0: Il est 2h.
1: David Riffon avec vous pour ces informations. Les Diables Rouges ont craqué dans le dernier quart d'heure. La Belgique s'incline lourdement au Stade de France. 4-1. Les Diables ont bien résisté une bonne partie de la rencontre et ont même mené 0-1 par Dodi Luquet-Bacchio. Mais les changements en fin de match ont fait la différence. La profondeur de banc n'est pas la même chez les Français. Michael Olysee, une passe décisive et 2 buts, a fait pencher la balance. La Belgique enchaîne une 7e défaite contre les Français. Le bilan des Diables et de Marc Van Bommel après 4 matchs en Ligue des Nations. 2 victoires contre l'Italie et la Turquie, et 2 défaites à chaque fois contre les Bleus, 6 points sur 12 et 3e place provisoire du groupe, car l'Italie a battu la Turquie. Les 2 dernières rencontres se disputeront le mois prochain. La Belgique se rendra en Turquie et recevra l'Italie. Le calme est revenu en début de soirée dans le centre de Liège, mais la journée de ce lundi a été très mouvementée. Au départ d'un mouvement de protestation étudiant, des casseurs ont continué à bloquer les rues pendant l'après-midi. Plusieurs incendies ont été allumés sur la voie publique, du mobilier urbain a été dégradé. 30 personnes ont été arrêtées, dont 7 font l'objet d'une arrestation judiciaire. Selon la police, au moins 18 agents ont été légèrement blessés. On est proche de l'épilogue dans le procès Hulens devant les assises du Brabant Wallon. L'accusé, Nicolas Hulens, prendra une dernière fois la parole ce mardi. Ensuite, les jurés se retireront pour délibérer. Ce lundi, la question de la préméditation était au centre des débats lors des plaidoiries. Pour le ministère public, c'est clair, Nicolas Hulens avait bien l'intention de tuer sa belle-mère, Myriam Le Chien, le fameux 29 mars 2023. L'avocat de la défense, au contraire, a invité les jurés à écarter la préméditation. Un meurtre, oui, un assassinat, non, a plaidé Jean-Philippe Mayence. Les États-Unis ont retiré leur bombardier B-1 de la base aérienne britannique de Fairford, dans l'ouest de la Grande-Bretagne. La base aurait été la cible d'un projet d'attentat terroriste de la part de l'Iran. La base de Fairford a été utilisée ces derniers mois justement par des bombardiers de l'armée américaine pour attaquer l'Iran. Le président américain Donald Trump a confirmé qu'une menace liée à Téhéran était à l'origine de la décision. Soyez prudents si vous prenez la route cette nuit. L'Institut Royal Météorologique a émis un avertissement jaune au brouillard pour les provinces de Hainaut, de Flandre orientale, Flandre occidentale ainsi que pour le littoral. La visibilité pourrait être fortement réduite à moins de 200 mètres. L'avertissement est valable jusqu'à 11h ce matin. Merci pour votre attention. Passez une très belle nuit.
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0: Il est 3 heures.
1: David Riffon avec vous pour ces informations. Les Diables Rouges ont craqué dans le dernier quart d'heure. La Belgique s'incline lourdement au Stade de France. 4-1. Les Diables ont bien résisté une bonne partie de la rencontre et ont même mené 0-1 par Dodi Luquet-Bacchio. Mais les changements en fin de match ont fait la différence. La profondeur de banc n'est pas la même chez les Français. Michael Olysee, une passe décisive et deux buts, a fait pencher la balance. La Belgique enchaîne une 7e défaite contre les Français. Le bilan des Diables et de Marc Van Bommel après 4 matchs en Ligue des Nations. 2 victoires contre l'Italie et la Turquie, et 2 défaites à chaque fois contre les Bleus, 6-12 et 3e place provisoire du groupe, car l'Italie a battu la Turquie. Les deux dernières rencontres se disputeront le mois prochain. La Belgique se rendra en Turquie et recevra l'Italie. Le calme est revenu en début de soirée dans le centre de Liège, mais la journée de ce lundi a été très mouvementée. Au départ d'un mouvement de protestation étudiant, des casseurs ont continué à bloquer les rues pendant l'après-midi. Plusieurs incendies ont été allumés sur la voie publique. Du mobilier urbain a été dégradé. 30 personnes ont été arrêtées, dont 7 font l'objet d'une arrestation judiciaire. Selon la police, au moins 18 agents ont été légèrement blessés. On est proche de l'épilogue dans le procès Hulens devant les assises du Brabant wallon. L'accusé, Nicolas Hulens, prendra une dernière fois la parole ce mardi. Ensuite, les jurés se retireront pour délibérer. Ce lundi, la question de la préméditation était au centre des débats lors des plaidoiries. Pour le ministère public, c'est clair, Nicolas Hulens avait bien l'intention de tuer sa belle-mère, Myriam Lechien, le fameux 29 mars 2023. L'avocat de la défense, au contraire, a invité les jurés à écarter la préméditation. Un meurtre, oui, un assassinat, non, a plaidé Jean-Philippe Mayence. Les États-Unis ont retiré leur bombardier B-1 de la base aérienne britannique de Fairford, dans l'ouest de la Grande-Bretagne. La base aurait été la cible d'un projet d'attentat terroriste de la part de l'Iran. La base de Fairford a été utilisée ces derniers mois justement par des bombardiers de l'armée américaine pour attaquer l'Iran. Le président américain Donald Trump a confirmé qu'une menace liée à Téhéran était à l'origine de la décision. Soyez prudents si vous prenez la route cette nuit. L'Institut Royal Météorologique a émis un avertissement jaune au brouillard pour les provinces de Hainaut, de Flandre orientale, Flandre occidentale ainsi que pour le littoral. La visibilité pourrait être fortement réduite à moins de 200 mètres. L'avertissement est valable jusqu'à 11h ce matin. Merci pour votre attention. Passez une très belle nuit.
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0: Une heure, 4h30.

0: Il est 4 heures.
1: David Riffon avec vous pour ces informations. Les Diables Rouges ont craqué dans le dernier quart d'heure. La Belgique s'incline lourdement au Stade de France. 4-1. Les Diables ont bien résisté une bonne partie de la rencontre et ont même mené 0-1 par Dodi Luquet-Bacchio. Mais les changements en fin de match ont fait la différence. La profondeur de banc n'est pas la même chez les Français. Michael Olise, une passe décisive et deux buts, a fait pencher la balance. La Belgique enchaîne une 7e défaite contre les Français. Le bilan des Diables et de Marc Van Bommel après 4 matchs en Ligue des Nations. 2 victoires contre l'Italie et la Turquie et 2 défaites à chaque fois contre les Bleus, 6 points sur 12 et 3e place provisoire du groupe car l'Italie a battu la Turquie. Les deux dernières rencontres se disputeront le mois prochain. La Belgique se rendra en Turquie et recevra l'Italie. Le calme est revenu en début de soirée dans le centre de Liège, mais la journée de ce lundi a été très mouvementée. Au départ d'un mouvement de protestation étudiant, des casseurs ont continué à bloquer les rues pendant l'après-midi. Plusieurs incendies ont été allumés sur la voie publique, du mobilier urbain a été dégradé. 30 personnes ont été arrêtées, dont 7 font l'objet d'une arrestation judiciaire. Selon la police, au moins 18 agents ont été légèrement blessés. On est proche de l'épilogue dans le procès Hulens devant les assises du Brabant Wallon. L'accusé, Nicolas Hulens, prendra une dernière fois la parole ce mardi. Ensuite, les jurés se retireront pour délibérer. Ce lundi, la question de la préméditation était au centre des débats lors des plaidoiries. Pour le ministère public, c'est clair, Nicolas Hulens avait bien l'intention de tuer sa belle-mère, Myriam Lechien, le fameux 29 mars 2023. L'avocat de la Défense, au contraire, a invité les jurés à écarter la préméditation. Un meurtre, oui, un assassinat, non, a plaidé Jean-Philippe Mayence. Les États-Unis ont retiré leur bombardier B-1 de la base aérienne britannique de Fairford, dans l'ouest de la Grande-Bretagne. La base aurait été la cible d'un projet d'attentat terroriste de la part de l'Iran. La base de Fairford a été utilisée ces derniers mois justement par des bombardiers de l'armée américaine pour attaquer l'Iran. Le président américain Donald Trump a confirmé qu'une menace liée à Téhéran était à l'origine de la décision. Soyez prudents si vous prenez la route cette nuit. L'Institut Royal Météorologique a émis un avertissement jaune au brouillard pour les provinces de Hainaut, de Flandre orientale, Flandre occidentale ainsi que pour le littoral. La visibilité pourrait être fortement réduite à moins de 200 mètres. L'avertissement est valable jusqu'à 11h ce matin. Merci pour votre attention. Passez une très belle nuit.
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0: Nous sommes mardi aujourd'hui, mardi 6 octobre, nous fêtons les Bruno. Il y a un dicton du jour qui dit « Si octobre est trop chaud, en février la glace est au carreau ». Aujourd'hui on fête l'anniversaire de l'actrice américaine Elizabeth Chou. On l'a vu notamment dans Les Experts Miami. Elle fête ses 63 ans aujourd'hui. Et puis en musique, il y a Nicolas Perrac qui fête son anniversaire, 77 ans aujourd'hui.
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0: Le vin me saoule et mon père, je pars et nous voilà. Tellement de succès pour ce chanteur. Et il avait même fait des séquences d'ailleurs, je sais pas si vous avez bonne mémoire, vous vous souvenez peut-être au début de Vivacité, dans les tubes en or, il avait une petite séquence à lui, Nicolas Perrac, qui fait donc ses 77 ans. Fred est là pour réaliser l'émission et également pour vous donner un indice pour le jeu de l'intro, puisqu'on jouera à 5h35 tout à l'heure. On va vous offrir un bouquin d'ailleurs ce matin. On jouera dans une grosse heure. Dans l'immédiat, un odeur avec Talk to You, et puis bien sûr le numéro WhatsApp. Si vous avez des petits messages à nous envoyer, 0470 07 20 23, 0470 07 20 23, pour début de journée.
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0: 9 degrés, c'est la température que Mathieu nous laisse sur WhatsApp. Température à tourner hein, ce matin. Mathieu qui vous remet le bonjour d'ailleurs. Tiens, c'est l'heure de retrouver la séquence Tumpeke et Derawet. On retrouve Livia Douchkov ce matin.
1: Des dizaines de fils qui s'entrecroisent, des fuseaux qui dansent entre les doigts et des motifs d'une finesse incroyable. La dentelle, c'est un savoir-faire qui fait partie de notre patrimoine et qui continue de se transmettre aujourd'hui grâce à des passionnés. Et pour nous faire découvrir cet univers fascinant, nous recevons Guy Wallon, qui enseigne la dentelle à Liège et partage sa passion avec de nombreux élèves. Bonjour Guy, merci d'être avec nous.
2: Oui, bonjour.
1: Alors, quand on parle de dentelle belge, c'est vrai que c'est Bruges qui vient souvent à l'esprit. Mais Liège a aussi son histoire avec la dentelle. Hein. Pouvez-vous nous en dire plus ?
2: La dentelle est originaire de France. Elle s'est développée au Moyen-Âge et a continué plus tard vers le nord, dans le duché de Bourgogne. Elle a atteint même la Hollande, mais n'est pas arrivée à Liège, qui était une principauté indépendante et qui ne s'entendait pas trop bien avec les Français.
1: D'accord, parce qu'il y avait une concurrence en fait entre la principauté de Liège et le duché de Bourgogne. Et donc on gardait un peu le savoir-faire du duc de Bourgogne de son côté, quoi.
2: Oui, c'est ça. D'accord. Donc c'était protectionnisme au maximum, quoi.
1: Mm-hmm, tout à fait. La dentelle, elle fait partie de notre patrimoine. Hein. Pourquoi est-elle si importante pour notre région ?
2: Parce que ça a permis de développer énormément de richesses et la réputation des villes. Des villes belges en particulier. La dentelle s'est développée, on va dire, partout dans la Flandre, ce qui est la Flandre maintenant, et a poursuivi son extension jusque Marche. Donc on en trouve à Bèche, on en trouve à Mons, on en trouve à Malines, à Bruxelles, bien évidemment, Bruges, Gand, Anvers, etc. Donc on trouve des dentelles, mais toute la partie ouest de la Belgique à partir de Marche.
1: Qui pousse aujourd'hui, parce qu'on rappelle que vous donnez des cours de dentelle, hein, qui pousse la porte de vos cours ? Est-ce qu'il y a des jeunes ou ça touche plutôt les personnes un peu plus âgées ? Ou on est quand même dans la transmission et de jeunes personnes s'y mettent ?
2: Dans mon atelier, dans plusieurs ateliers que j'ai fréquentés, ce sont surtout des personnes au-delà de 50 ans. Mais chose qui est surprenante, mon épouse et moi, nous organisons des formations, des initiations, disons, à la dentelle dans des écoles primaires. Nous demandons aux enseignants qui sont là de nous désigner quelques volontaires. Et chose surprenante, on n'a aucun désistement pendant la formation, qui dure une dizaine de jours, et tous terminent le travail qu'on leur propose.
1: Ah oui, oui. Et ça, c'est votre plus belle récompense en tant que formateur.
2: Ah oui, ça, c'est génial. Parce que pendant la formation, moi, je prends des photos aussi. Et quand les dentelles sont terminées, il y a certains petits travaux dans les dentelles qu'ils ne savent pas faire. Parce que, bon, ce sont des points un petit peu trop compliqués à faire. Nous reprenons les dentelles à la maison, nous les terminons, les quelques détails qu'il faut faire. Et puis, on met ça sous cadre et on leur rapporte à l'école. Là, leur fierté, c'est fantastique.
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0: Voilà, et rendez-vous demain avec Tamara Payne et Martin Charlier, puisque nous serons mercredi. Les TLC dans Vivacité Matin, voici No Scraps.

0: Vivacité Matin, tout à l'heure dans le 8-9, c'est Kev Adams et Chantal Latsou qui seront les invités de Jérémy. On va parler de la sortie de ce film La Maison de nos rêves qui va sortir demain, hein. Ce sera le 7 octobre sur les grands écrans du pays. Mais là, on va revenir quelques instants sur l'invité de hier, et c'était Fretz qui était dans l'émission pour nous présenter son single. Il était tout juste venu du Québec. Je vous propose de le retrouver tout de suite.
1: C'est un artiste francophone qui cartonne. Il est canadien, il s'appelle Fretz et il est avec nous ce matin. Tout va bien ?
2: Ça va très bien, merci de me recevoir.
1: Merci d'être là et de mettre ce bel accent aussi dans le 8-9, ça fait plaisir.
3: Il
1: n'y
3: a pas d'accent.
1: Que vous ne l'avez pas bien entendu. Regardez, on va le refaire. Bonjour Fretz, merci d'être avec nous ce matin.
2: Salut, comment ça va ?
4: Presque pas forcé.
1: Tout va très très bien.
3: Qu'est-ce qu'il doit dire d'une autre alors ?
2: Je trouve très joli votre accent. Ça fait du bien d'avoir des accents différents dans la francophonie.
1: Bien sûr. C'est ça le monde aussi, la francophonie, comme vous le dites. Vous allez venir nous présenter votre dernier single qui s'appelle Mademoiselle. Mademoiselle, ça donne ceci, écoutez.

0: Fred, vous étiez à la Madeleine.
1: Ouais.
0: Hier soir, comment ça s'est passé?
1: Ah, c'était incroyable. J'ai tellement aimé ça. Le public bruxellois, à chaque année, il me surprend davantage. Mais là, hier, c'était la plus belle date de la tournée qui vient de commencer. Et c'était quelque chose.
0: Bah, on vous souhaite le meilleur, mais vous serez toujours bien reçu, évidemment, en Belgique. Dites, on écoutait vos chansons, on préparait tout ça. Je me faisais quand même une réflexion. Il y a pas mal de mélancolie dans vos différentes chansons.
1: Tu trouves?
0: Ouais, je trouve. Ouais.
1: Ça se pourrait, mais oui, j'écris beaucoup sur les peines de cœur parce que ça, j'en ai vécu une qui m'a beaucoup marqué. Donc j'en parle, je parle de ce que je vis, donc c'est tout à fait moi. Mais je parle aussi un peu de belles choses et de positivité, notamment dans d'autres titres comme Extraordinaire. Ouais. Voilà, j'essaie d'être moi-même surtout.
0: Mais le titre Extraordinaire, vous en parlez, on va se l'écouter aussi, parce que celui-là, quand il rentre dans notre tête, il n'en sort plus. Extraordinaire, c'est ceci.

0: Le son de Fred, qui est notre invité ce matin. Vous êtes un hypersensible ou pas?
1: Je sais pas si je dirais ça, mais clairement, je suis très proche de mes émotions et je suis peut-être capable de me mettre en position de vulnérabilité par rapport à mes émotions, comme je le fais dans des chansons comme ça. Mais je sais pas si c'est le mot hypersensible. Mais,
0: d'accord. Ouais. Moi, j'ai essayé un petit peu de vous mettre dans une case et je pense qu'en fait, il n'y a pas de case. C'est quoi votre style musical? Est-ce qu'on doit finalement vous enfermer dans un style ou pas?
1: Ben, j'espère que non, parce qu'en vrai, c'est plus cool d'être dans tous les styles. Je suis un peu pop, un peu rap, par moments un peu rock. C'est la beauté de la chose et surtout musique québécoise aussi, tu sais. Je pense que ça fait partie de l'identité.
0: Et je me demandais, au niveau des titres que vous interprétez, alors extraordinaire et quand même connu chez nous, est-ce qu'en fonction des pays où vous allez, quand vous jouez au Canada, quand vous jouez en France, quand vous jouez en Belgique, est-ce qu'il y a des préférences qui changent?
1: Oui, tout à fait. Carrément. Par exemple, au Québec, les Québécois ont des chansons à moi qu'ils préfèrent. Et les Français, les Belges, c'est différent aussi. Je dirais jusqu'à maintenant, j'ai pas vu de différence entre la Belgique et la France.
0: Ok. Oh, oh.
2: Attention,
3: on est parti, les gars. Allez, on sort.
0: Ça, c'est ce qu'il fallait pas dire.
3: Il vient de vider ses salles en Belgique.
1: Non, non, non. Dans les préférences. Après, il y a plein de différences dans les publics, par contre, évidemment.
2: On mais est plus voilà. Sympa.
1: Oui. Vous souriez plus. Et ça, j'adore, quoi.
0: Et on est meilleur au football, on est d'accord. C'est pas les résultats qui comptent, c'est la manière.
1: Exactement, exactement.
0: Preds, artiste francophone qui cartonne, il est canadien, vient nous présenter dans le 8-9 ce matin Mademoiselle. Rien que pour vous dans les oreilles. Montez le son, c'est parti.

Reds, qui était l'invité du 8-9, c'était hier. Ils seront deux, donc, tout à l'heure, et dans un autre style, hein, puisque on va parler cinéma avec la maison de nos rêves. Kev Adams et Chantal Latsou dans le 8-9 de ce mardi. Il est 4h49, voici Mickey. Ça pique un peu quand même à cette heure-ci, c'est normal, hein, je vous rassure.

4h51 dans Vivacité Matin. C'est encore une belle journée ensoleillée hein, qui nous attend. 19 à 24 degrés pour les maxima. Et on fera le point complet, bien sûr, sur la météo avec Théo Bouchanu juste après le rendez-vous info de 5h. Rudy me dit qu'il fait 10 degrés seulement sur Trasny ce matin. Et puis jetons aussi un petit coup d'œil sur le cadeau du jeu de l'intro. On va vous offrir le livre de Michel Bussy. Il était passé dans le 8-9 d'ailleurs la semaine dernière hein, pour nous le présenter. Code Yesterday qui est paru il y a quelques jours maintenant, ça sera gagné à 5h35 tout à l'heure. Marsha Baila, elle nous a quitté il y a quelques jours aussi hein, maintenant. Catherine Ringer, Fred Chichin, voici le plus gros tube de leur carrière.

0: 4h57 dans Vivacité Matin. Tout à l'heure à 14h30, vous avez rendez-vous avec Philippe Jeuniaux et Sophie Bugnaro pour les ambassadeurs. Et dans leur agenda, eh bien, j'ai sélectionné aujourd'hui du cinéma avec l'édition 2026 du Waterloo Historical Festival, donc de Waterloo. Le festival propose pendant 4 jours, du 8 au 11 octobre, inclus des films historiques récents, dont certains en compétition, des documentaires historiques, des films classiques également, des rencontres avec les réalisateurs et comédiens, des masterclass, des cérémonies d'ouverture et de clôture, des activités autour de l'histoire et du cinéma. Notez que l'invité d'honneur est le réalisateur britannique Mike Newell, connu notamment pour 4 mariages et un enterrement, Donnie Brasco ou encore Harry Potter et la coupe de feu. Il donnera une masterclass le samedi 10 octobre à 18h30, précédée à 16h30 de la projection de Donnie Brasco. La masterclass seule est annoncée comme gratuite. Le festival accueille également notamment le réalisateur Gabriel Lebaumin, président du jury, ainsi que plusieurs autres professionnels du cinéma. Toutes les informations sur le site internet WAFF, alors ça s'écrit WAHFF.be pour toutes les informations sur ce Waterloo Historical Film Festival. Voilà, d'autres idées sorties bien sûr tout à l'heure avec Philippe Jeuniaux et Sophie Bugnaro dans Les Ambassadeurs. On va prendre des nouvelles de la météo dans quelques instants. Ça sera avec Théo Chanu. Et puis toujours le numéro de WhatsApp, hein, si vous avez des petits messages à nous faire parvenir, vous les envoyez sur le 0470 07 20 23. C'est ce qu'a fait Rudy en nous disant qu'à Trasny, il y avait seulement 10 degrés. Mais j'ai plein d'autres messages aussi qui sont arrivés depuis. Il y a par exemple Marc qui nous dit qu'à Welkenrad, eh bien, il fait 7 degrés 9 ce matin. Le ciel est bien dégagé. Il y a également un message de Monique. Elle se trouve du côté de Belœil. Il fait 8 petits degrés là-bas sur Belœil. Et puis alors un dernier message également, celui de Patrick de Gendron, qui me dit une petite laine est nécessaire puisqu'il fait 5 degrés 8 sur Gendron ce matin. C'est vrai que c'est pas chaud chaud, hein. Excellente journée à toutes et tous. Merci pour vos messages au 0470 07 20 23, le numéro de WhatsApp. Et puis courage à tous les courageux qui sont déjà debout, à ceux qui bossent, à ceux qui sont peut-être sur la route aussi pour aller travailler. On est de tout cœur avec vous. Allez, le point info de 5h et puis Théo Le Chanu pour parler de la météo de ce mardi.
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0: Il est 5 heures.
1: David Riffon avec vous pour ces informations. Les Diables Rouges ont craqué dans le dernier quart d'heure. La Belgique s'incline lourdement au Stade de France. 4-1. Les Diables ont bien résisté une bonne partie de la rencontre et ont même mené 0-1 par Dodi Luke-Bakio. Mais les changements en fin de match ont fait la différence. La profondeur de banc n'est pas la même chez les Français. Michael Olise, une passe décisive et deux buts, a fait pencher la balance. La Belgique enchaîne une 7e défaite contre les Français. Le bilan des Diables et de Marc Van Bommel après 4 matchs en Ligue des Nations. 2 victoires contre l'Italie et la Turquie, et 2 défaites à chaque fois contre les Bleus, 6 points sur 12 et 3e place provisoire du groupe car l'Italie a battu la Turquie. Les deux dernières rencontres se disputeront le mois prochain. La Belgique se rendra en Turquie et recevra l'Italie. Le calme est revenu en début de soirée dans le centre de Liège, mais la journée de ce lundi a été très mouvementée. Au départ d'un mouvement de protestation étudiant, des casseurs ont continué à bloquer les rues pendant l'après-midi. Plusieurs incendies ont été allumés sur la voie publique. Du mobilier urbain a été dégradé. 30 personnes ont été arrêtées, dont 7 font l'objet d'une arrestation judiciaire. Selon la police, au moins 18 agents ont été légèrement blessés. On est proche de l'épilogue dans le procès Hulens devant les assises du Brabant Wallon. L'accusé, Nicolas Hulens, prendra une dernière fois la parole ce mardi. Ensuite, les jurés se retireront pour délibérer. Ce lundi, la question de la préméditation était au centre des débats lors des plaidoiries. Pour le ministère public, c'est clair, Nicolas Hulens avait bien l'intention de tuer sa belle-mère, Myriam Lechien, le fameux 29 mars 2023. L'avocat de la Défense, au contraire, a invité les jurés à écarter la préméditation. Un meurtre, oui, un assassinat, non, a plaidé Jean-Philippe Mayence. Les États-Unis ont retiré leur bombardier B-1 de la base aérienne britannique de Fairford, dans l'ouest de la Grande-Bretagne. La base aurait été la cible d'un projet d'attentat terroriste de la part de l'Iran. La base de Fairford a été utilisée ces derniers mois justement par des bombardiers de l'armée américaine pour attaquer l'Iran. Le président américain Donald Trump a confirmé qu'une menace liée à Téhéran était à l'origine de la décision. Soyez prudents si vous prenez la route cette nuit. L'Institut Royal Météorologique a émis un avertissement jaune au brouillard pour les provinces de Hainaut, de Flandre orientale, Flandre occidentale ainsi que pour le littoral. La visibilité pourrait être fortement réduite à moins de 200 mètres. L'avertissement est valable jusqu'à 11h ce matin. Merci pour votre attention. Passez une très belle nuit.
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5: Et à 5h02, on va faire un point sur la météo. Bonjour Théo Chanu.
6: Bonjour Bernard.
5: C'est une belle journée ensoleillée qui nous attend pour tout à l'heure.
6: Eh bien oui, beaucoup de soleil encore attendu pour aujourd'hui et il va falloir en profiter des gradations attendues pour demain. Mais donc en effet, avant ça, on va regarder la météo pour ce matin. Eh bien, on va avoir un ciel qui sera assez nuageux avec quelques bandes de brume et de brouillard sur les Flandres et jusqu'à Anvers en tout début de matinée. On a d'ailleurs cet avertissement jaune émis par l'IRM pour le brouillard, donc qui prend place jusqu'à 11h sur le Hainaut, les Flandres ainsi que sur la côte. Et puis sinon, eh bien au sud et à l'est de Bruxelles, ce sera déjà un ciel parfaitement serein que vous verrez au lever du soleil. Pour les températures ce matin, c'est encore assez frais, on va dire, pas loin des 10 degrés. Donc dans le détail, on attend plutôt 7 degrés pour Namur et pour Charleroi, 9 degrés pour Liège et pour Mons, et on pourra aller jusqu'à 10 degrés pour Bruxelles, et 13 degrés déjà au littoral. Et puis cet après-midi, eh bien, le soleil va reprendre vraiment l'avantage en toute région. On aura tout au plus quelques voiles qui pourront naviguer entre le Hainaut et Anvers. Et puis sinon, ailleurs, le ciel sera vraiment bleu-azur hein, tout au long de l'après-midi. Sur les Flandres, on pourra encore retrouver quelques nuages de moyenne altitude tout au plus. Pour les températures, ça augmente encore un petit peu par rapport à hier. Il fera de 19 à 24 degrés. Ce soir et la nuit prochaine, eh bien, le ciel se chargera depuis l'ouest en direction de l'est du pays. Donc les dernières éclaircies nocturnes résisteront quand même encore sur l'extrême est du pays. Les températures minimales iront de 8 à 12 degrés. Et un coup d'œil pour demain. Alors en matinée, le temps restera encore calme, encore sec, avec un ciel quelque peu lumineux. Mais au fil des heures, eh bien, le temps commencera à se charger. Le ciel se chargera de plus en plus en nuages. On attend donc les premières pluies aussi hein, qui arriveront depuis la frontière française vers 15-16 heures. Et donc cette perturbation traversera l'ensemble du territoire dans la soirée et la nuit de mercredi à jeudi, avec des cumuls attendus entre 10 et 25 mm hein, dans le courant de la nuit. Et concernant les températures, eh bien, elles ne seront pas encore impactées. On aura de 18 à 23 degrés demain.
5: Oui, ça reste de belles températures, effectivement. Merci Théo, on vous retrouve à 5h25 tout à l'heure.
6: Avec plaisir.
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5: Et sur WhatsApp, il y a Dylan qui dit « Coucou, j'espère que tout le monde va bien ». Moi, je pense que tout le monde va bien, hein.

5h09 dans Vivacité Matin, Emmanuel me dit qu'il souhaite un joyeux anniversaire à sa sœur Edwige sur WhatsApp. Il y a 7,6 degrés du côté de Presles-le-Comte actuellement. On va jeter un petit coup d'œil sur les programmes télé de votre soirée avec à 20h15 sur les 1-2 épisodes de votre série Docteur Célan et Cindy avec Natacha Lidinger. Sur Typique, partenaire particulier, un voyage pas comme les autres. C'est le deuxième épisode de ce magazine à 20h15 et puis à 20h50. Scandinavie en première ligne face à la menace russe. Un documentaire. Enfin, votre série Victoria, le moteur du changement. C'est le titre de l'épisode de ce soir avec Jenna Coleman. Ça sera pour 20h30. Voilà pour la télévision. Clara Luciani est dans Vivacité Matin. Voici La Grenade.

0: 5h13 sur Vivacité, sur la Une Télé. Tout à l'heure à 6h, c'est Christophe Grandjean qui vous présentera le journal. Vivacité Matin. Et parmi les principaux titres, la déroute des Diables Rouges. Ils ont été battus 4-1 hier soir par la France. Une défaite lourde dans les chiffres et qui fait aussi mal au moral. Les Belges ont mené au score jusqu'à un quart d'heure de la fin du match avant de s'effondrer et d'encaisser 4 goals dans la dernière ligne droite du match. Le bilan du coach Marc Van Bommel, 2 victoires contre l'Italie et la Turquie et 2 défaites, 2 fois contre la France. La Belgique est désormais 3e de son groupe en Ligue des Nations. Tous les détails à 6h. Et puis on retrouvera Lionel de Neubourg à 5h30 pour développer le reste de l'actualité. Cool in the Gang, Celebration, c'est notre disque qui fait du bien ce matin après ceci.
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0: Et Colonne de Gang, c'est le disque qui fait du bien ce matin. Indémodable, hein, Colonne de Gang. Bernard se trouve à Tamines, il fait 8 degrés là-bas ce matin. Et avant de reparler de météo avec Théo le Chanu, voici le cactus que vous avez peut-être manqué ce lundi avec Jérôme de Warzé.
1: Jérôme, le cactus de ce lundi revient sur le 80e Belgique-France de l'histoire ce soir, mais nous sortons de 6 défaites consécutives. Jérôme,
2: ne me demandez pas comment je vais.
1: D'accord.
2: Je vais comme un lundi où l'on rencontre la France.
3: Encore.
2: Donc ce soir, énième épisode de notre relation de couple toxique avec notre voisin du dessous. On se quitte fâché. On jure que c'est terminé, on efface son numéro, mais on le revoit, il nous refait du mal. On chiale dans la voiture sur du Lara Fabian et on y retourne. Alors, les mauvaises nouvelles du jour, De Bruyne ne joue pas, Tielemans ne joue pas, De Ketelaere joue.
3: De comment, De Ketelaere ?
2: Vous savez, à ce stade de défaites consécutives, 6, ça n'est plus une série, c'est une tradition folklorique. Et elle n'est pas prête de s'arrêter. Avez-vous entendu Van Bommel à la conférence de presse hier ? Malgré les absences, nous allons rester fidèles à notre philosophie.
4: Ah.
2: Ben non Marc, si ta philosophie depuis 45 ans, c'est de perdre contre la France, essaye le bouddhisme. Je veux dire, le stoïcisme, Raël, les schtroumpfs, n'importe quoi, mais change ! 6 défaites de suite et on veut rester fidèles à nos principes. Enfin, mais même bourré, le capitaine du Titanic, après le troisième iceberg pris frontalement à un moment, il s'adresse à l'équipage et il lui dit « Alors, les gars, on a une philosophie, mais là maintenant, l'iceberg, on va peut-être le contourner. » Et c'est tout nous, ça. Nous arrivons au Stade de France avec cette formidable confiance qui caractérise ces peuples s'amusant avec des coussins péteurs devant le peloton d'exécution. Marc, la philosophie, c'est formidable quand tu t'appelles Socrate ou JCVD. Mais quand tu prends 6 branlées consécutives, on change d'ADN, on fait une greffe, on change de genre. Et si tu tiens vraiment à rester fidèle à une philosophie, reviens à celle que tu appliquais joueur. Si tu ne peux pas arrêter le ballon des pieds de l'adversaire, eh ben alors tu lui arraches la tête, c'est tout. Quand je regarde un France-Belgique, je m'attends à tout moment à ce que Freddy Krueger sorte du téléviseur. C'est à se demander si le centre de Tubize n'est pas construit sur un ancien cimetière indien. Donc modestement, j'ai une proposition tactique nouvelle.
3: Ah bon ?
2: Ce soir, Ebi, l'exorcisme. Ah ouais. Parce que là, ça n'est plus un problème de foot, c'est une possession démoniaque. Ce n'est même pas le mauvais œil qu'ils nous ont jeté, c'est tout le Gilbert Montagnier.
4: Oh non ! Mais non !
2: Il faut les condamner pour Faust et usage de Faust. Et on appelle un prêtre au nom du Père, du Fils, du Saint d'Esprit. Malin français, sors de ce corps. Avant le match, je veux un prêtre qui passe dans le vestiaire avec de l'eau bénite. Une goutte sur chaque joueur et le reste de la fiole sur Lukaku. On sacrifierait bien une chèvre, mais qui mettre à la place de De
4: Ketelaere ?
2: On attache un diable sur la table de massage, on profère des incantations divinatoires et là, le démon qui nous hante va sortir en criant « Ta mère suce des buts
3: !» J'ai eu peur.
2: Je demande donc ce soir à tous les supporters, à l'heure du coup d'envoi, de participer. Vous fermez les rideaux, vous éteignez les lumières, vous tracez un pentagramme au sol avec de la Devos Lemens. Vous placez 5 boulets de liège aux extrémités, au centre une photo de Zidane que vous aspergez de chimée bleue. Et tous ensemble, on s'agenouille en proférant par les pouvoirs de Van Imst, Preud'homme, Chiffaut et Wilmots, va des rétro au lycée. Parce que Olysée, lui, il entre à 10 minutes de la fin, une porte claque, les lumières tremblent, un chien aboie, c'est fini. Ce n'est pas un remplaçant, c'est un poltergeist. On a tout tenté pour les déstabiliser, les Français. Depuis des années, on leur a envoyé nos terroristes, nos comédiens, nos moules avariés, et je ne parle pas ici de Yolande Moreau, nos bières à 81 degrés. On leur a même envoyé Alex Vizorek. On gèle rien! Il résiste à tout. À ce stade, Astérix, c'est eux. Et les Romains, c'est nous. Donc on en appelle à toutes les forces paranormales existantes. Et là, peut-être que l'irrationnel va se produire. Et puis, à la mi-temps, la France aura 82% de possession, 15 tirs cadrés, 4 poteaux. Mais nous menons 0-1.
3: Mm-hmm.
2: Luque Bacchio part ricochet sur un tibia adverse. À la 88e, égalisation française, VAR. Ah. Silence total, l'arbitre regarde l'écran. But annulé pour une faute commise en 2018 sur Eden Hazard.
1: Excellent.
2: Je veux que le Stade de France devienne le parc des princes des ténèbres. Et là, je veux voir Macron appeler Bruxelles. Écoutez, on va arrêter les conneries. Vous voulez quoi ? Lille ? On n'est pas né sous une bonne étoile, sous aucune étoile sur le maillot d'ailleurs, mais sur le coup de 23h, on gagne 0-1. Et là, je répertorie tous les messages que les Français m'envoient depuis 2018. Je ne réponds rien, juste « What is the fish ?» Iris.
5: Voilà, prochain cactus, ça sera tout à l'heure vers 8h16. Il est 5h24, on va retrouver Théo Le Chanu juste après Benson Boone et Mystical Magical pour prendre des nouvelles de la météo. There's nothing...

0: 5h26 en Vivacité, sur la Une, il fait 4 petits degrés du côté de Beaurain ce matin. Allez, on va parler de météo tout de suite.
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0: C'est vrai qu'il fait encore un petit peu frais hein, ce matin, Théo Le Chadu, mais la bonne nouvelle c'est que ça va grimper quand même.
3: Eh bien oui, en effet. Allez, ce matin, alors c'est vrai que localement, on pourra avoir les températures, vous l'avez dit, de 4-5 degrés. Mais sinon, de manière un peu plus globale, on attend entre 7 et 13 degrés, plutôt de l'est à l'ouest du pays pour ce matin. Et sinon, concernant le ciel, eh bien, on attend encore quelques nuages, quelques bancs de brume et de brouillard aussi sur les Flandres et jusqu'à Anvers, avec d'ailleurs un avertissement jaune IRM sur les Flandres et la côte qui courra jusqu'à 11h ce matin. Et puis sinon, ailleurs, eh bien, à l'est et au sud de Bruxelles, ce sera déjà du plein soleil dès le réveil. Un coup d'œil pour cet après-midi avec un soleil qui va vraiment reprendre l'avantage en toute région. Sur les Flandres, on pourrait encore retrouver quelques nuages de moyenne altitude qui circuleront ici ou là. Et puis également quelques bancs de nuages hauts, notamment du Hainaut jusqu'à Anvers. Mais sinon ailleurs, ce sera un ciel bleu azur. Et puis pour les températures, vous l'avez dit, ça va encore bien augmenter aujourd'hui. Il fera de 19 à 24 degrés, donc encore une belle journée, j'ai envie de dire.
0: Merci Théo. Voici Marguerite avec Belle Vie jusqu'à l'info de 5h30.

0: Lionel Denebourg, c'est lui qui va nous rejoindre dans quelques petites secondes pour l'essentiel de l'info. Et puis on jouera notre jeu de l'intro. On a le dernier livre de Michel Buffy à vous offrir.
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4: Il est 5h30. Lionel Denebourg avec vous, bonjour. Liège sur le qui-vive après la journée d'affrontement hier entre casseurs et policiers. De nouvelles tensions sont redoutées ce mardi, quatrième journée de contestation pour dénoncer des économies dans l'enseignement. Hier, la tension a été très forte avec des abribus saccagés, des poubelles brûlées, quelques véhicules incendiés également. Il y a eu une trentaine d'arrestations. Une vingtaine de policiers liégeois ont été légèrement blessés. Une dernière prise de parole pour Nicolas Hulens, jugé pour le meurtre de sa belle-mère, Myriam Lechien. Nicolas Hulens a reconnu avoir tiré sur elle à 6 reprises. Il y a donc meurtre. Mais y a-t-il préméditation? C'est la principale question à laquelle devront répondre les 12 jurés lors de leur délibération. Ils veulent l'indépendance du Québec et ils sont en bonne voie pour remporter les élections provinciales. Selon les premières estimations, les indépendantistes sont en tête et devraient former le prochain gouvernement québécois. Ils promettent d'organiser un référendum sur l'indépendance du Québec, mais pas avant la fin du mandat de Donald Trump. Les rebelles houthis disent avoir touché l'aéroport de Riyad en Arabie Saoudite, ainsi qu'une raffinerie de pétrole, des attaques avec des drones et des missiles. En parallèle, l'Arabie Saoudite a visé un grand port de la mer Rouge sous contrôle houthi, ces milices pro-iraniennes. Après le Nobel de médecine, qui a récompensé les recherches sur les mystères du cerveau, une nouvelle récompense ce midi avec le Nobel de physique qui sera décerné. Les Diables Rouges y ont cru jusqu'à un quart d'heure du terme, mais au final, une nouvelle défaite face à la France. La Belgique menait 0-1 jusqu'à la 77e minute de jeu. Ensuite, les Bleus et leur remplaçant de luxe, Olise, Doué, Cherki, ont fait basculer le match. Victoire 4-1 donc pour la France, tout simplement beaucoup plus forte. Et la France qui bat les Belges pour la 7e fois d'affilée. La dernière course cycliste de la saison en Wallonie avec Binche, Chimay Binche. Quelques bons noms seront au départ. Paul Magnier, Binyam Girmay ou encore Arnaud Delis. Course à regarder en direct cet après-midi sur Tipeee. Voilà pour l'info. Bon début de journée avec nous.
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0: Et sur les routes, je vous rappelle les travaux à Charleroi. La bretelle reliant le R9 à l'A503 est fermée jusqu'au 12 octobre. Une déviation est mise en place via la N90 et puis le R3.
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0: Et sur WhatsApp, il y a un message de Renaud qui dit « J'aurais voulu souhaiter une bonne journée à Philippe. Il se reconnaîtra. » Et bien voilà, il a certainement entendu le message. Nous sommes mardi le 6 octobre. Aujourd'hui, nous fêtons les Brunos. Et le dicton du jour dit « 6 octobre est trop chaud en février. La glace est au carreau. » Un soleil qui va se lever à 7h51 ce matin. Il se couchera à 19h10 en fin de journée. Les anniversaires de stars. On retrouve l'actrice Elisabeth Chou qu'on a vu dans Les Experts ou encore dans The Bob. Boys de série télé. Elle fête ses 63 ans. Et puis en musique, il y a le chanteur Nicolas Perrac qui fête ses 77 ans. Lui donne des tubes comme Je pars et Nous voilà, Le vin me saoule et Mon père aussi, parmi les succès de Nicolas Perrac. Voilà pour ce mardi. On va jouer au jeu de l'intro dans quelques minutes. On vous offre le dernier livre de Michel Bussy. Il était venu dans le 8-9 la semaine dernière à le présenter. Ce livre s'appelle Code Yesterday. Ça parle des Beatles, bien sûr. On vous offre ça juste après Jean-Jacques Goldman et Michael Jones. Voici Je te donne.

0: 5h38 dans Vivacité Matin, c'est l'heure de jouer et surtout de vous offrir ce livre de Michel Bussy, Code Yesterday, le secret le mieux gardé du rock'n'roll. C'est paru aux presses de La Cité. Il était venu, hein, je le disais il y a quelques instants, nous présenter ce livre la semaine dernière dans le 8-9. Et pour gagner donc le livre de Michel Bussy, bien par la recherche d'un chanteur qui fête son anniversaire aujourd'hui. Il est le seul d'ailleurs qu'on a cité ce matin. Écoutez. Et Fred, comme petit indice, nous donne son vrai nom. Alors, je sais pas si ça va vous aider. C'est Jean-Jacques Tazartès. 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Me dites pas Jean-Jacques Goldman, hein, non. C'est pas Jean-Jacques Goldman. Jean-Jacques Tazartès, il porte un autre nom pour son nom de scène. Vous l'envoyez maintenant par SMS au 6003. 1 euro le message pour gagner le livre de Michel Bussy ce matin. 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Pour le sketch, eh bien, c'est une imitation de Laurent Gérard, tiens. Laurent Gérard dans la peau de Johnny Hallyday.
1: 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Bonjour, c'est Johnny. Je suis très touché d'être reçu sous la cupole. Et je voudrais d'ailleurs remercier monsieur et madame Academy. Et notamment sa femme, l'Academy, qui est française. Bah oui, elle pourrait être de billard. Et comme tu nouvelle arrivant au milieu des bicornes et des habits verts, j'ai préparé un discours un petit mot sur mes chansons de ma vie. Pif, pif. Je m'appelle Jean-Philippe Smed, je suis né à Paris. Vous me connaissez mieux sous le nom de Johnny. Un soir de juin 1943, je suis né dans la rue par une nuit d'orage. Je suis né dans la rue. Une fois que j'étais né dans la rue, c'était fait. Je n'allais quand même pas rester dans la rue toute ma vie. Alors j'ai été accueilli dans le monde cruel du rock'n'roll. Mais l'armée est arrivée. On m'a coupé les cheveux, ticure. La bulle à zéro, plus un poil sur le caillou. Je me lamentais, oh! À cette époque-là, j'avais une voix toute fluette. Et souvenez-vous, je chantais.

Heureusement, mes cheveux ont repoussé. Je les avais même juste jusque-là. C'est-à-dire s'ils avaient pucé. J'avais même une barbe parce que... Maintenant, j'ai un buc. Mais à l'époque, j'avais une barbe de Babacool Beatnik parce que c'était la mode dans les années 70, des 70s. J'avais un drôle de look. J'avais des tas de saloperies autour du cul et souvenez-vous, je chantais...

Je voudrais ouvrir une parenthèse avec des guillemets. Comme vous pouvez le comme vous pouvez l'entendre et l'écouter, je suis passé par tous les styles. Le twist, le rock and roll. Il n'y a qu'un truc que j'ai jamais chanté, c'est du musette. Mais vous imaginez Johnny chantant « Viens pipule, viens pipule, viens !» Ah pas, non. J'ai ma dignité, moi. Je suis pas comme Bruel. Alors moi, mon style propre à moi-même tout seul, vous le connaissez, c'est... Toute la musique que j'aime, elle vient de là, elle vient du bleu.

0: et tout ça, ça devient le blues. 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
1: Voilà, Laurent Gérard avec Johnny. On reste dans l'humour avec l'émission On en rit encore. 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Votre dose d'humour quotidienne. 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Voici Puggy avec Maëlle et Mirror.

5h48 dans Vivacité Matin, dans 13 minutes maintenant, hein, rendez-vous avec Christophe Grandjean pour le journal. Que va-t-il se passer ce matin dans les écoles? Des appels aux manifestations sont encore lancés sur les réseaux sociaux. Hier, des élèves se sont mobilisés à Liège, Verviers, mais aussi à Mons et Charleroi. Dans leur collimateur, la réforme de l'enseignement de la Fédération Wallonie-Bruxelles et des mesures comme la hausse du Minerval qui ne passe pas, des revendications mais aussi des dégradations. Hier, des abribus ont été cassés à Liège et du mobilier urbain a été incendié. On vous en parlera dans le journal de 6h. La météo Théo Le Chanu, on en parlera aussi, hein, du temps avec encore du soleil pour aujourd'hui. Et puis après Robin S et Chemilov, on va accueillir le gagnant du jeu de l'intro pour ce mardi.

0: 5h52 dans Vivacité Matin. On va partir à Boire pour notre jeu de l'intro. C'est Sandrine qui est en ligne. Bonjour Sandrine.
1: Bonjour.
0: Vous êtes juriste et donc c'est vous qui avez trouvé qui se cachait derrière l'intro du jour. Faut dire qu'il était le seul chanteur dans les anniversaires de ce 6 octobre. Il s'agissait de
1: Nicolas Perrac.
0: Oui, avec la chanson Je pars, on va vérifier tout de suite.
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0: Est-ce que vous saviez qu'il s'appelait Jean-Jacques Tassartès?
1: Ah vraiment, non.
0: Non, hein. C'était pas vraiment un indice qui vous mettait sur la voie, hein, ça.
1: Non, c'était la musique.
0: Ouais. Et d'ailleurs, il y en a certains qui m'ont même écrit Jean-Jacques Goldman. Alors que j'avais dit que c'était pas Jean-Jacques Goldman. Comme quoi, il faut toujours faire attention à ce qu'on raconte à la radio. Sandrine, oui. Bravo. Vous avez déjà des livres de Michel Bussy?
1: Non. Moi, mon mari, non. Oui, mais moi, pas du tout. Mais voilà, ça lui fera un beau cadeau. C'est un grand fan des Beatles. Et donc, voilà. Et je l'attends avec impatience.
0: Vous allez découvrir donc ce livre Code Yesterday qui est paru aux presses de La Cité. C'était le cadeau du jour. Je vous souhaite une belle journée, en tout cas, Sandrine.
1: Merci infiniment et bonjour à tout le monde. Bonne journée.
0: C'est gentil. Merci à vous. On va prendre des nouvelles maintenant de la météo avec Théo Le Chanu.
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0: Soleil et encore de belles températures pour ce mardi, Théo.
5: Oui Bernard, en effet, on va en profiter parce que ça va être bientôt un changement de programme, notamment pour demain. Mais donc avant ça, en effet, on va avoir un ciel qui va être alors assez nuageux, quelques bandes de brume et de brouillard tout de même sur les Flandres et jusqu'à Anvers en tout début de matinée, avec d'ailleurs cet avertissement jaune IRM émis par l'IRM. Pour les températures au réveil, on attend de 7 à 13 degrés ce matin. Et puis cet après-midi, eh bien, le soleil va vraiment reprendre l'avantage en toute région. Alors sur les Flandres, on pourra encore retrouver quelques nuages de moyenne altitude, quelques voiles également navigueront dans notre ciel du Hainaut jusqu'à Anvers. Et sinon ailleurs, ce sera un ciel bleu-azur au programme. Les températures iront de 19 à 24 degrés. Et puis demain, on l'a dit, changement de programme progressivement. Alors en matinée, le temps sera calme et sec. Et puis au fil des heures, eh bien, on aura de plus en plus de nuages attendus, avec même les premières pluies qui aborderont la frontière française vers 15-16 heures. Et puis ces pluies qui se généraliseront à l'ensemble du pays dans la nuit de mercredi à jeudi.
0: Voilà, donc on profite bien de ce mardi. Merci Théo. Passez une belle journée. Dans quelques instants, le journal de Christophe Grandjean. Et pour aller jusque-là, c'est Lola Young avec From Down Here. C'est son nouveau titre.

0: Allez, profitez bien de cette dernière journée ensoleillée avant le retour de la pluie demain. Hein. Après, ça sera trop tard, comme on dit dans ces cas-là. Vous allez retrouver Walid pour le 6-8 en télévision sur la Une. Et puis sur Vivacité, on part dans vos régions, du côté de Charleroi. Anthony Cujas sera là au rendez-vous. À Mons, c'est Karine Bress. Et puis pour la province de Namur, vous allez retrouver Xavier Ponsard. À demain.
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5: Bonjour tout le monde, ravi de vous retrouver. On est ensemble du côté de l'avenue des Croix du Feu, de la chaussée de Louvain, de la Barrière pour se réveiller, pour accompagner le petit café du matin avec Valentine, avec Loïc aussi qui réalise cette émission. Merci à eux. Merci à vous aussi, à Théo Le Chagneux qui parlera météo encore radieuse aujourd'hui avant une dégringolade des températures prévues ce jeudi. En attendant pour le 6 octobre, on va s'informer aussi côté actu. Il y a Geoffroy Fabré qui est avec nous pour la semaine. Bonjour. Bonjour Geoffroy.
6: Bonjour Julie.
5: Geoffroy, du rififi niveau budget.
6: Du rififi, vous dites?
5: Absolument, je l'ai placé.
6: En tout cas, beaucoup d'incompréhension. Hier, on ne comprenait pas très bien. Visiblement, l'opposition non plus et toute la presse non plus. On ne comprend pas où la région bruxelloise va trouver 239 millions. C'est pas rien. Hein. Ça se trouve pas sous le sabot d'un cheval, on dit, non?
5: Moi, j'aimerais bien, moi. Surprise. Bon, on en parle évidemment avec vous. C'est ça vraiment le principal titre de l'actualité bruxelloise. Et puis on synchronise les montres, il est bien 6h du matin, vous écoutez RTB Vivacité, on s'informe. 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
7: Ça ne passe toujours pas. Nouvelle défaite des Diables Rouges face à la France hier soir et cruelle défaite 4-1. La colère des élèves va-t-elle retomber? Pas sûr. De nouveaux appels à manifester ont été lancés pour aujourd'hui. La distribution des journaux perturbée dans certaines régions de Wallonie. Depuis que Bipost ne s'en occupe plus, les groupes de presse peinent parfois à trouver des candidats pour les distribuer.
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7: Bonjour. Bonjour, les Diables Rouges y ont cru jusqu'à un quart d'heure de la fin du match, mais au final, ils ont subi une nouvelle défaite hier soir contre la France. La Belgique menait 0-1 jusqu'à la 77e minute de jeu. Ensuite, la France et ses remplaçants de luxe, Olysée, Doué et Cherki, ont fait basculer le match. Victoire 4-1 pour les Bleus, tout simplement beaucoup plus fort. Mais malgré tout, il y a des regrets chez le défenseur Timothy Castagne.
8: Ouais, c'est dommage, surtout quand on gagne 1-0 comme ça. On ne peut pas concéder 4 buts en si peu de temps, même si, évidemment, ils ont des grands joueurs, mais je pense qu'on leur donne aussi un peu trop d'espace. On peut jouer bloc bas, mais on doit garder notre agressivité et pas les laisser rentrer dans le rectangle aussi facilement. Pour moi, ça, c'est mental à la fin. Parfois aussi, évidemment, tu te mets dans une mentalité de on ne doit pas encaisser, on doit garder le résultat. Au lieu de se dire qu'on peut essayer de continuer à jouer et de marquer un deuxième en deuxième mi-temps. Et évidemment, niveau mentalité, ça te fait passer un peu en dessous.
9: Il a dit qu'il y avait des...
7: Timothy Castagne au micro de Manuel Jous. Dans le même temps, l'Italie a battu la Turquie 3-1. Résultat, la Belgique glisse provisoirement à la troisième place du groupe. Les deux derniers matchs de cette phase de groupe de Ligue des Nations se disputeront à la mi-novembre, le 12 en Turquie et puis le 15 à domicile contre l'Italie. Des vitres d'abribus cassées, des poubelles incendiées, Liège panse ses plaies ce matin après des manifestations d'élèves qui ont dégénéré hier. Des jeunes mobilisés contre la réforme de l'enseignement et les mesures d'économie décidées par la Fédération Wallonie-Bruxelles. Et ça pourrait recommencer ce matin, Sébastien Remacle.
9: Oui, car de nouveaux appels à la manifestation sont lancés sur les réseaux sociaux. Des rassemblements annoncés dès 6h30 devant certaines écoles, mais c'est difficile de savoir exactement ce qui va se passer. Le mouvement n'est pas très structuré, et quand bien même il le serait, il est parfois débordé, comme hier à Liège. Un millier de manifestants se sont rassemblés dans le centre-ville, mais des casseurs s'en sont infiltrés parmi eux.
10: Et beaucoup, beaucoup, beaucoup de mouvements pacifistes avant qui ont pu montrer qu'ils n'ont rien changé du tout. Et qu'ici, on a juste des jeunes qui galèrent depuis des années, leurs grands frères ont galéré. Je vous jure que tant qu'il n'y a pas un petit peu de violence, il n'y a rien qui change.
11: Ici, moi, j'incite personne à tout casser. Moi, je dis juste que si c'est la seule solution pour se faire entendre, ben, on fera comme ça, alors. On est obligé de passer par la force brute. C'est comme quand les policiers, on n'écoute pas, ben, ils passent par la force brute. C'est exactement la même.
9: Bilan hier à Liège, 30 arrestations dans le centre-ville et 18 policiers légèrement blessés. Des policiers qui seront sans doute encore mobilisés ces prochaines heures, mais leur dispositif n'est pas détaillé, pas plus que celui des manifestants.
7: Sébastien Remacle avec Barbara Schall. D'autres rassemblements sont aussi annoncés aujourd'hui sur les réseaux sociaux du côté de Ciné et de Namur. En France, où le mouvement de protestation a commencé avant celui de la Belgique, les lycéens organisent une journée de mobilisation nationale. Aujourd'hui, des dizaines de milliers d'élèves vont manifester à travers toute la France. Ils réclament plus de moyens pour leur lycée et sont soutenus par les syndicats qui ont appelé les enseignants à défiler aux côtés des élèves. Protestation des lycéens très violente en France depuis le début de la mobilisation le 17 septembre. Plus de 700 blessés ont été recensés dans les forces de l'ordre, une centaine parmi le personnel de l'éducation et 215 parmi les élèves. Hier à Lens, un adolescent de 15 ans a eu la main arrachée par une grenade des forces de l'ordre. Vais-je recevoir mon journal ce matin ? Des abonnés se posent la question chaque jour. La distribution matinale des journaux chez les particuliers connaît quelques couacs dans certaines régions de Wallonie. Le problème est particulièrement criant dans le Namurois du côté de Jean Blou, mais surtout dans le Brabant wallon, dans la zone Otigny-Rixensart-Grédoisseau. Depuis que la livraison des journaux a été retirée à Bipost par le précédent gouvernement fédéral, les deux groupes d'édition de presse francophone, IPM et Rossel, ont dû se réorganiser et sous-traiter l'activité à des sociétés privées. Et c'est parfois compliqué, comme l'explique Denis Pierrard, le directeur général du groupe IPM.
12: On doit trouver une personne qui est d'accord de se lever à 2h ou 3h du matin, d'aller jusqu'à un dépôt, commencer sa tournée vers 5h avec sa propre voiture, d'avoir terminé à 9h. Il doit distribuer 120, 150 journaux. Et pour 17 centimes l'exemplaire ou quelque chose comme ça. Ces personnes-là ont en général un deuxième job. Et donc s'ils n'ont pas fini, ben, les 10 ou les 15 ou les 20 journaux qui n'ont pas été distribués restent un peu en plan. C'est une zone aussi qui est logistiquement assez compliquée, avec des routes assez étroites. Ce sont en général des propriétés un peu plus grandes. La boîte aux lettres n'est pas toujours facile à trouver. Il fait noir et tout ça, ça ajoute à la difficulté. Donc il y a un problème logistique spécifique à cette zone, plus un problème de recruter des gens.
7: Denis Pierrard, le directeur général du groupe IPM, interrogé par Cédric Loriot. Les deux groupes de presse tentent de résoudre ces problèmes au plus vite et assurent que tous les abonnés lésés seront dédommagés. Le procès de Nicolas Hulens touche à sa fin devant la cour d'assises du Brabant wallon. L'accusé aura une dernière fois la parole aujourd'hui. Ensuite, les jurés entreront en

0: sont à suivre cet après-midi en télé sur RTBF Typique et en radio sur RTBF Vivacité. Voilà pour l'essentiel de l'actualité. Bon début de journée tout le monde.
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2: Et avec vous toutes et tous, évidemment, bonjour tout le monde. On prend le petit-déj ensemble, comme tous les matins, 6h, 8h. Aujourd'hui, nous sommes le 6 octobre. On est mardi aujourd'hui, il y aura du beau soleil, on va être bien à plus d'une vingtaine de degrés encore. Il faudra en profiter, ça ne va pas durer toute la semaine. En tout cas, merci de vous réveiller avec nous, que vous soyez du côté des Marolles, du Canal ou encore de Bailly, on est ensemble avec les copains qui sont là. Il y a Loïc qui a fait le trajet pour venir, on salue Valentine aussi qui réalise l'émission. On aura Théo Le Chanu aussi pour un point météo avec, vous l'aurez compris, du soleil aujourd'hui. Mais est-ce qu'on pourra carrément sortir les claquettes? Ça, je suis pas sûre. Mais bref, on fera un point ensemble. Geoffroy Fabré a sorti ses plus belles lunettes pour vous parler d'actualité. Oh, vous les enlevez!
3: C'est des lunettes de lecture que je mets épisodiquement.
2: Vous faites la lecture pendant que je parle.
3: Ben, je travaille moi. Pendant que vous parlez à je ne sais qui.
2: Absolument.
3: Vous êtes
2: toute seule. Je parle à un micro, moi, un gros pompon oui, orange ici.
3: J'avoue que ça me fait peur depuis des années, j'ai jamais osé vous le dire.
2: C'est vrai, mais écoutez, apparemment, ça se soigne pas très bien puisque je suis encore là.
3: Voilà, une fois de temps en temps, je vous réponds histoire de dire qu'il y a quand même un peu de dialogue.
2: Mais on peut faire semblant de faire genre une émission radio qui parle de Bruxelles, tout
3: c'est
2: ça.
3: C'est donc ça que vous faites.
2: Ah ouais, grave. Dites, on va parler budget, j'imagine.
3: Et la compréhension. Bazar. L'incompréhension de l'opposition qui va pouvoir poser toutes ces questions aujourd'hui au ministre-président. Il a présenté hier hein, Boris Dillies à nous d'abord.
2: Chez nous en premier quand même. Hein.
3: Mais bon, plus en long et en large au Parlement hier matin. Sauf que, bah, visiblement, personne ne comprend très bien où les sous vont être économisés. On parle plein de bonnes nouvelles, hein, on l'a dit, hein, pas d'augmentation du prix des abonnements, une soixantaine de millions d'euros pour des prêts à taux zéro pour des rénovations,
2: 20
3: millions pour
2: les
3: hôpitaux, la prime biome qui est doublée. Donc c'est beaucoup d'argent dépensé, mais on se demande comment l'argent va être économisé. Alors est-ce qu'il va y avoir des mauvaises surprises? On a posé la question notamment au ministre des Finances qui affirme que non, on l'entendra dans le journal de 6h30.
2: Bon, bah écoutez, je suis très curieuse et j'ai hâte d'en savoir un petit peu plus. Restez connectés avec nous pour en savoir plus. On aura l'occasion aussi de mettre un gros coup de projecteur sur une troupe de théâtre qui monte sur scène pour soutenir l'action du ONG WAPA International. C'est la troupe Le Pamajo qui organise une représentation assez exceptionnelle de sa comédie qui s'appelle Embrasez-vous pour aider les enfants victimes de conflits armés. C'est assez particulier, mais c'est à Bruxelles, du côté de l'espace lumen, et il faut réunir un max de monde. Ce sera l'occasion d'en parler et peut-être de vous faire venir aussi, histoire de faire une bonne action. On en a besoin dans ce monde de brut. Voici le prochain rêve, grand corps malade et stiletto dans la suite. Mais d'abord, je vous invite à vous connecter à notre compte WhatsApp. Comment faire? Bah, c'est simple, vous prenez le téléphone et vous écoutez bien la petite voix.
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2: Et comme promis, de la musique, avec Tok Tok aussi dans la suite, ou encore Pierre Demar et son petit dernier qui s'appelle Opinel. Il y aura du Shakira, du Burna Boy, bref, on est bien ce matin, de la musique, l'info qui concerne votre région, vos quartiers aussi, et puis vous, j'attends vos messages vocaux sur le WhatsApp. Bon réveil Bruxelles.
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0: 7h12, vous écoutez RTBF Vivacité. Je vous souhaite un excellent début de journée mardi aujourd'hui. Nous sommes le 6 octobre. Hier, c'était forcément lundi, puisqu'aujourd'hui, on est mardi. Et hier marquait le début de la semaine du numérique.
1: Allô, allô, monsieur l'ordinateur.
0: Et ça, ça trahit carrément notre âge. Le Club Dorothée qui chantait monsieur l'ordinateur. Pour vous dire qu'en fait, jusqu'au 7 octobre, on est en plein milieu de cette semaine du numérique. Et donc, on en parle puisqu'il y a plus d'une centaine d'activités organisées à Bruxelles, chez nous, autour du numérique. Elles sont gratuites ou quasi gratuites. Honnêtement, il faut y aller pour trouver un moment où il faut payer. Alors, j'ai repéré quelques trucs très sympas à faire. On est en pleine période de l'IA, de l'intelligence artificielle. Il y a une animation, par exemple, gratuite aujourd'hui à la gare centrale à partir de 10h du matin. C'est assez intéressant parce qu'en fait, on vous explique un petit peu ce qui se cache derrière l'IA et ce qu'on peut tout partager aussi avec l'intelligence artificielle. Ça permet de renforcer vos connaissances, vos compétences, des courtes activités gratuites pour les petits comme pour les grands. Donc, c'est très, très, très multipublic. On peut y aller avec les petits-enfants, par exemple, si, si après l'école, on se dit qu'on a une activité à apprendre, n'hésitez pas. On a aussi une initiation à l'imprimante 3D. C'est gratuit aussi. Comment ça fonctionne? Eh bien, vous le saurez si vous allez du côté de la rue de la Caserne, dans le centre de Bruxelles. Et puis enfin, on pense aux parents. Les papas, mamans, parfois on ne sait pas trop comment gérer le temps d'écran, les réseaux sociaux, tout ça, c'est pas évident à comprendre. Du côté de la maison de quartier modèle à Laeken, gratuit aussi, à partir de 14h aujourd'hui, on parle des écrans et de la place que les écrans occupent dans notre quotidien. On parle aux parents, aux jeunes aussi, c'est un espace d'échange pour réfléchir ensemble à l'usage des écrans, mieux comprendre l'impact sur le quotidien, partager des expériences, des bonnes pratiques aussi. En gros, tout cela, c'est jusqu'au 16 octobre, un petit peu partout à Bruxelles. Ce sont des activités numériques à Bruxelles dans le cadre de la semaine du numérique. Le thème cette année, c'est au rythme de l'humain. Donc on y va mollo, mais on y va certainement avec la technologie embarquée puisque c'est le numérique qui est à l'honneur du 6 au 16 octobre.
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0: Bruxelles Matin avec vous les amis, on vous accompagne pour démarrer la journée, peut-être déjà au travail. Hein. On pense à celles et ceux qui sont déjà en train de taper dedans, comme on dit dans ces cas-là, puisqu'on est avec vous.

0: Jusqu'au bout, talk talk, such a shame, avant l'Opinel de Pierre Demar ou encore du Shakira. Bref, on est bien ce matin et on essaye de penser à vous, hein, parce que c'est pas toujours facile les matins, ça pique un petit peu les yeux et pourtant on ne vous lâche absolument pas. D'ailleurs, on compte sur vous les amis. On ne lâche personne dans Bruxelles Matin. On pense à tout le monde, même à celles et ceux qui ont besoin de l'opération de Cap 48. Tout bientôt, dès ce vendredi et jusqu'au 11 octobre, les bénévoles vont se mobiliser. Ils seront présents partout aux quatre coins de Bruxelles pour proposer les incontournables post-it Cap 48. En plus, ça sert toujours un bon petit post-it. 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Donc si ça vous tente, les goodies Cap 48 sont disponibles, n'hésitez pas, faut les aider, c'est important aussi, à hauteur de votre budget bien évidemment, on le comprend tout à fait. Les informations, cap48.be.
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0: Il est 6h22. Il devrait y avoir des modifications au niveau de la taxe de circulation.
3: Ouais, modifications pour décourager l'utilisation de voitures trop grosses et trop lourdes à Bruxelles, ce qu'on appelle les SUV. Ces voitures représentent la moitié des nouvelles immatriculations aujourd'hui. Le problème pour certains, c'est qu'elles sont dangereuses et pas vraiment adaptées aux rues bruxelloises. Le gouvernement bruxellois envisage donc d'interdire ces voitures dans certains quartiers de Bruxelles et puis de plus les taxer. Mais qu'entend-on exactement par SUV et pourquoi cibler ce type de véhicule, Philippe Carlo ?
4: Un SUV, en français, c'est un véhicule utilitaire sport, surélevé et alliant le confort d'une voiture traditionnelle avec certaines caractéristiques d'un 4x4. Il est lourd, volumineux et a la réputation d'être dangereux pour les usagers faibles. Joël Maison, député Défi au Parlement bruxellois.
5: Les piétons, les cyclistes, les conducteurs de véhicules moins lourds et moins hauts sont exposés à un risque de mortalité bien plus élevé lorsqu'ils sont heurtés par un SUV par rapport à une voiture classique.
4: Faut-il interdire aux SUV certains quartiers de la capitale ? Un groupe de travail étudie depuis 2024 la possibilité de créer une zone LISA pour « light and safe ». Côté fiscalité, le conducteur de SUV risque de devoir davantage mettre la main au portefeuille, soit en payant plus cher son stationnement, soit via une taxe de circulation majorée pour les véhicules lourds. Ce conducteur de SUV conteste la dangerosité particulière de son véhicule pour les usagers faibles.
6: Je ne vois pas spécialement l'intérêt d'une norme supplémentaire, notamment les voitures actuelles sont quand même dotées de plus en plus d'équipements embarqués qu'on paye assez cher justement sur la détection des obstacles et des freins d'urgence.
4: Pour l'instant, ni les modalités de la zone sans SUV ni l'aspect fiscalité n'ont fait l'objet d'une quelconque décision de la part du gouvernement bruxellois.
3: Et voilà donc pour un des points présentés hier, en tout cas présentés succinctement, Philippe vient de le dire, on n'a pas vraiment les détails, on attendra dans les jours à venir plus de détails sur ce type de décision, notamment concernant donc cette taxe de circulation qui pourrait même être supprimée pour les citadines. Ça vaudrait un autre sujet de savoir qu'entend-on exactement par des citadines.
0: Absolument, c'est très curieux toute cette histoire. En attendant, puisqu'on parle de mobilité, je suis en train de regarder ici sur les cartes, il n'y a pas d'accident, mais ça coince déjà sur le ring intérieur entre Zelic et Jette. Vous roulez à 40 km/h de moyenne. Pareil en intérieur entre Grimbergen et Vilvoorde. Soyez prudents sur les

0: Cet album est terrible, il s'appelle Ave Pierre, c'est ça, Pierre de Mars sur Vivacité. 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Le 7 octobre, mais ça tombe bien, c'est déjà demain, la troupe bruxelloise de Pomaggio vous donne rendez-vous à Flagey pour une soirée drôle, décalée et surtout solidaire, avec sa comédie Embrasez-vous.
1: Ouais, l'objectif, c'est de remplir la salle de 550 spectateurs et reverser 100% des bénéfices à WAPA International qui aide les enfants victimes des conflits armés à se reconstruire.
0: Une belle occasion de passer un bon moment en famille ou entre amis, tout en soutenant une cause essentielle aussi. Rendez-vous pour cela à 20h30 à l'Espace Lumen, on rit, on partage, on agit ensemble pour les enfants. Et nous, on en parle surtout en détail dans la suite avec une des comédiennes de la troupe. Ce sera juste après votre journal bruxellois. Dans le journal bruxellois, bah, on va parler forcément de cette histoire de budget. Où va-t-on trouver des sous pour la région bruxelloise? On aura des pistes de réponse. Mais surtout, après le journal, un peu de musique aussi. Il y aura Christophe Willem, les amis.

0: pop Willem qui sera en concert justement avec RTBF Vivacité le 2 décembre. Ce sera du côté de Forêt Nationale. Et pour plus d'infos sur vos artistes préférés, allez voir notre site RTBF Actu. On trouve Bruno Tumer, c'est plein d'interviews musicales.
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0: Bonjour, bonjour. Comment ça va du côté du Châtelain ou encore de Bailly? C'est Bruxelles Matin, on s'informe, il est 6h30. Nous sommes mardi le 6 octobre, Geoffroy Fabré. On n'en sait pas tellement plus ce matin sur les économies que le gouvernement va faire.
5: 239 millions d'économies pour le budget 2027. Pourtant, depuis hier, eh bien, ce sont surtout des dépenses qui sont annoncées. Pas d'augmentation pour les abonnements de la STIP, 66 millions d'euros pour des prêts à taux zéro, pour des rénovations, 20 millions pour les hôpitaux bruxellois, la prime biome qui va être doublée. Les exemples sont nombreux, on ne les cite pas tous, mais alors... Où sont les économies? Est-ce que les mauvaises nouvelles vont arriver? Dirk De Smet, le ministre bruxellois du budget, affirme qu'il n'y aura pas de mauvaise surprise.
6: Ah non, chaque nouveau initiative est correctement financée dans les tableaux budgétaires. Si on annonce quelque chose, en fait... Le complément, c'est-à-dire la source de financement, doit aussi être identifié dans le budget.
5: Une interview de Sofia Kotsoglou. L'opposition, elle se montre plus que dubitative. Le débat majorité-opposition sur ce budget et sur la déclaration de politique générale aura lieu ce matin au Parlement à partir de 9h30. Et parmi les dépenses prévues par le gouvernement, il y a le plan Gare, 3 millions cette année, 5 de plus l'an prochain. Un budget pour sécuriser, nettoyer et embellir les à bord des gares du Nord et du Midi. Sophie Lavaux est la directrice de Safe Brussels. Elle explique comment ce budget sera utilisé.
7: Il y a un renforcement des caméras. Alors il y a aussi toute la partie nettoyage. Donc il va y avoir des opérations qui vont être faites par Bruxelles Propreté, du nettoyage en profondeur. Il y aura aussi toutes des opérations de végétalisation. Et donc, il y a un budget qui a été dédié aussi pour les maraudes, pour aider les différentes personnes qui sont ici en déshérence.
5: Sophie Lavaux, directrice de Safe Brussels, s'interrogeait par Tom Denis.
0: La mobilisation des élèves du secondaire débarque à Bruxelles.
5: Et oui, hier, l'Athénée Charles Janssens à XL a été fermée en milieu de matinée. Des élèves avaient organisé un blocage de leur école. Ces élèves ont été soutenus par deux syndicats, la CSC, la CGSP Enseignement. La direction a décidé finalement d'interrompre les cours en milieu de matinée. Les élèves affirment qu'ils vont poursuivre leur grève durant toute la semaine. Et puis des médecins, des infirmières et des infirmiers ont écrit au ministre en charge des Affaires étrangères et de la Migration. Ils accompagnent les quatre grévistes de la faim de l'église du Béguinage, des Belges d'origine palestinienne qui demandent à la Belgique de rapatrier leurs proches de Gaza, proches qui ont obtenu un visa belge. Ce groupe affirme que les quatre grévistes ont dû être hospitalisés hier soir tant leur état de santé était inquiétant. Ils demandent au ministre d'intervenir d'urgence.
0: La rénovation de la future place des Goujons à Anderlecht a commencé.
5: L'actuel carrefour va être transformé en espace piéton aménagé avec des bancs et des plantations. L'éclairage public aussi sera revu. Et l'idée, c'est d'en faire un lieu plus calme dans un quartier surtout dédié jusqu'ici à la circulation automobile. Il y aura ensuite d'autres aménagements dans cette partie d'Anderlecht. C'est un projet commun de la commune avec Belliris.
0: Dans la suite, on va parler d'un véritable héros du monde du sport.
5: Un dieu.
0: Un dieu, carrément.
5: Un Messi, allez.
0: Ah, joli. Vous ne serez pas Lionel Messi? Ah, joli.
5: Voilà, il va jouer son dernier match avec l'Argentine aujourd'hui. Voilà, qu'on aime le foot, qu'on n'aime pas, je crois que Messi ne laisse pas indifférent et je crois que l'émotion sera forte, en tout cas certainement en Argentine et même dans le monde du foot, on ne le verra plus jouer avec ce fameux maillot bleu et blanc.
0: Bon, ce sera discuté tout à l'heure avec Jérôme Elgarski, qui fera partie de la petite bande de Bruxelles le matin dans quelques instants. Sur les routes, comment ça se passe pour vous, les amis? Vous êtes peut-être déjà en route vers le travail ou bien dans une petite camionnette de livraison parce que c'est votre job, parce que vous êtes déjà dans le taxi, parce que vous nous écoutez en tant que chauffeur de taxi et vous vous dites ça coince un peu quand même hein, ce matin. Bah oui, entre Grand Bigard et Woluwe-Saint-Etienne notamment, vous perdez 10 minutes. Pareil venant de Gand sur la E40. Pour le reste, ça se passe relativement bien, mais effectivement, des embouteillages aux endroits habituels, ça va clairement arriver. Aux heures de pointe, ici par exemple, je vois que ça commence à bouchonner. Pas bien grave, hein, mais on perd quand même 4 minutes dans le sens horaire entre la place Marguerite d'Autriche et le collège du Sacré-Cœur du côté de Gansoren.
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0: Du soleil, oui, mais jusqu'à combien de degrés aujourd'hui? Vous le saurez avec Théo Le Chanu dans la suite. On salue Claudine qui dit bonjour Julie et bon mardi à vous. Gros bisous ce matin. Cours de gymnastique douce. Ah bah tant mieux, merci pour les petites nouvelles. Sur le WhatsApp 0470 99 000. Voici Christophe Willem.

0: Il est 6h37, j'espère que vous allez bien les amis ce matin. On va se remettre un petit peu en forme, c'est vrai, allez, on va s'étirer un petit peu. Il y aura du sport dans la suite, du football, Lionel Messi à l'honneur, tout ça. Mais surtout, on va penser aux enfants, parce que les vacances de Toussaint approchent à grands pas. Et du coup, faut s'y remettre, hein. Ils sont tout le temps assis sur le banc de l'école, les pauvres. 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Les places sont limitées, tardez pas à inscrire vos champions. 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Bon, inscription au complexe sportif des Verts, avenue des Anciens Combattants, au numéro 300. Ça a démarré le 26 septembre. Pareil que ça part assez vite, ce genre de place. 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Il y a un mail pepsever@yahoo.fr.
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14: 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Alors Jérôme, avec vous, on va parler d'un grand moment à venir dans l'histoire du foot, puisque la nuit prochaine, Lionel Messi va jouer son tout dernier match avec l'équipe d'Argentine.
15: Oui, car Messi va prendre sa retraite. Alors attention, retraite internationale uniquement. Ça signifie qu'il ne jouera plus pour son pays. Par contre, il continuera bien sa carrière en club aux États-Unis avec Miami. La nuit prochaine, donc à 1h du matin, l'Argentine jouera à Buenos Aires contre le Bénin en match amical. Un adversaire assez abordable qui devrait permettre à Léo Messi d'inscrire pourquoi pas son ou ses derniers buts avec le maillot argentin. Plus de 400 000 personnes ont essayé d'obtenir des billets pour voir ce match des adieux, mais seuls 85 000 chanceux ont obtenu un ticket, c'est déjà pas mal. Peu d'infos ont circulé sur le déroulé de la soirée, mais une chose est certaine, chez le joueur et les fanatiques supporters argentins, les larmes vont couler.
14: Oui, car Messi représente évidemment quelque chose de très fort en Argentine, il rivalise même avec le dieu Maradona.
15: Oui, c'est vraiment un héros pour le peuple argentin, celui qu'on surnomme la pulga, la puce, a fait rêver le pays pendant presque 22 ans, presque parce qu'on l'oublie peut-être, mais il aura fallu du temps pour transformer en or tout ce qu'il a touché sous le maillot argentin. Il y a eu d'abord une finale de Coupe du Monde perdue en 2014, des échecs en Copa América aussi, mais pas de quoi gâcher la fête de ce soir, parce que le monde entier retient surtout cette victoire en Coupe du Monde au Qatar en 2022. 2022, mais aussi ses 125 buts en 207 sélections. Comme Maradona, Messi a tout de même ramené la Coupe du Monde à la maison. Et pour ce dernier match très spécial, l'équipementier de l'Argentine a sorti un maillot, un numéro 10 collector, floqué d'or et du soleil de mai, le symbole du pays. La sortie s'annonce donc grandiose, plus jolie en tout cas que celle de Maradona. Son dernier match avec l'Argentine, c'était en pleine Coupe du Monde 94. Il avait alors quitté le terrain escorté par une infirmière car il avait été tiré au sort pour passer au contrôle antidopage. Résultat, un test positif à un stimulant interdit. Une fin de carrière internationale bien plus moche et brutale.
14: Ouais, grand moment, hein, Jérôme, effectivement, de voir Maradona à l'époque sortir avec ses infirmières du terrain. Et lui qui pensait naturellement qu'il n'était pas dopé, là, visiblement, c'était sa fin de carrière. C'était son médecin qui lui fournissait, en tout cas, ça a toujours été l'histoire racontée, son médecin qui lui fournissait du dopage sans qu'il ne s'en rende compte. D'où le sourire de Maradona en sortant du terrain en disant « je suis clean, je n'ai pas de soucis ».
0: Ah bah c'est pas faux.
14: Et visiblement, il aurait été le premier surpris. Ou alors c'est un super acteur, mais selon ce que j'en sais, visiblement il aurait été trompé par son médecin.
0: Il était honnête, évidemment. Maradona, merci beaucoup Jérôme Elguers pour ces infos sportives, ce Zoom Sport. Il y en a plein d'autres encore à retrouver sur notre site RTBF Actu. Et puis pour l'actu 100% bruxelloise, non, on parle pas de Maradona ou de Messi, c'est vrai, mais on parle de nous, on parle de vous, on parle de notre magnifique capitale sur le Facebook RTBF Info Bruxelles. Dans la suite, une pièce de théâtre pour une belle action, pour la bonne cause avec le Pamadjo à découvrir à l'espace Lumen demain soir. Oui, mais pourquoi et à quoi s'attendre? Je peux vous dire qu'il y aura du rire et de la comédie. J'en dis pas plus, c'est Fanny Cuisset qui sera avec nous, une des comédiennes de cette troupe qui est aussi chez nous au Charlie de Culture à RTBF, qui connaît tout, surtout sur cette troupe de théâtre absolument très

0: Un bon souvenir de John Bon Jovi, s'il vous plaît. On a ressorti les bonnes grosses guitares et les micros. Hein. Il chante en criant, mais il chante.
1: Ouais.
0: Moi, je sais pas faire ça.
1: Non.
0: C'est l'un ou l'autre.
1: Bah non, nous.
0: Mais dans la voiture, on fait ça souvent. Hein.
1: Ouais, mon
0: cul.
1: Ouais.
0: D'ailleurs, apparemment, Sébastien nous écoute ce matin et il nous remercie de l'accompagner sur la route du travail. Attendez, je retrouve le petit message pour vous dire de bêtises ici. Petit message à toute l'équipe de Vivacité pour souhaiter une belle journée. Merci de nous tenir éveillés le matin sur la route pour aller au boulot. Avec grand plaisir. En tout cas, merci à vous pour les petits messages au 0 470 99 000.
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0: Mais c'est Théo Le Chenu qui nous accompagne ce matin. Bonjour, bonjour Théo, comment ça va ce mardi matin ?
4: Bonjour Julie, je vais très bien, merci vous aussi, je l'espère.
0: Oui, on va super bien, surtout qu'apparemment il y a encore du soleil aujourd'hui, et sauf que ce serait le dernier jour, c'est vrai ?
4: Oui, eh bien on va devoir en profiter en effet. Retour des précipitations pour demain en fin de journée hein, pour la capitale. Mais donc en effet, avant ça, petit point sur la météo du jour. Aujourd'hui, beaucoup de soleil attendu, quelques voiles tout au plus qui pourront circuler par moment et par endroit. Mais rien de bien méchant, l'ambiance restera bien lumineuse. Pour les températures, 10 degrés ce matin, 16 degrés peu avant midi. Et cet après-midi, on ira jusqu'à 22 degrés, donc encore une belle journée dans l'ensemble. Ce soir et la nuit prochaine, eh bien le ciel deviendra de plus en plus nuageux avec des températures minimales qui ne dépasseront pas les 11 degrés. Et puis pour demain matin, mercredi matin, on retrouvera un ciel de plus en plus nuageux, mais on restera au sec et le temps sera quand même assez calme en matinée. Et puis au fil des heures, de plus en plus de nuages envahiront le ciel de la capitale et les premières pluies devraient arriver vers les 18-19h et puis ensuite traverser l'ensemble du pays finalement, hein, cela dans la nuit. Et donc en effet, on restera dans des conditions un petit peu plus perturbées jusqu'à samedi matin, mais retour du soleil pour ce week-end, c'est quand même une bonne nouvelle.
0: Absolument, merci beaucoup d'ailleurs Théo, ça y est, on aura un beau week-end et je crois que Geoffroy Fabré est en train de se dire qu'ils vont profiter là,
1: ben, hein, je crois. Oui, parce que c'est pas du tout moi. Enfin, voilà, bref, je vais pas raconter ma vie, mais j'ai prévu un chouette week-end et normalement j'ai vu que de la pluie.
0: Mais non, on pourra ranger les bottes au placard et profiter avec les petites lunettes de soleil. Merci Théo Le Chenu.
1: Le ciel vous entend.
0: À tout à l'heure. Bon, allez, on parle théâtre dans la suite. Si, on ira à l'espace Lumen, bougez pas.
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0: Aujourd'hui, on vous parle d'un spectacle qui mélange humour et solidarité, WAPA International, une association qui vient en aide aux enfants victimes de conflits armés, notamment en les accompagnant dans leur reconstruction, leur santé mentale, leur éducation et leur retour à une vie plus stable. Et pour soutenir cette action, la troupe Le Pamadjo organise une représentation exceptionnelle d'une comédie Embrasez-vous. Et on accueille pour cela, pour en parler, Fanny Cuisset. Bonjour Fanny.
16: Bonjour Julie, bonjour à tous.
0: Fanny, merci d'être là. On vous connaît à la RTBF dans la maison comme chargée de culture, mais vous êtes aussi finalement dans une troupe de théâtre.
16: Mais oui, depuis quelques années maintenant, depuis très très longtemps, depuis toute petite j'ai commencé. Et puis ici, on a eu l'occasion de pouvoir être invité pour jouer notre pièce Embrasez-vous, qu'on a écrite il y a quelques années déjà. Et c'est pour la WAPA International, comme vous l'avez dit. Ça nous tient à cœur en fait de pouvoir jouer pour des associations. C'est pas la première fois.
0: D'accord.
16: Et ici en plus, c'est pour les enfants dans trois pays, en Colombie, au RDC et au Myanmar. Mm-hmm. Et on s'est dit, c'est l'occasion l'occasion de pouvoir jouer tous ensemble. Et
0: parce que les bénéfices ont aidé justement à donner de l'argent à cette association.
16: Exactement, tous les bénéfices vont pour cette association, il faut le dire parce que c'est important. Il y a même deux projets qui sont prévus pour lesquels ça va être distribué. En Colombie, ce sera pour faire de l'art-thérapie auprès de 50 enfants, et au Myanmar, c'est pour accueillir 16 enfants birmans qui ont besoin d'accueil et qui ont pas leur famille, j'imagine. Donc voilà.
0: Une belle action, en tout cas. Exactement. La solidarité est au rendez-vous. Alors, parlons du spectacle à présent. Racontez-nous un peu la pièce Embrasez-vous. Elle parle de quoi ?
16: Alors, il faut vous imaginer que nous sommes en Covid et que le gouvernement dit que la culture, c'est pas un bien essentiel. Non. Je sais pas si vous vous rappelez.
0: Ah non, c'était horrible cette période.
16: Mais oui. Et donc, nous, on s'est dit, mais c'est quoi un monde sans culture ? Et on a imaginé ce monde où il n'y a plus de musique, où on n'applaudit plus, où il n'y a plus de théâtre, où il n'y a plus rien, même pas d'art. On peut pas peindre, quoi. Il y a rien. C'est horrible. Et on s'est dit, on va le transposer au milieu du travail, et ça se passe dans une entreprise qui vend des boîtes d'allumettes. Sauf que la concurrence est rude, vous imaginez. D'un côté, il y a d'autres gens qui proposent des briquets. Et donc, tout ça au centre de cette entreprise où tout le monde va mal, vraiment, il faut le dire. C'est grinçant, c'est une comédie.
0: Comme à l'époque du Covid, on va pas
16: Voilà, exactement. Il y a un homme qui, d'un coup, découvre la culture, et on va voir comment ça va changer le milieu de l'entreprise. Et puis, on imagine le monde.
0: Il découvrait la culture un peu comme à l'époque, les hommes des cavernes ont découvert le feu ou quoi ?
16: Exactement. Et ça va se passer à travers, entre autres, un rêve où il va rencontrer des personnalités comme Frida Kahlo. Il y a pas mal de personnes qui vont venir. Et ce qui est important à dire, c'est qu'on l'a écrit toutes ensemble, en fait.
0: Vous êtes combien là-dedans,
16: on
0: la
16: est
0: troupe ?
16: 8.
0: D'accord,
16: on est 8.
0: À 16 mains, alors.
16: Ouais, exactement.
0: On écrit une main, donc 8 mains, mais bon,
16: oui,
0: on a 2 mains. Voilà, waouh.
16: Il faut imaginer qu'on était tous ensemble, toutes ensemble, en train de réfléchir à ce monde, et c'est sur scène, vous allez pouvoir découvrir ça, quoi.
0: De l'humour, on l'a compris, absurde et décalé, on risque de se retrouver peut-être dans certaines situations que vous abordez ?
16: Ah, clairement.
0: Allez, un exemple concret.
16: je sais pas, moi, par exemple, je vais parler de mon personnage, vu que je suis là, je suis RH, mais qui a des difficultés à virer les gens parce qu'elle souffre un peu de dépression, la pauvre. Et donc, chaque fois qu'elle doit virer quelqu'un, c'est vraiment c'est une souffrance. Ce
0: n'est pas le cas partout, hein, vous savez.
16: Donc voilà, c'est assez intéressant. Puis par exemple, on a les deux gardiens, celui de jour, celui de nuit, qui se sont donnés comme mission pour sauver cette entreprise, pour pouvoir l'aider à aller mieux. Et ça donne des dialogues de fous, rocambolesques. Et franchement, si vous avez envie de passer 1h15 à rire, venez nous voir.
0: Ouais, en plus pour la bonne cause. Hein, je me demandais juste combien de temps vous avez mis à écrire justement tout cela.
16: Donc, comme on était... ça a dû faire un an et demi. Donc, on a créé nos personnages, parce qu'il y a toutes des étapes à faire. On a d'abord créé des personnages, et puis on s'est dit, comment les mettre en branle ? Comment est-ce qu'ils peuvent se rencontrer ? Puis ce milieu du travail est né. Et donc voilà. Mais c'est vraiment... Il faut vous imaginer qu'on est toutes et tous autour d'une table, et on est en train de popper des idées, de se dire, ah, mais moi, je verrais bien faire ça. Oh, moi, j'ai envie de voir tel personnage, par exemple, dans ce grand rêve.
0: Rêve éveillé sur scène, en fait.
16: Exactement.
0: C'est très très bien. En tout cas, on a envie de vous soutenir parce que c'est pour la bonne cause. On l'a dit, on rappelle laquelle ? Un fameux défi, donc réunir pas mal de monde pour...
16: 550 personnes ! C'est énorme !
0: Mais du coup, on fait ça où ? Dans quelle salle ?
16: Ça se passe à la salle Lumen, ici à Bruxelles. Mm-hmm. Et c'est ce mercredi 7 octobre, donc demain.
0: Et
16: toutes les informations sont sur le site de la WAPA ou sinon sur nos pages de nos réseaux sociaux. Le Pamadjo sur Instagram, sur Facebook. Vous pouvez cliquer sur le lien, invitez vos famille, vos amis. Et vraiment, c'est l'occasion de rire, et c'est l'occasion de rire pour la bonne cause, comme vous l'avez dit.
0: Absolument, c'est tellement important, et surtout ça fait du bien aussi de rire, de soutenir aussi la culture d'un côté, et puis les enfants qui malheureusement ont tous la chance d'être dans un monde bisounours, on va
16: Tout
0: dire ça
16: fait.
0: Comme ça.
16: Exactement.
0: Mille merci Fanny Cuisset d'être venue en parler.
16: Merci Julie.
0: On vous retrouve aussi sur les ondes de la RTBF, un petit peu partout aux quatre coins de nos radios, télé. Merci beaucoup Fanny Cuisset, à tout bientôt.
16: À bientôt.

0: Je vous souhaite un excellent début de journée. Bruxelles Matin. Je ne sais pas ce qui est prévu chez vous, mais demain c'est mercredi et les bibliothèques Brinfo et de Laeken s'associent pour proposer une heure de conte bilingue en français et néerlandais pendant une heure pour les enfants, histoire de se familiariser aux deux langues. Ça peut être sympa, c'est accessible dès 4 ans. Voilà, si ça vous tente, les infos bibliothèque.bruxelles.be. Et on parlera justement du néerlandais de Boris Nilies aussi juste après le journal.
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0: Bonjour Bruxelles, excellent début de journée. Il est déjà 7h du matin. Voici votre journal sur RTBF Vivacité.
2: Que peuvent faire les écoles pour encadrer la colère des élèves? Quel rôle pour la police? Nous avons rencontré une directrice et un commissaire sur fond de colère dans l'enseignement. En France, la mobilisation prend encore de l'ampleur. Des syndicats enseignants des partis de gauche manifesteront aujourd'hui aux côtés des lycéens. Des barrières anti-alcool sur un parking en test. L'arsenal de sécurité routière s'étoffe pour pincer les chauffards. Les caméras anti-GSM, elles, arriveront bientôt sur les routes. Jusqu'à la 77e minute, ils y ont cru. Les Diables Rouges menaient 0-1 face aux Français dans leur stade avant de prendre 4 buts.
0: Votre journal de 7h est présenté ce matin par Lionel Denebourg. Bonjour Lionel.
2: Bonjour, Liège sur le qui-vive. Après la journée d'affrontement hier entre casseurs et policiers, vous avez vu les images, les abribus saccagés, les poubelles brûlées, ces quelques véhicules incendiés. De nouvelles tensions sont redoutées aujourd'hui avec une quatrième journée de contestation en province de Liège. Mais la fronde a fait tache d'huile hier en province de Luxembourg, à Mons, Charleroi notamment. Alors que peuvent faire notamment les directions d'école pour calmer les esprits, encadrer leurs élèves? Que conseille aussi la police? Quelques réponses avec Charlotte Legrand.
3: Aux abords de l'Athénée Vauban de Charleroi, ils sont une centaine à manifester. Mais pas question de bloquer l'entrée. La directrice Sarah Cornet y veille personnellement.
4: On a fait rentrer les élèves de première et deuxième secondaire pour les sécuriser. Et on a fait rentrer tous les élèves qui voulaient entrer dans l'école. Ils ne pouvaient pas les bloquer. On craint que d'autres écoles arrivent dans notre rue afin de casser ou en tout cas d'être violents.
3: À d'autres endroits de la ville, ça dégénère. Feux de poubelles, de trottinettes, arrestations. Même chose à Mons, aux abords de plusieurs établissements.
5: Oui, c'est parti en vrille.
3: Beaucoup d'élèves sont dehors, certaines écoles ayant décidé de n'ouvrir leurs portes qu'à 10 heures. Pour le chef de zone de la police Mons-Kévy, Bruno Lheureux, ce n'est pas l'idéal. Les écoles doivent être en quelque sorte des refuges pour les élèves.
6: Et quelque part, j'aime bien aussi de voir les réactions des écoles qui, par exemple, en disant voilà, maintenant on sent que c'est un petit peu chaud, sur le temps de midi, on va garder les élèves au sein de l'enceinte pour ne pas qu'ils soient en rue, pour ne pas qu'ils soient tentés par faire des débordements. Mais donc ça, on se rend compte qu'il y a vraiment quand même une collaboration avec les écoles.
3: Et les contacts devrait se poursuivre, de même qu'une surveillance accrue des réseaux sociaux pour anticiper au maximum d'éventuels nouveaux débordements.
2: Hier, il y a eu une trentaine d'arrestations du côté de Liège, une trentaine également à Charleroi, arrestations administratives et parfois judiciaires. La contestation belge, fortement inspirée par celle des lycéens français. Cela fait 3 semaines maintenant qu'ils se mobilisent et aujourd'hui, une nouvelle grande journée de manifestation annoncée, l'acte 3, comme ils l'appellent, avec le renfort des syndicats, notamment Adeline Percept.
7: Aujourd'hui, des manifestations sont organisées dans une trentaine de grandes villes. Après sa rencontre avec quelques lycéens hier, le ministre de l'Éducation, Édouard Geffrey, a annoncé la mise en ligne d'une plateforme sur Internet qui doit permettre aux jeunes d'exprimer leur doléance, opération déminage.
8: C'est une plateforme qui dira aux lycéens « vous avez la parole » et qui permettra à chaque lycéen de France, s'il le souhaite, d'envoyer l'ensemble de ses difficultés et de ses attentes.
7: Là encore, cela rappelle les gilets jaunes. À l'époque, pour mémoire, les cahiers de doléances sont restés largement lettres mortes.
2: Adeline Percept, correspondante RTBF à Paris depuis le début de la contestation en France. Plus de 5000 personnes, très largement des mineurs, des adolescents, ont été placés en garde à vue. obligé de souffler dans le ballon avant de quitter le parking au volant de sa voiture. Le concept sera bientôt testé sur un parking d'Asselt, annonce du ministre fédéral de la Mobilité. L'ambition, c'est donc bien sûr de faire baisser les accidents liés à l'alcool. Sébastien Remacle, ces barrières anti-alcool, elles pourrait pousser ailleurs en Belgique ?
9: Eh bien, l'idée est bien celle-là, mettre des bâtons dans les roues, ou plutôt une barrière devant le capot de celles et ceux qui veulent reprendre le volant en ayant bu. Cette barrière, elle ne se lèvera que si celui qui souffle est sauf et n'a pas consommé d'alcool. Le dispositif a déjà été installé sur un parking lors du festival Rockwerther cet été, et 6 automobilistes avaient dû rester sur place. Selon les chiffres de la police fédérale, 133 conducteurs se font prendre pour alcool au volant chaque jour en Belgique.
2: Une autre source d'accident, le GSM au volant. Et là aussi, les autorités comptent sur la technologie pour faire baisser les statistiques.
9: Oui, puisque les campagnes de sensibilisation ne suffisent visiblement pas, la répression va s'organiser et s'appuyer désormais sur un nouveau dispositif, des caméras anti-GSM. Elles détecteront les conducteurs en infraction et liront aussi le numéro de plaque. Résultat, le PV sera envoyé automatiquement, sans intervention d'un policier sur le terrain. Cette nouveauté devrait faire son apparition d'ici 2028.
2: Merci Sébastien. Information à lire ce matin dans Het Nieuwsblad et dans Sudinfo, des dispositifs qui seront présentés plus en détail tout à l'heure à l'occasion des états généraux de la sécurité routière. Nicolas Hulens a tué sa belle-mère, il le reconnaît, mais a-t-il prémédité son geste ? Question centrale pour le jury de la cour d'assises du Brabant Wallon. Les 12 jurés entrent en délibération aujourd'hui. Avant cela, Nicolas Hulens pourra prendre une dernière fois la parole. Cela fait des décennies maintenant qu'ils aident les toxicomanes dans la région de Namur. L'ASBL Phoenix existe depuis 30 ans. Elle a donc vu l'évolution de la consommation de la drogue, de plus en plus jeune et de plus en plus dans toutes les couches de la population. François-Louis a rencontré le directeur de cette association.
10: Il y a 30 ans, les premiers toxicomanes à pousser la porte du centre de jour Phoenix étaient les consommateurs d'héroïne, cumulant les facteurs de fragilité, santé mentale, précarité économique, isolement social. Depuis quelques années, la toxicomanie se répand dans toutes les couches de la société.
11: Monsieur, madame, tout le monde.
10: Leonardo Di Bari, directeur du centre Phoenix.
11: Des universitaires, des personnes ayant un emploi, ce que nous n'avions pas durant les 20 premières années de la SBL.
10: La consommation des

0: mur. Le Québec mérite d'être un pays. Ce sont les mots cette nuit du chef de file du Parti québécois, ce parti indépendantiste qui a remporté les élections provinciales. Mais avec 28% des voix, il devra s'allier à d'autres, notamment pour réaliser cette promesse de campagne. Organiser un référendum sur l'indépendance du Québec vis-à-vis du Canada, mais pas avant la fin du mandat du voisin Donald Trump, selon ce parti québécois. Après le Nobel de médecine, qui a récompensé les meilleures les recherches sur les mystères du cerveau hier, une nouvelle récompense sera décernée ce lundi, le Nobel de physique. Encore raté pour les Diables Rouges, ils menaient 0-1 face aux Bleus dans leur stade de France jusqu'à la 77e minute de jeu. Mais c'était sans compter sur les remplaçants de luxe, Olise, Doué, Cherki qui ont fait basculer la rencontre. Victoire donc 4-1 pour des Bleus tout simplement beaucoup plus forts. Et une 7e défaite consécutive façon français qui fait mal. Nathan Goy est le défenseur central des Diables Rouges.
1: Perdre 4-1, c'est pas gai, surtout qu'on est en train de mener. Donc, je pense qu'il y a des leçons à tirer de ce match. Il faut qu'on apprenne de nos erreurs. On a commencé à trop reculer, on a commencé à plus jouer et ça nous a coûté cher ce soir.
2: Est-ce que l'équipe semblait un peu fatiguée en fin de rencontre alors qu'on tient jusqu'à la 77e minute, hein, ce 0-1?
1: Fatiguée, je n'avais pas l'impression. Après, peut-être que il y a des joueurs qui ont plus joué d'autres, mais après, si c'était fatigué, ça, je sais pas. Il faut qu'on se garde nous-mêmes. On a commencé à perdre trop de ballons, on a commencé à tout reculer. Et je pense que c'était une erreur de notre part.
0: L'honnêteté de Nathan Goy au micro de Vincent Langenries. Dans le même temps hier, l'Italie a battu la Turquie 3-1. Résultat, la Belgique glisse provisoirement à la 3e place de son groupe de Ligue des Nations. Les deux derniers matchs de cette campagne se disputeront à la mi-novembre prochain face à la Turquie et à l'Italie. La dernière course cycliste de la saison en Wallonie avec Binche, Chimé Binche. Quelques beaux noms au départ. Paul Magnier, Biniam Girmay ou encore Arnaud Delis. Course à vivre en direct cet après-midi sur Tipeee. Il est 7h10. Bon début de journée avec nous sur Vivacité.
3: Merci beaucoup Lionel de Debourg. On rappelle que toute l'info est aussi en direct sur le site et sur l'application RTBF Actu. Quant à nous, il est l'heure à Bruxelles d'aller sur les routes voir si tout va bien ce matin. Alors bon, c'est un peu compliqué, c'est vrai, sur les axes habituels, hein, vous le savez, notamment pour les navetteurs qui arrivent en rentrant dans Bruxelles depuis Tubis sur la E429. Vous perdez 10 minutes, c'est pareil un peu partout. La 12 venant d'Anvers, la E40 venant de Liège, encore la E19 venant de Mons. Ça coince un petit peu plus entre Oudin et Ittre. Sur le ring, on perd 10 belles grosses minutes entre Grand Bigard et Woluwe Saint-Étienne, et puis je vois que ça roule en accordéon aussi entre Hall et Grand Bigard où vous perdez aussi une dizaine de minutes. Bon, qu'est-ce que j'ai ici du côté de Forêt, tiens, boulevard de l'Humanité vers Anderlecht entre le Ring et la N266. Vous roulez au ralenti ce matin, mais il n'y a pas d'accident. Embouteillage aussi Porte de Hall vers Simonis entre la Porte de Namur et la rue Béliard. Vous perdez 5 à 10 minutes sur le temps de parcours. Et puis je vais remonter ici, hop hop hop, vers Gansoren dans le sens horaire entre la place Marguerite d'Autriche et le collège du Sacré-Cœur. Prudence et puis courage aussi. Je vois qu'aux quatre bras de Tervuren, c'est pas jojo non plus. Vous perdez du temps, ça devient de plus en plus orange.
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3: Avec Loïc et Valentine qui réalisent cette émission aussi. Merci à eux, merci à vous, merci à Théo Le Chanu qui annonce du soleil pour aujourd'hui. Faudra en profiter puisqu'il y en aura encore un petit peu demain. Et puis je dis terminé, bonsoir. On aura 13 degrés et ça fera mal.
6: Bah, du soleil ce week-end, il a dit.
3: Oui, mais bon, on aura cette espèce de parenthèse nuageuse et un petit peu fraîche.
6: Bah, moi maintenant, je ne retiens que le soleil du week-end.
3: Bah, finalement, c'est le week-end qui compte aussi un petit peu. Hein. On est d'accord.
6: De toute façon, vous savez quoi,
3: Mozulzine, vous parlez néerlandais. Vous avez pris des cours avec Boris Dillès, vous. Hein, voilà,
6: si je vous en parle, c'est parce que on a évalué sa prestation d'hier. Hein. Ah, ben, vous allez voir dans quelques minutes, Sofia Cotsoglou s'est promenée hein, dans les travées du Parlement. Ben, d'ailleurs, elle a demandé d'abord à Boris Dillès de s'auto-évaluer parce qu'il a fait une partie de son discours de présentation de sa politique et du budget en néerlandais.
3: Pas vrai.
6: Donc elle lui a demandé de s'auto-évaluer. Vous allez l'entendre. Il est assez critique vis-à-vis de lui-même. C'est pas mal. Et elle a demandé également des journalistes néerlandophones francophone.

0: hein, ce qu'il pensait de la prestation du ministre-président. Vous découvrirez tout cela d'ici quelques minutes. On reparlera également dans le journal de 7h30 du budget. Hein. Alors, est-ce qu'on va avoir des mauvaises surprises? Non! Tout va bien.
1: Mais c'est pas possible, je crois.
0: De se mettre le ministre des Finances. Écoutez, il vous le dit.
1: Non, c'est pas possible.
0: En tout cas, personne ne parvient encore à percevoir où est-ce qu'on va aller trouver les 237 millions à économiser. Il y aura un débat encore aujourd'hui avec l'opposition. Et Zilezine.
1: Arrêtez avec cette histoire.
0: On verra bien. On verra bien. Et alors, après le journal, on ira du côté de la gare du Midi. Hein, le plan gare a commencé. Oui. Il faut embellir les abords de cette gare, les sécuriser également, les sécuriser.
1: Les abords, on va les sécuriser.
0: Il faut les sécuriser. Hein. Voilà. Donc, rendre ça plus agréable parce que vous allez voir, on a rencontré quelques touristes. Ils sont pas fans, hein, spécialement de la rue couverte. Là, c'est pas dingue en termes de beauté de la capitale. Et puis alors, un petit mea culpa. Je vous avais promis un super invité. On a eu un petit problème d'agenda. On s'est trompé dans la communication.
1: Mais de qui ou de quoi vous parlez?
0: On parlait commissaire de la crime, le patron de la crime à Bruxelles, celle qui prend sa pension cette année. Alors, il a plein de choses à raconter.
1: Oui,
0: ne vous inquiétez pas, il viendra nous les raconter, mais ce ne sera pas ce mardi-ci. Ce sera mardi prochain, promis, juré. Le rendez-vous est pris. On l'aura comme invité mardi prochain. On s'était un petit peu emmêlé les pinceaux.
1: C'est pas grave du tout.
0: Dans l'agenda, mais à culpa.
1: L'important, c'est qu'il sera là avec nous la semaine prochaine et que vous pourrez poser vos questions aussi, des idées, des anecdotes. Laissez-les via le WhatsApp au 0470 99 000. Saint-Boniface se réveille, le quartier européen, Madou aussi, ça fait plaisir d'être avec vous. J'aurais même un bon plan pour les Saint-Gillois. Tiens, si vous aimez l'art, les peintures et l'architecture, je vous propose de bloquer votre matinée du 10 octobre. C'est samedi. Bougez pas, c'est juste après ça.
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1: Ah bah 99 000, c'est comme ça que c'est censé...
0: C'était un piège.
1: Ouais,
0: c'était pour
1: voir si on écoutait.
0: Ouais, vous savez, c'est comme on arrête parfois des émissions comme
1: oui,
0: ça.
1: Absolument.
0: Les paroles ou je sais pas quoi.
1: Mais
0: la musique s'arrête et il faut chanter la suite.
1: Oh oui, oh, ce serait drôle. Bon allez, nous on va faire un karaoké sur l'intro d'Orelsan. Tiens, ailleurs, vous reconnaissez? Allez, tous dans la voiture très fort.
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0: va pas vous oublier, évidemment, les amis, c'est ça, Bruxelles le matin. Il y a Milo qui arrive avec AO Technology. Théo Le Chanu pour un point météo, ensoleillé encore aujourd'hui, un bon gros 23 degrés. Mais là, il est 7h17. Dénicher un bon plan. Je suis un peu du genre curieuse, honneuse, hein. Vous voyez, on va un peu fouiner partout pour trouver des trucs qu'on connaît pas ou qu'on peut pas voir habituellement. Et ici, si vous souhaitez découvrir un lieu que vous ne pouvez pas voir tous les jours, direction l'hôtel de ville de Saint-Gilles. Une visite guidée pleine de surprises vous attend. On pourra rentrer dans de magnifiques salles, découvrir les grandes peintures, des œuvres d'art et plein de petits détails qui racontent vraiment l'histoire de la commune. C'est super intéressant. Au programme aussi, la fameuse salle des mariages, la salle du conseil et puis un impressionnant hall d'entrée. D'un point de vue architectural, c'est juste magique. Une belle sortie pour les curieux, pour les amateurs de beaux endroits aussi, c'est à partir de 16 ans. Info pratique, bon bah c'est ce samedi le 10 octobre de 10h à 11h15, c'est très précis, c'est à l'hôtel de ville, place Van Menen à Saint-Gilles. Hyper bonne nouvelle, c'est gratuit pour les Saint-Gillois, bon, pour les autres c'est 13 €. Voilà, comme ça vous êtes prévenus, n'hésitez pas à bloquer votre samedi matin.
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0: Bruxelles Matin, Vivacité. 7h19, dans la suite, on va voir si vous parlez aussi bien néerlandais que Boris Deliez. En attendant, il y a Milo, c'est du belge avec sa guitare pour AO Technology.
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0: Tout ce qu'on a besoin, c'est du soleil. Ça tombe bien, il y en aura aujourd'hui. Le point complet avec Théo dans la suite. Bruxelles Matin, Vivacité. Une question à 7h22, Geoffroy. Boris Dillier, s'est-il devenu bilingue?
1: Mais ses premiers instants en tant que ministre-président bruxellois avaient été marqués par son fameux Zulzine. On verra bien. C'était le 14 février dernier. À l'époque, son néerlandais était, disons, plutôt approximatif. Souvenez-vous.
2: Tu es tout niet, Zulzine. Ik moet. Ben. Ik moet. Werk voor Brussel. Samen. Voor het moment. En we zullen zien. Maar we zullen zien.
1: Et voilà, Zulzine, ça avait marqué hein, évidemment son début de mandat. Mais depuis, Boris Dillies a pris des cours. Il s'est appliqué, si bien qu'hier, eh bien, il s'est exprimé en néerlandais devant les députés bruxellois. Et Sofia Kotsoglou a essayé d'évaluer sa prestation.
3: Acht maanden na de aantreding van deze regering is het tijd om de.
4: À la tribune du Parlement bruxellois, Boris Dillies a fait une partie de sa déclaration de politique générale en néerlandais. Après son discours, on lui a demandé ce qu'il pensait de sa prestation.
3: Moi, je suis en général très dur avec moi-même et donc je dirais en note globale, peut mieux faire et doit mieux faire.
4: Et donc, combien sur 10?
3: 5.
4: Les journalistes néerlandophones, eux, sont moins sévères. Gottfried Roulant, journaliste chez Breuze.
5: Une cote sur 10 pour son néerlandais?
6: 6.
5: Et pour l'effort?
6: Et pour l'effort, 9. Hein. Avec l'effort, tu peux tout réussir dans la vie.
4: Quant au journaliste de la VRT, Willem van Mullen, il donne lui aussi un 6 sur 10.
7: La plupart des mots qu'il a dit, c'était en français. Et les phrases en néerlandais, ça allait beaucoup moins vite. Son accent est pas mal non plus. Donc, on a vu du progrès, mais on n'est pas encore là à ce qu'on voudrait voir avec Zulzine.
4: S'il veut obtenir une meilleure note et être fier de son bulletin, l'élève Dillies va donc devoir encore sérieusement potasser son néerlandais.
1: Elle est dure, Madame Kotsoglou, hein. On l'a en néerlandais cette année, c'est pas facile avec elle.
0: J'adore. Mais non, elle est juste aussi. Merci dure en tout cas, Sophia. Dure mais juste, c'est important, c'est ça qui est bien. 7h25, j'espère que vous allez bien ce matin. Il y a Michiko qui arrive côté musique et puis comme promis, le point avec Théo pour la météo.
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0: Du soleil, je fais ça va aller, c'est heureux. On va la refaire. Valentine, remets un peu le jingle comme si on n'était pas en direct. On va faire semblant qu'on n'est pas en direct. Attention, arrêtez de rire, Théo. Chut. Ah, du soleil. Et Théo le chanu avec le sourire ce matin. Bonjour Théo, ça va bien?
9: Bonjour Julie, un mardi au soleil, je vais parfaitement bien.
0: Ah oui, le mardi au soleil, on va bien. Non, je ne peux pas chanter
1: non,
0: maintenant.
1: Non, on avait dit non.
0: Oh là là, bon, est-ce qu'on peut avoir une météo agréable alors Théo?
9: Oui.
0: Je vous laisse parler.
9: Allez, ben oui, c'est parti pour la météo du jour. Écoutez, beaucoup de soleil, vous l'avez dit en effet, pour l'ensemble de la journée. Quelques voiles qui pourront circuler ici ou là, notamment en matinée, mais rien de très important. Pour les températures, 10 degrés ce matin. Et puis cet après-midi, on ira jusqu'à 22 degrés, donc encore une belle journée dans l'ensemble. Ce soir et la nuit prochaine, et bien là par contre, le ciel deviendra de plus en plus nuageux, mais bon, c'est la nuit, donc c'est pas très grave.
0: Absolument.
9: Et par contre, pour demain matin, encore pas mal de couvertures nuageuses, quelques éclaircies tout au plus en matinée, et dans le courant de l'après-midi, et bien le ciel deviendra de plus en plus nuageux, et surtout les précipitations arriveront, alors en fin de journée, hein, 17, 18, 19 heures peut-être, avec des températures qui iront encore jusqu'à 21 degrés, donc dans l'ensemble, un ciel certes mitigé, mais des températures encore agréables pour demain après-midi.
0: Ah bah on fait avec tout ça et avec grand plaisir. Merci beaucoup Théo Le Chanu, avec le sourire en plus, ça fait du bien. Je vous souhaite une belle journée, je vous dis à tout à l'heure. On va continuer dans le Bruxelles Matin avec plein de choses à découvrir ensemble. Notamment les activités à deux pas de chez vous, les amis. Que faire ? Peut-être demain, mercredi aussi, avec les enfants. On vous attend avec très grand plaisir. 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Il y a le spectacle Les Paniers, dont je vous parlerai aussi tout à l'heure. C'est du côté du Petit Théâtre Mercelis à XL. Allez revoir déjà toutes les informations si ça vous tente sur le site du théâtre. Je peux vous dire que ce spectacle entièrement gratuit a l'air plutôt pas mal, puisqu'en fait, les paniers emmènent les enfants dans un univers inspiré de l'eau et de la nature, pendant que grand-mère tricote au bord de la mare, Mélina et Côme chantent, jouent et tissent leurs souvenirs d'enfance. C'est super mignon, c'est plein de douceur à partager avec les tout-petits. C'est ce mercredi du côté d'XL, petiteenfance.xl.be pour les enfants.
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0: Bonjour, c'est Robert Excarbec ou encore Ever. Vous nous écoutez, il est 7h30, c'est votre journal bruxellois de ce 6 octobre. RTBF Vivacité, c'est Bruxelles Matin pour vous accompagner. 7h30, Geoffroy Fabry, on n'en sait pas tellement plus ce matin sur les économies que le gouvernement va faire.
1: 239 millions d'économies pour le budget régional bruxellois de 2027. Pourtant, depuis hier, eh bien, ce sont surtout des dépenses qui sont annoncées. Pas d'augmentation pour les abonnements de l'ASTIB, 66 millions d'euros pour des prêts à taux zéro, pour des rénovations, 20 millions pour les hôpitaux bruxellois, la prime biome qui va être doublée. Les exemples sont nombreux, la liste n'est évidemment pas complète, mais alors où sont les économies? Est-ce que les mauvaises nouvelles vont arriver? Dirk De Smet, le ministre bruxellois du budget, affirme qu'il n'y en aura pas.
18: Ah non, chaque nouveau initiative est correctement financée dans les tableaux budgétaires. Si on annonce quelque chose, ben, en fait, le complément, c'est-à-dire la source de financement, doit aussi être identifié dans le budget.
1: Une interview de Sofia Kotsoglou. L'opposition, elle, se montre plus que dubitative. Le débat majorité-opposition aura lieu ce matin au Parlement à partir de 9h30. Et parmi les dépenses prévues par le gouvernement, il y a le plan Gare, 3 millions cette année, 5 de plus l'an prochain. Un budget pour sécuriser, nettoyer et embellir les abords des gares du Nord et du Midi. Comment ce budget sera utilisé? On découvrira cela dans un instant, puisqu'on se rendra aux abords de la gare du Midi avec Tom Denis. Un malaise à la zone de police Bruxelles Midi. Lundi, deux tiers du personnel s'est fait porter malade, le symptôme d'un ras-le-bol pour Frédéric Fortunato. Il est délégué permanent du SNP, le syndicat national du personnel de police et de sécurité. On l'écoute.
11: Je ne pense pas que les médecins donnent des certificats de complaisance. Je pense qu'ils ont des gens qui sont épuisés face à eux. Ils ont des gens qui, épuisés, en plus de ça, font un métier à risque. Donc, c'est compliqué parce qu'ils pouvaient prendre de mauvaises décisions. Ils ne pouvaient pas être dans un état tout à fait serein que pour faire le travail que vous devez faire. Et donc, c'est le résultat d'une usure lente, mais certaine. Donc, eux, ils ont des horaires à rallonge. Ils ont une charge de travail qui est importante. Ils ont une pression qui est importante. Et bien, voilà, à un certain moment, les gens craquent.
1: Frédéric Fortunato contacté à l'instant par Clara Wirtz.
0: La rénovation de la future place des Goujons à Anderlecht a commencé.
1: L'actuel carrefour va être transformé en un espace piéton avec des bancs et des plantations. L'éclairage aussi sera revu. L'idée, c'est d'en faire un endroit calme et agréable pour le quartier, alors que maintenant, il est surtout dédié aux voitures. Des médecins, des infirmières et des infirmiers ont écrit au ministre en charge des affaires étrangères et de la migration. Ils accompagnent les quatre grévistes de la faim de l'église du Béguinage, des Belges d'origine palestinienne qui demandent à la Belgique de rapatrier leurs proches de Gaza. Ce groupe affirme que les quatre grévistes ont dû être hospitalisés hier soir, tant leur état de santé est inquiétant. Le groupe demande au ministre d'intervenir au plus vite.
0: La mobilisation des élèves du secondaire débarque à Bruxelles.
1: Hier à l'Athénée Charles Janssens à Ixelles, les cours ont été suspendus en milieu de matinée. Des élèves avaient organisé un blocage de leur école. Ils ont été soutenus par deux syndicats, la CC et la CGSP Enseignement. La direction a donc finalement décidé d'interrompre les cours en milieu de matinée. Les élèves de leur côté affirment qu'ils vont poursuivre leur grève durant cette semaine.
0: Il est 7h33, on espère que tout va bien chez vous. Le gouvernement bruxellois veut embellir et sécuriser les abords des deux gares. On va en parler.
1: Oui, on en a dit. Oups, pardon, il y a mon bic qui a failli salir mon bureau. Donc, je disais donc qu'on va effectivement parler de l'embellissement des deux gares, des abords des deux gares, et on ira à la gare du Midi. Tom Denis s'y est rendu hier. Vous allez entendre les touristes qui passent par là. Ils ne trouvent pas que le quartier est vraiment dingue.
0: C'est pas faux. On va sur les routes ce matin. Soyez prudents. Je ne vois pas l'accident sur nos cartes. On scrute vraiment pour vous les différents axes. Par contre, il y a de plus en plus de monde et ça devient compliqué de circuler pour rentrer dans Bruxelles, notamment venant de Gand sur la E40. Vous roulez toujours en accordéon aussi sur le ring entre Halle et Grand Bigard. Vous perdez une grosse dizaine de minutes. Et puis, se baladant ici, je vois effectivement que ça devient plus orange entre le tunnel Annie Cordy Sainte-Thelette et le tunnel Arlois. Ça veut dire qu'il y a de plus en plus de monde et que vous perdez une belle grosse dizaine de minutes. C'est pas forcément sympa. Simonis vers Porte-Ouade de Halle entre Madou et la rue Béliard. C'est pareil, vous êtes au pas. Et puis je vais redescendre un petit peu ici du côté d'Etterbeek, avenue du 2e régiment de lanciers et la Cambre. Là aussi ça devient compliqué, vous perdez du temps, vous ne serez pas à l'heure au boulot si vous partez sans prendre un petit peu d'avance. Voilà.
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0: Mais qui voilà, c'est Vianney pour la musique d'or et d'éteint. Le temps pour nous de remercier aussi Olivier et Jean-Michel qui mettent en place la programmation musicale chaque jour, du lundi au vendredi, pour vous, pour nos matinales, pour Bruxelles Matin. D'ailleurs, je vous remercie aussi à vous toutes et tous d'être là. Il y a le WhatsApp 0 470 99 000, des petits messages qui arrivent. Racontez-moi, il se passe quoi

0: jusqu'au bout, Vianney, avant de retrouver Top Thumping Chumbawamba sur RTB Vivacité. Eh, hey, j'ai bien dit, hein.
1: Je sais pas si ça existe, que vous dites là.
0: Ouais,
1: j'ai l'impression que vous inventez
0: Top Thumping
1: Chumbawamba. Ouais, chouette, super, mais ça veut rien.
0: Une incantation.
1: Oui, c'est ça, il pleut maintenant,
0: génial. Tous les mots du budget bruxellois. Non, je vous jure, c'est un vrai titre. Ça
1: c'est quoi, redites-le un peu.
0: Chumbawamba.
1: Ça fait rire.
0: Je crois qu'il ne faut pas prendre cet accent à la con.
1: Mais c'est pas mal.
0: Ça fait plaisir, ça fait sourire. C'est un 30. Bruxelles matin, Vivacité. Avec beaucoup de sérieux, on parle du gouvernement bruxellois qui veut embellir et sécuriser les abords des deux gares.
1: Mais les abords, hein, de la gare du Midi et de la gare du Nord. Il faut dire que pour le moment, la situation n'est pas vraiment géniale dans ces deux quartiers. Le gouvernement a donc lancé ce qu'il a appelé son plan gare. 3 millions d'euros cette année, 5 millions l'an prochain. Tom Denis s'est rendu à la gare du Midi pour constater concrètement ce qui devait changer et ce qui allait peut-être changer.
2: Il était une fois, à quelques pas de la gare du Midi, un endroit qui n'a rien d'un conte de fées. Un lieu redouté, mal aimé, bruyant et malodorant. Son nom, la rue Couverte. Point de passage entre l'avenue Foncenis et la place Victor Horta. Situé sous les voies, c'est un lieu de passage multimodal. Les trams, taxis et bus attendent les visiteurs pour les acheminer partout dans la capitale. Et pour ces touristes qui viennent de débarquer en Belgique, le constat est sans appel.
3: C'est sombre, ce n'est pas vraiment propre, ça n'est pas agréable. Je rajouterai de la lumière et plus de couleurs.
4: Nous venons d'Argentine, nous étions à Amsterdam, et c'est pas comparable. C'était beaucoup plus propre et l'odeur ici est vraiment désagréable. C'est sale.
2: Brigitte, elle, emprunte le tunnel tous les jours.
5: Comme je suis à l'heure de pointe, en général, vu le monde qu'il y a, ça va. Aux heures tardives, voilà, vous y allez, mais vous avez... rester sur voie garde, quoi.
2: La région bruxelloise s'est décidée, veut améliorer les choses. Son plan gare prévoit de réaménager cet endroit. Sophie Lavaux est la directrice générale de Save Brussels, chargée de coordonner les investissements.
6: Donc il y a tout ce qui est éclairage urbain qui va être amélioré. Il y a différentes caméras qui vont être mises là pour renforcer la sécurité. Mais aussi tout ce qui est au niveau infrastructurel. Donc le but, c'est que ce passage, qui est quand même un passage central ici à la gare, soit amélioré. Et il y a un budget qui a été dédié aussi pour les maraudes, pour aider les différentes personnes qui sont ici en déshérence.
2: Au total, 3 millions d'euros seront investis cette année aux abords des gares, nord et midi. Les nettoyer, positionner une soixantaine de caméras et pour être plus efficace, développer une plateforme commune de partage d'images entre la SNCB et la région bruxelloise.
6: Et c'est un plan sur 3 ans qui va s'étaler. Mais après, il y aura des actions qu'on va déterminer donc avec les partenaires pour qu'il y ait le plus d'impact possible, le plus rapidement sur le terrain pour les prochaines années.
2: Le gouvernement vient d'ailleurs d'annoncer que l'année prochaine, 5 millions d'euros seront consacrés à ce plan de sécurisation des gares.
1: Voilà, un budget, on l'a dit, confirmé hier par le ministre-président Boris Dillès qui nous parlait de ce plan gare ici même hier matin.
0: Il est 7h41, il paraît que ce n'est pas une blague. Non, c'est pas une blague. Chumbawamba, ça existe vraiment, évidemment. C'est un bon vieux titre des années 90, les amis. Groupe de punk rock britannique originaire de Burnley, né dans l'espace. Je fais genre, mais en fait, j'ai été googlé, je peux vous mentir.
1: Ouais, je me doutais bien, ça lisait comme ça un peu avec...

0: La liste des paroles, I get knocked down but I get up again. Je me fais prendre un petit coup, donc je tombe, mais je me relève. C'est beau, c'est vraiment beau.
1: Ça,
0: c'est le matin, pour relever les gens, réveiller les gens, relever les gens. C'est beau quand même.
1: C'est vraiment beau.
0: Ouais, je trouve aussi. On a une belle mission ici. Stromae Pomme qui arrive dans la suite, et puis on va aller à l'école. On retournera à l'école. Enfin, essayer de rentrer.
1: Ouais, on va aller devant l'école Charles Janssens. Hein, je vous le disais dans le journal hier, des élèves bloquaient l'accès à leur école. Visiblement, ils sont de retour ce matin. Ils n'entendent pas se laisser faire. Donc, c'est toujours le problème de cette réforme. De l'école, réforme dont ils ne veulent pas.
0: 7h45, bon réveil Bruxelles.
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0: Il est 7h46, on vous l'a promis, on y va, direction l'école.
1: L'école l'Athénée Charles Janssens à Ixelles, hein, place de Londres, je vous le disais dans le journal hier. Des élèves de secondaire ont organisé un blocage de leur école, hein, la grogne des élèves qui s'étend, qui arrivent ici à Bruxelles. Ils avaient dit qu'ils comptaient faire grève toute cette semaine. Clara Wertz, bonjour.
7: Bonjour.
1: Vous êtes donc devant cette école. Alors, est-ce que les élèves comptent à nouveau organiser une action aujourd'hui et bloquer l'accès à leur école ?
7: Oui, tout à fait. Les élèves sont bien là. Les différentes entrées de l'école sont bloquées, barricadées par un petit peu tout ce qu'ils ont pu trouver. Il y a des barrières de chantier. Un peu plus loin, on a vu des trottinettes. Et on est justement à côté de Katharina qui a un mégaphone et qui parle, indique aux élèves par où ils doivent aller. Alors, pourquoi est-ce que vous êtes ici aujourd'hui ?
8: On est ici aujourd'hui pour se faire entendre, pas que par l'école, mais par le gouvernement, parce que ce qui se passe, c'est vraiment inacceptable. Toutes ces mesures qui ont été prises, on s'en souvient, en juin, pendant la nuit, on n'était pas totalement d'accord, on n'était pas totalement conscient. En tout cas, ça s'est passé de manière totalement antidémocratique et les mesures sont juste chaotiques. Ça ne va pas tenir sur la longue durée et nous, ce qu'on veut, c'est juste être sûr qu'on puisse avoir un avenir demain et pas devoir payer 1 200 € par an pour pouvoir étudier ce qu'on aime. J'ai des amis à moi qui ont dû reporter leur rentrée à cause de ce Minerval. Et il n'y a pas que le Minerval, il y a la suppression des premières différenciées. Les profs ont plus d'heures alors qu'ils ont moins de moyens. Enfin, c'est juste inacceptable et c'est pour ça qu'on se bat. Et on veut se faire écouter, pas juste entendre.
7: Vous êtes en quelle année ici à l'école ?
8: Alors moi, je suis en 5e secondaire. Et je trouve ça chouette que petits et grands puissent déjà ouvrir les yeux sur ce qui se passe dans le monde et aussi dans notre pays. Et voilà, je pense que même si les premières deuxièmes doivent rentrer dans l'école pour en tout cas une question de sécurité, je pense qu'ils ont le droit d'être informés avant de rentrer du pourquoi est-ce qu'on fait ça, pourquoi est-ce qu'on fait tout ça et pourquoi est-ce qu'on revendique.
7: Justement, comment est-ce que vous vous êtes organisé ici ? On voit quand même une bonne organisation. Enfin, vous avez bloqué l'intégralité des entrées. Vous êtes là, vous dirigez les premières, deuxièmes, justement, vers leur classe. Comment ça s'est passé concrètement ?
8: Alors, tout ce qu'on fait, on le fait ensemble. C'est souvent via les réseaux sociaux qu'on se dit à quelle heure on se rejoint et où est-ce qu'on se rejoint. Et en général, les gens viennent et souvent, dès 7h, il y a quand même pas mal de monde. Et voilà, tous les jours, il y a quand même beaucoup de mouvements et c'est très agréable à voir parce que du coup, on voit qu'on est inquiet pour ce qui se passe et qu'on est une jeunesse consciente.
7: À côté de vous, il y a aussi un professeur Elmire. Pourquoi est-ce que vous avez voulu participer, venir ici aussi bloquer l'école ?
9: Donc voilà, le corps professoral ou les membres d'équipe de l'école ont décidé de mener des actions pour passer un message très clair à Madame la Ministre, c'est lui dire que malgré qu'on a signé, c'est pas qu'on a adhéré à toutes ces réformes, on a signé parce qu'on était dans l'obligation de le faire, mais on voudrait toujours continuer à montrer notre mécontentement et dire qu'on n'est pas d'accord avec toutes ces réformes qui détruisent l'enseignement, qui doit être quelque chose de fondamental dans un pays.
7: Et vous, de voir que vos professeurs sont à vos côtés aujourd'hui, qu'est-ce que ça vous fait ?
8: C'est rassurant et on se sent vraiment écouté au moins par les profs, parce que autant les réformes nous impactent, autant ils impactent les professeurs, et du coup on sent qu'il y a vraiment ce lien de connexion qui nous unit et que voilà, on passe ça ensemble et on ne se trompe pas d'ennemis.
7: La mobilisation prend un peu de l'ampleur dans les différentes villes. On a vu hier à Liège qu'il y avait beaucoup de mobilisation. Comment vous sentez la situation ici à Bruxelles entre les autres écoles aussi ?
8: Alors à Bruxelles, je sens que les autres écoles aussi commencent aussi à prévoir des blocages. On fait ça souvent ensemble. On veut qu'on soit le maximum pour être le max entendu. Donc si je devais prendre la température, les gens sont très très chauds pour renverser le système.
7: Et pour la fin de la semaine ici, comment ça va se passer ? Ça va continuer ?
8: Oui, ça va continuer. Alors on a commencé hier, lundi, et on compte s'arrêter. Enfin, on compte pas vraiment s'arrêter, mais en tout cas, vendredi, on clôture ce blocage et on ira tous ensemble à la manifestation qui va se passer à Gare Centrale.
7: Voilà, donc ici, vous l'entendez, hein, c'est très calme. Les élèves sont accueillis en musique, informés. Donc, à voir comment ça continuera pour la suite.
1: Merci Clara. Clara Wertz, hein, en direct, hein, devant l'école Charles Janssens à XL. Merci également à vos invités. Il est fort à parier hein, que les cours seront sans doute à nouveau suspendus. Mais comme hier, hein, vous l'avez entendu, les élèves de première et de deuxième secondaire sont accueillis dans un premier temps pour des raisons de sécurité. Des parents sont généralement avertis pour voir si ces élèves peuvent rentrer tout seuls chez eux. Merci Clara.
0: C'est peut-être votre cas en tant que parent. Racontez-nous un petit peu comment ça se passe dans l'école de vos enfants ou en tant que prof. Comme ça, on peut en savoir plus. Il y a le WhatsApp, tiens, 0470 99 000. On vous attend, on vous écoute pendant Stromae et Pomme.

0: Il est 7h54. Dans la suite, il y a le 8-9 qui arrive. Jérémy Béz. Et vous allez voir, ce matin, on va bien s'amuser puisque ses invités, c'est Kev Adams et Chantal Latsou, s'il vous plaît, pour la sortie du film La maison de nos rêves.
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0: 7h55, pas d'accident ce matin sur les routes, mais il y a du monde, notamment du côté de Gansoren, dans le sens horaire entre Beekmans et la rue des Cendres. Le trafic est perturbé, vous roulez à 20 km/h de moyenne et perdez 10 minutes sur le temps de parcours. Du monde aussi, place de la Reine, avenue Rogier, Mézières, ce secteur-là, il est carrément rouge ce matin, donc évitez autant que vous le pouvez, pas très loin d'ici, on sent que ça se densifie de plus en plus. Entre l'avenue des Communautés et Madou, c'est pareil, vous perdez une belle dizaine de minutes sur le temps de parcours, et puis je vais passer de l'autre côté de la ville, ici par exemple, avenue Frans van Kalken et square Émile van der Velde. On sent qu'il y a de monde aussi. Hein. Donc c'est compliqué ce matin un petit peu partout aux quatre coins de Bruxelles.
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0: Le débrief. Il est 7h56. On est ensemble depuis ce matin très tôt, depuis 5h58 pour être super méga précise. Geoffroy, on a parlé de plein de trucs dans Bruxelles le matin. S'il fallait retenir une chose en particulier qui a marqué l'actu bruxelloise, ce serait quoi pour vous?
8: Un 5 sur 10.
0: Ah oui, une note.
8: Voilà, une note auto. Hein, auto une auto-évaluation du ministre-président Boris Dilies qui estime qu'il a 5 sur 10 pour sa pratique du néerlandais. On se souvient de son fameux Zulzin. Il a suivi des cours de néerlandais intensifs et hier, il a fait une partie de son discours devant les députés en néerlandais. Vous avez raté la séquence, pas de souci. Séance de rattrapage d'ici quelques minutes dans le journal de Christophe Grandjean. Zulzin,
0: monsieur
8: Dilies parle bien. Et madame Kotsoglou, vous allez voir, elle ne laisse rien passer.
0: Ouais, c'est sévère, madame Kotsoglou, mais elle fait ça bien. On l'embrasse évidemment. Merci aussi à tous les collègues de la rédaction bruxelloise qui sont présents sur la page Facebook RTBF Info pour vous retrouver, pour vous mettre des réels, des vidéos, des commentaires sur l'actu bruxelloise avec vous évidemment, puisqu'on en discute avec vous, on ne vous lâche pas, même quand on n'est pas à l'antenne. Donc vraiment, Bruxelles Matin ne s'arrête jamais, sachez-le. Notez que demain, le 7 octobre, la troupe bruxelloise Le Pamadjo vous donne rendez-vous à Flagey aussi pour une soirée décalée, mais surtout solidaire avec la comédie Embrasez-vous, on en parlait aussi tout à l'heure. 100% des bénéfices vont à WAPA International qui aide les enfants victimes de conflits armés à se reconstruire. C'est à l'Espace Lumen demain soir et on a besoin d'une salle remplie avec 550 spectateurs pour être super précise. Merci à Valentine et Loïc pour avoir réalisé cette émission.
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7: Le 8-9 commence maintenant avec Jérémy Béz.
11: Bonjour tout le monde, excellent réveil. Oui, ça peut piquer si vous avez regardé ou écouté le match des Diables Rouges hier. On vous accueille avec Bruno Mars ce matin. Pourquoi? Mais parce que c'est la Sainte Bruno. Et à la Sainte Bruno, eh bien Bruno ne vient pas travailler.
12: Ah,
11: vous voyez, Bruno Tumers.
12: Oui. Petit congé.
11: Il prend congé le jour de la Saint Bruno.
13: J'avais su ça à la Saint-Jérôme le 30 septembre.
11: Bonjour Jérôme de Warzé.
13: Bonjour Jérémy.
11: Oui, on aura un cactus, comment dire? Bah, on y reviendra tout à l'heure sur les matchs, le match des Diables d'hier.
13: C'est-à-dire que
11: Voilà, mais vous avez déjà tout dit.
13: Mais c'est-à-dire que c'est bien, on va parler de Cap 48, des Diables Rouges, ça c'est bien.
11: Il y aura plein de belles choses en tout cas dans ce cactus. Livia est avec nous ce matin, oui. Ça va Livia?
10: Bien.
11: Et puis Bruno n'est pas là, j'ai envie de dire tant mieux parce que Julie Compagnon.
13: Bah, tant mieux, tant mieux, on se débarrasser.
10: Bonjour
13: en fait.
10: Tout le monde, désolé Bruno.
11: Bah, les absents ont tort. Et bonne fête Bruno, bien évidemment, on est là ensemble. Dans le 8-9, on aura Chantal Latsou et Kev Adams qui seront nos invités à 8h40. Ils nous parleront de la sortie de leur nouveau film surtout. Ça s'appelle Notre Maison de Rêve. Pour l'heure, on va faire un point sur la météo du jour.
12: Bon, j'ai 7 secondes pour retrouver mon agenda.
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11: La météo, c'est avec Mélanie Pousseur. Dernière journée plutôt potable?
15: Oui, on va dire ça comme ça. Bonjour Jérémy, bonjour tout le monde. Un temps lumineux pour aujourd'hui. Il faudra en profiter, vous l'avez dit, un changement de décor pour demain. Donc ce matin, c'est un ciel dégagé un peu partout, hormis quand même dans le nord, nord-ouest du territoire. On a là quelques bancs de brouillard qui pourraient parfois fortement réduire votre visibilité jusqu'à moins de 200 mètres. Prudence donc sur les routes. Une grisaille tenace au littoral et en seconde partie de matinée. Soleil ailleurs. Pour cet après-midi aussi, toujours ce franc soleil pour nous accompagner, hormis dans le nord-ouest. Là, le ciel sera décidé. Plus nuageux. On peut compter sur la douceur pour aujourd'hui. 19 degrés à Ostende, 22 degrés à Bruxelles, 24 degrés cet après-midi à Couvin, 8 à 12 degrés la nuit prochaine avec de plus en plus de nuages de haute altitude d'ouest en est. Et puis demain, c'est un ciel voilé en matinée, un ciel nuageux l'après-midi avec le retour de la pluie depuis la frontière française. Malgré tout, la douceur reste avec nous entre 18 et 23 degrés pour les maxima.
11: Allez les 8h, merci de nous avoir choisis pour vous informer. Voici le journal de Christophe Grandjean.
16: Les élèves du secondaire ne décolèrent pas. De nouveaux appels à manifester pour aujourd'hui et de nouveaux risques de débordement.
17: Les élèves qui sont en colère ne vont pas faire disparaître leur colère comme ça en un claquement de doigts. C'est désolant, mais c'est aussi issu du fait qu'il n'y a pas de structure et aucun moyen d'expression et qu'on n'est pas écouté par la ministre.
16: Interview à suivre de Guillaume Gossens du comité des élèves francophones. La distribution des journaux perturbée dans certaines régions de Wallonie depuis que Bipost ne s'en occupe plus, les groupes de presse peinent parfois à trouver des candidats pour les distribuer. Boris Dilies a-t-il fait des progrès en néerlandais? Moqué lors de son arrivée au pouvoir, le ministre-président de la région bruxelloise passait un nouveau test hier à l'occasion de sa déclaration de politique régionale. Ça ne passe toujours pas, nouvelle défaite des Diables Rouges face à la France hier soir et cruelle défaite, 4 buts à 1. Et puis 5 ans après la disparition de Jean-Paul Belmondo, une exposition en hommage à ce monstre du cinéma, elle s'ouvre demain à Paris.
11: Une question, aujourd'hui, la colère des élèves va-t-elle retomber? Pas sûr.
16: Et non, puisque de nouveaux appels à manifester ont été lancés pour aujourd'hui, notamment à Liège où vous vous trouvez ce matin. Thomas Mikils, quelle est la situation pour le moment?
18: Bien, la situation est pour l'instant quand même assez calme hein, ici à Liège. On rappelle hier, les premiers débordements n'ont commencé que vers 9h30, 10h. Donc il est encore peut-être un peu tôt pour pouvoir prévoir de nouvelles dégradations ici dans le centre-ville. En ce moment-là, je me trouve par contre devant le collège Saint-Barthélemy en rue Hors-Château, une rue où il y a plusieurs écoles secondaires. Et ici, devant l'école, eh bien, il y a déjà quelques étudiants qui sont en train de faire un blocus, tout simplement, avec une barrière pour empêcher l'entrée. Ils filtrent les étudiants, les premières, deuxième années peuvent rentrer. Et on a entendu ce matin eh bien, qu'une étudiante qui avait suivi le blocus n'a pas pu continuer parce que ses parents l'obligeaient de retourner à l'école après ce qui s'est passé justement hier après-midi. On le rappelle évidemment, hier, eh bien, c'est depuis la rue Hors-Château où je me trouve qu'un cortège s'est formé mêlant casseurs et manifestants pacifiques. Pardon. La suite, vous la connaissez, des dégradations, des arrestations. On espère évidemment que la journée sera plus calme aujourd'hui du côté des étudiants et des professeurs qui manifestent ici pacifiquement.
16: On verra tout à l'heure. Donc merci Thomas Mikils en direct de Liège. Des appels à manifester ont aussi été lancés sur les réseaux sociaux pour d'autres régions, notamment du côté de Namur et de Ciné. Les élèves sont en colère face aux mesures d'économie qui vont les toucher. Jawad Mesrouri a croisé hier quelques élèves de l'Athénée Vauban à Charleroi.
19: Le message qu'on aimerait faire passer, c'est qu'on est peut-être des enfants, mais qu'on est autant conscient que les profs ou d'autres adultes des enjeux, en fait, des réformes. À la base, nous, on est pacifiques. Tout ce qu'on veut, c'est se faire entendre.
20: Là,
10: on est en train de se battre contre les nouvelles réformes élitistes du gouvernement. On se bat pour nos droits parce qu'on trouve que c'est totalement injuste. C'est surtout les personnes défavorisées qui vont en subir les conséquences. Par exemple, que ce soit la hausse du Minerval ou l'augmentation des abonnements de bus, c'est toujours les personnes les plus pauvres qui vont en subir le prix.
16: Une série de revendications qui s'expriment parfois avec des incidents, on l'a dit, comme à Liège hier, abribus cassés, poubelles incendiées, des manifestants s'en sont pris au mobilier urbain et n'ont pas hésité à en découdre avec les forces de l'ordre. Guillaume Gossens est administrateur du CEF, le Comité des élèves francophones. C'est l'organisation de représentation des élèves du secondaire en Fédération Wallonie-Bruxelles. Il dénonce ces débordements, mais il les comprend du moins partiellement.
17: Les élèves qui sont en colère ne vont pas faire disparaître leur colère comme ça en un claquement de doigts. Et on parle d'enfants. Donc envoyer 10 chars de police pour 10 élèves devant une école, ça semble réellement disproportionné au niveau des moyens qui sont investis plutôt que d'investir des moyens dans l'école en fait. Mmh. Et donc ça ne fait qu'augmenter la colère des élèves et ça ne permet pas de régler la situation. Si on pouvait ne fût-ce que collaborer avec la police, ce serait déjà beaucoup plus intéressant.
20: Mmh. On parle tout de même de groupes parfois d'élèves cagoulés, d'étudiants, d'élèves casseurs. Ça c'est comme tout de même une réalité.
17: Alors c'est sûr et ça c'est dommage, mais alors d'abord c'est pas mal de casseurs adultes qui ne sont pas les élèves des écoles, comme le disent les directions en France et en Belgique. Et ensuite, c'est désolant, mais c'est aussi issu du fait qu'il n'y a pas de structure et aucun moyen d'expression et qu'on n'est pas écouté par la ministre.
16: Guillaume Gossens du CEF, le comité des élèves francophones, interrogé par Sarah Hendricks. En France, où le mouvement de protestation a commencé avant celui de la Belgique, les lycéens organisent une journée de mobilisation nationale. Aujourd'hui, des dizaines de milliers d'élèves vont manifester à travers toute la France. Ils réclament plus de moyens pour leur lycée et sont soutenus par les syndicats qui ont appelé les enseignants à défiler aux côtés des élèves. Protestation des lycéens très violente en France. Depuis le début de la mobilisation, le 17 septembre, plus de 700 blessés ont été recensés dans les forces de l'ordre, une centaine parmi le personnel de l'éducation et 215 parmi les élèves. Hier à Lens, un adolescent de 15 ans a eu la main arrachée par une grenade des forces de l'ordre.
11: Il est 8h06. Mon journal est-il arrivé ce matin? Des abonnés se posent la question tous les jours.
16: Dans certaines régions de Wallonie, la distribution matinale des journaux chez les particuliers connaît quelques couacs, comme dans le centre du Brabant Wallon ou du côté de Jean Blou dans le Namurois. Des dizaines d'abonnés se plaignent de ne plus recevoir le journal le matin. Depuis que la livraison des journaux a été retirée à Bipost par le précédent gouvernement fédéral, les éditeurs de presse ont dû se réorganiser et sous-traiter l'activité à des sociétés privées et les problèmes logistiques et de recrutement sont parfois difficiles à résoudre, comme l'a constaté Cédric Loriot.
21: Tous les jours, on a des clients qui viennent chercher des journaux parce qu'ils n'ont pas reçu le leur.
22: Ce libraire de Sombref, près de Jean Blou, voit défiler constamment des lecteurs abonnés mécontents qui ne reçoivent plus leur journal chez eux, parfois depuis longtemps.
21: Certains 2-3 jours, d'autres plusieurs semaines. Et ils commencent sérieusement à râler fortement parce qu'ils payent cet abonnement. Et ils sont évidemment ici obligé de repayer le journal.
22: Situation particulièrement compliquée aussi dans la zone Otigny, Rixensart, Grédoisso. Les deux groupes d'édition de presse francophone, Rossel et IPM, qui ont dû reprendre à leur compte

0: Groupe IPM.
1: On doit trouver une personne qui est d'accord de se lever à 2h ou 3h du matin, d'aller jusqu'à un dépôt, commencer sa tournée vers 5h avec sa propre voiture, d'avoir terminé à 9h. Il doit distribuer 120, 150 journaux. Ces personnes-là ont en général un deuxième job. Et donc, s'ils n'ont pas fini, ben, les 10 ou les 15 ou les 20 journaux qui n'ont pas été distribués restent un peu en plan.
0: La distribution a été confiée à la société AMP qui tente de trouver une solution. Les deux groupes de presse assurent qu'ils dédommageront tous leurs abonnés lésés.
2: Un ministre-président bruxellois qui ne connaît pas le néerlandais, ça fait plutôt mauvais genre.
3: Et oui, puisque Bruxelles est une région bilingue et quand Boris Dillies a pris la tête du gouvernement bruxellois au mois de février dernier, il s'est bien fait charrier, son néerlandais semblant se résumer à cette expression « wezulezine ». On verra bien.
4: Je weet het niet, wezulezine. Ik moet... Ben, ik moet werk voor Brussel, samen, voor het moment, en we zullen zien. Maar we zullen zien.
3: Après ses débuts pour le moins hésitants, Boris Dillies avait promis de prendre des cours de néerlandais. Où en est-il aujourd'hui? Sa déclaration de politique régionale hier pour présenter le budget de la région bruxelloise était la bonne occasion pour voir si son néerlandais a progressé. Sophia Kotsoglou y était.
5: 8 maanden. Na de aantreding van deze regering is het tijd om de afgelegde.
6: À la tribune du Parlement bruxellois, Boris Dillies a fait une partie de sa déclaration de politique générale en néerlandais. Après son discours, on lui a demandé ce qu'il pensait de sa prestation.
7: Moi, je suis en général très dur avec moi-même et donc je dirais en note globale peut mieux faire et doit mieux faire.
6: Et donc, combien sur 10?
7: 5.
6: Les journalistes néerlandophones, eux, sont moins sévères. Gottfried Roulant, journaliste chez Breuze.
8: Une cote sur 10 pour son néerlandais?
9: 6.
8: Et pour l'effort?
9: Pour l'effort, 9. Hein. Avec l'effort, tu peux tout réussir dans la vie.
6: Quant au journaliste de la VRT, Willem van Mullen, il donne lui aussi un 6 sur 10.
10: La plupart des mots qu'il a dit, c'était en français. Et les phrases en néerlandais, ça allait beaucoup moins vite. Son accent est pas mal non plus. Donc, on a vu du progrès, mais on n'est pas encore là à ce qu'on voudrait voir avec Wezulezine.
6: S'il veut obtenir une meilleure note et être fier de son bulletin, l'élève Dillies va donc devoir encore sérieusement potasser son néerlandais.
3: Il est 8h10, le procès de Nicolas Hulens touche à sa fin devant les assises du Brabant Wallon. L'accusé aura une dernière fois la parole aujourd'hui, ensuite les jurés entreront en délibération. Nicolas Hulens est poursuivi pour l'assassinat de sa belle-mère, Myriam Lechien. Il reconnaît l'avoir tué, mais affirme ne pas avoir prémédité son geste. Préméditation ou pas, ce sera l'une des questions auxquelles les jurés devront répondre. Dans le monde, au Canada, la victoire du Parti québécois aux élections provinciales. Ce parti est favorable à l'indépendance du Québec. Un Québec libre et indépendant, ce n'est pas encore une réalité, mais c'est ce qui sera proposé aux 9 millions d'habitants. Le parti annonce un référendum sur l'avenir de la province, mais seulement une fois que Donald Trump aura quitté le pouvoir aux États-Unis. Les relations entre le Canada et les États-Unis sont tendues ces derniers mois. Le premier ministre canadien, Mark Carney, prône l'unité nationale pour faire face à son voisin américain.
2: Les Diables Rouges y ont cru, du moins jusqu'à un quart d'heure de la fin, mais au final, c'est une nouvelle défaite face à l'équipe de France.
3: Et oui, la Belgique menait 0-1 jusqu'à la 77e minute de jeu. Ensuite, la France et ses remplaçants de luxe, Olise, Doué et Cherki, ont fait basculer le match. Victoire 4-1 des Bleus, tout simplement beaucoup plus fort. Mais malgré tout, il y a des regrets chez le défenseur des Diables, Timothy Castagne.
11: Ouais, c'est dommage, surtout quand on gagne 1-0 comme ça, on ne peut pas concéder 4 buts en si peu de temps, même si évidemment ils ont des grands joueurs, mais je pense qu'on leur donne aussi un peu trop d'espace. On peut jouer bloc bas, mais on doit garder notre agressivité et pas les laisser rentrer dans le rectangle aussi facilement. Pour moi, ça, c'est mental à la fin. Parfois aussi, bah évidemment, tu te mets dans une mentalité de on ne doit pas encaisser, on doit garder le résultat. Au lieu de se dire qu'on peut essayer de continuer à jouer et de marquer un deuxième en deuxième mi-temps. Et évidemment, niveau mentalité, ça te fait passer un peu en dessous.
3: Timothy Castagne au micro de Manuel Jousse. Manu, quel bilan peut-on tirer du match d'hier soir, mais aussi des quatre matchs du nouvel entraîneur Marc Van Bommel?
12: Bien, cette septième défaite d'affilée contre l'équipe de France a, comme toutes les précédentes, quelque chose de frustrant ici.

0: Parce que pendant 77 minutes, on a cru qu'enfin, il était possible de signer un exploit avant que tout ne s'écroule dans le dernier quart d'heure. Une France tout simplement trop forte pour la Belgique, qui a joué les trois quarts du match avec ses valeurs de solidarité, d'abnégation et de souffrance avant de craquer d'une traite. Après quatre matchs sous l'ère Van Bommel, le bilan global chiffré est bon, sans être exceptionnel. 6 points sur 12 et une troisième place de groupe avant les deux derniers matchs de novembre. Au rayon des satisfactions, il y a celle d'avoir trouvé une ossature défensive. N'Goy, Mechele et Castagne ont joué tous les matchs et d'avoir découvert en sélection deux hommes qui apporteront beaucoup à l'avenir, Romeo Lavia et Mika Hjotz. Le nouveau sélectionneur a apporté une méthode et une personnalité qui pour l'instant plaisent, du moins à ceux qui jouent, car une hiérarchie très claire semble déjà installée au sein du groupe.
1: Les deux derniers matchs des Diables Rouges dans cette phase de groupe de la Ligue des Nations se disputeront à la mi-novembre, le 12 en Turquie et puis le 15 à domicile contre l'Italie. Du cyclisme à l'agenda sportif du jour, dernière course professionnelle de la saison en Wallonie, Binche-Chimay-Binche, départ de l'épreuve féminine à 11h20 à Chimay, départ de la version masculine à 12h30 à Binche, de Paul Magnier à Mathieu Brennan en passant par Binyan Girmay ou encore Arnaud Delis, il y aura quelques beaux noms au départ. 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
2: Il est 8h13. Après nous avoir enchantés au cinéma, Jean-Paul Belmondo nous livre à présent ses archives.
1: 5 ans après le décès de Bebel, une exposition est consacrée à l'acteur à Paris. Elle s'intitule Belmondo le Magnifique. Des dizaines de photos, d'affiches et de costumes prêtés par Paul, le fils de Jean-Paul Belmondo. Depuis le blouson de cuir qu'il a porté sur le tournage du film Peur sur la ville, jusqu'à cette palme d'or d'honneur reçue à Cannes en 2011. Corinne Pellissier de Radio France a visiter l'exposition en avant-première.
3: Toujours en équilibre quelque part dans ses films, suspendu un hélicoptère, une montgolfière, c'est cette fois depuis le plafond de la Cinémathèque que Jean-Paul Belmondo nous regarde de son air facétieux. D'immenses silhouettes cartonnées, toujours prêtes à bondir ou à mettre au défi les visiteurs les plus casse-cou, invités à reproduire sur fond vert les cascades du Guignolo, de Peur sur la ville, qui se mélangent à des souvenirs de tournage, des affiches de films, Pierrot le Fou, en japonais, en italien, des objets promos, des cahiers, des mugs à l'effigie du marginal et des clichés aussi beaux. Beaucoup plus intime en noir et blanc aux côtés de ses parents. Précieux trésor avec ses gants de boxe. Clémentine de Rudy, la commissaire de l'exposition, aurait presque de quoi créer un musée après 2 années passées dans les archives de la famille.
4: Il y avait vraiment des moments où j'avais les larmes aux yeux toute seule en me disant mais c'est complètement dingue.
5: Avez-vous bien dit d'ailleurs la vérité ?
4: Oui. Tu ouvres un carton et c'est le costume de Cyrano.
5: Le mot rougeaine.
4: Il y a aussi plein de choses très très belles de ce que m'ont dit les acteurs.
3: Et les amis. Ce télégramme, par exemple, envoyé par Johnny Hallyday à l'issue de la première de la pièce à Marigny, qui côtoie le sombrero du Magnifique.
6: Ici Bob Sinclair, j'écoute. Ah oui, bonjour.
3: Ou les dessins de Christophe Blain, Jean Giraud, Terazawa, dont il avait nourri l'imaginaire. Certains le découvriront en parcourant cette exposition. Le pirate du manga Cobra aussi, c'était Bebel.
7: Oh,
1: Belmondo, le Magnifique, exposition à voir à partir de demain à la Cinémathèque de Paris jusqu'au 31 janvier. Puis si vous n'allez pas jusque-là, sachez qu'un livre paraît également. Il s'intitule aussi Belmondo, le Magnifique et il paraît chez Albin Michel.
2: C'était le journal de Christophe Grandjean. On reparlera cinéma, tiens, 8h40, puisque Kev Adams et Chantal Latsou seront nos invités, Christophe, comme ça vous le savez. Ils partiront au cinéma. Oui, le film sort.
8: Ils partiront.
9: En fait, il faut partir là-bas.
2: Oui, mais ça va être un grand moment. Ça va être un très, très grand moment. Le film sort demain. Ça s'appelle La maison de nos rêves. 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
2: 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Aïe, on va reparler du diable.
8: Oui.
2: Je ne sais même plus comment vous lancer, Jérôme.
9: Écoutez, au moins rions-en. Hein, parce que on est comme ça, nous, les Belges. Quand on est blessé, on rit. C'est notre côté Mbappé.
2: Oui. Ah oui, oui. Voilà.
9: Alors, qu'on perde contre la France, on le savait, hein, à ce stade terminale. Hein. France-Belgique, c'est même plus une rencontre sportive, c'est un prélèvement automatique. En fait, tous les trimestres, on nous débite des points. Oui. Mais 4 buts en 10 minutes, c'est plus un trou d'air, c'est une dépressurisation de cabine. Quoi, je veux dire. À 1-1, on se dit, bon, allez, on reste calme. À 2-1, Van Bommel va réagir. À 3-1, Marc. À 4-1, on se demande finalement, mais au fond, depuis quand avons-nous décidé qu'un Hollandais souhaitait sincèrement que la Belgique gagne? Non mais c'est un questionnement historique. On les a foutus dehors en 1830. Oui. En 2026, on en engage un pour diriger l'équipe nationale. Et s'il était juste venu pour terminer le travail? Parce que pendant 2 siècles, on a protégé notre indépendance. Il aura fallu 4 buts en 10 minutes pour comprendre que peut-être Guillaume Ier avait laissé un agent dormant. Quand Van Bommel dit qu'il veut rendre sa fierté à la nation, oui, mais laquelle?
2: Bonne question.
9: Déjà, ce gardien de but, là, Maarten van de Voort, il y a 3 mois, il était le 5e choix. Le 5e! Donc le 6e, c'était Benjamin de Senin. Et là, on affronte le meilleur trio d'attaque depuis que les loups chassent en meute, et Van Bommel dit, Maarten, c'est ton moment. Ben non, ton moment, c'est contre Gibraltar. Parce que 5e gardien face à Olise, Doué, Cherki, Dembélé, c'est plus une sélection, c'est un sacrifice aztèque. Et les Français ont sorti les couteaux.
2: Ah oui, couteau aztèque.
9: Merci. Non, mais c'est comme si, pour une opération à cœur ouvert, les 4 chirurgiens sont absents et l'hôpital dit, bon, quelqu'un a déjà regardé Grey's Anatomy? Mais Maarten van de Voort, mais vous l'avez vu les dernières minutes? Il ne plongeait même plus, il accueillait. Bonjour Michael, entrez, 2e poteau. C'est Désiré, faites comme chez vous. Ryan, vous reprendrez bien quelque chose. C'était plus un gardien, c'était un Airbnb. Ça faisait quand même. Ensuite, on sent quand même bien en seconde mi-temps que certains sont complètement cramés. Moreira n'avait plus de pouls. Van Aken, il en avait déjà le physique. Là, il avait aussi la mobilité d'un horodateur. 10 minutes de plus, on mettait des pièces dedans pour prolonger le stationnement. Et Roméo Lavia, homme du match pendant 1 heure. Mais à la ramasse. Alors là, normalement, un entraîneur dispose pour ce sport d'un outil tactique révolutionnaire inventé au 19e siècle. Le remplacement, mais oui. Mais eh ben non, Marc, lui, manifestement, voulait savoir jusqu'où pouvait aller le corps humain dans sa rigidité cadavérique. Et pour renverser la France, qui fait-il entrer de Clételard, hein?
2: Votre chouchou.
9: Non mais je l'aime beaucoup, excellent joueur, je l'ai toujours dit. Mais en le voyant monter, est-on sûr que Zidane s'est dit... Mon Dieu, tout peut basculer. Tu assistes à un combat de Rottweiler et Marc se dit, attendez, j'ai un lévrier afghan ici. Van Bommel, c'est le seul entraîneur qui, lorsqu'il sent venir une 7e défaite, décide qu'il fera les changements lors de la 8e. Pardon d'insister, hein, mais si c'était un agent infiltré venu réduire à néant notre équipe pour que les Oranges viennent nous remplacer quand le réchauffement climatique les aura réduits à jouer au water-polo. Alors... Oui, l'attaque française est démente. Quelles accélérations! Ça rejoint ce que Lady Di disait aussi. Dès que le français a accéléré, on était foutu.
8: Oh non!
9: Mais,
8: aïe, aïe, aïe.
9: Mais cette fois-ci, Dodi était dans notre camp.
8: Oh non!
9: Bon, ça va, j'ai compris que je m'engageais dans un tunnel. Vous savez que Van Bommel, à l'heure qu'il est, il est encore au Stade de France devant son banc à se dire « Est-ce que je ne ferais pas un changement ?» Moi, je réitère mes angoisses. Peut-on faire confiance à la stratégie d'un homme qui met des chaussettes dans ses sandales en vacances? Comment un amateur de hareng cru peut-il nous aimer si cuit? Ou alors, des Français qui traversent la Belgique si vite pour faire plaisir à un Hollandais? C'est peut-être du trafic de drogue. Non, mais je cherche des explications.
2: Oui, oui.
9: L'Union belge nous l'avait assuré, vous verrez, contrairement à Garcia, que t'étais un clown, Van Bommel ne fait pas de changement incompréhensible. Ben, il ne fait pas de changement tout court. En fait, c'est... Garcia, lui, il faisait les changements au bon moment. Bon, il aurait fait monter Jean-Luc Fonck à la place de Luque Bacchio, mais au moins le timing était bon. Tirons les leçons de l'histoire, bon Dieu! Un Hollandais, la prochaine fois, on va finir avec un Autrichien, Marie-Thérèse va récupérer le pays, merde! Bref, son plan se déroule comme prévu. À Van Bommel, à 4-1, il a probablement envoyé un petit WhatsApp à Ronald Koeman. Schriban ! Mission accomplie.
8: Schriban.
9: Bon, hey, Jérôme.
8: Je souligne la très belle imitation de Zidane.
9: Oui, j'ai essayé.
8: Moi, j'ai pas compris. Non. C'était quoi, ça
9: hein, c'est une imitation.
8: Ah,
9: vous
8: oui,
9: savez, je fais beaucoup d'imitations.
8: Ah oui, j'ai remarqué.
9: Mais on ne sait pas toujours qui c'est. Oui, c'est voilà, ça, c'est le problème.
8: C'est la surprise.
9: Pour Fabian Le Castel, bon. Voilà. Vous savez quoi, on y a cru. Voilà. Et oui. C'est déjà pas mal. Aux imitations ou à la victoire des Belges?
2: Plutôt à la victoire des Belges.
9: Oui, bah, il vaut mieux croire à la victoire des Belges qu'aux imitations. Ouais.
2: Le cactus est à retrouver tous les jours, évidemment, dans le 8-9 et aussi sur RTBF Ovio. Je vous rappelle qu'on aura Kev Adams et Chantal Latsou à 8h40 en invité. Ils viendront nous parler de La Maison de nos rêves. C'est un film comédie qui sort demain dans les salles et franchement pour l'avoir vu c'est absolument hilarant et ce...
9: non eh ben écoutez on s'attendait tout à coup à cette... il y a eu un soupir que vous
8: aussi.
9: Avez mal joué en fait à un moment et qui nous entraînait dans une autre direction
2: le suspense monsieur
9: le suspense ah ben ça vous l'avez ménagé cher
2: ami. Là là le petit
9: bien je l'ai vu bien franchement
2: quel rayon. Eh bien, je vous assure qu'il est fantastique.
8: Là, vous imitez bien Chantal Latsou.
9: De Funès n'a jamais réussi ce que vous venez de faire. Oh. Eh bien, vous... Eh bien, voilà. Et alors, Jérôme
2: On va se calmer. Elle sera avec nous dans quelques instants pour l'heure à 8h23. On fait un point sur vos conditions de circulation.
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2: Et sur la route, comment ça se passe, Julie Vanache?
10: Ça se passe pas bien, c'est compliqué ce matin, Jérém. Bon, en gros, du côté de l'avenue Louis-Bertrand et gare de Scarbec, le trafic est perturbé. Pareil, entre l'hôpital Paul-Briand, Scarbec et Bordeaux, il y a du monde aussi. Entre Beckmans et la rue des Cendres, bref, un petit peu partout, aux quatre coins de la ville, je vois que ça se densifie, c'est orange-rouge. Il n'y a pas d'accident hein, pour autant, mais c'est compliqué. La E40, Liège, vers Bruxelles, entre Evere et l'avenue de Kortenberg, le trafic est au ralenti, vous roulez à 20 km/h, comptez une grosse dizaine de minutes en plus sur le temps de parcours. Je vais aller de l'autre côté. Ring intérieur entre l'avenue Astrid et Jette. Vous êtes aussi au ralenti ce matin. Pareil, avenue de la Poésie et la gare de Bruxelles-Ouest. Bref, prudence, bonne route à notre écoute et prenez votre mal en patience.
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2: Bon, vous savez quoi, c'est comme ça, il n'y aura pas de Zap Média ce matin, on est un petit peu pris par le temps. Julie, on parlera bel et bien actu musical tout à l'heure.
8: On belle journée, Livia. Actu musical belge avec Angèle qu'on attend depuis super longtemps avec son album Instinct qui arrive le 16 octobre.
2: Allez, on en parle dans quelques instants.
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2: 8h30, le rappel des titres, c'est avec Christophe Grandjean.
1: Liège, une nouvelle fois sous haute surveillance ce matin. De nouvelles manifestations d'élèves du secondaire pourraient avoir lieu pour s'opposer aux mesures d'économie décidées par le gouvernement de la Fédération Wallonie-Bruxelles. Les manifestations d'hier ont donné lieu à des débordements. Du mobilier urbain a été détruit. Nicolas Hulens prendra la parole une dernière fois ce matin devant la cour d'assises du Brabant Wallon. Ensuite, les jurés entreront en délibération pour déterminer son sort. Nicolas Hulens est poursuivi pour l'assassinat de sa belle-mère, Myriam Le Chien. Il reconnaît l'avoir tué, mais affirme ne pas avoir prémédité son geste. Les Bleus, toujours plus forts que les Rouges. La Belgique s'est une nouvelle fois inclinée face à la France hier soir en Ligue des Nations de football. 4-1, un score qui ne reflète pas l'ensemble du match, puisque les Diables Rouges ont mené 0-1 jusqu'à la 77e minute. 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
2: Un petit peu de brouillard par endroit aujourd'hui, des maxima qui iront encore jusque 21 degrés. Il est 8h31. On s'informe en région avec Geoffroy Fabré.
27: Bonjour, les élèves de l'Athénée Charles Janssens à Ixelles bloquent à nouveau l'accès à leur école ce matin. Hier déjà, les cours avaient été interrompus suite à leur blocage. Ils avaient annoncé qu'ils poursuivraient leur mouvement toute la semaine. Eh bien, c'est le cas ce matin. Pourquoi sont-ils là? Écoutez la réponse de Suzanne, elle est élève en réto.
28: Aujourd'hui, on
0: est là pour manifester contre les réformes qui ont été mises en place l'été passé. Parce qu'on est contre, c'est totalement injuste. Parce que du coup, par exemple, moi je suis en réto. Et l'année prochaine, mes parents vont devoir payer 1100 euros. C'est peut-être, mes parents, ça les atteint pas. Ils peuvent peut-être payer. Mais par exemple, j'ai plein de copains, de copines qui, eux, ça va les toucher. Et ben, du coup, ça me touche aussi moi aussi parce que du coup, c'est des personnes à qui je tiens. Et aussi, j'ai un petit frère en primaire et du coup, ça se ressent aussi beaucoup toutes les coupures de budget qu'ils ont fait dans le primaire. Et ça va encore créer beaucoup d'écarts sociaux.
27: Une interview de Clara Wirtz ce matin devant l'école Charles Janssens à Ixelles. Boris Dilliez doit défendre son budget ce matin au Parlement. Budget qui doit ensuite être voté. Le ministre-président risque d'avoir du mal, à convaincre l'opposition. Résultat, la journée s'annonce électrique, Sophia Kotsoglou.
3: Le premier groupe à prendre la parole ce matin, c'est le PTB. Sa chef de groupe, Françoise De Smet, dénonce les énormes économies prévues dans les différentes administrations bruxelloises.
4: Il y a des dizaines de millions chaque fois qui ont été annoncés de coupes. Et ça, c'est évidemment pas OK parce que ça veut dire moins de services à la population.
3: Elle s'inquiète aussi du manque de mesures en matière de logement.
4: C'est la priorité numéro une des Bruxellois et des Bruxelloises. Et là, on n'a rien entendu sur comment est-ce qu'on va avoir du logement abordable. Pas d'encadrement contraignant des loyers, pas de demande aux promoteurs de contribuer pour produire du logement abordable. Au contraire, on a l'impression qu'eux, ils vont avoir le tapis rouge pour de nouveau faire du logement trop cher dans notre région.
3: La chef de file écolo exprime, elle aussi, son inquiétude.
5: Ce qui m'inquiète le plus, c'est pas ce que j'ai entendu, c'est ce qu'on n'a pas entendu.
3: Zakia Katabi s'étonne de la faible place accordée par le gouvernement bruxellois aux défis liés à l'environnement.
5: Comme si l'été qu'on venait d'avoir était un été normal. Les Bruxellois ont étouffé. Or, pas un mot sur la manière dont on va préparer Bruxelles à ces prochaines canicules. Et je le dis, il ne s'agit pas de préparer l'avenir de nos enfants, il s'agit de préparer l'été prochain des Bruxelloises et des Bruxellois.
3: Le débat au Parlement bruxellois risque donc d'être très tendu.
27: Et un débat qui commence donc ce matin à 9h30. Parmi les dépenses prévues par le gouvernement bruxellois, il y a le plan gare, 3 millions cette année, 5 de plus l'an prochain. Un budget pour sécuriser, nettoyer et embellir les abords des gares du Nord et du Midi. Sophie Lavaux, la directrice de Save Brussels, elle explique comment sera utilisé ce budget.
6: Il y a un renforcement des caméras. Alors il y a aussi toute la partie nettoyage. Donc il va y avoir des opérations qui vont être faites par Bruxelles Propreté, du nettoyage en profondeur. Il y aura aussi toutes des opérations de végétalisation. Et donc, il y a un budget qui a été dédié aussi pour les maraudes, pour aider les différentes personnes qui sont ici en déshérence.
27: Sophie Lavaux de CEF Bruxelles, s'interrogée par Tom Denis. Il y a un malaise à la zone de police Bruxelles Midi. Hier, 2/3 du personnel s'est fait porter malade. Et d'après les syndicats, ces absences pour maladie traduisent surtout un ras-le-bol des travailleurs. Écoutez Frédéric Fortunato, délégué permanent SNPS, le syndicat national du personnel de police et de sécurité.
7: Je ne pense pas que les médecins donnent des certificats de complaisance. Je pense qu'ils ont des gens qui sont épuisés face à eux. Ils ont des gens qui, épuisés, en plus de ça, font un métier à risque. Donc, c'est compliqué parce qu'ils pouvaient prendre de mauvaises décisions. Ils ne pouvaient pas être dans un état tout à fait serein que pour faire le travail que vous devez faire. Et donc, c'est le résultat d'une usure lente, mais certaine. Donc, eux, ils ont des horaires à rallonge. Ils ont une charge de travail qui est importante. Ils ont une pression qui est importante. Et bien, à un certain moment, les gens craquent.
27: Frédéric Fortunato du SNPS, une réunion est théoriquement prévue dans la journée pour aborder le problème. Une exposition à voir jusqu'à la fin du mois, African Legacy, berceau de l'art. C'est à l'espace Van der Bort, dans le centre de Bruxelles. Et c'est la première exposition d'art africain d'une telle ampleur depuis une trentaine d'années. Philippe Carlo l'a visité.
9: Au rez-de-chaussée, les classiques, masques et sculptures en bois présentés dans des vitrines avec une notice explicative via des QR codes. À l'étage, la partie contemporaine propose des tableaux, des photographies ou des sculptures dans divers matériaux. Aucune volonté didactique dans cette présentation, plutôt une expérience sensible et une démarche esthétique. Le galeriste Didier Classe est le commissaire d'African Legacy, quelle œuvre est-il le plus fier de pouvoir exposer ?
8: Sur le classique, toutes les pièces sont exceptionnelles, tellement que je les ai choisies avec passion et avec tout mon cœur. Mais je dirais que peut-être qu'au niveau contemporain, la céramique de Magdalena Odondo, qui est une des œuvres issues d'une des artistes les plus réputées aujourd'hui internationalement, et dont certains musées pourront être jaloux de ne pas avoir une pièce comme ça.
9: Être artiste en Afrique ne coule pas de source. Avant de devenir un peintre internationalement reconnu, Alioune Diagne a dû convaincre ses parents qui n'avaient jamais été en contact avec une œuvre d'art. Aujourd'hui, il joue un peu un rôle de modèle pour les jeunes Sénégalais.
10: C'est très compliqué d'être un artiste peintre. Donc c'est très très mal vu avant, mais là ça commence à changer vu des importants artistes qui viennent de sortir à l'école des arts et qui viennent aussi de faire le tour du monde. Actuellement, je suis le modèle qui veut diminuer les préjugés que les Africains ils ont souvent sur les artistes plasticiens et tout ce qui tourne aux les arts visuels.
9: Toute la richesse de l'art africain est à voir à l'espace Vanderborgt jusqu'au 1er novembre.
27: Un espace donc situé dans le centre-ville à Bruxelles, Julie.
11: Merci beaucoup Geoffroy. Allons voir justement si ça coince dans le centre-ville. Un petit point sur les routes où ce matin, pour le moment à Bruxelles, il n'y a pas d'accident. C'est compliqué pour les navetteurs qui rentrent chez nous dans Bruxelles. On perd au plus gros une belle grosse demi-heure sur le temps de parcours. Et sinon ici, allons voir ce qui se passe vers Ninove, entre la gare de Bruxelles-Ouest et le boulevard Prince de Liège. Le trafic est au ralenti. Il y a du monde aussi entre Madou et l'avenue des Communautés. Vous roulez à 10 km/h. Simonis vers Porte de Halle, entre la place Quetelet et la rue Béliard. Le trafic est aussi perturbé. Il y a du monde un peu plus haut ici. Tunnel Van Prat et Chaussée d'Acte, vous êtes à 20 km/h de moyenne, donc prudence les amis et bonne route à notre écoute.
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2: 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Dans une dizaine de minutes, on jouera au Qui dit vrai. On parlera d'Angèle aussi, les actus musicales avec
11: Incroyable,
2: Julie.
11: Elle revient, ça y est.
2: Ça va être plutôt sympa. Mais pour l'heure, on accueille nos invités. Chantal Latsou et Kev Adams étaient avec nous il y a quelques jours, interview enregistrée. Là, ils sont avec nous, Kev Adams, Chantal Latsou. Vous allez bien, les amis ?
36: Très bien.
37: On est trop contents d'être là, surtout le 8-9. Hey, c'est rare que je me lève aussitôt.
2: Ah, on est là. Les petits yeux, ça va encore, en fait.
37: Ouais, ça va. Pour Chantal, on est déjà l'après-midi, là.
11: C'est vrai,
2: bon,
11: c'est vrai.
2: Vous êtes, vous êtes en promo un petit peu partout avec votre film comédie, La Maison de nos rêves. Ouais. Vous avez rigolé vous-même en voyant ce film ?
37: Oh, c'est éclaté.
36: C'est bien éclaté. On a bien ri. Ça, c'était un tournage très doux et très drôle. Très
0: Vraiment très enthousiaste, c'était adorable.
37: Non, c'est éclaté, c'est un pur bonheur de retrouver Chantal tous les jours, vous savez, Chantal c'est comme une espèce de brume, de brise matinale comme ça qui vient vous caresser le visage avec une violence terrible.
2: Ah. Oh, attention, bon, votre film, que vous jouez Benjamin dans celui-ci, voilà, vous n'avez pas beaucoup d'argent, vous faites des économies, vous essayez d'acheter la maison de vos rêves, et puis paf, ça y est, vous tombez sur la maison de vos rêves. Petit extrait, on en parle juste après, d'un film qui commence très fort dès les premières secondes. Extrait.
1: Vous savez ce que c'est un viager ? Vous achetez une maison, mais vous ne pouvez l'habiter que lorsque la personne qui vend la maison en viager meurt.
4: C'est trop beau.
5: C'est trop beau.
1: Normalement, ça n'est pas l'usage, mais elle est d'accord pour vous rencontrer.
4: C'est bien.
5: C'est terrible.
4: C'est terrible, bien sûr. C'est terrible, c'est bien.
5: C'est terriblement bien.
4: Respirez mieux.
1: Elle vous dit bonjour.
2: Eh bien voilà, dans le langage de Nicolette interprété par Chantal Latsou, vous avez dû rire énormément, sincèrement.
37: Ah ouais, franchement, on s'est éclaté. Pour moi, c'était un pur bonheur de raconter cette histoire. On a réfléchi le film vraiment comme une espèce de BD, quoi. On a eu envie que les gens se marrent du début à la fin. Je parle de ça puisqu'on est quand même dans le pays de la BD. Et on a réfléchi le film comme ça. On voulait du gag en avalanche. Alors évidemment, le film est plus profond que ça. Les gens qui iront le voir comprendront qu'il y a un très joli message derrière. Mais le but avant tout, c'était de faire rire. Et donc, quand vous faites un film où vous voulez faire rire les spectateurs, forcément vous vous marrez aussi un peu.
2: Chantal, c'est quoi le moment qui vous a fait le plus kiffer pendant le tournage de ce film ? J'emploie volontairement des mots Jones, hein, parce que vous le faites aussi dans le film.
0: Bien sûr, j'ai kiffé quand j'ai fait du ski nautique. Ça m'a permis de retrouver ma jeunesse. Tu vois, c'est extraordinaire quand je fais des...
2: Attendez, est-ce que c'est vous, Chantal ?
0: Bien sûr.
2: Ou est-ce que c'est une doublure ?
0: Mais pourquoi tu doutes ?
2: Ah, j'avais quelques doutes, c'est vrai.
37: Tu vas pas me l'insulter bon matin.
0: C'est moi, bien sûr que oui. Ça ne serait pas intéressant, sinon. Pourquoi faire jouer quelqu'un
37: d'autre ? Elle est triple championne d'Europe de wakeboard.
2: Oui, mais ça vous va très très bien. Beaucoup de souplesse aussi, d'ailleurs.
37: Voilà, elle est d'une souplesse, si vous saviez.
0: Ah ouais, incroyable.
2: Kev, vous parliez du message qu'il y a derrière ce film. Il y a un vrai contexte social aussi, finalement. C'est la difficulté qu'ont les jeunes aujourd'hui de pouvoir acheter.
37: Bien sûr. Et puis, voilà, il y a il y a aussi, le film parle aussi d'un truc qui me plaît beaucoup, c'est cette volonté d'avoir toujours mieux. C'est presque la génération dans laquelle on vit. Les jeunes se comparent constamment à cause des réseaux sociaux, et je dis bien à cause. On veut avoir la maison du voisin, de meilleures vacances, une meilleure voiture, une plus belle montre. Il y a quand même une espèce de volonté comme ça d'éternel insatisfait. Et c'est un peu ce que j'interprète comme personnage avec Camille Aguilar, ce couple qu'on interprète. Ils sont constamment dans la recherche du mieux et sans se rendre compte que ce qu'ils ont, c'est déjà bien. Et donc évidemment, cette maison, ils vont sauter dessus en se disant c'est le plan du siècle. La dame va mourir, à nous la baraque, à nous la grande vie. Et puis évidemment, ils vont apprendre à leurs dépens que la vie, c'est pas si simple.
2: Oui, mais regardez justement cet extrait, on en parle juste après.
1: On l'achète, c'est la maison de nos rêves. Vous savez pas depuis combien de temps on attend cette maison.
4: Et on signe.
1: Félicitations.
0: Toutes mes félicitations.
15: Oh, j'ai besoin de m'étirer un peu après mon jogging. Et voilà.
0: À bientôt, les jeunes. Grâce à vous, je vais pouvoir revivre.
1: Et si on vous appelle à l'hypnotiseur, il pourrait la convaincre de renoncer au viager, ou même pire.
4: Alors on va commencer par tester votre réceptivité.
1: 3, 2, 1, dormez.
0: Les jeunes, ils sont complètement cons.
2: Alors ces jeunes, Chantal, complètement cons.
0: C'est vrai qu'ils sont un peu cons quand même. Elle veut en fait leur donner une leçon. Elle veut leur donner une leçon, ils ont été à Progain en fait. Et elle a envie de leur faire une leçon, vraiment.
2: Bon, le grand écart là. Avec ou sans trucage ?
0: Mais sans trucage, mais je sais que t'as pas confiance en moi.
2: Ouais, vous pouvez faire la même chose ce matin, le 8-9.
37: Mais t'as pas confiance en elle ou quoi ?
2: Non, je me pose quelques petites questions, mais vous nous avez...
0: Je suis venu pour être très souple et faire ce que je veux avec mon corps.
37: Ouais, extrêmement souple, très très souple.
2: Je voulais savoir, vous êtes acteur et producteur aussi, Kev, de ce film, La Maison de nos rêves. Est-ce qu'il y a des parties, Chantal, que vous avez voulu changer, que vous avez adapté aussi à votre sauce ?
0: Écoutez, quand j'ai lu le scénario, il m'a plu tout de suite. Les répliques, elles étaient complètement faites sur mesure. Et je vois pas pourquoi je changerais des choses. Je préfère rentrer dans le personnage à fond et me laisser guider. Et là, il y avait rien à changer pour moi. Bon, peut-être une ou deux choses comme ça, mais sinon, non, tout était là. C'est un costume sur mesure.
37: La force de Chantal, c'est que même une réplique anodine, elle vous la rend drôle. Aujourd'hui, Chantal, elle a une voix, elle a une gouaille que tout le monde adore. Les enfants aiment imiter Chantal. Elle est plus âgée aussi. Là, on a lancé récemment un grand concours pour imiter Chantal. On a reçu des milliers de gens qui nous envoient de toute la France des vidéos en imitant Chantal, quoi. Une réplique anodine. Les jeunes, ils sont complètement cons. N'importe qui le dit, c'est pas très drôle. Elle dit les jeunes, ils sont complètement cons. D'un coup, on a envie de rire, quoi. Donc c'est ça qui est génial. Et elle porte le film. Et le film est rythmé justement de son rythme.
2: Et alors, Kev, vous aimez bien l'imiter Chantal, c'est vrai aussi.
37: Alors, ça fait plaisir d'être dans le 8-9, alors.
2: Hein? Est-ce que vous savez, vous, imiter Kev Adams, Chantal?
0: Ah, bien sûr, moi, je sais imiter Kev Adams, bien sûr. C'est vraiment beaucoup de tendresse dans ce film, et beaucoup d'humour, beaucoup de burlesque.
37: Je le fais pas. Elle trouve que je parle trop vite.
2: C'est vrai?
37: Ouais. Et vous souvent, elle me dit que tu parles trop vite.
2: Et vous trouvez, vous l'écoutez justement, ses conseils ou ses reproches?
37: Absolument pas, je n'écoute pas cette dame, enfin voyons. Déjà qu'elle me suit partout, c'est insupportable.
2: Ouais, je le disais, c'est bien plus qu'un viager. Vous pourriez vivre l'un avec l'autre. Est-ce que vous supporteriez Chantal?
37: Moi, j'adorerais vivre avec Chantal.
2: Vraiment,
37: parce qu'elle, elle pourrait pas vivre avec moi. Elle pourrait pas vivre avec moi. Par contre, moi, j'adorerais. J'adorerais parce que pour le coup, c'est la moins embêtante du monde. Elle te fait jamais de reproches, elle te fait jamais de critiques. Elle vit sa vie. Le matin, elle se lève, elle fait sa vie, hop, elle s'en va, elle va faire ses petites emplettes, ses courses, elle va au monop. C'est comme ça, c'est Chantal, elle est très indépendante, elle aime son temps à elle toute seule et elle n'embête personne. Elle a envie d'aller faire un truc, elle va aller le faire tranquille. D'ailleurs, les seuls rares moments où elle nous engueule, c'est quand elle nous dit « mais laissez-moi faire ce que je veux, j'ai envie d'aller là-bas, ne me faites pas chier, laissez-moi aller là-bas ».
0: Ouais,
37: mais elle demande rien à personne.
2: Mais on n'a pas dû vous convaincre longtemps de faire ce film, Chantal, dans lequel vous excellez, sincèrement.
0: Mais non, parce que je sais qu'ils étaient en train d'écrire quelque chose sur mesure pour moi, donc c'est formidable. Dès que j'ai lu le scénario, il m'est même pas tombé des mains, je me suis même pas endormi, j'ai lu en 1h30 et puis c'était oui tout de suite.
37: Je peux vous dire que quand elle s'endort pas, c'est un très beau compliment.
2: Ben, en allant voir ce film, sincèrement, moi j'étais dans la vision de presse, j'ai eu la chance de le voir avant tout le monde. C'était un petit peu mon peak down après l'émission du matin, vous voyez, le moment où on s'assoupit un petit peu.
37: Bien sûr.
2: Ça n'a pas du tout été le cas, donc c'est un vrai compliment.
37: Ah, c'est cool.
2: On est happé vraiment dès le début de votre film. Kev, votre scène préférée que vous avez, sur laquelle vous avez pris le plus de fou rire, ça a été laquelle?
37: Il y en a plein, mais effectivement...
2: Du porno dans les oreillettes.
37: Ah ouais, ouais. Pour donner un peu de contexte aux gens, effectivement, le problème, c'est que mon téléphone dans le film se connecte aux oreillettes, aux aides auditives de Nicolette. Et donc à un moment donné, je regarde un film un peu olé olé qui se connecte dans les oreilles de Nicolette et il se trouve qu'elle a l'impression que la scène a vraiment lieu. Et donc elle interagit avec ce film pornographique. C'est vraiment une de mes scènes favorites, ça c'est sûr.
0: Ouais, c'est
2: plein de rebondissements. Quand on pense que c'est terminé, que ça se termine tout doucement, bam, ça rebondit. Vous maîtrisez bien les expressions, hein, vous, Chantal. J'ai noté notamment...
0: Qu'est-ce que ça veut dire, vous maîtrisez bien les expressions?
2: Quand vous dites...
0: Un
2: balai dans le lion, ouais, quand vous dites
37: un
2: ça...
37: Un balai dans le lion.
2: Il y a plein d'expressions. Vous les connaissiez de base, vous les utilisiez de base, ces expressions?
0: Pas celle-là, mais celle-là va être dans mon répertoire maintenant.
37: Il y a quand même un sacré balai dans le lion.
2: Oui, il y avait celle-là, il y avait ça sent le poney aussi, on l'utilise beaucoup aussi.
37: Bien sûr, ça sent le poney ici.
2: En Belgique, ça sent le poney ici. Bon, vous êtes loin d'être seul, on va vous suivre évidemment dans la sortie de ce film. Vous serez aussi chez nous, Chantal, en spectacle.
37: Oui, bien
2: vous
37: sûr.
2: Vous aimez aussi être sur scène?
0: J'adore ça.
2: Vous préférez quoi? Tourner dans un film
0: ADN,
2: ou être sur scène?
0: C'est la scène. Le film, c'est bien, mais le théâtre, les planches, c'est vraiment la jeunesse du métier. C'est ça, le vrai métier.
2: Vous
0: c'est
2: serez ça un marchand que j'aime.
0: Mais j'adore être au cinéma. Au moins, je peux rentrer chez moi le soir, si vous voulez, vous voyez. Parce que le théâtre, pas.
2: Ouais, et c'est énergivore, hein, aussi. Vous donnez beaucoup sur scène. Vous serez donc au Wex de Marchand Famène le dimanche 29 novembre à 17h. Et vous, Kev, à un moment donné, vous pouvez venir jouer aussi en Belgique. Là, vous êtes en train de percer du côté des États-Unis. Expliquez-nous.
37: Alors, percer, c'est un grand mot, mais je fais une petite tournée là-bas, effectivement, sur un spectacle en anglais.
2: Problème.
37: Et j'en suis hyper, hyper heureux. Et donc, je pars au mois de novembre là-bas aux États-Unis pour jouer ce petit spectacle en anglais. Mais c'est tout petit, hein. C'est des petites salles, c'est un petit spectacle. Tout ça est tout petit. Il faut pas commencer à vendre ça comme une tournée américaine. Ça ne l'est pas encore.
2: Vos meilleures
37: blagues. Début de quelque chose.
2: Vous les faites en français ou en anglais?
37: J'ai des blagues excellentes dans les deux langues.
2: Ok, très bien.
37: Voilà.
2: On va suivre ça.
37: Ce sera le titre de mon prochain spectacle, dans les deux langues. Toutes les langues.
2: Ça pourrait être sympa. Merci en tout cas d'être venu ce matin dans le 8-9.
37: On a passé un excellent moment et on souhaite évidemment à tous les Belges une très belle journée.
2: Merci beaucoup. La maison de nos rêves est donc disponible. On va aller regarder ça. Vous n'allez pas être déçus.
37: Allez voir la maison de nos rêves au cinéma. Chantal,
0: bien
37: c'est disponible.
0: Sûr, allez voir,
2: merci
0: c'est disponible.
2: Merci à tous les deux.
37: Allez voir.
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2: Et si c'était Francesco qui repartait avec les quatre entrées pour Walibi ? Bonjour Francesco.
10: Bonjour.
2: Vous êtes inscrit pour jouer au Qui dit vrai. Comment ça va ce matin ?
10: Ça va, je suis au travail, donc ça va.
2: Ah, magnifique, et vous écoutez le 8-9 au travail ?
10: Bah, dans l'auto, pour y arriver, quoi, au matin.
2: C'est fantastique. Et vous avez envoyé ce petit message pour participer. Écoutez bien, Francesco, on a une question pour vous pour gagner. La question, elle concerne Vianney. Vianney, il a posté une photo sur Instagram qui a attendri tous ses fans. Mais qu'est-ce qu'il a posté ? Livia a deux propositions pour vous.
13: Bon, il a une cabane dans la forêt, donc il a mis la photo d'un petit hérisson qui passait par là, tout mignon. Ou alors, c'était une photo de sa petite fille qui vient de naître. Elle a 2 semaines, elle s'appelle Rita.
2: Alors, est-ce qu'il a plutôt posté hérisson ou sa petite fille de 2 semaines ?
10: Ouais, je vais dire sa petite fille.
2: Ben oui, même s'il aime beaucoup les hérissons, c'est gagné. C'est gagné, les 4 entrées sont pour vous. Vous allez à Walibi, Francesco. Bravo, Vianney, qui est donc en effet devenu papa pour la seconde fois. Vous avez même le droit de donner un petit mot pour la chanson des Two Dots de vendredi.
10: Ben, j'ai dit divorce.
2: Vous avez dit quoi ?
10: Divorce.
2: Divorce, ah, bah, c'est super réjouissant, tout ça, magnifique.
10: C'est hier, il avait dit mariage, bah, aujourd'hui...
13: Ah, ben bah, voilà.
2: Vous avez
13: et suivi. Et en plus, il suit. Bravo.
2: Merci, Francesco, c'était très chouette de vous avoir ce matin. Un peu bref, c'est vrai, mais c'était un super moment. Vous revenez quand vous voulez, d'accord ?
10: Super, merci.
13: Et belle journée de boulot.
2: Bonne journée au travail et bon amusement du côté de Walibi. Nous, on se retrouve dans quelques instants. Julie, vous êtes prête ?
13: Ah, super.
2: On va parler d'Angèle, à tout de suite.
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2: Viva, viva City. bientôt, normalement, un nouvel album. Mais avant ça, Julie,
5: oui.
2: Angèle, elle a encore fait parler d'elle.
5: Angèle fait parler d'elle parce qu'elle sort l'ultime single avant justement la sortie de son album qui est prévu le 16 octobre. Ça s'appellera Instinct. Ça promet déjà quelques pépites. On a pu avoir déjà quelques extraits de cet album. Ici, elle a collaboré avec une Américaine qui s'appelle Caroline Polacek, qui est une pop star dans la scène pop électro. Elle officie depuis 2014. Elle a bossé avec les plus grands. Et cette fois-ci, c'est au tour d'Angèle. En fait, elles se sont rencontrées dans les coulisses du concert de Dua Lipa où Angèle faisait un guest au Madison Square Garden. Elles se sont rencontrées là en 2022. Et voilà, de cette rencontre est né ce titre Love Triangle. On écoute un extrait.

0: Alors voilà, on
1: l'amour entend... en triangle.
0: Ben oui, c'est ça. En fait, elle a écrit, c'est ce qu'Angèle raconte, elle a écrit vraiment ces deux mots sur un coin de table lors d'un repas à Bruxelles, parce que ça parlait des troubles, enfin vous savez, les petites relations triangulaires, les relations qu'on peut avoir, non pas avec une personne, mais avec deux personnes, par exemple. Et donc voilà, c'est un peu ce que raconte ce titre. Et ben voilà, elle sera en concert à Angèle à Bruxelles, à l'ING Arena, les 20 et 21 mars prochains. Mais on me dit dans l'oreillette que je n'ai pas, hein, que les concerts sont déjà complets, mais donc voilà, il y aura peut-être d'autres rendez-vous avec Angèle, qui sait, mais en tout cas son album Instinct sort le 16 octobre, enfin.
1: Ça va être de la folie. Ouais. Un petit mot aussi de Tiff Barreau.
0: Oui, j'ai vu sur les réseaux sociaux de Tiff Barreau qu'elle avait eu une grande idée, enfin en tout cas moi je suis super excitée d'entendre ça. Elle va sortir un morceau en français.
2: Oui.
0: Il va s'appeler
2: Trop Fort. Quand elle chante en français.
0: Ça sort vraiment tout bientôt, c'est le 9 octobre, donc d'ici 3 jours. Donc soyez bien attentifs. Elle commence aussi sa tournée le 21 novembre, elle passe par le Cirque Royal, donc allez voir sur ses réseaux sociaux, voilà, et soutenez-la, parce que voilà, c'est la première fois qu'elle sort un titre en français, elle va se dévoiler enfin en français, donc on a tous hâte d'entendre ça, et donc voilà, Tiff Barreau, le 9 octobre avec Trop
2: Fort. Cet été, elle avait fait une cover Céline Dion dans Louis IX, c'était exceptionnel, parce qu'avec sa voix bien grave, je trouve que c'est magnifique,
0: et donc voilà,
2: les paroles sont magnifiques.
0: Deux artistes belges à l'honneur ce matin,
2: bravo,
0: que demande le peuple, hein.
1: Merci pour ça, Julie, dans quelques instants, c'est Cyril qui arrive avec ses trois débats du jour dans C'est vous qui le dites. Merci Livia.
2: Mais demain, j'ai fait beaucoup de choses.
1: Ah oui, mais demain, on vous donnera du temps de parole. Merci à Julie, merci à Jérôme.
3: Plus concise,
1: parce que c'est vrai que... Ouais, on va faire un petit point sur la météo du jour, c'est avec vous Mélanie Pousseur.
4: Bon, j'ai 7 secondes pour retrouver mon agenda.
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1: La météo de ce mardi, Mélanie Pousseur, qu'est-ce que ça dit ?
6: Oh, c'est une belle journée en perspective, Jérémy, sous le soleil, mais du brouillard quand même, aux nuages bas pour l'instant, à l'ouest d'une ligne entre Mons, Bruxelles, Anvers, et à l'est de cette ligne, rien que du soleil. Grisaille qui concernera encore le littoral et le nord-ouest du territoire en seconde partie de matinée, puis cet après-midi, soleil dominant et toujours ces nuages un peu plus imposants dans le nord-nord-ouest du territoire. Une belle douceur cet après-midi, entre 19 et 24 degrés pour vos max. Pour ce soir et cette nuit, un ciel serein et puis de plus en plus de voiles nuageux d'ouest en est, entre 8 et 12 degrés pour les minima du jour et puis pour demain, les minima pour la nuit donc, et puis pour demain, changement de décor surtout l'après-midi. Le matin, ce sera un ciel voilé, un temps sec, et puis dans le courant de l'après-midi, il faudra composer avec davantage de nuages d'ouest en est, avec de la pluie à partir de la frontière française. On conservera quand même une belle douceur demain puisque les maxima afficheront de 18 à 23 degrés.
1: Si, j'allais dire. Merci Mélanie. Le 8-9 revient demain. C'est Cyril qui vous accueille. Ça va Cyril ?
7: Ça va et vous ?
1: Oui, trois débats à nouveau sur la table aujourd'hui.
7: Trois débats jusqu'à 10h30 et puis une seule conversation pour aller plus loin en fonction de vos appels. Ce matin, dans C'est vous qui le dites, on va parler des étudiants qui manifestent et qui sont appelés à s'équiper. On leur demande, dans un tract dont on ne connaît pas l'origine mais qui a circulé dans des groupes des écoles, on leur demande d'apporter une enceinte, des panneaux de revendication, des cours de l'année précédente pour les jeter, des fumigènes, ainsi que des drapeaux palestiniens et du déodorant. Le tout dans le but de se faire entendre, selon ce qui est indiqué. Alors pour manifester, y a-t-il des accessoires indispensables ? Ce sera notre première question. On parlera des SUV dans le viseur de Bruxelles. La taxe pourrait coûter plus cher ou le parking pourrait coûter plus cher ? Par endroits, il serait même interdit. Les SUV ne sont-ils pas les bienvenus partout ? Et puis la torche humaine a pris la parole. Cet homme qui a sauté depuis le sommet de la passerelle belle-liégeoise il y a quelques jours a expliqué que c'était un cascadeur. Il a préparé tout ça depuis des mois, voire des années. Mais ce saut, il y a pensé il y a 2 mois. Après ce saut, vous dites quoi ce cascadeur ? Juste après le journal de 9h, c'est vous qui le dites.
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7: Bonne matinée sur RTBF Vivacité, il est 9h01, voici le journal, on s'informe tout de suite avec Lionel de Neubourg.
3: Bonjour, de nouveaux blocages ce matin devant des écoles liégeoises. Comme hier, comme vendredi, comme jeudi dernier, des élèves déterminés ne veulent pas entrer en classe et bloquent les entrées pour dire non aux mesures d'économie de la Fédération Wallonie-Bruxelles. Hier, la manifestation a dégénéré dans le centre de Liège. Des casseurs ont fait face aux forces de l'ordre. Il y a eu une trentaine d'arrestations. Alors, le scénario va-t-il se répéter aujourd'hui ? Amine est élève de Réto au collège Saint-Barthélemy et il ne l'espère pas.
9: Je ne suis pas foncièrement d'accord avec le fait de casser. C'est vrai que sans violence, on sera difficilement écouté. Je comprends d'un côté le fait qu'on casse pour se faire écouter, enfin qu'il casse, mais après, il faut le faire de manière entre guillemets intelligente et pas par exemple caillasser les policiers ou quoi que ce soit qui n'ont rien demandé.
10: Comment ça va se dérouler dans les prochains jours ?
9: Il n'y a pas vraiment de date, on va continuer jusqu'à ce qu'on voit que ça change réellement et pas qu'on ait seulement des mots et des promesses en l'air comme d'habitude. Après, dès qu'on voit qu'il y a du changement, du vrai changement et pas juste des foutaises ou des paroles en l'air, c'est là qu'on va calmer les choses et essayer de revivre normalement. Après, on espère qu'aujourd'hui ce sera un peu plus calme et qu'on pourra nous laisser dans notre mouvement pacifique.
3: Un témoignage ce matin au micro de Thomas Michiels. Cette colère belge, elle est fortement inspirée de celle des lycéens français. Cela fait 3 semaines qu'ils se mobilisent. Aujourd'hui, nouvelle journée de mobilisation. L'acte 3, comme ils l'appellent, des syndicats vont se joindre aux manifestations. Et certains se mettent à rêver de convergence, de lutte, comme une nostalgie de mai 68. Anne-Livia Tolinki est allée dans un campus parisien.
11: Devant les grilles fermées de leur université, Marius, Eva et Mathilde, accroupis, préparent des pancartes.
12: On mélange toutes les couleurs.
13: Là, il y a trop de verre.
11: Une date revient en boucle dans les slogans.
14: Je me suis inspirée de l'affiche de mai 68, « Sois jeune et tais-toi ». J'ai modifié un peu le slogan en « Sois jeune et révolte-toi ».
15: Vous nous la mettez à l'envers, on vous la met 68.
16: On ressent des échos de mouvements sociaux hyper importants.
17: Le message, c'est de refaire un mai 68. En réalité, c'est ce qu'on aimerait, je pense, un peu tous au fond.
11: Mai 68, octobre 26. Le message est aussi écrit sur le sol, à la craie. Émilie et Alia sont en première année de licence. Pour l'instant, elles le reconnaissent. La comparaison est exagérée, mais ça les motive.
18: Pourquoi pas une deuxième fois, en fait, finalement. Mai 68, mais ça pourrait très bien être maintenant aussi, quoi.
19: Cet après-midi, c'est et une continuité du mouvement des lycéens et quelque chose qui devient encore plus grand parce que ça implique du coup des syndicats qui ne sont plus juste les étudiants.
18: Si on retente la même chose et si on y va avec autant de conviction que qu'en mai 68, bah, peut-être que ça aura aussi autant d'effet.
11: Marius a même demandé des conseils à sa grand-mère, étudiante, en mai 68.
14: Elle pense qu'on a raison de se rebeller parce que c'est la base, c'est si quelque chose d'injuste se passe et que les institutions ne nous écoutent pas, c'est, il faut gueuler.
11: Il appelle toute cette génération à soutenir aujourd'hui les lycéens et les étudiants, au moins à ne pas les critiquer.
3: Reportage à Paris, Anne-Livia Tolinki de Radio France. Des manifestations sont prévues aujourd'hui dans une trentaine de villes de l'Hexagone. Une dernière prise de parole pour Nicolas Hulens, jugé pour le meurtre de sa belle-mère, Myriam Lechien. Nicolas Hulens a reconnu avoir tiré à 6 reprises. Il y a donc meurtre. Mais y a-t-il préméditation et donc assassinat ? C'est la principale question à laquelle devront répondre les 12 jurés lors de leur délibération.
7: Des camions-citernes remplis d'eau appelés à la rescousse en Wallonie.
3: Le printemps, l'été, le début d'automne sont avares en pluie. En Wallonie, une vingtaine de communes sont d'ailleurs toujours en situation de restriction d'eau. Les réserves sont à sec et donc il faut les remplir manuellement. Romain Van de Neuvel a suivi les opérations en province de Namur et de Luxembourg.
20: Ce camion-citerne remplit les réservoirs d'eau de Libramont. Bernard Jacquemin, échevin en charge de l'eau.
21: On tourne entre 100 et 120 mètres cubes. Par jour.
22: Et ça, c'est comme ça depuis un mois.
21: Tout à fait.
20: Car il ne pleut presque pas ces dernières semaines. Conséquence de la sécheresse, les nappes et les puits manquent d'eau. Les camions-citernes passent chaque jour pour remplir les réserves, week-end compris.
21: Ça coûte énormément la collectivité, évidemment, parce que là, on multiplie le prix par 5, même plus, 6. Finalement, il faudra bien qu'on répercute le prix quelque part. Hein.
20: À Rochefort, en province de Namur, les réserves de nappes sont sur le fil. Julien Defaux, bourgmestre de Rochefort.
23: Elles produisent suffisamment pour la consommation quotidienne des citoyens. En cas de problème, en cas de grosse consommation, lors d'une fuite, on peut atteindre des niveaux de consommation qui dépassent le quotidien. Ce qui est exceptionnel, c'est la durée. Depuis le mois de juin, on est en difficulté sur le réseau d'eau.
20: La commune recherche de nouveaux captages d'eau.
23: Il y a un investissement à la base de recherche et un investissement après d'analyse en quantité et en qualité d'eau. Et après, il y a aussi une analyse qui se fait pour le moment, une analyse financière. On doit vérifier si, évidemment, la rentabilité est possible sur la prise d'eau.
20: En Wallonie, 17 communes sont en situation de restriction d'usage de l'eau.
3: Le retour de quelques gouttes est prévu pour demain, mais quelques gouttes seulement.
7: Et si pour comprendre les personnes âgées, il fallait commencer par vivre leurs difficultés ?
3: À Nivelles, des soignants ont testé un simulateur de vieillissement. Tout un arsenal, des lunettes qui brouillent la vue, des gants qui provoquent des tremblements ou encore un casque qui vous rend malentendant. Véronique Weiss a rencontré Eddie, un infirmier, et toute son équipe dans une maison de repos.
0: C'est assez bluffant.
12: Eddie est infirmier responsable dans une maison de repos à Nivelles.
0: On ne se rend pas toujours compte le tremblement, de l'impact que ça peut avoir au niveau des mouvements.
12: Aujourd'hui, il participe à une formation un peu particulière. Pendant quelques heures, lui et ses collègues vont expérimenter les difficultés physiques que peuvent rencontrer leurs résidents.
0: Entre le voir, s'en douter et le vivre, ce sont des choses qui sont complètement différentes.
12: Pour cela, les soignants sont équipés de plusieurs accessoires. Des poids pour simuler la raideur et la perte de force, des gants vibrants pour reproduire des tremblements, un casque pour diminuer l'audition et aussi des lunettes qui reproduisent des pathologies oculaires.
0: On ne voit pas, la vision périphérique disparaît.
12: Et ensuite, place aux gestes du quotidien. Ouvrir une bouteille, servir un verre d'eau. Marc Andrini est formateur en simulation de vieillissement.
13: Faire un tas de choses en tremblant, mais il faut le vivre, quoi.
12: Pour lui, l'objectif est précisément de sortir de la théorie.
13: Le vivre dans sa chair, dans ses os, dans son esprit. Là, on peut quand même se poser la question et dire comment est-ce que je peux faire un tout petit peu autrement.

0: Bouya, gol de Messi, gol d'Argentina.
1: Comment t'es renflammé pour un but de Lionel Messi avec l'équipe d'Argentine? La nuit prochaine, l'Argentine fait ses adieux à son idole avec Messi qui disputera son tout dernier match avec le maillot national de l'Albi Céleste. Fin de carrière internationale donc. 85 000 fans argentins et beaucoup de larmes attendues dans le stade de Buenos Aires, Lisburion.
2: Dernier tango à Buenos Aires pour le héros du peuple argentin. Léo Messi est attendu par tout un pays qui l'aura fait rêver pendant presque 22 ans. Presque parce qu'on l'oublie peut-être, mais il aura fallu du temps pour transformer en or tout ce qu'il a touché sous le maillot rayé blanc et bleu ciel. Une finale de Coupe du Monde perdue en 2014, des échecs en Copa América aussi, mais pas de quoi gâcher la fête de ce soir. Parce que le monde entier retient surtout les chefs-d'œuvre de l'artiste, ses dribbles, ses accélérations, son sens du jeu, ses 125 buts en 207 sélections et surtout l'apothéose au Qatar en 2022, sa Coupe du Monde. Messi a rendu à son pays son lustre perdu depuis les années 90 et l'Argentine va se retrouver un peu orpheline de son génie. Mais il reste tout de même 90 minutes à rêver face au Bénin. Léo Messi sera entouré de plusieurs équipiers champions du monde avec lui il y a 4 ans. On attend des surprises aussi bien sûr et l'équipementier de l'Argentine a sorti un maillot spécial pour l'occasion. Un numéro 10 collector, floqué d'or et du soleil de mai, symbole du pays, même si Léo Messi lui a peut-être bien fait un peu d'ombre ces deux dernières décennies.
1: Lionel Messi qui continue donc à jouer en club avec Miami. Les Diables Rouges, eux, sont troisièmes ce matin de leur groupe de Ligue des Nations. Après la défaite 4-1 hier soir face à la France, l'Italie dépasse les Belges grâce à la victoire face à la Turquie. Binche, Chimé, Binche, dernière course de la saison cycliste en Wallonie. Course à regarder sur Tipeee cet après-midi, à écouter sur Viva Sport. Quelques jolis noms sont au départ Arnaud Denis, le français Paul Magnier ou encore Jordi Meus, le tenant du titre. Le point TBF Mobile Info, comment ça roule ce matin Mélanie Pousseur?
3: Oh, plusieurs choses à vous signaler Lionel. Tout d'abord un accident à Grimbergen sur le ring de Bruxelles en direction de Zaventem. La voie de droite est bloquée, rajoutez 20 minutes à votre temps de parcours et encore 15 peu avant entre Forêt et Wemel. Dans l'autre sens, vous perdez 30 minutes de Waterloo-Léonard, 10 minutes de Wezembeek à Zaventem et encore 5 de Strombeek à Wemel. C'est en direction de Grand-Bigard vers Bruxelles entre 10 et 20 minutes en plus sur les différents axes. Mais sur la E429, c'est une autre histoire. Comptez 40 minutes en plus à l'approche de Frasne-lès-Bouissonnal. Prudence et patience dans ces files en direction de la capitale. On fait le point aussi sur les chantiers qui sont encore à l'origine de files et qui vous font perdre 10 minutes de Sprimont à Beaufailly sur la E25 vers Liège, à l'approche de Grasse-Ologne sur la E42 vers Namur. Ça coince surtout à l'approche de Spy, plus 40 minutes depuis Dossou sur la E42 en direction de Mons. Encore 15 minutes à l'approche de Montigny-le-Tilleul sur le R3 de Charleroi. Le Grand Ring, c'est en direction d'Épigny. Quelques files qui se forment aussi apparemment en raison d'un accident, plus 15 minutes entre Lutre et Timéon sur la A54 en direction de Charleroi. Allez, une bonne nouvelle pour terminer, une voie dégagée à Angleur sur la A602 en direction de Lancin.
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1: Merci Mélanie, et c'est vous qui le dites. Démarre maintenant avec Cyril.
6: Merci Lionel, la rédaction revient à 10h. D'ici là, l'info est à retrouver sur le site et sur l'application RTBF Actu.
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1: À partir de maintenant et jusqu'à 11h, c'est vous qui le dites. Vous pouvez nous appeler, qui que vous soyez, d'où que vous soyez. Votre avis compte et ici vous pouvez le donner. Voici nos trois débats pour aujourd'hui.
0: Premier débat.
1: Des étudiants manifestants appelés à s'équiper. Des appels à manifester à destination des étudiants circulent sur les réseaux sociaux, parfois avec des appels au calme. Et parfois, comme dans un tract digital qui a circulé, l'origine n'est pas connue, il y a des demandes de ramener des accessoires. Dans la liste des accessoires, il y a une enceinte, des panneaux de revendication, des cours de l'année précédente pour les jeter, des fumigènes, ainsi que des drapeaux palestiniens et du déodorant. Le tout dans le but de se faire entendre selon ce qui est indiqué sur le tract. Alors la question pour vous ce matin au 070-233-466. Pour manifester, il y a des accessoires indispensables ?
0: Deuxième débat.
1: Les SUV dans le viseur de Bruxelles. Dans le cadre de son nouveau budget, le gouvernement de la région bruxelloise a annoncé des mesures financières contre les SUV, sans encore les préciser clairement. Sur la table, il y a la piste d'une taxe de circulation pour les véhicules lourds.

0: qui serait plus élevé et un stationnement plus cher pour ces modèles. Par ailleurs, l'accord de gouvernement prévoit la mise en place de zones LISA, Light and Safe, où progressivement les plus grosses voitures seraient interdites de circuler. Derrière ces mesures, il y a l'objectif de décourager l'utilisation de voitures trop grosses et trop lourdes dans la capitale. Alors la question pour vous ce matin, au 070 233 466, les SUV ne sont pas les bienvenus partout ?
1: Troisième débat.
0: La torche humaine a pris la parole. Il y a quelques jours, un homme en feu se jetait dans la Meuse depuis le sommet de la passerelle Belle-Liégeoise. La scène a suscité de nombreuses interrogations, beaucoup de réactions. Et l'homme qui a sauté a pris la parole dans une vidéo postée sur Instagram. Il explique être cascadeur et avoir besoin d'une bande démo. Il a choisi cet endroit parce qu'il est magnifique à voir. Et précise que oui, c'était risqué, mais il savait ce qu'il faisait. Il évoque des mois, voire même des années de préparation pour ce saut auquel il a en fait pensé il y a 2 mois. Lors de son saut, la police avait été appelée, mais elle est arrivée sur les lieux après le départ des organisateurs. Les autorités ont rappelé il y a quelques jours qu'un tel acte est interdit. La question pour vous ce matin au 070 233 466. Après ce saut, vous dites quoi, ce cascadeur ?
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0: Vous nous appelez 070 233 466. Nos débatteurs vont arriver ce matin, Jody Beau et Dorian Demeus. Mais d'abord, Camille, on fait le point avec vous au standard sur ce qu'il se dit à propos des 3 débats d'aujourd'hui.
2: Eh bien, en ce qui concerne le matériel en manifestation, Thomas trouve normal d'arriver équipé. Il est étudiant et estime que ses accessoires créent un impact visuel essentiel. Pour lui, ils sont indispensables pour donner du poids aux revendications. Au sujet de la limitation des gros véhicules, Émilie approuve ces restrictions. Elle est cycliste et trouve l'encombrement et le danger de ces voitures intolérables. Pour elle, libérer la ville des modèles trop lourds garantit la sécurité. Et à propos de la performance du cascadeur, Julien salue un geste parfaitement maîtrisé. Passionné de sport extrême, il souligne qu'une telle préparation garantit le contrôle total du risque. Et pour lui, cette maîtrise distingue le travail d'un pro d'une prise de risque inutile.
0: À vous de commenter maintenant, je vous attends. 070 233 466. Première question de ce matin, pour manifester, y a-t-il des accessoires indispensables ? Il y a un tract digital qui appelle les élèves à manifester avec toute une liste d'accessoires. Il y a des panneaux de revendication, des enceintes, des cours de l'année précédente pour les jeter, des fumigènes, des drapeaux palestiniens et du déodorant. J'attends vos commentaires dans la suite de C'est vous qui le dites.
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1: Nos débatteurs sont arrivés sur le plateau à mes côtés aujourd'hui. Jody Beau de la chaîne LN24, bonjour Jody.
2: Bonjour.
1: Face à vous, Dorian Demeus, rédacteur en chef de La Libre Belgique. Bonjour Dorian.
3: Bonjour à tous.
1: Vous rejoignez nos débatteurs, suffit d'appeler 070 233 466. Dites-moi si pour manifester, il y a des accessoires indispensables. Pourquoi cette question? Parce qu'il y a un tract digital dont on ne connaît pas l'origine, qui circule sur les réseaux sociaux, dans des groupes d'école également, et qui demande d'aller manifester en ramenant des accessoires. Dans la liste, il y a une enceinte, des panneaux de revendication, des cours de l'année précédente, des fumigènes, des drapeaux palestiniens et du déodorant. Tout ça pourquoi? Selon le tract, dans le but de se faire entendre. Je dis, il y a des accessoires indispensables. L'enceinte, c'est important?
2: L'enceinte, pourquoi pas? Ça fait
1: le
2: du
1: panneau
2: bruit.
1: De revendication, c'est important?
2: Mais oui, surtout, oui.
1: Des cours de l'année précédente pour les jeter, c'est utile?
2: Pour les jeter, moi je vois pas l'intérêt, mais pourquoi pas, jusque-là, ok.
1: Des fumigènes?
2: Non. Moi, je suis pas d'accord. Bah, les fumigènes, quand on n'arrive pas à les utiliser, quand on ne sait pas comment les utiliser, déjà de base, c'est pas foufou un fumigène, mais quand on ne sait pas les utiliser, qu'on n'a pas le recul nécessaire pour se dire que ça peut être dangereux aussi un fumigène, non. Mais ça reste encore un tout petit peu acceptable.
1: Avant de voir les deux derniers points de la liste. Il y a des accessoires indispensables. Si vous allez manifester, vous pensez à des choses indispensables à prendre?
2: Un panneau, un slogan, une enceinte, au cas où, un parlophone s'il faut, sa voix pour crier fort s'il faut, faire un sitting s'il faut, avec son propre corps, oui, mais pour le reste, non.
1: Dans la liste, il y a aussi des drapeaux palestiniens.
2: Alors ça, évidemment, ça c'est un tract, on ne sait pas qui l'a produit pour le moment, on cherche encore, mais c'est vrai que ça circule. Et quand on le voit, on se demande vraiment quel est le lien, en fait. Quel est le lien entre une manifestation étudiante et un drapeau palestinien. Et ce qui est d'autant plus choquant, c'est aussi le déo, parce qu'on peut faire...
1: Pourquoi ça vous choque?
2: On peut faire croire ce qu'on veut, mais un déo, là, ici, ça peut devenir très dangereux, et ça peut... J'ai regardé ce matin, en préparant cette émission, des images d'hier, et effectivement, il y a, à Liège encore, il y a eu une aubette de bus qui a été incendiée. Donc oui, on fait semblant
1: c'est
2: que...
1: C'est pas pour l'odeur, le déo?
2: Alors,
3: pour le lance-flamme.
2: Pour le lance-flamme,
1: ah,
2: oui.
1: Lance-flamme.
2: Dorian l'assume, on le dit.
3: Sinon, c'est un déo roller, alors
2: oui, alors si c'est un roller, c'était mis entre parenthèses un roller, oh, pourquoi pas? Mais oui, non, effectivement, enfin, ça n'a aucun sens, c'est juste pour venir faire le Bronx, excusez-moi.
1: Dorian, c'est important d'avoir du déo quand on va manifester?
3: Non, et on voit bien les dérapages que ça peut donner, comme cette pauvre dame qui a été incendiée à son visage à cause d'un déo qui a été allumé par un jeune totalement inconscient de ce qu'il faisait. Et rien à faire, hein, le feu et autres, on voit bien ce que ça donnait notamment à Nantes, où un lycée hyper moderne, hein, qui a à peine 10 ans, qui s'appelle Nelson Mandela, qui a été en grande partie calciné. Enfin, je ne sais pas si ces jeunes qui disent défendre l'école, les moyens de l'école et autres, foutent le feu à son école, si c'est vraiment compatible avec les combats qu'il mène. Donc évidemment que non. Et alors le drapeau palestinien, ça c'est devenu la grande habitude depuis 3 ans, c'est dès qu'il y a une mobilisation, on sort son drapeau palestinien et on mélange en fait toutes les causes qui est tout à fait problématique et qui en fait dessert la cause. Et ce que je trouve dommage moi personnellement, c'est que les professeurs appellent à la mobilisation aussi, alors ils sont concernés par une certaine revendication comme les 2 heures, ils sont papiers et autres, mais les syndicats devrait jouer le rôle. Le rôle d'un syndicat, c'est quoi? C'est de prendre la colère d'une part et aller négocier avec les politiques pour voir qu'est-ce qu'on peut obtenir.
1: Les syndicats disent qu'ils n'arrivent pas à négocier.
3: Oui, mais le rôle des syndicats, c'est pas de dire aux jeunes, allez mobilisez-vous. Enfin, on ne doit pas instrumentaliser les jeunes. On voit que ça, il y a des dérives.
1: Ça part pas d'eux?
3: Des syndicats?
1: Des jeunes?
3: Non, non. Non, c'est-à-dire qu'au départ, il y a une forme d'instrumentalisation. On fait croire aux jeunes qu'ils n'ont plus d'avenir. On fait croire aux jeunes parce que leur professeur n'est pas payé pour 2 heures en plus, que c'est leur avenir qui est foutu. On leur fait croire que le minerval augmente pour tous, ce qui n'est pas vrai. Il y a des seuils, il y a une augmentation du minerval parce qu'il n'a pas été augmenté depuis 15 ans, qui est un problème en soi. Hein. Quand vous n'augmentez pas les prix, à un moment donné, ça vous revient comme un lance-flamme, justement. Ça revient de façon très violente. Et les jeunes ne supportent pas. Et on peut l'entendre, l'augmentation des prix du tech, évidemment, plus de 3000% d'augmentation pour certains, c'est évidemment problématique. On ne doit pas s'en cacher. Donc on doit trouver des solutions à ce type de choses, mais on ne doit pas instrumentaliser les jeunes parce que leur on perd le contrôle. Les jeunes n'ont pas toujours la maturité pour savoir ce qu'ils peuvent faire ou pas faire. On a vu ce qui s'est passé dans une école primaire qui avait reçu donc où il y a même des enfants qui ont été pris
1: par... Un enfant qui a été blessé
3: et emmené par ambulance.
1: Il s'est foulé la cheville en courant parce qu'il avait peur.
3: parce qu'il avait peur. Enfin, franchement, vous mettez pas vos enfants dans une école pour qu'ils aient peur, qu'ils soient blessés ou qu'ils partent à l'hôpital avec une ambulance. Donc, il faut conscientiser tout le monde et les syndicats en particulier pour pouvoir reprendre le chemin normal de la discussion et des négociations.
1: Je reviens sur ce qu'on a entendu comme témoignage dans le journal de 9h il y a quelques minutes. Un élève d'une école liégeoise qui dit sans violence, on est difficilement écouté. Il a raison, Jolie.
2: Eh bien, vous savez, c'était en fin, vers le mois de juin l'année dernière, j'avais croisé sur la route près de la basilique de Kuckelberg un sitting d'étudiants d'élèves, etc., avec des pancartes et qui faisaient beaucoup de bruit, mais qui étaient juste là et qui ne bougeaient pas. Et j'ai trouvé, ils m'ont touché ces élèves-là parce qu'ils avaient des revendications, etc., pour être avec leurs enseignants, c'était encadré, etc. Ce qui se passe depuis quelques jours ici ne me touche absolument pas parce que je trouve que à la base il y a des chouettes revendications, c'est vrai, on peut se dire que il y a des incohérences dans ce qui va se passer par rapport aux étudiants et aux élèves, certes ils veulent aussi soutenir les enseignants, mais à côté de ça, quand vous voyez qu'à Anse par exemple il y a eu une directrice qui a été menacée, on parle aussi de cocktails Molotov, ici à Liège il y a des incendies un peu partout, et puis quand vous voyez sur les réseaux sociaux TikTok etc., sur les réseaux sociaux qui disent oui mais de toute façon c'est pour le réchauffement climatique et ils lancent des incendies, oui mais ça va pas arranger le réchauffement climatique si je fais ça, etc., et qu'ils s'en amusent, je pars du principe que tout ce qui est de trop là c'est absolument ridicule. Aller pour avec des revendications solides, oui, faire du bruit, oui, mais menacer et ne pas savoir contrôler les choses, alors, attendez, il y a combien de mineurs là-dedans qui ne se rendent même pas compte vraiment de ce qu'ils font.
1: Dorian, je reviens à la question de départ avant d'accueillir Romain Bertry. Est-ce qu'il y a des accessoires indispensables pour aller manifester ?
3: Indispensable, non. Vous pouvez manifester avec rien du tout, mais vous pouvez prendre évidemment des pancartes, des slogans. Ça va de soi, des haut-parleurs, des enceintes. Il n'y a aucun problème avec ça.
1: Mais ceux qui sont... Fumigène est dans la liste de ce tract digital qui circule ?
3: Fumigène, il faut pouvoir bien le maîtriser. On voit bien que ce n'est pas toujours le cas, donc ça peut être problématique. Mais il n'y a pas que dans les manifestations. Hein. Les groupes, les mouvements de jeunesse, vous voyez de plus en plus de fumigènes dans les champs, dans les bois, avec ces jeunes. Donc je pense que c'est un problème assez, beaucoup plus large par rapport à ça. Ce qu'il faudrait, c'est que ceux qui défendent justement, qui ont des revendications légitimes, se rendent compte qu'il y a une partie qui est en train d'être complètement phagocytée par ces casseurs. Parce que le problème, il est là, hein. Ce sont ces casseurs.
1: Est-ce que ça aide à être écouté ? Je reviens sur ce témoignage de cet élève liégeois. Sans violence, on est difficilement écouté.
3: Mais sans violence, si vous vous revendiquez, vous êtes juste un casseur. Hein. Mm-hmm. Aller casser l'école, aller casser du matériel public en disant qu'on veut plus de moyens, c'est un non-sens total. Donc vous êtes inaudible quand vous faites ça. Donc c'est ça que ce jeune doit comprendre. C'est que casser son école en disant qu'il faut plus de moyens pour son école parce que son école est en train de... J'entendais ce matin à la radio qu'il y avait de l'eau qui perçait, qui coulait dans les couloirs, etc. Oui, mais en cassant des vitres, vous allez arranger la situation ? Évidemment que non. Donc il faut être au moins cohérent dans son combat.
1: On va en parler avec Romain, il nous appelle de Bertry. Bonjour Romain.
4: Bonjour Cyril, bonjour l'équipe.
1: Bienvenue
4: bonjour.
1: Dans C'est vous qui le dites. Pour aller manifester, est-ce qu'il y a une liste d'accessoires indispensables ?
4: Pas spécialement, si ce n'est sa parole, et on va dire des panneaux ou autres, du moment où il y a quelqu'un en face pour les écouter. S'il n'y a pas d'écoute en face, les panneaux et la parole ne servent strictement à rien. Et c'est là qu'est le problème pour moi.
1: Mais est-ce qu'il faut avoir des fumigènes, des drapeaux palestiniens, du déodorant, comme le demande ce tract ?
4: Surtout pas des déodorants parce que c'est considéré comme une arme. Des drapeaux palestiniens, je pense que c'est simplement pour une cause d'injustice et parce que ça fait parler les gens. Mais tout ça, non, pour moi, c'est de la provocation. Mais de la provocation, encore une fois, parce qu'ils ne sont pas entendus en simplement parlant avec un parlophone et simplement avec des panneaux.
1: Moi, donc vous me dites quoi, Romain ? Pas le choix ?
4: Ben, pas le choix, non. C'est qu'à un moment donné, si en 68, ils ont utilisé des pavés, ils ont quand même essayé beaucoup de choses avant.
1: Et il y a aussi eu des pavés lancés hier, Romain.
4: Oui, mais ça, voilà, ce qu'il y a, c'est que s'il n'y a personne en face pour écouter la parole, ben, à un moment donné, il y a des actes derrière. Et si en plus, il y a la répression, je disais à votre collègue tout à l'heure au micro, c'est que, en fait, si on regarde, la seule manifestation qui s'est bien déroulée ici, depuis, parce que moi j'en ai fait beaucoup, c'est bien déroulé, c'est la manifestation policière. Pourquoi ? Parce qu'en face, ben, il n'y avait pas de provocation et tout s'est bien passé. Même celle, on va dire, qui était pacifique, qui était celle des pompiers, a fini par dégénérer.
1: Vous me dites quoi, Romain ? Les débordements, c'est à cause de la police ?
4: Ben, à cause, en tout cas en partie, du moment où la police ne tempère pas. Si la police n'était pas habillée comme des robocops, était habillée en policiers et essayer de tempérer les choses, je pense que ça se passerait beaucoup, beaucoup mieux.
1: Je dis, c'est la faute de la police.
2: Mais écoutez, venons alors en habit normal pour protéger la... Enfin, on sait que ça va déborder. J'ai vu des images hier.
1: Mais Romain nous dit que c'est ça, c'est l'attitude. C'est
2: mais la non, mais juste, eh bien justement, moi, dans mes yeux, là, j'ai encore les images que j'ai vues ce matin, qui datent d'hier, où les policiers sont là, ne bougent pas, et les jeunes les narguent en s'avançant et en lançant des choses sur eux. Évidemment, après, qu'est-ce qu'ils font? Ils courent dans tous les sens parce que, oh, évidemment, il y a une réaction.
1: Dit, c'est parce qu'ils sont habillés en Robocop.
2: Ah oui, bah oui. Bah, et on fait comment pour protéger la population s'il y a un débordement, s'il y a un autre groupe de casseurs beaucoup plus important qui arrive?
1: Romain, on fait comment?
4: Pas la violence. La violence ne résout pas les problèmes d'un côté comme de l'autre.
1: Donc avoir la tenue Robocop, comme vous l'appelez, c'est violent?
2: C'est violent,
4: apparemment. C'est une provocation avant de commencer, qu'elle soit pacifique ou non. J'ai fait donc au niveau enseignement, et même au niveau agricole d'ailleurs, j'ai fait des manifestations où on était pacifique. Aucune provocation, rien du tout. Simplement marcher, il y a même des poussettes et des enfants de moins de 2 ans dans des poussettes qui étaient à côté de nous. On s'est fait gazer, on s'est fait projeter des grenades, on s'est fait crier en tenaille par la police. Est-ce que c'est normal? Non.
1: Comment Dorian, rien que la tenue des policiers serait provocante quand ils ont la tenue Robocop, comme dit Romain.
3: En général, les Robocop ne sont pas en première ligne. Hein, mm-hmm. Ils arrivent en première ligne que quand les policiers sont débordés devant. Donc, hier matin, par exemple, à partir de 8h30, il y a des jeunes qui sont arrivés avec des barrières, avec des bâtons. Et bien, évidemment, les Robocop, à un moment donné, passent devant. Donc, il ne faut pas se tromper non plus. Et je rappellerai quand même que dans les saccages du centre-ville de Liège hier, il y a eu 18 policiers blessés, 18. Donc, on allait dire que c'est la faute de la police.
1: 18 policiers blessés hier, 15 élèves blessés également.
3: Oui. 18 policiers blessés, c'est pas rien. Hein. Je veux dire, c'est des gens qui sont là pour la sécurité de l'ordre, notamment pour protéger le centre-ville. Ils sont pas là juste pour se confronter à des jeunes. Faut pas se tromper de débat par rapport à ça. Et puis, quand on voit comment ça dérive. Oui, mais quand on voit les dérives qu'il y a en France, donc je suis pas d'accord avec votre éditeur pour clairement dire les choses, un appel au calme est nécessaire parce que ça peut aller très très vite, évidemment. Et vous pouvez perdre totalement le contrôle et avoir, justement, comme on le disait tantôt, des établissements qui sont saccagés et autres.
1: On va en reparler dans la suite de C'est vous qui le dites. Rejoignez-nous. Les étudiants manifestants ont appelé à s'équiper. Il y a un tract qui tourne sur les réseaux sociaux et dans les groupes scolaires. L'origine de ce tract n'est pas connue, mais sur ce tract, il est indiqué qu'il faut venir en manifestation avec des panneaux de revendication, une enceinte, des cours de l'année précédente pour les jeter. Il faut des fumigènes ainsi que des drapeaux palestiniens et du déodorant. Le tout, selon ce que dit le tract, c'est pour se faire entendre. Alors pour manifester, y a-t-il des accessoires indispensables? J'attends vos réponses au 070 233 466. Deuxième débat de C'est vous qui le dites dans un instant. On parlera des SUV dans le viseur à Bruxelles. La taxe de circulation pourrait coûter plus cher. Le parking pourrait coûter plus cher. Et dans certaines rues, ils pourraient ne plus circuler, ne plus avoir l'autorisation de circuler. Les SUV ne sont-ils pas les bienvenus partout? On en parle juste après la pause. Et puis la torche humaine a pris la parole. Cet homme qui s'est jeté en feu dans la Meuse depuis le sommet de la passerelle belle liégeoise a expliqué sur les réseaux sociaux qu'il est cascadeur, que oui, il y avait du risque, mais il savait ce qu'il faisait et il avait besoin d'une bande démo pour être pris dans des films. Alors après ce saut, vous dites quoi à ce cascadeur? On en parle tout à l'heure.
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1: Deuxième conversation de C'est vous qui dites avec autour de la table Jody Beau de la chaîne LN24 et Dorian Deméus, rédacteur en chef de La Libre Belgique. Il ne manque que vous, vous pouvez nous appeler 070 233 466 pour commenter cette deuxième conversation à propos des SUV qui sont dans le viseur de Bruxelles dans le cadre de son nouveau budget. Le gouvernement de la région bruxelloise a annoncé des mesures financières contre les SUV, mais sans encore les préciser clairement. Sur la table, il y a plusieurs pistes. Une taxe de circulation plus élevée pour les véhicules lourds. Et l'autre piste, c'est un stationnement plus cher pour ces modèles. L'accord de gouvernement prévoit aussi la mise en place de zones LISA, des zones light and safe, où progressivement les plus grosses voitures seraient interdites de circulation. Derrière ces mesures, l'objectif, c'est de décourager l'utilisation de voitures trop grosses, trop lourdes et trop dangereuses dans la capitale. Les SUV ne sont pas les bienvenus partout, Dorian ?
2: Non, mais c'est un peu le problème de Bruxelles. Hein. On est de moins en moins le bienvenu à Bruxelles si vous êtes un after et vous venez en voiture. Et on voit les conséquences directes. Les restaurants qui ferment les uns après les autres dans certains quartiers où avant c'était des endroits incontournables. Les magasins qui se plaignent aussi. Et donc je pense qu'à un moment donné, il faut se demander ce qu'on veut faire de Bruxelles. Bruxelles n'est pas une ville comme une autre. C'est une capitale qui doit attirer les gens qui vivent autour de la capitale, où on a envie d'aller le week-end, on a envie d'aller le soir faire la fête. Et c'est de moins en moins le cas. Et quand vous voyez comment se développent certains magasins, zoning de magasins, justement, restaurants dans le sud de Bruxelles, comme à Waterloo, à Wavre, à Tinitza. On voit bien qu'il y a un problème pour Bruxelles. Ils n'ont pas l'air de se rendre compte de ça non plus.
1: Mais ça pollue, ce serait dangereux.
2: Oui, alors évidemment, on peut décourager, et ça va de soi. On peut encourager les gens à acheter des voitures plus petites, des voitures électriques. Tout ça, c'est normal. Mais déjà, il faudrait beaucoup plus de bornes. Hein. Si vous avez une voiture électrique à Bruxelles, vous avez très peu de bornes, et quand il y en a, elles sont occupées.
1: Les véhicules électriques seraient pas épargné puisqu'on parle de véhicules lourds. Donc il peut y avoir des véhicules électriques concernés par ou des interdictions ou un stationnement plus cher ou la taxe malgré tout plus élevée.
2: Oui, mais je pense que tout ça est temporaire, dans le sens où une fois qu'il y aura beaucoup de petits véhicules ou beaucoup de voitures électriques, ils vont devoir les retaxer parce qu'il n'y a rien à faire. C'est une question budgétaire, hein. C'est pas une question d'environnement. Il faut pas se leurrer. Quand ils annoncent des taxes supplémentaires dans un conclave budgétaire, la raison, elle est le budget. Et après, chacun y voit son marqueur idéologique, notamment celui de Groen dans le cas présent. C'est normal qu'ils fassent ça. Et ils ont tout à fait raison de vouloir donner un signal aux acheteurs qui achètent ce type de voiture qu'on a tout intérêt à avoir des voitures légères et électriques à Bruxelles. L'électrification des bus, c'est aussi quelque chose dont on a beaucoup parlé. Je dis juste que ça pèse 1 milliard d'euros dans le budget. Je ne sais pas si on se rend compte du poids que c'est, 1 milliard d'euros dans une région qui a des déficits et un endettement colossal.
1: Électrique ou thermique, il y a le danger qui est évoqué. Vous avez peur quand vous voyez un SUV ?
2: Bah non, je comprends qu'évidemment ça puisse faire peur. Un SUV électrique, vous ne l'entendez même pas venir, donc c'est problématique. Mais il y a beaucoup de gens qui prennent aussi des SUV, justement, parce que quand vous êtes dedans, vous êtes mieux protégé en cas d'accident et autres
1: sur les autoroutes. Ah, mais le piéton ou le cycliste ?
2: Mais ça, c'est le cas de tous les véhicules, hein. Vous devez faire attention aux piétons, vous roulez à 30 degrés, donc normalement, c'est pas censé changer grand-chose. À la limite, on vous voit mieux arriver quand vous avez une grosse voiture.
1: Je dis, vous avez peur, vous, des SUV ?
3: Ayant une petite voiture, oui. Et même surtout quand je suis piétonne. Alors voilà, je n'ai rien contre les SUV, il faut être clair. Mais c'est vrai qu'encore plus maintenant avec l'électrification, le fait de ne pas les entendre et le fait que potentiellement, étant donné le poids, ça peut être beaucoup plus dangereux, oui. En revanche, là où je suis tout à fait d'accord avec Dorian, c'est que rien n'est fait à Bruxelles pour ce genre de voiture. Rien n'est adapté.
1: Les places. Donc il faut les interdire à plein d'endroits. Il y a les zones LISA, light and safe.
3: Alors, moi, je ne suis jamais vraiment pour l'interdiction, mais c'est vrai que donner plus de possibilités, ou en tout cas d'incitants pour prendre des voitures un peu plus légères, pourquoi pas. Mais je comprends l'argument aussi de se sentir en sécurité soi-même dans ce genre de voiture. Et le fait aussi enfin, les arguments familiaux aussi, quand on a ne fût-ce que deux enfants déjà, et des animaux de compagnie, et même si on
1: ça rentre pas dans un modèle moins gros ?
3: Bah écoutez, je peux pas trop savoir, mais j'imagine que si j'avais déjà un enfant derrière moi, j'essaierais de prendre une voiture un peu plus sécurisée. Donc oui, je peux me mettre à la place de quelqu'un qui veut se sentir en sécurité. En revanche, c'est vrai que dans l'autre sens, c'est un peu plus compliqué quand on est ou piéton.
1: Mais il y a plein d'endroits où ce serait pas interdit. faudra payer plus.
3: Alors ça, j'arrive pas trop à comprendre. Je vous ai entendu dans le lancement avec le parking aussi, ça c'est une...
1: Sur le modèle parisien, c'est plus cher de garer un SUV à Paris.
3: Pourquoi ? Parce que ça prend de la place ? Oui, pourquoi pas. Ça prend trop de place, c'est vrai, mais c'est pas à l'utilisateur de régler le problème du fait qu'à la base, il n'y a pas de place pour se garer correctement.
1: Dorian, ça prend plus de place, vous payez plus.
2: Oui, enfin, ça c'est toujours. On paye déjà très cher. Moi, quand je vois les prix des parkings, on dit que ça pourrait être encore plus cher à Bruxelles. C'est vraiment pour dégoûter les gens. Hein.
1: C'est pour dissuader.
2: Les restaurateurs vous expliqueront tous, notamment dans certains quartiers où il y a beaucoup de restaurants, que les gens ne vont plus dans le restaurant parce que le parking est devenu impayable si vous voulez juste faire un petit lunch dans un restaurant. Donc c'est un problème qu'il faut prendre globalement.
1: Maintenant, il y a un éléphant dans la pièce. Ça serait pas plus cher avec une petite voiture.
2: Il y a un éléphant dans la pièce quand même, hein, qui est la voiture de société. La voiture de société est un problème considérable dans notre pays. Mais le problème, c'est qu'il n'y a personne qui veut bien s'y attaquer sur le long terme. Arrêter les voitures de société du jour au lendemain, ça n'ira pas. Vous allez déjà avoir aucun parti qui sera d'accord entre eux. Or, il faut un compromis. Mais il faut trouver une solution à long terme pour dire, voilà, comment est-ce qu'on sort de ce système de voitures de société pour que des gens qui n'ont pas forcément besoin de voiture puissent retrouver un salaire qui soit quelque part compensé. Et ça, c'est possible que si vous faites une mesure sur le très long terme. Et voilà comment on va petit à petit sortir du système de voitures de société. Mais pour ça, il faut revoir aussi la fiscalité sur le travail. Donc, c'est un travail de longue
1: durée. Tu veux un véhicule de société ?
2: Non, je n'ai pas du tout dit ça. Je dis juste que...
1: Je vous pose la question.
2: Non. Non, mais vous avez des voitures très lourdes dans les voitures de société. Les SUV en font partie. Maintenant, il y a beaucoup de voitures qui sont considérées comme SUV parce qu'ils sont hauts. Ce n'est pas pour autant que ce sont des SUV qui n'ont rien à faire en ville comme des voitures qui sont faites pour la campagne. Hein. Donc, je trouve déjà que par rapport à une dizaine d'années, faire la comparaison entre un SUV et une grosse voiture, ça devient compliqué.
1: La petite voiture pour aller au restaurant, ce n'est pas possible ?
2: Bah si, mais si vous voulez aller en vacances, vous faites comment ?
1: Ah, je sais pas.
3: Et puis aller au restaurant, et si vous avez trois enfants dans votre petite voiture, alors tout le monde est très très serré. Je sais qu'on faisait ça quand,
1: donc on
3: à l'époque.
1: Mais on fait quoi avec les SUV ?
3: Mais
1: on laisse circuler comme ça, même taxe pour tout le monde et
3: mais on essaie d'être cohérent parce que moi j'aurais bien compris si c'était juste l'argument de la dangerosité, mais quand on dit oui c'est aussi pour la pollution, oui mais il y a des voitures électriques qui sont tout aussi lourdes et qui ne sont pas forcément dans la catégorie pollution. Donc si c'est pour la dangerosité, pourquoi pas
1: la sécurité. Donc c'est quand même plus dangereux qu'une autre voiture, Dorian.
3: Bah, c'est lourd.
2: C'est plus dangereux, mais enfin si vous êtes piéton et vous faites percuter par une voiture, je dirais c'est plus
3: SUV
2: lourd.
3: SUV ou pas.
2: Non, je dis pas ça, mais je veux dire, ça reste un problème en ville. Les piétons, il faut pouvoir fonctionner tous ensemble et être prudent. Les voitures électriques, vous ne les voyez pas toujours venir, hein, vous ne les entendez pas venir. Ça peut être très dangereux.
1: Mmh. On va en parler avec Océane à Yves Gomzet. Bonjour Océane.
4: Bonjour.
1: Bienvenue dans l'émission. Ça vous dérange, vous, les SUV ?
4: Ça me fait surtout très rire. J'entends vos deux débatteurs et je dirais plus dans le sens de madame. Dans le sens où, d'abord au niveau dangerosité, même quand il y a eu l'attaque sur les Gilles, c'était pas un SUV, c'était une bête Audi. La sécurité, même dans les petites voitures, elles sont faites maintenant avec des arceaux de sécurité, etc. Donc, la sécurité, elle est tout aussi bien dans une petite que dans une grande. La pollution, les voitures sont maintenant, les moteurs maintenant sont étudiés pour polluer moins et d'autres beaucoup. Donc, cet argument-là, je vais le mettre de côté. Par contre, je veux bien une grosse voiture, j'ai pas parlé d'un SUV, une grosse voiture pour quelqu'un qui a 3-4 enfants avec des poussettes, etc. Là, je suis d'accord. Ou quelqu'un qui, professionnellement, en a besoin parce qu'il a beaucoup de choses à transporter, très lourdes, etc. Je suis d'accord. Mais quand on regarde la plupart des SUV, c'est quoi ? C'est des Range Rover, c'est des GMC, c'est des voitures comme ça. Ça fait bien, ça fait gros, ça fait sécurité.
1: Et ça, ce sont des gens qui n'ont pas de famille à mettre dedans ?
4: Mais si, mais vous pouvez très bien avoir un... Dans le temps, on avait des breaks, on avait des grandes voitures qui n'étaient pas des SUV et ça fonctionnait tout aussi bien. Par contre, maintenant, moi j'ai 67 ans et c'est ce que je disais à votre collègue au téléphone. Quand j'étais jeune, tout au début, il y avait ces beaux feuilletons avec toutes ces grosses voitures, etc. Ça faisait rêver. Et mon voisin, à l'époque, j'étais jeune, était arrivé avec un SUV, un des premiers SUV. Et il se vantait, il vient des États-Unis, etc. Mais aux États-Unis, leurs infrastructures, ce sont des autoroutes à 6 bandes. Vous faites 1000 km entre deux voitures, entre deux villes. Les infrastructures chez nous, dans notre petit pays, ne sont pas faites pour ça. Ce sont des routes qui sont étroites, ce sont des routes qui sont souvent mal entretenues, ce sont des routes avec des trottoirs, des bandes pour les cyclistes, etc. Où voulez-vous aller mettre un SUV là-dedans?
1: Donc on enlève les SUV de la circulation?
4: Mais ils sont pas utiles. Oui, ça fait bien, ça fait chic, ça fait...
1: Ah, c'est juste pour ça aussi. C'est pour faire chic?
4: Voilà. Je pense que c'est surtout ça.
1: C'est, Dorian, c'est pour faire chic, le SUV?
4: Un SUV n'achète pas pour avoir plus de place pour un plus gros moteur.
2: Bon, il y en a peut-être qui achètent un SUV pour faire chic, mais enfin bon, normalement, il y a toujours une utilité derrière, que ce soit des enfants, pour, c'est parfois quand même
1: c'est
2: plus sécurisant.
1: C'est anodin, pour ça, il y a les breaks.
2: Ben oui, non, je pense pas. Je pense qu'il y a parfois des petites voitures pour faire chic. Bon, c'est pas un argument que je...
3: Les gens font encore ce qu'ils veulent.
1: Juste pour faire chic.
3: Et si c'était le cas pour certaines personnes, et alors?
2: Parce qu'il me dérange dans ce témoignage.
1: Faites pour alors, ce que nous dit Océane.
3: Mais c'est ce que je vous disais. Rien n'est fait pour ce genre de voiture ici à Bruxelles. Donc il faudrait peut-être plutôt aménager Bruxelles pour ces voitures.
1: Vous vouliez réagir?
2: Oui, ce qui me dérange dans ce témoignage, c'est le côté, je suis d'accord qu'eux peuvent et eux ne peuvent pas. On ne fait pas des lois comme ça, ce n'est pas comme ça qu'on dirige un pays. On met des règles, on fait payer plus cher. Enfin, la taxe de circulation, elle est plus chère. Hein, pour les voitures lourdes, c'est le cas en Wallonie.
1: Mais là, ce serait encore plus à Bruxelles.
2: Oui, mais c'est le cas déjà en Wallonie notamment, c'est beaucoup plus cher. Et donc, il y a déjà ce genre de choses qui sont là pour, comme signal. Quand vous achetez une voiture, vous voyez le prix, vous voyez combien vous allez payer au total. Ça remet en question le choix que vous pouvez faire si vous voulez le faire. Après, si vous assumez ce choix, ça consomme plus aussi. Il faut pouvoir assumer les choses jusqu'au bout, évidemment. Mais ce sont quand même des décisions qui sont prises pour influencer quelque part l'usager. Et ça, on ne va pas condamner ça, évidemment.
1: On va en reparler dans la suite de l'émission. Venez commenter 070 233 466. Les SUV ne sont-ils pas les bienvenus partout? Les SUV sont dans le viseur de Bruxelles avec potentiellement une taxe de circulation plus élevée ou des places de parking plus chères pour ces véhicules. Et peut-être même l'interdiction dans certaines zones. Je vous attends dans la suite de C'est vous qui lead pour commenter. Troisième débat juste après la pause. On parlera de la torche humaine qui a pris la parole. Cet homme qui s'est jeté en feu dans la Meuse depuis le sommet de la passerelle belle-liégeoise. C'est en réalité un cascadeur. Pendant une semaine, on ne savait pas qui c'était. C'est un cascadeur. Il savait que c'était risqué, mais il a dit « je sais ce que je fais ». Et j'avais besoin d'une bande démo. Je suis cascadeur, j'ai préparé ça. Alors après ce saut, vous dites quoi à ce cascadeur qui a fait quelque chose qui était totalement interdit? Les autorités l'ont rappelé. On en reparle dans un instant.
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1: 9h48, c'est le Mobile Info. On retrouve Mélanie Pousseur au centre Perex.
15: Plusieurs choses à vous dire, Cyril. Et tout d'abord, la présence d'un conducteur fantôme sur la Nationale 4 Luxembourg-Namur à hauteur de Waha. Ne dépassez pas, serrez bien à droite. Vous risquez de rencontrer un conducteur à contresens si vous circulez actuellement sur la Nationale 4 Luxembourg-Namur à hauteur de Waha. Ne dépassez pas, serrez bien à droite. Pour le reste, un accident en direction de Bruxelles. Deux accidents même à Vilvorde sur la E19 en voie centrale. Comptez 15 minutes supplémentaires. Et à Affligem sur la E47 en venant de Gand. Voie de gauche entravée, plus 5 minutes. Accident également à Halleur. Nous sommes en province de Liège, en voie de gauche. Et là, vous devez rajouter 15 minutes à votre temps de parcours depuis Millemort, en direction donc de Bruxelles. Accident également à Timéon. Nous sommes sur la A54 vers Charleroi. Deux véhicules impliqués en bande de gauche. Comptez 10 minutes supplémentaires vers Charleroi. Il y a aussi les chantiers qui provoquent encore pas mal de fils, notamment entre Dossou et Rines, plus 30 minutes sur cette 42 vers Mons. Un trafic dense à l'approche de Montigny-le-Tilleul sur le R3 de Charleroi-Vérépigny ou encore entre Sprimont et Beaufailly sur la E25 vers Liège. Enfin, ça va nettement mieux sur le ring de Bruxelles. En voilà une bonne chose. Un trafic dense peu avant Groenendaal vers Léonard et plus 10 minutes de Grand Bigard à Wemel vers Grand Bigard.
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1: Il est 9h53, bienvenue si vous arrivez maintenant pile poil au moment de la troisième conversation de l'émission avec autour de la table Dorian Demeus, rédacteur en chef de La Libre Belgique et Jody Beau de la chaîne LN24. On va parler de la torche humaine, cet homme qui s'est lancé depuis le sommet de la passerelle belle-liégeoise à Liège. Il s'est jeté en feu dans la Meuse. La scène a suscité beaucoup d'interrogations, beaucoup de réactions. C'était il y a quelques jours. Depuis, il a pris la parole dans une vidéo postée sur Instagram. Il explique être cascadeur. Il avait besoin d'une vidéo démo. Voilà pourquoi il a fait ça. Il a choisi cet endroit parce que c'est magnifique à voir. Il précise que oui, c'était risqué, mais il savait ce qu'il faisait. Il évoque des mois, voire même des années de préparation pour un saut auquel il a pensé il y a 2 mois. Lors de son saut, la police avait été appelée. Elle est arrivée sur les lieux, mais après le départ des organisateurs, les autorités rappelaient à ce moment-là que cet acte est totalement interdit. Vous dites quoi à ce cascadeur, Jody ?
3: Vous l'avez dit, c'est un acte totalement interdit. Alors, effectivement, je trouve la performance extraordinaire. J'ai regardé la vidéo qui explique et pourquoi il explique ça. Il dit, ben voilà, les médias disent n'importe quoi. Ben non, on ne dit pas forcément n'importe quoi. C'était interdit, donc ça ne se fait pas. Mais je salue la performance, c'était extraordinairement beau à voir, certes.
1: Il n'avait pas le choix, il fallait le faire.
3: C'est un cascadeur, je comprends, ça va être son métier, et c'est son métier, il s'est préparé. J'ai regardé toute la vidéo et j'ai vraiment été impressionnée. Malheureusement, c'était interdit. Il n'a pas eu les autorisations pour le faire. Ça donne un mauvais exemple. De toute façon, ça donne un mauvais exemple pour les jeunes. De toute façon, même si vous n'avez pas les
1: autres qui vont se mettre en feu.
3: Mais même si vous n'avez pas les autorisations, faites-le. C'est ça que ça dit, ce genre de séquence. Et c'est très dommage, parce que, encore une fois, la performance est juste extraordinaire. L'endroit est juste magnifique. Pourquoi ne pas avoir demandé les autorisations? Et peut-être qu'ils l'ont fait et que ça a été refusé. Alors là, malheureusement, on ne peut pas le faire.
1: Vous dites quoi, vous, à ce cascadeur, Dorian? Il avait besoin d'une bande démo.
2: Oui, mais enfin, il y a d'autres moyens pour en faire aujourd'hui que de faire ça comme ça. Moi, j'admire même pas la performance. En fait, j'admire pas la bêtise en tant que tel ici.
3: Mais c'est un cascadeur.
2: Oui, c'est un cascadeur.
3: C'est son métier.
2: Il fait ça dans le cadre de quelque chose, comme un film ou autre, quelque chose d'un peu organisé.
1: Justement, ici, dit, c'est j'ai pas besoin d'une bande démo pour jouer dans des films.
2: Oui, mais enfin, si demain vous voulez faire une bande démo pour votre émission et faire quelque chose qui est illégal, c'est pas pour autant que c'est bien. C'est pas parce que vous êtes seul et pas avec une grande entreprise derrière vous, comme la RTBF par exemple, que vous pouvez vous permettre ce genre de choses. Moi, je trouve ça assez bête, et puis surtout irresponsable, parce qu'en fait, que lui le fasse, que lui assume son geste et que la personne qui l'allume devienne en plus maintenant dans les médias comme des vedettes, enfin, c'est assez ridicule. Mais le problème, c'est que d'autres pourraient évidemment s'en inspirer pour faire la même chose. On a vu pendant des années ceux qui grimpaient les gratte-ciels à main nue, qui étaient très très fiers. Bon, moi, je trouve ça totalement bête, en fait.
1: C'est ridicule et irresponsable, alors, Julie.
3: Irresponsable par le fait que c'était interdit de base, qu'il n'y avait pas les autorisations. Irresponsable peut-être pas parce qu'il s'est, on l'a vu, il s'est préparé, etc. Et j'espère qu'il savait vraiment ce qu'il faisait, parce que, bon, dans la vidéo, effectivement...
1: Oui, des années de préparation,
3: oui,
1: mais le saut, il y a pensé il y a deux mois.
3: Et il montre effectivement comment il s'est préparé. Moi, encore une fois, ce qui me pose problème, c'est que ce n'était pas encadré au niveau des autorités. Et ça, encore une fois, c'est un très mauvais exemple de désobéissance, finalement. Voilà, ben, de toute façon, même si on ne vous donne pas les autorisations, je ne sais pas s'il les avait demandées, mais en tout cas, ça reste interdit.
1: Rien ne dit que ça a été demandé,
3: oui,
1: ni que ça a été refusé.
3: Effectivement. Si ça a été demandé et refusé, ben, c'est encore plus grave. Si ça a été pas du tout demandé, c'est aussi grave. Donc voilà. Moi, ça me pose problème parce qu'encore une fois, la performance était intéressante.
1: Il dit, je sais que c'est risqué, mais je savais ce que je faisais.
3: Oui, pour lui-même.
2: Oui, pour lui-même, c'est ça. Mmh. C'est ça le problème. C'est pour lui-même, c'est très bien. Mais le problème, c'est que vous montrez ça aux autres, vous en faites un exemple sur les réseaux sociaux, et tout le monde sait que les réseaux sociaux, aujourd'hui, ont un impact très important sur les jeunes, qui pourraient faire la même chose sans la préparation, sans la connaissance de l'impact du feu sur vos habits. Donc, c'est vraiment ridicule. Je veux dire, c'est dangereux.
1: Il y a d'autres personnes qui vont monter sur cette passerelle maintenant.
2: J'ai pas dit ça, mais ils pourraient dire tiens, on pourrait essayer la même chose avec un étang et on va essayer quelque chose, on va voir comment ça prend feu et si l'un l'a fait sur un pont, moi je peux peut-être le faire ailleurs.
1: Je dis, ça vous a donné envie de monter sur la passerelle et de sauter dans l'eau?
3: Je me laisse pour extrême, mais peut-être pas à ce point. Mais ce qui pose problème aussi, c'est la semaine où il y a eu tout un flou. Et donc, évidemment, on ne savait pas pourquoi. Et là, il justifie, oui, ben, finalement, c'était une performance et je devais le faire pour mes prochains films. Oui, bon, ben...
1: Après ce saut, vous dites quoi à ce cascadeur? La torche humaine a pris la parole sur les réseaux sociaux. J'attends vos commentaires au 070 233 466. À tout de suite.
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9: Bonne matinée sur RTBF Vivacité. Merci de nous écouter. Il est 10h. Voici le flash. On s'informe tout de suite avec Sébastien Remacle.
10: Bonjour. Des barrages filtrants devant certaines écoles ce matin. Les élèves du secondaire poursuivent leur mobilisation contre les mesures d'économie du gouvernement de la Fédération Wallonie-Bruxelles. Des piquets sont constatés à Liège et à Ixelles ce matin. Aucun incident à signaler à ce stade. Hier, la situation avait dégénéré dans le courant de la journée à Liège. Abribus détruits, poubelles incendiées. 30 personnes ont été arrêtées dans la cité ardente. Une quinzaine d'interpellations aussi du côté d'Arlon. Le climat de tension aussi en France, où les étudiants multiplient toujours leurs actions. Ils réclament un refinancement des écoles. Un grand rassemblement est annoncé, place de la République à Paris, sur le coup de 14h. Le jury est entré en délibération à la cour d'assises du Brabant Wallon. Ce matin, l'accusé Nicolas Hulens a pris une dernière fois la parole. Il a réitéré ses excuses et ses regrets aux proches de Myriam Lechien, sa belle-mère, qu'il reconnaît avoir abattue à Aupin. Mais il nie avoir prémédité son geste. Je vous le dis les yeux dans les yeux, mon avocat dit la vérité. Pour le reste, mon sort est entre vos mains. Ce sont ses derniers mots ce matin. L'arrêt des 12 jurés doit tomber dans les prochaines heures. Un nuage de drones sur Moscou cette nuit, la capitale russe visée par une attaque de grande ampleur, 650 drones ukrainiens. La plupart ont été abattus par la défense antiaérienne russe, mais pas tous. Certains ont atteint des habitations de la périphérie de Moscou. Les autorités russes déplorent le décès de 2 habitants. En football, clap de fin pour Lionel Messi avec l'Albi Céleste. Le meneur de jeu argentin portera le maillot de son équipe nationale pour la dernière fois ce soir dans un match amical contre le Bénin. Fin de carrière internationale donc, mais Lionel Messi jouera toujours en club à Miami. En cyclisme, Binche-Chimay-Binche aujourd'hui, la dernière course de la saison professionnelle en Wallonie. Le peloton féminin partira à 11h20, celui des hommes à 12h30. Et il y a quelques beaux noms au départ, Paul Magnier, Mathieu Brinan ou encore Binyam Girmay et Arnaud Dely. Les deux épreuves sont à suivre en direct cet après-midi en radio sur RTBF Vivacité et en télé sur RTBF Typique. C'est la fin de ce flash, merci de nous écouter. Sur les routes, comment ça roule ce matin? On fait le point avec Mélanie Pousseur.
0: Et Sébastien, on prend la direction de la A54 qui relie Nivelles à Charleroi avec un accident à Timéon. Deux véhicules impliqués en voie de gauche, plus 10 minutes en direction de Charleroi vers Bruxelles. Cette fois, voie dégagée à Vilvorde sur la E19 qui vient d'Anvers. Accident à Fliguem sur la E40, voie de gauche et voie centrale entravée à présent. Plus 15 minutes en direction de la capitale. Accident aussi à Halleur en province de Liège sur la E40 vers Loncin. Deux véhicules entravent toujours la chaussée, voie de gauche neutralisée, comptez 10 minutes supplémentaires depuis Votem. On fait le point aussi sur les chantiers qui entraînent encore des files à cette heure-ci, surtout celui de Spy sur la E42, comptez 15 minutes en plus depuis Dossou en direction de Mons. Et puis on termine par le ring de Bruxelles où il reste quelques files à hauteur de Waterloo vers Lyonard, plus grand chose cela dit, et plus 15 dans l'autre sens entre Grand Bigard et Vilvorde, c'est en direction de Zaventem.
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10: Cyril, on vous retrouve pour la suite de C'est vous qui le dites.
9: Effectivement, c'est jusqu'à 11h. Merci beaucoup Sébastien. La rédaction revient pile à 11h. D'ici là, l'info est à retrouver sur le site et sur l'application RTBF Actu.

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1: C'est le moment de nous appeler pour être en direct. 070 233 466. Vous pouvez réagir par WhatsApp aussi. Vous envoyez gratuitement votre message au 0470 07 20 23. Ce matin, on parle des étudiants manifestants appelés à s'équiper. Alors, il y a des appels à manifester dans le calme. Et puis, il y a aussi un tract digital dont l'origine n'est pas connue, mais qui demande de ramener des accessoires. Dans la liste des accessoires, il y a une enceinte, des panneaux de revendication, des cours de l'année précédente pour les jeter, des fumigènes, ainsi que des drapeaux palestiniens et du déodorant. Le tout, ce que dit le tract, c'est pour se faire entendre. Alors, pour manifester, y a-t-il des accessoires indispensables? C'est la première question de C'est vous qui le dites ce matin. On parle aussi des SUV dans le viseur de Bruxelles. Taxe de circulation peut-être plus chère pour ces véhicules lourds. Des places de parking plus chères pour ces véhicules lourds. Et des endroits où ils ne pourraient pas circuler. Voilà ce qui ressort de la discussion sur le budget du gouvernement de la région bruxelloise et de l'accord de gouvernement pour les zones où ce serait interdit, les zones LISA, Light and Safe. Alors les SUV ne sont-ils pas les bienvenus partout? C'est la deuxième question. Et puis on parle aussi de la torche humaine qui a pris la parole, cet homme qui s'est jeté dans la Meuse en feu depuis le sommet de la passerelle Belle-Liégeoise. C'est un cascadeur. Pendant une semaine, on ne savait pas, mais il a pris la parole sur les réseaux sociaux. C'est un cascadeur et il avait besoin d'une bande démo. Il a dit « Je sais que c'était risqué, mais je savais ce que je faisais. J'ai préparé tout ça. » Alors après ce saut, vous dites quoi à ce cascadeur qui a fait quelque chose qui était interdit? Les autorités l'ont rappelé. J'attends vos commentaires au 070 233 466.
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1: Alexis Auton me rejoint sur le plateau pour bien comprendre chaque conversation, des clés pour chaque débat. Les étudiants manifestants appelés à s'équiper. Il faut savoir quoi sur cette conversation?
2: Eh bien, la mobilisation des élèves partis de Liège la semaine dernière s'est désormais étendue à plusieurs villes en Fédération Wallonie-Bruxelles, avec des blocages d'écoles et des rassemblements organisés de manière très décentralisée, notamment via les réseaux sociaux. Des incidents ont été signalés à plusieurs endroits, avec des interventions policières et des interpellations. Hier, à Anu, alors que la très grande majorité des élèves manifestaient dans le calme, la situation a dégénéré lorsqu'un engin pyrotechnique a été lancé dans la cour d'une école primaire. Un enfant a été légèrement brûlé. Le mouvement devrait se poursuivre cette semaine avec comme point d'orgue vendredi, à l'occasion de la journée d'action nationale à laquelle un bloc jeunesse doit participer. L'utilisation de déodorants aérosols est particulièrement dans le viseur des autorités en France après l'interpellation d'un mineur de 15 ans qui a projeté vers le visage d'une passante les flammes produites avec un spray et un briquet en marge des manifestations lycéennes à Marseille. Et puis en France toujours, le préfet de Meurthe-et-Moselle a pris un arrêté interdisant temporairement l'achat, le transport et l'utilisation d'artifices et de produits inflammables. Cette interdiction vise le transport de tout combustible, carburant et gaz inflammables, notamment des aérosols, par jerrycan ou récipient portable. La préfecture précise que les bombes, aérosols et autres produits inflammables peuvent être détournés en armes par destination.
1: Ce tract digital demande de ramener toute une série de choses sur les manifestations, panneaux de revendication, enceintes, des cours de l'année précédente, des fumigènes, des drapeaux palestiniens et du déodorant. Alors pour manifester, y a-t-il des accessoires indispensables? J'attends vos appels. 070 233 466. Quelles sont les clés dans le dossier des SUV à Bruxelles?
2: Eh bien déjà une distinction importante, SUV et véhicule lourd, ce n'est pas forcément la même chose. Un SUV, c'est un sport utility véhicule désignant un type de voiture, alors que la réforme bruxelloise veut tenir compte du poids réel des véhicules. Par ailleurs, deux taxes différentes sont concernées. La taxe annuelle de circulation va diminuer pour le parc bruxellois et même disparaître pour les voitures électriques et les petites voitures jusqu'à 5 chevaux fiscaux. En revanche, la taxe de mise en circulation payée une seule fois va augmenter pour les voitures les plus lourdes grâce à l'introduction d'un coefficient lié à leur poids. Les gros SUV seront donc souvent concernés, mais ce n'est pas le fait d'être un SUV qui déterminera directement le montant de la taxe. Selon la FEBIAC, la Fédération belge de l'automobile et du cycle, les SUV représentaient 60,6% des voitures neuves immatriculées au cours des deux premiers mois de l'année 2025, avec 9,4% de grands SUV.
1: Il y a cette question

0: n'avait pas réussi à l'identifier. Elle a été appelée à 19h10. Lorsque la patrouille est arrivée, les personnes présentes dans l'eau avaient quitté les lieux. Une semaine plus tard, le cascadeur s'est lui-même fait connaître. Il explique qu'en tant que cascadeur, il doit disposer d'une bande démo, sorte de CV en images, et qu'il recherchait une séquence particulièrement spectaculaire. On peut rappeler ensuite que même lorsqu'elles sont réalisées par des professionnels, les cascades ne sont jamais sans risque. Une erreur de trajectoire, un problème de matériel ou un imprévu peut provoquer des blessures graves. C'est pour cela qu'elles sont normalement préparées, répétées et réalisées avec des équipes, et notamment une équipe de sécurité adaptée. Faire une cascade sans autorisation n'est toutefois pas en soi une infraction spécifique. Tout dépend des règles qui ont éventuellement été enfreintes. Dans ce cas-ci, la police a dressé un rapport administratif, mais on ne sait pas encore s'il y aura des sanctions. Elle rappelle surtout le danger de ce type de comportement. Ce genre de pratique est évidemment fortement déconseillé en raison des risques encourus par l'auteur, mais aussi en raison des conséquences possibles pour les témoins et les services de secours.
1: Ce cascadeur dit dans sa vidéo postée sur Instagram qu'il avait besoin d'une bande démo, que c'était un joli endroit, qu'il sait que c'est risqué, mais qu'il s'est préparé, il savait ce qu'il faisait. Alors après ce saut, vous dites quoi à ce cascadeur? Voilà les trois conversations de C'est vous qui le dites ce matin.
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1: On va parler à Marie-Paul dans un instant. D'abord Camille au standard, on vous dit quoi à propos des étudiants manifestants appelés à s'équiper?
3: Eh bien, Cédrine privilégie la sobriété du rassemblement. Elle est elle-même militante et pense que seules les revendications et le nombre de participants comptent pour faire passer un message. Selon elle, multiplier les gadgets dénature la cause et risque de provoquer des tensions.
1: J'attends vos commentaires 0 72 33 466. Au standard, il y a Marie-Paul à Morlanoué. Bonjour Marie-Paul.
4: Oui, bonjour Cyril.
1: Bienvenue dans l'émission. Il y a des accessoires à absolument emporter en manifestation, on va détailler dans un instant, mais vous avez une liste, vous?
4: J'ai fait beaucoup de manifestations quand j'étais jeune. Ouais. Ça se limitait à des pancartes. On tenait des enfants par la main. Ça se passait bien, sauf toujours en fin de manif, parce que des casseurs, ça existe depuis belle lurette.
1: Ouais. Donc vous me dites juste des pancartes. On va quand même faire le tour de ce qui est demandé ici. Vous allez me dire ce que vous en pensez juste après la pause. À tout de suite, Marie-Paul.
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1: On retrouve Marie-Paul à Morlanway. Avec Marie-Paul, on parle de ces étudiants manifestants appelés à s'équiper de divers accessoires. Et vous m'avez dit, Marie-Paul, juste avant la pause, j'ai fait plein de manifestations en étant jeune. Il n'y avait que des pancartes. Dans la liste des accessoires sur ce track digital dont on ne connaît pas l'origine, il est indiqué qu'il faut venir avec des enceintes. C'est utile, ça, le haut-parleur ?
2: Ça correspondait au mégaphone quand j'étais plus jeune, oui.
1: Oui, donc ça, vous validez ?
2: Oui, tout à fait.
1: Donc ça peut être utile. Des panneaux de revendication, vous m'avez dit oui.
2: Oui.
1: Les cours de l'année précédente pour les jeter, ça peut être utile ?
2: Je sais pas, moi je suis conservatrice, donc je ne jetterai pas mes anciens cours, mais enfin...
1: Bon. Il peut y avoir un message derrière ça.
2: Bon, vous savez, c'est des gosses, hein, ils ne savent même pas ce qu'ils font.
1: Comment ça, ils savent pas ce qu'ils font?
2: Avant 25 ans, pour moi, ce sont des enfants, donc...
1: Ah, donc avant 25 ans, on ne peut pas aller manifester?
2: Non, c'est pas ça que je veux dire. Je veux dire, on ne comprend pas toujours la portée entière de ce qu'on revendique d'abord et de ses actes.
1: Tous ceux qui sont devant leur école ne savent pas pourquoi ils sont là ?
2: Oh, je crois que la majorité ne le sait pas non plus. Ils n'ont pas étudié le décret, ils n'en ont pas discuté posément, ils n'ont pas vu éventuellement les pour et les contre.
1: Ah, voilà votre soupçon, ils ne savent pas pourquoi ils manifestent. Pour manifester, est-ce que le fumigène est utile ? Il fait partie de la liste des accessoires demandés.
2: Pour moi, je prends la parole pour tous ceux qui souffrent d'un cancer. Je suis désolée, mais c'est une atteinte à l'intégrité physique des personnes. C'est un problème et de sécurité publique et de santé publique. Donc, je me rappelle Adamo qui avait perdu sa voix parce qu'il avait respiré ce genre de trucs, si je puis dire, et qui en a parlé dans une interview en disant qu'il avait eu vraiment des problèmes de voix pendant tout un temps.
1: Donc, le fumigène n'a pas sa place. Je vous lis ce qu'il y a d'autre dans la liste. Les drapeaux palestiniens.
2: Oh, ça n'a pas sa place non plus. Je ne vois vraiment pas le rapport entre leur soi-disant combat et le problème de la Palestine.
1: Il nous reste le déodorant. Il est aussi indiqué sur ce tract digital.
2: Je ne vois pas l'utilité si c'est pour y mettre le feu. Bon, je dis, c'est répréhensible parce que c'est...
1: Mais vous pensez que c'est pour ça ?
2: T'as l'intégrité physique. Ben, on en parle que ça s'est passé en France. Je trouve ça délirant, quoi. Je me demande ce que font les enseignants et les parents pour laisser faire ça à leurs enfants.
1: Le tract dit que tout ça, c'est dans le but de se faire entendre.
2: Non, on ne se fait pas entendre comme ça. On se fait entendre en discutant, en voyant le pour et le contre, et en exerçant, notre cerveau pour départager ce qui est vrai de ce qui est faux. Mmh. Et voilà. Donc,
1: j'entends ce que vous me dites, Marie-Paul, mais il y avait cet élève tout à l'heure d'une école liégeoise qui témoignait dans le journal de 9h et qui disait « Sans violence, on est difficilement écouté ». Vous lui dites quoi ?
2: Oui, je ne suis pas d'accord avec ça. Je suis absolument contre toute forme de violence et surtout quand on risque de porter atteinte à l'intégrité physique des personnes et des passants et éventuellement de ceux qui ne sont même pas d'accord avec vous. Donc il n'y a pas de place pour la discussion dans les conditions pareilles.
1: Ah ben justement, Romain disait qu'il faut qu'il y ait de l'écoute, des gens avec qui discuter. Mais que là, c'est la police en tenue de Robocop qui est face aux élèves, et que ça, c'est de la provocation. C'est vrai ?
2: Oui, mais il faut qu'ils se protègent. Hein. Attendez. Je ne sais pas, mais...
1: Donc c'est juste de la protection, c'est pas de la provocation.
2: Mais non, c'est pas de la provocation. Ce sont des tenues réglementaires qui sont faites pour qu'il y ait le moins de policiers blessés. Parce qu'après, s'ils sont blessés, ça... Et marge aussi à la sécurité sociale.
1: Ah ben, le bilan d'hier, c'est 18 policiers blessés, 15 élèves blessés.
2: Ben oui, mais ça c'est des effectifs en moins. Mais je vous dis, pour moi, c'est l'utilisation des fumigènes et de tous ces produits chimiques qui me pose problème. Moi, j'aurais peur de sortir dans la rue, de respirer ça. J'aurais peur d'aller à un match de foot aussi. les gens sont insensés, ils ne se rendent même pas compte de ce qu'ils utilisent. Je me demande ce que font leurs profs de chimie et de sciences.
1: Ben je note en tout cas que vous me dites que pour aller manifester, il faut juste des pancartes et éventuellement l'enceinte. Rien d'autre. Merci Marie-Paul pour votre appel. Pour réagir, ouais. 070 233 466. Dans l'actualité ce matin, il y a aussi les SUV et les véhicules lourds dans le viseur de Bruxelles. Camille, à ce sujet, on vous dit quoi ce matin ?
3: Eh bien, Julie dénonce une mesure punitive. Elle est mère de famille et a besoin d'un véhicule spacieux pour transporter ses enfants et du matériel au quotidien. Pour elle, pénaliser les automobilistes sur le gabarit de leur voiture reste une contrainte injuste.
1: Olivier Ferrière, bonjour.
4: Bonjour, Cyril.
1: Bienvenue dans C'est vous qui le dites. Olivier, est-ce que les SUV vous dérangent ?
4: Non, ça ne me dérange pas vraiment.
1: Il faut les taxer plus, les SUV, les véhicules lourds, c'est ce qui est sur la table du gouvernement bruxellois ?
4: Bon, alors il faut savoir que c'est un phénomène qui vient des USA. Et là, aux USA, ils roulent presque pour rien avec ce genre de véhicule, mais chez nous, évidemment, c'est un peu plus compliqué, notamment au niveau des places de parking et dans les parkings souterrains. Maintenant, sur les ventes, c'est qu'il y a une demande.
1: Justement, vous me parlez de parking. Il y a une piste qui est de faire payer les emplacements de parking plus cher à ces véhicules.
4: Ben, pour ça, il faut qu'ils puissent y rentrer. Parce que c'est pas toujours le cas.
1: Il n'y a pas que le parking souterrain, il y a le véhicule, les places de parking dans la rue, ce serait plus cher.
4: Bon, voilà, c'est plus cher. De toute façon, le véhicule est plus cher, le véhicule coûte plus cher, le véhicule consomme plus. Voilà. Je crois que chez nous, c'est plutôt pour exprimer un certain rang social.
1: Ce serait pour ça ? Ce qu'on m'a dit tout à l'heure, c'est pour faire chic. Vous me confirmez alors, Olivier ?
4: Oui, c'est ça, exactement, tout à fait. Tout à fait. Pour moi, ce n'est qu'un break surélevé ou une camionnette améliorée. Et quelque part, pour moi, qui suis dans la partie automobile, c'est moins beau qu'une berline. Je trouve, moi. C'est comme ça.
1: Il faut décourager l'utilisation de ce véhicule ?
4: Non, parce que celui qui veut, quelque part, c'est déjà qu'il a les moyens. D'ailleurs, ça se voit très régulièrement avec le nombre de plaques personnalisées sur ce genre de véhicule, des plaques prout-prout. C'est un peu bizarre. Enfin, moi, je n'aime pas ça. Mais voilà, ça n'a rien à voir avec une familiale ou un pick-up professionnel.
1: Ben donc, ces conducteurs-là, il faut leur faire payer plus.
4: Leur faire payer plus, c'est-à-dire que le problème qu'il y a, c'est bien sûr la place que ça prend. La place que ça prend dans la circulation, puisqu'aujourd'hui on réduit la plupart des véhicules dans les villes, quels qu'ils soient, et c'est vrai que c'est un gros problème quand on voit sur des petites places ou dans des petites villes.
1: Au départ, vous me dites, il ne vous dérange pas, mais en ville, il vous dérange, Olivier ?
4: Je ne vois pas quand ça se fait.
1: Ah, ça ne sert à rien. Ben, merci Olivier pour votre appel depuis Ferrières. On va en parler avec Nathalie à Bruxelles. Bonjour Nathalie.
5: Oui, bonjour Céline.
1: Vous avez un SUV, vous ?
5: Oui,
1: mais c'est pour vous la péter, c'est pour vous faire chic.
5: Non, pas du tout, c'est ce que j'allais dire. J'ai une Dacia Duster, c'est l'entrée de gamme. Moi, ce que je voyais surtout avec ce véhicule, c'est un ensemble pragmatique.
1: Ah bah alors, restez avec nous Nathalie, on va en reparler dans un instant, parce que j'ai entendu beaucoup de choses sur vous et sur les personnes qui ont ce genre de véhicule. On va en reparler juste après la pause, à tout de suite.
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1: On retrouve Nathalie à Bruxelles. Nathalie, vous me dites, j'ai un SUV. On entend dans l'actualité que le SUV est dans le viseur de Bruxelles. Et vous me dites que c'est pas pour vous la péter, c'est pas pour faire chic. Pourtant, j'ai entendu ça tout à l'heure, que ça servait à rien, pas à grand chose, qu'il y avait des alternatives, il y avait le break, mais que le SUV, c'était pour montrer quelque chose.
2: Non, pas du tout. Comme je le disais, j'ai l'entrée de gamme, le Dacia Duster, dont ce qu'il y a de moins cher sur le marché. Et moi, j'y vois trois points de pragmacité. La première, c'est que je souffre du dos. Et comme le véhicule est surélevé, il est beaucoup plus facile de s'asseoir dans un SUV et en descendre que dans un véhicule plus bas, comme j'en ai eu plus jeune, des Clio, des trucs, etc.
1: Ouais.
2: Deuxième point, très important, oui, parce qu'on ne peut pas rester non plus, moi je ne peux pas rester de manière statique, sans assise, à attendre des transports en commun, il faut encore avoir la place, etc. Il y a l'aspect espace, volume, qui est... pour pouvoir embarquer les enfants, etc. Pour pouvoir embarquer aussi des objets volumineux qui vont à la déchetterie. Parce que comme je vis en appartement, dans un ensemble de buildings, on ne peut pas attendre toute une matinée que Bruxelles Environnement passe pour prendre les encombrants avec 3 mètres cubes ou je ne sais pas quoi.
1: On m'a dit qu'il y avait un danger avec les SUV.
2: Vous parlez d'un danger. Attendez,
1: c'est pas moi qui en parle, j'ai entendu ça tout à l'heure.
2: Non, mais il faudra que je revienne au troisième point alors. Mais je veux bien vous parler de la dangerosité. Je ne trouve pas qu'il y ait une... Moi, je suis aussi piétonne parfois. Et je ne trouve pas qu'un SUV soit plus dangereux qu'un autre véhicule. Il y a ce sont surtout les conducteurs de ces véhicules qui m'inquiètent. Vous pouvez avoir quelqu'un qui a une petite voiture et qui roule comme un dingue, qui coupe les priorités, les trucs, les machins, qui rase les piétons, les vélos, tout ce que vous voulez. Alors vous me dites peut-être que c'est la hauteur du véhicule, etc. Moi, personnellement, je n'ai pas commis d'accident, j'ai jamais eu un... Enfin, d'accord, on m'a arraché un rétroviseur, ça oui, mais en dehors de ce genre de choses, il n'y a pas... Moi, j'ai...
1: Donc on écarte la dangerosité, il y avait un troisième point dont vous voulez parler, Nathalie.
2: Oui, le point dont je voulais parler, c'est que moi, je n'ai pas les moyens de partir en vacances en prenant un avion et des locations sur place, où que ce soit. Hein.
1: Ouais.
2: Et je n'ai pas toujours envie de rester en Belgique, où les locations sont aussi chères, par exemple, que dans le sud de la France. Vous allez me dire, il faut voir où vous allez. Oui, d'accord, mais enfin, un peu plus bas qu'Avignon. Et par contre, si je prends la voiture, d'accord, l'essence augmentée, je veux bien, d'accord, les autoroutes, il faut les payer, mais je peux en tout cas me payer des vacances, ce que je ne pourrais pas si...
1: Vous pouvez payer des places de parking plus chères aussi, parce que ça, c'est ce que j'ai entendu, c'est quand on a ça, on a les moyens.
2: Hein. Justement pas. Moi, c'est un véhicule que j'ai pu m'acheter grâce à un héritage, un petit héritage, et qui était à l'époque, en 2018, qui coûtait moins de 20 000 euros en 2018. Voilà.
1: Et votre voiture prend plus de place, alors il faut payer plus, on m'a dit.
2: Pas nécessairement, parce que je me demande aussi comment ils vont mettre ça en place pragmatiquement, parce que le parking se paye, n'est pas toujours automatiquement inclus avec les voitures de parking Bruxelles, etc. Vous devez parquer, vous devez encore payer, et je me demande comment ils vont...
1: C'est lié aujourd'hui à votre plaque d'immatriculation, et donc on sait à ce moment-là identifier votre voiture.
2: Oui, mais quand vous devez mettre dans des parcmètres, etc., payer sur place, je me demande comment le parcmètre va calculer la place.
1: Et sur le principe, vous êtes contre ?
2: Je trouve qu'on est déjà tellement pressuré d'obligations, de taxes et autres. Par exemple, vous devez emmener les trucs à la déchetterie, vous devez faire votre tri, sinon vous payez autant, etc., etc. Moi, je serais contre.
1: Je note votre point, Nathalie.
2: Tellement cher à Bruxelles que nous-mêmes, les Bruxellois, ne nous rendons plus nulle part. Les commerces périclitent parce que c'est trop cher. Nous-mêmes, pour faire nos courses, nous fuyons la capitale maintenant.
1: Ah bah, j'attends vos réactions maintenant après ce que vous venez de nous dire. Nathalie, merci pour votre appel. 070 233 466. C'est peut-être la conversation qu'on prolongera dans quelques minutes. Autre actualité, la torche humaine qui a pris la parole. Cet homme qui a sauté en feu depuis la passerelle belle-liégeoise à Liège. Il a sauté dans la Meuse. On vous dit quoi à ce sujet pour l'instant, Camille, au standard? Qu'est-ce qui est répondu à ce cascadeur qui dit « j'avais besoin d'une bande démo »
3: Eh bien, Claire condamne une prise de risque irresponsable. Elle est secouriste et rappelle que ce genre d'action mobilise inutilement les services d'urgence et peut inciter aux dérives. Pour elle, la recherche de visibilité sur Internet ne doit pas faire oublier la sécurité collective.
1: On va en parler avec Monique à Waterloo maintenant. Bonjour Monique.
4: Bonjour Cyril.
1: Vous avez pris un risque irresponsable, c'est ça que vous diriez à ce cascadeur?
4: Non, moi je ne dirais pas ça parce qu'il n'a pas pris de risque du tout. Ça a été préparé déjà, c'est ce qu'il disait hier... Dans son interview, que c'était préparé depuis des mois, que ce genre de cascade est millimétré, qu'il était entouré de ces, comment on les appelle, de ces...
1: Il y avait une équipe avec lui.
4: Oui, il avait toute une équipe avec lui, dont une cascadeuse. Donc j'imagine que si elle était là, celle qui l'a allumée était là aussi pour pouvoir sauter en cas de chute. Et que s'il a besoin de cette démo pour pouvoir trouver du boulot dans le cinéma ou n'importe... d'autres, j'imagine que c'est très courageux de sa part.
1: Ah ben on m'a dit tout à l'heure que ça, d'accord, mais il fallait demander les autorisations alors.
4: Mais peut-être qu'il les a demandées ou non?
1: Ah ben là, il ne les avait pas, la police a été appelée. Si la police avait donné, si une autorisation avait été donnée, la police aurait été informée et il y aurait eu des services de secours autour, ce qui n'était pas le cas.
4: Oui, d'accord, peut-être qu'il se doutait que s'il devait demander à la police pour le faire, ça aurait été un refus total, parce que maintenant, de toute façon, quand je vois tout ce qui est interdit, on n'a plus vraiment de... Excusez-moi, de liberté aussi.
1: Il faut avoir la possibilité, le droit de sauter en feu de la passerelle belle-liégeoise.
4: Mais c'est-à-dire que pas tout le monde, bien sûr. Lui est cascadeur, donc il a trouvé l'endroit qui était propice à sa vidéo et ce qu'il fallait probablement, peut-être pour trouver du boulot dans le cinéma.
1: Donc il n'y a aucun problème avec ce qu'il a fait.
4: Ce n'est pas à cause de ça que les jeunes vont le faire ou pas. De toute manière, même si c'est interdit, et plus c'est interdit, plus de toute façon ils seront poussés à le faire. Et peut-être dans des conditions moins propices, moins encadrées et dans des endroits peut-être beaucoup plus compliqués et plus dangereux.
1: Sans faire la même chose, on m'a dit que ça allait pousser à dépasser les limites, à faire en sorte qu'on fasse quelque chose qui est illégal. Alors lui ne respecte pas les règles, pourquoi d'autres devraient les respecter?
4: Mais, vous savez, est-ce que vous trouvez encore que beaucoup de gens, enfin je ne vais pas dire que c'est la majorité, mais regardez ce qui se passe avec les écoles, les règles, qu'est-ce qu'ils en font? Rien du tout, hein, ils s'en foutent, ils cassent, c'est encore bien plus dangereux, je veux dire.
1: Donc saute en feu qui veut sauter en feu.
4: Pardon?
1: Saute en feu qui a envie de sauter en feu.
4: Voilà, moi je dis que oui. Ben oui, voilà.
1: Ah bah je note votre avis, Monique. Merci de l'avoir partagé ce matin. On va aller à Namur, chez Pascal. Bonjour Pascal.
5: Oui, bonjour.
1: C'est problématique ou pas, le saut en feu depuis cette passerelle à Liège?
5: Bah non, moi je suis d'accord aussi.
1: On m'a dit tout à l'heure qu'il devait demander les autorisations, bonjour. Pas faire ça comme ça. Coupez la radio ou la télé derrière vous, Pascal, parce que sinon il y a un décalage, on n'aura pas la possibilité d'avoir une conversation fluide.
5: Comment vous dites?
1: On m'a dit tout à l'heure qu'il fallait qu'il demande une autorisation, qu'on ne fait pas ça comme ça.
5: Ah
1: coupez bien la radio ou la télé derrière vous, Pascal, sinon la conversation est impossible. Il y a un décalage technique entre le moment où je vous parle au téléphone et le moment où ça arrive chez vous à la télé. Donc écoutez bien uniquement dans le téléphone. On m'a dit tout à l'heure qu'il ne pouvait pas faire ça comme ça, sans demander d'autorisation.
5: Ben, moi, je dis la loi, en fait, les autorisations, on les donne comme on veut. On change d'avis comme de chemise. Moi, je dis, il a le droit, en fait. J'ai regardé une émission avant, hier, donc sur Télématin. C'était aussi avec une cascadeuse qui disait que pour trouver du travail, ils ont besoin de faire des démos. Maintenant, c'est de plus en plus difficile. Mais de toute façon, moi, je vous dis franchement, cascadeur, celui qui veut être cascadeur, il y est de toute façon même tous les jours. Parce que maintenant, moi, je vous dis, je suis motard depuis plus de 40 ans.
1: Ouais.
5: Donc, en fait, je suis cascadeur en fait tous les jours parce que je prends l'autoroute de Namur à Bruxelles tous les jours depuis plus de 20 ans.
1: Vous avez déjà pris le... enfourché votre moto en feu?
5: Non, je vais pas dire ça, mais bon, je veux dire plutôt quand j'étais plus jeune, j'étais, on va dire, je roulais en enduro, je roulais en motocross. Donc en fait, nous là-dedans, on va dire, c'est cascadeur tous les jours de toute façon. Même sur l'autoroute, je vais vous dire, même c'est pas une moto en feu, mais on va dire on roule à 60, 70, 80. C'est déjà une grande limite parce que bon, si on essaie de monter à 120, il faut faire vraiment attention à toutes les voitures qui vous dépassent, qui passent d'une bande à l'autre. Et moi, ce que je vais expliquer simplement.
1: Donc, rouler sur l'autoroute en fait, avec votre moto, c'est la même chose que sauter en feu d'une passerelle à Liège.
5: C'est exactement la même chose, parce qu'en fait, je veux dire, ben lui, il fait ça pour une démo, pour un prochain film ou quoi. Maintenant, c'est une personne qui doit peut-être trouver du travail dans la cascade. C'est pas facile non plus. Mais maintenant, moi, je dis, mais il a le choix, en fait.
1: On m'a dit tout à l'heure qu'il y avait d'autres moyens de faire ça.
5: Oui, on dit toujours, il y a toujours d'autres moyens, mais si vous dites, en fait, il doit demander l'autorisation, avoir les avis des autorités. Les autorités, maintenant, il y a toujours deux poids, deux mesures. Chez eux, c'est ou c'est oui ou c'est non. Mais ils choisissent de toute façon de choisir la facilité de dire non, c'est pas autorisé parce que il y en aura d'autres qui vont le faire.
1: Vous avez entendu ce commentaire au standard, une urgentiste qui dit qu'il y a une vraie prise de risque, ça peut mal finir et ça mobilise des services de sécurité inutilement. La police a dû intervenir.
5: Oui, la police a dû intervenir, mais comme on dit, ils arrivent toujours trop tard. Enfin bon, c'est pas la même chose.
1: Mais donc ça, c'est pas grave.
5: Pour moi, c'est pas grave, en fait, parce que si lui le fait, c'est comme on dit, c'est sa vie à lui, c'est lui qui s'est mis en danger lui-même. Bon, je pense que, comme on dit, il avait son équipe, comme on dit, rappelle toujours, il a quand même le personnel qui le suit, donc c'était préparé à l'avance. De toute façon, pour moi, c'est son choix. C'est
1: un vous choix lui dites que, bravo
5: qu'on fait. Ouais, moi je lui dis bravo parce que bon, j'ai regardé la vidéo que vous m'avez montrée là et tout, c'est vrai, c'est bravo, c'est une belle cascade pour moi, donc je dirais. C'est magnifique pour lui, quoi.
1: Ben merci pour votre appel, Pascal. Merci d'avoir partagé votre point de vue. Il est 10h37. Quelle est la conversation qu'on va prolonger dans la suite de l'émission? On va le savoir tout de suite.
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1: Alexis, quelle est la conversation qui a suscité le plus d'appels au standard?
6: Eh bien, c'est celle sur les appels à la mobilisation à destination des élèves du secondaire et de l'équipement à prévoir pour manifester qui vous a fait réagir ce matin.
7: Pour moi, c'est de la provocation, mais de la provocation, encore une fois, parce qu'ils ne sont pas entendus en simplement parlant avec un parlophone et simplement avec des panneaux.
8: Ce qui se passe depuis quelques jours ici ne me touche absolument pas. Je pars du principe que tout ce qui est de trop, là, c'est absolument ridicule. Aller avec des revendications solides, oui. Faire du bruit, oui. Mais menacer et ne pas savoir contrôler les choses, il y a combien de mineurs là-dedans qui ne se rendent même pas compte vraiment de ce qu'ils font.
9: Ce qu'il faudrait, c'est que ceux qui défendent justement qui ont des revendications légitimes se rendent compte qu'il y a une partie qui est en train d'être complètement phagocytée par ces casseurs. Parce que le problème, il est là. Hein. Mais sans violence, si vous revendiquez, vous êtes juste un casseur. Hein. Mmh. Et aller casser l'école, aller casser du matériel public en disant qu'on veut plus de moyens, c'est un non-sens total. Donc vous êtes inaudible quand vous faites ça.
1: Il y a un tract digital dont on ne connaît pas l'origine, qui a tourné sur les réseaux sociaux, qui a tourné dans des groupes scolaires également. C'est un appel aux étudiants pour manifester et il y a des accessoires qui sont demandés. Une enceinte, des panneaux de revendication des cours de l'année précédente pour les jeter, des fumigènes ainsi que des drapeaux palestiniens et du déodorant. Tout ça, selon le tract, dans le but de se faire entendre. Alors pour manifester, y a-t-il des accessoires indispensables? J'attends vos réactions avant 11h au 070 233 466. Quelques éléments importants, Alexis, dans cette conversation.
6: Eh bien, la mobilisation à Liège s'est poursuivi hier avec un dispositif policier renforcé après les débordements de la semaine dernière. Des groupes de jeunes se sont à nouveau rassemblés et déplacés dans le centre-ville et plusieurs interpellations ont eu lieu. À Charleroi également, il y a eu des débordements et des interpellations. Il faut noter que le mouvement est très difficile à encadrer parce qu'il est largement décentralisé. Les appels circulent notamment via Snapchat et TikTok sans organisateur unique. Et puis, il faut souligner que les débordements restent marginaux dans leur grande majorité. Les élèves qui se sont mobilisés ces derniers jours l'ont fait de manière calme et pacifique pour exprimer leur opposition aux mesures qui touchent l'enseignement et leurs conditions d'études.
1: Un expert nous rejoindra dans cette conversation avant la fin de l'émission. Qui sera avec nous?
6: Logan Verhoeven, président du comité des élèves francophones, le CEF, une organisation de jeunesse qui défend les intérêts des élèves du secondaire en Fédération Wallonie-Bruxelles.
1: Avant de parler à notre expert, place à vos commentaires pour être en direct dans la suite de l'émission. 072 133 466 pour manifester. Y a-t-il des accessoires indispensables? C'est ça la question ce matin. 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
1: Voyons ce qui se passe sur les routes, c'est le mobile info, on retrouve Mélanie Poussard.
25: Et Cyril, on rappelle cet accident à l'heure en province de Liège sur la E40 en direction de Longsaint. Rajoutez 10 minutes à votre temps de parcours, plus 10 minutes également dans une zone en chantier entre Namur-Ouest et Spie. Nous sommes sur la E42 en direction de Mons. Un trafic dense dans une autre zone en chantier. Montigny-le-Tilleul sur le R3 de Charleroi, le Grand Ring, c'est en direction d'Épigny. Et puis vers Bruxelles, une bonne nouvelle, une voie dégagée à Affligem. Le trafic est fluide sur cette E40 qui vient de Gand.
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1: On parle ce matin de ce tract digital à destination des élèves qui vont manifester. Ils sont appelés à s'équiper de différents accessoires. On ne connaît pas l'origine de ce tract. Il a tourné sur les réseaux sociaux, il a tourné dans des groupes scolaires, des groupes WhatsApp. On va en parler avec David Anderlecht. Bonjour David.
28: Bonjour, bonjour à tout le monde.
1: La question est de savoir s'il y a des accessoires indispensables dans la liste de ce qui est demandé. Une enceinte, des panneaux de revendication, des cours de l'année précédente pour les jeter, des fumigènes, des drapeaux palestiniens et du déodorant. C'est indispensable tout ça?
28: Écoutez, je pense qu'on perd un petit peu de vue la définition même et la nécessité même d'une manifestation qui est un droit civique. Et donc, à partir du moment où on fait une espèce de liste de courses à faire pour soi-disant manifester, ça perd un petit peu de sa crédibilité et de sa valeur.
1: Emporter une enceinte, ça fait perdre en crédibilité?
28: En ce qui concerne l'enceinte ou les pancartes, pas du tout. C'est, je dirais, les éléments mêmes pour se faire entendre. Après, je dirais, vous avez toute une série d'éléments qui inclut dans cette liste. On croirait, je dirais, qu'on doit se présenter à une soirée à thème, même si Halloween c'est bientôt, c'est un petit peu ressemblant. Je veux dire,
1: Des cours de l'année précédente pour les jeter. C'est un déguisement, ça?
28: C'est pas une question que c'est des cours pour les jeter. Alors à ce moment-là, vous avez toutes les corporations qui décident de manifester. Ils prennent, des éléments de leur profession pour les jeter, pour se faire entendre. Ça n'a aucun sens. Tourne à une, ridiculisation de la manifestation.
1: Des fumigènes, ça peut être utile?
28: Des fumigènes, bien sûr que non. Après, si les fumigènes sont utilisés par les forces de l'ordre pour la dispersion, je dirais, des manifestants violents ou pour protéger la population contre des éléments, on va dire, perturbants, ça c'est autre chose. Après, l'utilisation des drapeaux palestiniens, de déodorants et autres, ce sont des éléments, des accessoires qui fait en sorte que même l'opinion publique vis-à-vis de ces manifestants vont être, je dirais, autrement que de les prendre au sérieux.
1: C'est quoi le but du déodorant, David ?
28: Ben, j'en sais rien, il faut demander à celui qui a dressé la liste.
1: C'est pour l'odeur ?
28: L'odeur de quoi ?
1: Ben, je sais pas, moi, le déodorant. On m'a dit tout à l'heure que ça pouvait être un lance-flamme, vous pensez que c'est pour ça ?
28: Alors, tout élément, je dirais, type aérosol, oui. Alors voilà, donc on arrive sur un terrain un peu glissant du fait que on va à l'encontre des mélanges entre les personnes avec de bonne foi qui ont des revendications justes et correctes à faire. Alors dans ce cas-là, dans un état de droit et dans une démocratie, on doit avoir des représentants qui doivent se mettre, je dirais, en face des représentants, je dirais, de l'État, à pouvoir se faire entendre, à exprimer les doléances et les demandes.
1: Mais donc le déodorant, ce serait pas pour son usage principal ?
28: Ben, écoutez, je ne vois pas, a priori et prime abord, quelle serait l'utilisation d'un déodorant ou toute autre sorte d'aérosol lors d'une manifestation. Donc, c'est ce que je pense. Éventuellement, ça peut être détourné à des fins peut-être autres que son utilisation originelle.
1: Ça n'aurait rien à faire là. David, je note votre avis. On va en parler avec notre expert dans un instant. D'abord, Camille, au standard, un commentaire qu'on vous a donné à ce sujet ?
25: Eh bien, Antoine valide le recours aux objets symboliques. Il est étudiant et estime que jeter des anciens cours et brandir des drapeaux matérialise visuellement la colère. Pour lui, ces symboles frappants sont indispensables pour interpeller l'opinion publique.
27: C'est vous qui l'avez dit.
1: On va en reparler avec notre expert dans cette conversation, mais d'abord retour sur une ancienne conversation de l'émission, laquelle aujourd'hui, Alexis ?
6: Le 11 septembre dernier, nous vous parlions de la gare d'Aiguemin qui ferme désormais ses portes quelques heures pendant la nuit, une décision qui pose notamment la question du sort des personnes sans abri qui avaient pris l'habitude de s'y réfugier. Depuis notre émission à quelques minutes seulement d'Aiguemin, un nouveau projet se prépare. Le 1er novembre, l'association Lazare Belgique ouvrira sa première colocation solidaire à Liège, rue de Franier. Le principe est assez singulier. 8 hommes vont vivre sous le même toit, 4 personnes qui ont connu la rue ou la précarité et 4 jeunes actifs. Pour en parler, nous sommes avec Marguerite Kevin, directrice du développement de Lazare Belgique, qui participe au lancement de cette nouvelle maison liégeoise.
0: C'est vraiment un système de colocation traditionnel où il y a ce twist un peu particulier où on ose la rencontre vis-à-vis de personnes qui sont différentes de nous. Donc aujourd'hui, on est à la recherche des participants pour ce projet, à savoir les jeunes actifs qui ont en général entre 25 et 35 ans et qui s'engagent pour une année. Et l'engagement de ces jeunes actifs nous permettra d'ouvrir la liste d'attente de personnes qui sont en ce moment dans la précarité à Liège et qui souhaitent rejoindre la Maison Lazare. Alors Lazare Belgique a été lancé en 2018 et actuellement le projet a beaucoup grandi puisque nous avons 3 colocations solidaires à Bruxelles qui peuvent accueillir près de 40 personnes. Tout le monde paye la même contribution financière. Alors, il y en a qui sont aidés par le CPS pour pouvoir le faire. C'est aussi l'objectif de donner à tous cette posture d'égalité. On veut vraiment que la posture entre les colocs soit une posture d'amitié horizontale et pas une relation aidant-aidé. C'est pas du tout l'objet de Lazare. Donc, l'idée, c'est vraiment de, par la force de la rencontre, créer de l'amitié qui permet ensuite la réinsertion durable.
6: Voilà, c'était Marguerite Kervin, directrice du développement de Lazare Belgique. À noter que depuis son lancement, Lazare a permis d'éviter plus de 25 000 nuits à la rue à des personnes confrontées à la précarité. Et si vous êtes intéressé par leur initiative, toutes les informations sont disponibles sur leur site lazarebelgique.eu.
1: Merci Alexis pour ces précisions. Dans quelques minutes, on n'est pas des pigeons, on en parle tout de suite.
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1: Bonjour Audrey.
2: Bonjour Cyril, bonjour à tous.
1: Vous les jouez avec toute l'équipe, vous êtes là pour aider un maximum de personnes. Quels sont les dossiers de ce matin ?
2: Au rendez-vous aujourd'hui, c'est Karine qui nous a contacté pour un dossier de téléphone, un téléphone pliable de la marque Samsung. L'écran est endommagé, elle va une première fois au magasin qui lui dit « Oui, votre téléphone est sous garantie, nous allons le réparer ». Elle rentre juste chez elle pour emmagasiner toutes les données présentes sur son téléphone. Quand elle revient quelques temps plus tard, on lui dit cette fois-ci que son téléphone ne sera pas pris en charge par la garantie. C'est assez assez étonnant car il ne comprend pas, surtout que son compagnon qui a exactement le même téléphone et exactement le même problème a une réparation 100% gratuite lui. Et puis il y a Stéphanie aussi qui nous a contacté, elle voulait s'offrir une cuisine neuve et parfaitement installée, évidemment cela va de soi, sauf qu'il y a les découpes qui ne sont pas bonnes, l'électroménager est abîmé, il y a des éléments qui sont manquants, elle n'a toujours pas cette cuisine Stéphanie, elle se demande comment ça se fait, on résoudra le maximum de problèmes dans l'émission à partir de 11h.
1: C'est juste
2: résoudra. C'est
1: mais
2: bon,
1: oui,
2: c'est français.
1: Vous allez tenter de tout faire, en tout cas.
2: Exactement, c'est ça que j'aurais dû dire, Cyril. Merci beaucoup.
1: Merci Audrey, on vous retrouve dans 10 minutes. Et puis ce soir, 18h25, rendez-vous aussi avec l'équipe d'On n'est pas des pigeons en direct sur la Une. Juste après la pause, notre expert dans le dossier des étudiants manifestants appelé à s'équiper, entre autres, de fumigènes, de drapeaux palestiniens, de déodorants, deux cours de l'année passée pour les jeter, des panneaux de revendication et puis d'une enceinte. On en parle dans un instant.
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1: Les étudiants manifestants appelés à s'équiper sur un tract digital qui a circulé sur les réseaux sociaux dans des groupes WhatsApp d'école, sans pour autant que l'origine soit connue. Un expert nous rejoint dans cette conversation qui est avec nous, Alexis.
2: Il s'agit de Logan Verhoeven, le président du comité des élèves francophones, le CEF, une organisation de jeunesse qui défend les intérêts des élèves du secondaire en Fédération Wallonie-Bruxelles.
1: Logan Verhoeven, bonjour.
3: Bonjour.
1: Bienvenue dans l'émission. Vous êtes agréé par la Fédération Wallonie-Bruxelles. C'est quoi exactement le comité des élèves francophones, déjà en quelques mots, pour bien comprendre?
3: Donc le comité des élèves francophones, c'est une organisation de jeunesse donc qui est agréée effectivement par la Fédération Wallonie-Bruxelles, à l'instar des mouvements scouts, patro et autres organisations dont les missions principales sont de former des cracks, donc des citoyens responsables, actifs, critiques et solidaires.
1: Revenons maintenant à cet appel à s'équiper pour aller manifester. Vous savez d'où il vient? Vous savez qui est derrière vous, Logan Verhoeven?
3: Écoutez, ici, l'essentiel, en tout cas, l'information qu'on a, c'est que les appels viennent essentiellement d'abord des élèves. La majorité des appels qu'on a sont des appels à manifestation pacifique dans le cadre des mobilisations, avec des appels surtout à blocus, donc devant les écoles, et des manifestations plus larges qui s'organisent du coup dans les prochains jours.
1: Un bon blocus, ça se fait, pour reprendre vos mots, ça se fait avec quel équipement?
3: Je pense en tout cas qu'un bon blocus pourrait être surtout prêt face à la réponse qui est actuellement apportée par les autorités et les forces de l'ordre. C'est de pouvoir anticiper toute violence, on va dire, policière, et donc en tout cas garantir le fait d'avoir de l'eau, la carte d'identité, éventuellement un petit snack et un masque dans le cas d'utilisation des gaz lacrymaux par les forces de l'ordre. On peut constater parfois dans le cas des dérives ces derniers jours.
1: Vous accusez la police de violence?
3: En tout cas, on constate que ces derniers jours, les réponses qui ont été apportées ne sont pas du tout adaptées et proportionnelles par rapport à la mobilisation des élèves.
1: Quand il y a des vitres brisées, des incendies, il faut réagir comment?
3: On condamne évidemment ici les dégradations matérielles. Maintenant, ça reste aussi une forme d'expression de la part de la jeunesse.
1: Vous justifiez cette violence?
3: On ne la justifie pas.
1: C'est
3: pas
1: vous la comprenez?
3: On la comprend, par contre, effectivement, c'est pas le mode d'action qu'on privilégie. Par contre, ce qu'on veut aussi mettre en avant...
1: C'est pas rien ce que vous dites, Logan Verhoeven. Vous comprenez qu'il y ait des débordements?
3: En tout cas, ce qu'on demande de la part des adultes, c'est que les adultes comprennent, en fait, la colère des jeunes aujourd'hui.
1: Et la colère, elle doit s'exprimer comme ça?
3: La colère, elle s'exprime de plusieurs façons. Et je pense qu'ici, effectivement, c'est un débordement qui... ce sont des débordements, en tout cas, qui ont lieu et qui font aussi état d'une violence en face que les jeunes doivent...
1: Donc pour revenir à ce qu'il y a sur la liste reprise sur ce tract, la colère doit s'exprimer avec des fumigènes, des drapeaux palestiniens et du déodorant?
3: Alors évidemment, on ne va pas, c'est pas la liste que nous allons communiquer en termes de manifestation, c'est pas du tout le type à nouveau de mobilisation qu'on va inviter à faire. Ce qu'on invite surtout aux jeunes, c'est de quand même simplement se prémunir, on va dire, de faits de violence potentiels, que ça soit lié aux forces de l'ordre, que ça soit lié aux casseurs qui infiltrent effectivement les mobilisations. Nous, ce qu'on veut d'abord et avant tout, c'est la sécurité des élèves dans le cadre de l'expression de leurs revendications.
2: Et alors, Logan Verhoeven, on sait que la journée de vendredi doit constituer un temps fort de la mobilisation. Qu'est-ce que vous dites aujourd'hui à un élève qui envisage d'y participer?
3: Donc, pour moi, d'abord, c'est avant tout un droit de pouvoir exprimer en tout cas son point de vue, son désaccord. Il faut pas oublier que les élèves aujourd'hui qui manifestent n'ont pas le droit de vote, pour la plupart, n'ont pas voté aussi pour le pouvoir qui est en place aujourd'hui, pour les propositions qui sont en tout cas défendues par les différents gouvernements. Et donc c'est un droit citoyen de pouvoir les manifester. Et nous, ce qu'on demande à nouveau, c'est que ce droit puisse être garanti dans un cadre sécurisé pour les jeunes. Et on appelle sincèrement les adultes à pouvoir avoir une posture d'encadrement, d'accompagnement dans ces revendications.
1: Vous remettez la faute sur la police?
3: Je ne remets pas la faute sur la police. On a des exemples où il y a des concertations en amont avec les forces de l'ordre et les jeunes pour préparer des manifestations dans la rue, pour préparer des marches qui se fassent de manière toute constructive et dans de bonnes conditions. Nous, ce qu'on condamne, par contre, c'est effectivement à nouveau ce rapport un peu plutôt paternaliste qu'ont les adultes pour l'expression, en tout cas, des jeunes.
1: Vous condamnez la casse et les incendies?
3: On condamne effectivement... Je trouve que c'est dommageable, effectivement, d'arriver jusque-là. Mais à nouveau, le focus ne doit absolument pas rester sur ces dégâts matériels qui ne représentent pas du tout la majorité, en tout cas, des mobilisations des jeunes.
1: Merci Logan Verhoeven d'avoir été notre expert ce matin. Je rappelle que vous êtes président du comité des élèves francophones agréé par la Fédération Wallonie-Bruxelles. Pour continuer la conversation, rendez-vous sur la page Facebook de C'est vous qui le dites. La journée continue sur Vivacité et sur la Une avec l'équipe dont n'est pas des pigeons. Excellent mardi.
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1: 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À 11h, on s'informe avec Anne Godernio.
12: Madame, Monsieur, bonjour. En France, acte 3 de la mobilisation des lycéens. Les blocages débutent. Une trentaine de manifestations sont prévues partout dans le pays, dont un grand rassemblement cet après-midi à Paris. Les élèves réclament de meilleures conditions d'apprentissage. Ils dénoncent notamment des classes surchargées et un manque de professeurs. Au niveau politique, les écologistes ont appelé élus et parents à rejoindre la mobilisation lycéenne. Appel aussi de la France insoumise et du Parti socialiste. Côté gouvernemental, le ministre de l'Intérieur, Laurent Nunez, a assuré que les interventions des forces de l'ordre depuis le début du mouvement lycéen, que ces interventions s'effectuent, je cite, dans la plus grande proportionnalité. Chez nous, quatrième jour de mobilisation des étudiants contre la politique menée par la ministre de l'Enseignement, Valérie Glatini, mais aussi contre la hausse du prix des abonnements tech. Mobilisation dans plusieurs villes wallonnes, ainsi qu'à Bruxelles, où ce matin, les élèves de l'Athénée Charles Janssen à Ixelles bloque à nouveau l'accès de leur école, des rassemblements qui se déroulent dans le calme. Ajoutons quand même qu'un adolescent a été privé de liberté après la manifestation estudiantine d'hier à Anu, une mobilisation au cours de laquelle une dizaine d'enfants ont été blessés par un pétard jeté dans leur cour de récréation. Nous avons eu l'occasion de vous en parler. Judiciaire, dernière prise de parole de Nicolas Hulens devant la cour d'assises du Brabant wallon ce matin. Cet homme est accusé d'avoir tué sa belle-mère, Myriam Lechien. C'était en mars 2023. Avant que les jurés se retirent pour délibérer, il leur a adressé un ultime message. Il a renouvelé ses regrets, vis-à-vis de la famille de la victime, mais aussi à l'égard des proches pour le mal causé. « Mon sort est entre vos mains », a-t-il conclu en s'adressant aux jurés, en affirmant que son avocat avait dit la vérité. Nicolas Hulens nie donc la préméditation. Les jurés et la cour ont ensuite quitté la salle d'audience pour entamer leur délibération. En sport cyclisme, place ce mardi à Binche-Chimay-Binches sur un tracé légèrement redessiné pour cette édition 2026. 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Très belle matinée.
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14: À 11h02, on va retrouver Denis Lagasse pour un point RTBF Mobile Info. Bonjour Denis.
15: Bonjour.
14: C'est assez calme en ce moment.
15: Oui, exactement. Les conditions de circulation sont bonnes, hein. Pas de gros soucis. À noter ces quelques ralentissements sur le 42 entre Dosso et Spi. Vous perdez 15 minutes. Ceci en direction de Mons.
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14: Et bonjour à toutes, bonjour à tous, bienvenue. Les pigeons sont mobilisés comme chaque jour pour vous aider. Aujourd'hui, Martin, on va parler notamment du GSM de Karine.
19: Oui, Karine avec un téléphone qu'on connaît bien. Vous voyez les téléphones avec les écrans pliables.
14: Ah oui,
19: on en a déjà parlé. Hein,
20: mauvais souvenir.
19: Exactement, il revient à nous ce mauvais souvenir. C'est le téléphone de Karine qui a eu des petits problèmes au niveau de l'écran. Pas pris sous garantie, vraiment, vraiment Samsung, on verra ça dans un instant.
14: Mathilde, Ludovic et Stéphanie ont besoin de notre aide.
20: Eh bien oui, pour leur cuisine qu'ils ont fait installer au courant du mois d'août ici, dernièrement, sauf qu'il y a une succession de problèmes qui se sont enchaînés, un contact qui n'est pas rompu, mais des solutions qui sont apportées et qui ne plaisent pas à Ludovic.
14: Audrey, y aura-t-il des bonnes nouvelles dans le journal de la conso?
21: Il y a toujours un peu des bonnes nouvelles, non? Déjà, le fait qu'il y ait un journal de la conso,
14: c'est déjà une bonne nouvelle, effectivement.
21: En soi. On parlera de bonnes nouvelles au supermarché par rapport au prix de notre caddie. On parlera aussi de toutes ces réformes. Le budget de la région bruxelloise est sorti et donc du coup quelques changements pour notre portefeuille aussi. Pourquoi pas partir en vacances? Oui, mais attention à cette arnaque révélée par Sudinfo. Et puis on parlera de hobby. Tiens, dites-nous déjà, est-ce que vous comptez le nombre de films ou le nombre de livres que vous lisez chaque année?
14: Ah, je pensais que vous parliez de hobby du Seigneur des Anneaux.
20: Je pense que c'est Hobby. C'est...
21: Ah oui. Ah, et sinon, il y a Dobby dans Harry Potter.
14: Aussi.
20: Mais...
14: toujours des petits personnages un peu étranges. Quand
21: mais
14: même.
21: N'hésitez pas à nous dire, est-ce que vous comptabilisez vos livres et vos films,
14: oui.
21: Genre pour faire un peu le plus fort au niveau de la culture.
14: Est-ce que vous avez des carnets de lecture aussi? Est-ce que vous faites des résumés des livres que vous lisez? Parfois, c'est obligatoire à l'école, mais moi, j'ai des proches qui font ça dans la vraie vie pour garder en mémoire les bons livres.
21: Exactement. Et pouvoir faire des recommandations après à ses proches. N'hésitez pas à nous dire ce que vous faites, vous, par rapport à vos hobbies au 0470 07 20 23.
14: On attend vos messages aussi sur la boîte mail sospigeon@rtbf.be.
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14: On est ensemble jusqu'à 12h30 et notamment en musique avec Cat's Eye Animal.

0: Animal, c'était Cat Size sur Vivacité.
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0: Ah oui, vous faites bien Alain Delon.
3: Merci. C'est tout ce que je sais faire en Alain Delon.
4: Et il est encore plus beau qu'Alain Delon.
0: Il est plus beau qu'Alain Delon.
4: Vrai. C'est vrai. Mais moins talentueux. Et
3: heureusement. J'allais devenir Alain Melon aussi.
0: plus jeune aussi. Ce qui n'a
4: très peu.
0: Bon, une parole, c'est une parole. Oui. Mais peut-être pas dans les magasins Samsung. En tout cas, pas celui dans lequel est allée Karine.
3: Non, exactement. Elle y est

0: Et ce craquement, il se matérialise avec une... Il y a une trace sur l'écran, il y a une ligne qui apparaît.
1: Disons qu'il y a une ligne blanche, un écran tout noir, donc je ne savais plus du tout utiliser mon téléphone, sauf l'autre côté, la face, la première face de... téléphone.
0: Oui,
1: en fait.
0: donc ça vaut bien la peine d'avoir un téléphone qui se déplie pour être deux fois plus grand si on peut utiliser que la moitié.
1: Oui, voilà,
0: vous allez donc dans un magasin de la marque, hein, c'est un magasin Samsung,
1: fait,
0: vous allez
1: oui.
0: du côté de Charleroi. Mm-hmm. Qu'est-ce qu'on vous dit dans un premier temps ?
1: Dans un premier temps, la vendeuse me dit il n'y a aucun souci, votre téléphone est toujours sous garantie, donc il n'y a aucun problème, on fait la réparation, on va simplement demander au technicien si tout est dans les normes, si tout est correct, donc elle va voir le technicien, tout est ok. Mmh. Le seul problème, c'est que la pièce n'est pas en stock, et donc là, ils me disent, la pièce n'étant pas en stock, vous pouvez retourner chez vous. Et dès qu'on a la pièce, on vous recontacte dans les 48 heures.
0: Ok, donc ça doit prendre deux jours. Vous attendez leur appel.
1: Voilà.
0: Est-ce qu'on vous appelle ?
1: On ne m'a jamais rappelé.
0: On vous rappelle
1: jamais. Donc, moi, au bout d'un certain temps, je me suis de nouveau rendue à Charleroi.
0: Deux semaines plus tard, en quelque sorte.
1: Plus ou moins, deux, trois semaines plus tard, pensant qu'il y avait peut-être un retard au niveau des pièces ou quoi. Donc, je me suis rendue là-bas et là, on m'a dit « Ah non, votre téléphone n'est plus sous garantie. Ça m'étonnerait qu'on vous ait dit qu'on prenne ça en charge. Non, on fait rien du tout. »
0: Donc, on vous dit blanc le 18 juin et puis le 7 juillet, on vous dit noir. Vous pouvez repartir avec votre téléphone et on ne va pas vous le réparer. Vous avez entamé toute une série de démarches, notamment avec le service de médiation des consommateurs. Qu'est-ce que ça a donné de ce côté-là ?
1: Le médiateur m'a donné raison, en fait. Donc, normalement, Samsung aurait dû prendre en charge les réparations.
0: Et qu'a fait Samsung après cet avis du médiateur ?
1: Ils restent sur leur première position, ils ne veulent pas.
0: Mais enfin, et ça c'est au magasin ou c'est auprès de la marque ?
1: C'est tout auprès de la marque, tout est par écrit en fait.
0: D'accord. Si j'ai bien compris, votre mari, il a le même téléphone que vous ?
1: Alors mon mari a eu tout à fait le même téléphone, oui, et il a eu tout à fait le même problème. Et je connais d'autres personnes qui ont tout à fait eu le même souci. Mmh. Et mon mari, lui, il a eu la chance, c'est qu'ils avaient la pièce en stock le jour où il s'est présenté.
0: La pièce qu'on avait commandée pour vous peut-être ?
1: Non, pour lui.
0: Ah, pour lui.
1: Son téléphone à lui.
0: D'accord. Ouais. Et donc, lui, on lui a réparé son téléphone.
1: Et lui, on lui a réparé.
0: Et c'était
1: mais
0: un
1: moi,
0: problème différent.
1: Mais n'étant pas en stock, j'attendais leur confirmation, j'attendais leur appel pour me dire personnellement, nous avons la pièce, vous pouvez revenir au magasin. Non, ils ne m'ont jamais appelé, en fait. J'avais peut-être, je ne sais pas, s'ils avaient la pièce, ce jour-là, à mon avis, mon téléphone aurait été réparé.
0: Bon, c'est vraiment absurde d'avoir une solution qui est proposée à votre mari. Votre mari, on lui a réparé son téléphone, et vous, alors qu'on vous a d'abord dit oui, ensuite on vous a dit non.
1: Voilà.
0: Ne bougez pas, Karine, on va voir comment on peut vous aider.
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0: Bon, c'est vrai que ce dossier, ça traîne. On a eu plusieurs avis, notamment le service de médiation du consommateur. C'est pour ça aussi qu'on est plus d'un an plus tard, Martin.
3: Oui, exactement. Ça a pris du temps forcément d'analyser tout ça, de faire tous les allers-retours vers Samsung. Alors, il faut préciser que le refus d'intervention dans un second temps, il a été justifié par l'apparition d'une fissure, et donc ce serait ça qui fait que le téléphone ne serait pas couvert par la garantie. Mais or Karine, elle a bien expliqué, forcément il y a des problèmes avec cet écran qui se plie, qui se déplie, et forcément si on laisse le temps passer, ce problème va être de plus en plus important. Maintenant, il y a eu des engagements qui n'ont pas été tenus par le magasin, le fait de passer la commande pour la pièce sans jamais rappeler Karine, la rappeler sous 48 heures, ça n'a jamais été fait non plus. Et cet avis, le fait qu'ils prennent la réparation sous garantie dans un premier temps, ils l'ont bien mis par écrit dans un mail.
0: Ah oui, ça c'est important.
3: Le vendeur a fait tout un dossier vers la maison mère de Samsung en expliquant le déroulé des faits. Et dedans, il explique bien que dans un premier temps, ils avaient expliqué à Karine que la réparation se ferait sous garantie. Ce problème d'écran, on le connaît bien dans l'émission, on l'a dit. On en avait parlé lors du Prime, notamment des pigeons.
0: Oui, c'est quand même c'est vrai que c'est un sacré problème. D'ailleurs, si vous avez ce genre de Samsung Fold, il y a plein d'éditions maintenant. Il y a le 4, le 5, le 6. J'imagine qu'on est jusqu'au 7 maintenant.
3: Oui, on avait parlé nous à l'époque du Galaxy Z Flip 6.
0: Z Flip 6.
3: Ouais. C'est ça. Mais qui, on n'est pas.

0: C'est le modèle de Karine, c'est un modèle qui a été dévoilé en 2022. Mais voilà, il y a des nouvelles
1: c'est
0: technologies
1: le
0: chaque année.
1: Le Z Flip 4.
0: C'est le
1: Z Fold.
0: Le Fold 4. Z... Ça, oui, Z Fold 4.
2: On s'en mêle les pinceaux. Hein.
1: Si vous vous y connaissez en Galaxy Z Flip Fold, etc., écrivez-nous au 0470-07-20-23 si vous, vous avez eu ce genre de problème avec votre écran. Votre témoignage nous intéresse. On est ensemble jusqu'à 12h30 et on lit vos messages au 0470-07-20-23.
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1: Et les pigeons sont donc toujours mobilisés pour venir en aide à Karine et ce téléphone Samsung Galaxy Z Flip Fold.
0: Fold.
1: Fold. Oh, c'est déjà pas facile à prononcer. Z Fold 4.
0: Ouais, c'est celui-là.
1: Un téléphone qui donc se déplie et surtout qui se casse régulièrement. Hein. On en a beaucoup parlé. Il y a pas mal de témoignages. Si vous allez en ligne, il y a beaucoup de témoignages de clients qui ont comme ça des écrans qui voient d'abord une ligne apparaître et puis finalement, c'est l'écran qui s'éteint carrément, Martin.
0: Oui, et on avait même, si vous vous souvenez, lors du prime de l'anniversaire des 15 ans des pigeons, on était allés nous-mêmes, l'équipe radio, en magasin, dans différents magasins, pour voir un petit peu ce qu'ils nous conseillaient. On s'était fait passer pour des clients lambda. Et la réponse des vendeurs, franchement, pour la plupart, ils nous disaient qu'ils ne conseillaient pas trop ces téléphones. C'était le Z Flip 6 à l'époque. Et plusieurs nous avaient dit, je me souviens d'un monsieur qui nous avait dit: c'est un bon téléphone, mais prenez quand même une assurance avec. Ça peut quand même tout dire. Et oui, certains vendeurs qui nous expliquaient qu'en fait, ces écrans qu'on pliait et qu'on dépliait, ils avaient un sorte de nombre maximal d'ouverture avant qu'on constate des dégâts.
1: Oui.
0: Mais c'était quand même, ça paraissait forcément assez vite.
1: C'est un peu le style de téléphone dans lequel tout le monde s'engouffre en ce moment. Tous les constructeurs s'engouffrent vers des téléphones pliants, pliables. Apple a révélé le sien il y a quelques semaines. Ça a l'air d'être un segment dans lequel les gens investissent. Mais en plus, c'est des téléphones qui valent super cher. On est
0: bien
1: d'accord, Martin.
0: Oui, oui. Karine, vous vous souvenez, vous l'avez acheté combien, votre téléphone?
10: Je ne sais plus, mais en tout cas, ça approche au moins des 2000. Hein.
1: Ouais, oui, 2000 euros pour un... Et vous l'avez acheté quand exactement? Vous vous en souvenez, ça?
10: Quand est-ce que je l'ai acheté? Je me demande si c'est pas en 2022. Je pense que c'est en 2022 que j'ai fait l'achat, je ne sais plus.
1: D'accord.
10: Exactement, la date, je n'ai
0: en tout
10: pas
0: cas, il était encore sous garantie en juin 2025.
1: Puisque... Ah oui, donc ça doit être un petit peu plus récent que ça.
10: Il est garanti, je pense, 2 ans.
0: Oui.
10: Donc, c'est peut-être un peu plus tard.
0: Oui, probablement.
1: D'accord. Ouais, bah, quand on met 2000 euros dans un téléphone, on s'attend à ce qu'il tienne quand même un petit peu longtemps. Enfin, moi, c'est ce que j'aurais comme philosophie. Bon, on va appeler Samsung, mais d'abord, il y a Céline Dion qui est dans la playlist.
0: Ah.
1: Elle attend de passer. Et Céline Dion... ça ne change pas, quoi. Hein. Et elle le répète dans ses chansons, on ne change pas.

0: Ah, Céline Dion, on ne change pas. Vous savez qui ne change pas ici?
1: C'est
0: vous. Non, c'est vous, Audrey. Ah. Vous ne changez pas. Enfin, joyeux anniversaire à Audrey.
1: Merci.
2: Qui... 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
0: Voilà, que des grandes de la chanson française pour cette émission.
1: Joyeux anniversaire. Est-ce que je préfère Patrick ou Céline?
0: Oui, vous pouvez choisir. Hein.
1: Eh ben, je choisis Céline.
0: Ah là là,
1: bon.
0: 27 ans pour Audrey.
1: Eh oui,
0: déjà tant de talent et si jeune quand même.
1: Parce qu'en me rajeunissant moi, vous me rajeunissez vous aussi.
0: Exactement,
1: nous avons la même année.
0: Nous avons le même âge. Mais moi, je suis un petit peu plus vieux, j'ai quelques mois de plus que
1: ah
0: vous.
1: Oui, donc. Faites votre mal. Hein.
0: Ah ben voilà, comme ça, c'est fait. Joyeux anniversaire, Audrey. C'était dit en passant, vite fait. Merci à Mathilde d'avoir programmé tout ça. On va reprendre votre dossier, Martin. C'est le dossier de Karine. On l'a dit, ce téléphone pliable qui se casse tout seul. Samsung qui reconnaît l'erreur dans un premier temps et puis qui dit « Revenez dans deux jours, on va commander une pièce ». Et puis deux jours plus tard, on change de discours. Ah, mais en fait, non, on ne va pas reconnaître le problème. Il y a toute une série de procédures qui ont déjà été menées. On va commencer par le magasin, là où on a été pour ce téléphone.
3: Oui, on a un numéro direct donc pour le magasin, en espérant qu'on ne soit pas redirigé vers le service client général. On va voir.
0: On croise les doigts, c'est parti.
4: Bonjour et bienvenue au Samsung Store de Charleroi. Ah. Pour la vente, tapez 1 et pour le service, tapez 2.
0: Service.
3: Allez, service.
5: Bel je voor Nederlandstalige ondersteuning, toets 1.
4: Une assistance en français, appuyez sur 2.
1: Et là, on est retombé dans un truc général.
0: Oui, et si on allait à la vente alors?
4: Afin d'améliorer la qualité de notre service,
3: bonne idée.
4: Nous vous informons que cette conversation sera
1: voyons voir.
0: Oui, voyons.
4: Pour plus d'informations sur la façon dont vos données sont traitées, veuillez visiter Samsung.
3: Et à propos de service, vous savez que Roland Garros est né aussi le 6 octobre.
1: Quel choix de lien, vous
0: faites. Je cherchais le jeu de mots avec service. Vous l'avez, voilà.
1: Incroyable.
0: Bravo, Martin.
3: Je vous en prie.
0: Du coup, j'ai pas écouté ce que la voix enregistrée nous disait.
3: Oh, on est enregistré, c'est susceptible d'être enregistré, d'utiliser à des fins d'information.
4: Pour toute question technique sur une spécification ou un défaut, appuyez sur 1. Pour toute question sur une offre ou une promotion, appuyez sur 2.
0: C'est un défaut, on appuie sur 1.
4: Concernant la boutique, saviez-vous que vous pouvez résoudre vous-même de nombreux dysfonctionnements?
0: Ah ouais,
3: on aurait aimé.
4: Sur samsung.com/b-fr/support, nous serons heureux de vous aider. Pour des questions sur les téléphones portables, les tablettes ou montres connectées, appuyez sur 1. Pour des questions sur l'image et le son, comme les téléviseurs...
0: C'est le 1.
4: Veuillez vous munir du numéro de IMEI afin que nous puissions vous aider au mieux. À la
0: vous
4: fin
0: avez
4: de
0: le
4: la
0: numéro
4: conversation,
0: IMEI
4: nous aimerions...
3: On a un numéro de ticket, on a un numéro de dossier.
4: Vous recevrez un SMS à ce sujet.
3: Je ne sais pas si ça suffit.
0: Est-ce que, Karine, vous pouvez préparer le numéro IMEI de votre téléphone?
6: Je vais essayer de trouver ça de suite.
7: Samsung Electronics, ok, à votre écoute.
0: Oui, bonjour madame, c'est Simon François à l'appareil. On est avec toute l'équipe d'On n'est pas des pigeons, direct à la radio Vivacité. On vous appelle parce qu'on est en ligne avec Karine, qui a un problème avec son Galaxy Z Fold 4. Et en gros, elle est allée dans un magasin Samsung à Charleroi. On lui a dit qu'on allait lui réparer parce que c'est un problème reconnu. Et puis,
7: Par contre, excusez-moi avant de m'expliquer le problème, monsieur, excusez-moi de vous interrompre. Je ne suis pas autorisée à parler sur une émission.
0: D'accord.
7: Donc, je vais vous communiquer l'adresse mail d'un service.
0: Et vous n'avez pas un numéro de téléphone plutôt?
7: Pour répondre à vos questions. Je vais essayer de voir. Restez avec moi en ligne le temps que je vérifie. Je vous reprends.
0: Merci beaucoup. Bon, pendant ce temps-là, Karine recherche le numéro IMEI. Bon, je ne sais pas si ça va être utile, mais donc là, clairement, on n'était pas au magasin de Charleroi.
3: Non. Mais je me demande, si on avait fait la vente, on serait arrivé au magasin ou pas? Peut-être que si besoin...
0: Peut-être.
3: On va réessayer.
0: On va réessayer. J'imagine que là, on va nous renvoyer.
6: J'ai vraiment du mal à trouver le numéro d'IMEI. Le téléphone est éteint.
0: D'accord.
6: Il faut le recharger.
1: Et vous n'avez pas la boîte?
0: C'est sur la boîte,
6: non,
0: le numéro IMEI?
6: Pas la boîte, non.
1: C'est sur la boîte aussi.
0: C'est le numéro unique qui est lié au téléphone, c'est ça, Mathilde?
6: Oui, c'est ça.
8: Ah oui, vous n'avez pas un petit autocollant sur votre téléphone? Moi, ils l'ont laissé là.
6: Un petit autocollant.
8: Moi, il est là, mon numéro, Yemi.
0: Yemi.
8: Il y a trop d'abréviations dans cette émission.
1: Moi, j'ai pas ça.
8: Ouais, normalement, c'est dans la boîte.
1: Sinon, est-ce que sur, donc sur la boîte d'origine, étiquette avec un code barre,
6: je ne sais pas où est-ce que je l'ai mis.
1: Et sur la facture d'achat.
8: Ah oui, ça, c'est possible.
6: La facture d'achat, il faut que je recherche.
1: Justement, pour pouvoir identifier si vous revenez avec un ticket, la garantie
6: légale. Il faut aller voir dans l'ordinateur pour la facture d'achat.
3: Après, je vous le disais, on a un numéro de ticket, numéro de dossier, peut-être que,
0: oui,
3: ça,
0: peut-être
3: sera
0: que ça
3: suffisant.
0: Suffira, hein. Oui, c'est le répondeur automatique qui nous disait préparez votre numéro IMEI. Comme on est obéissant, on prépare le numéro IMEI. Mais bon, si on était vraiment très obéissant, on aurait dit d'accord, madame, on va envoyer un email.
3: Oui, bon.
1: Sinon, visiblement, sur de nombreux smartphones récents, l'IMEI est gravé de manière très fine sur le petit tiroir amovible de la carte SIM.
6: De la carte SIM, oui, mais...
0: Alors, pour l'instant, du côté du
1: tout
0: service...
1: Tout le monde qui regarde son téléphone.
6: La carte SIM. La carte SIM. La carte SIM,
1: mais pas sur la carte, sur le tiroir.
8: Je me demande si on le trouve pas aussi dans les réglages.
1: Oui, mais le téléphone est éteint.
8: Ah bah oui, c'est vrai. Oh, je me réveille encore trois guerres en retard.
3: Vous avez fêté l'anniversaire d'Audrey toute la nuit, vous êtes fatiguée, Mathilde?
8: Oui, j'ai tellement anticipé, figurez-vous que Simon et moi, on avait mis un petit rappel dans notre téléphone.
0: Oui.
8: Pour pas oublier.
3: Bah, moi aussi.
8: Ça reste à prouver.
0: Bon, et tout le monde vous souhaite un bon anniversaire, hein, bien sûr, Audrey. Eric, par exemple, qui oui, dit bon anniversaire, fêtez ça bien.
1: Pas tout le monde, en tout cas, Eric me souhaite.
3: Et Jessica aussi.
0: Oh, Jessica aussi, qui nous dit que c'est un plaisir de vous écouter chaque jour. Mais c'est pas la Jessica, c'est pas notre collègue,
1: c'est
0: une autre Jessica.
3: C'est vrai que vous êtes forte, Audrey. Moi, je vous ai dit, je réécoutais l'émission des 15 ans. C'est vous qui aviez présenté le dossier Z Flip à l'antenne. Et je me suis dit encore, mais qu'est-ce que vous êtes forte.
0: Quel talent.
3: C'était clair, je vous félicite des mois après.
1: Mais oui.
0: Mais d'habitude, il ne dit pas ça, mais le jour de votre anniversaire, il le dit.
1: C'est exactement ce que je me dis. Et c'est aussi grâce à Mathilde et Martin avec qui on avait été faire cette caméra.
8: Ouais, c'était chouette, on s'était bien
1: amusé. Ouais, c'était très cool.
0: Bon, pendant qu'on nous revient du côté du service clientèle de Samsung, est-ce que... Non, je pensais que madame...
6: Normalement, c'est le service technique, je pense, qu'il faut joindre, pas le service vente.
0: Non, mais là, c'est ce qu'on a fait. On a été vers le service technique, mais donc on a été renvoyé vers un call center, manifestement, où madame nous dit on ne peut pas vous aider. On se dit que si on arrive à joindre le magasin de Charleroi, là où vous êtes allé, peut-être qu'on aura quelque chose d'un peu plus personnalisé. Donc on va tester ça dans un instant, mais d'abord, c'est l'heure de faire un point RTBF Mobile Info avec Denis Lagasse. Rebonjour Denis, comment ça roule en ce moment?
9: Bon, c'est assez fluide, hein. Encore quelques ralentissements, il est vrai, sur le 42 entre Dosso et Spi. Vous perdez 5 à 10 minutes, ceci vers Mons. Un objet encombrant également à signaler, c'est sur la nationale 68 à hauteur de Vélène-sur-Sambre, et ceci en direction de Ligny.
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0: Et les pigeons sont toujours mobilisés pour venir en aide à Karine. On est toujours en attente du côté du service clientèle de Samsung. Oui. Bon, bah alors on va faire la technique suggérée par Martin. On va rappeler le premier numéro et on va dire qu'on veut parler à un vendeur et on va voir si on arrive à tomber au magasin même ou si on nous renvoie à nouveau vers un call center. On l'a fait, est-ce que c'était hier? C'était hier, je pense qu'on a eu une chouette expérience où on est tombé directement sur un vrai humain. C'était dans le dossier de Carlo.
8: C'était le dossier de Carlo.
0: Oui, ouais. C'était dans le dossier de Carlo.
8: C'était quoi encore? Ah oui, Parkside.
0: Oui, exactement. On a voulu appeler Lidl et on est tombé sur quelqu'un qui, un vrai humain qui voulait bien nous parler et en plus un vrai humain qui avait un pouvoir décisionnaire et qui a pu rembourser tout de suite. C'était incroyable.
8: Ouais.
0: C'est le genre d'expérience qu'on aimerait pouvoir avoir systématiquement dans cette émission. Oui, c'est parti.
13: 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Pour la vente, tapez 1 et pour le service, tapez 2.
0: Voilà, tapons 1 et ça sonne tout de suite.
15: Funk Store Charleroi.
0: Oui, bonjour monsieur, c'est Simon François à l'appareil. On est avec toute l'équipe dont n'est pas des pigeons en direct à la radio Vivacité. On vous appelle parce qu'on essaie de venir en aide à Karine. Karine, elle est venue vous voir.
15: Un instant, je vais vous passer le responsable.
0: Ah, super.
15: S'il vous plaît.
0: Merci beaucoup.
8: Ah. Nous, on
1: non seulement on a un humain, mais en plus un responsable.
0: Ça, c'est génial.
8: C'est un jackpot.
3: Et il n'est pas en réunion, enfin normalement.
1: Attendez.
0: Oui. Que va-t-il se passer maintenant?
8: Il n'est pas encore à l'autre bout du fil.
3: Non, c'est vrai, je me suis un petit peu emballé.
8: Comme souvent.
0: Et alors, oui, à propos du numéro IMEI qu'on cherchait tout à l'heure avec Karine, pas mal de messages qui nous disent si vous faites le...
8: Ah ouais.
1: Oui.
0: Dièse carré 06 carré. C'est
1: pourquoi
0: ça.
1: Pourquoi est-ce que vous dites dièse carré?
0: Allô,
1: c'est la même
0: oui.
1: chose.
15: Oui, allô, bonjour.
0: Bonjour, c'est Simon François à l'appareil. On est avec toute l'équipe d'On n'est pas des pigeons, direct à la radio Vivacité. On vous appelle parce qu'on essaie de venir en aide à Karine, qui est venue vous voir il y a plusieurs mois avec son Galaxy Z Fold 4. C'était au mois de juin 2025. À ce moment-là, elle avait un problème avec son téléphone pliant, comme beaucoup avaient un problème d'écran. Et le vendeur chez vous a dit « Ah ben revenez dans 2 jours, on commande la pièce et on vous le répare, c'est un problème qui est reconnu. » Et puis personne ne l'a rappelé au bout de 2 jours pour lui dire que la pièce était arrivée. Elle est revenue quelques jours plus tard et le discours a changé et on a dit à Karine « Ah, finalement, non, regardez, là, il y a une fissure et donc le problème n'est plus pris en charge. » Et donc, c'était pour ça qu'on vous appelait, c'était pour avoir un petit peu votre son de cloche, vu qu'on sait que dans cette émission, on entend beaucoup parler de ces téléphones pliants qui peuvent poser des problèmes. Et l'idée, c'est de voir si on ne peut pas trouver une solution pour Karine.
16: Instant, alors parce que je suis au niveau de la vente,
0: d'accord.
16: Je vais voir avec mes collègues un petit instant.
0: Si vous avez besoin, j'ai ici un numéro de ticket, un numéro de dossier aussi. Hein.
16: Ah, ça, si vous savez nous le passer, ça nous aiderait.
0: Oui, donc le numéro de dossier, c'est SMC.
16: Juste un instant, monsieur, oui. Je vais au bureau.
0: D'accord, on va au bureau. Bon, ben donc ça a fonctionné votre technique, hein, Martin de...
3: Ben, c'est ce que vous nous disiez par rapport au dossier d'hier. Hein, quand on peut avoir directement un contact avec des gens qui connaissent les dossiers, on peut en parler concrètement, c'est quand même toujours plus pratique. Et c'est de plus en plus difficile, peu importe les entreprises d'ailleurs. Hein, c'est pas que chez Samsung, c'est chez tout le monde, à travers tous les styles de magasins, toutes les entreprises. Mais on voit que c'est beaucoup plus efficace de pouvoir parler avec des gens qui peuvent avoir un œil sur le dossier, peuvent prendre des décisions. On n'a pas encore de décision dans ce cas-ci, mais...
0: Non.
3: En tout cas, on peut avancer plus.
0: Bah, l'idée, c'est surtout d'avoir leur son de cloche, parce que c'est vrai que là, on est face à un changement de position un peu abrupt, on a du mal à le comprendre, d'autant qu'on l'a dit, le mari de Karine, il a le même téléphone, il a eu le même problème, et lui, on lui a réparé, et pas à Karine. Donc c'est assez, ouais. C'est assez étonnant de voir comme ça ce volte-face. C'est ça qu'on aimerait bien comprendre. On est du... Voilà, et Karine est avec Camille au standard pour essayer de retrouver ce fameux numéro IMEI qu'on risque de nous demander. Pour l'instant, ce n'est pas encore le cas. On attend que le vendeur du côté du magasin de Samsung de Charleroi se rende au bureau pour essayer de voir un petit peu ce qu'on peut faire pour venir en aide à Karine. On patiente encore quelques secondes.
3: Bah oui, ce sera intéressant de voir aussi, hein, peut-être si monsieur pourra peut-être nous expliquer s'il a beaucoup de dossiers de clients qui se plaignent du même problème pour cet écran-là. Ça, parce que ça joue forcément aussi dans ce dossier-là, hein, puisque là, dans un premier temps, ils avaient reconnu qu'il y avait un problème de fabrication. Alors, on a entendu qu'ils changent leur fusil d'épaule pour une histoire de fissure, mais enfin, s'il y a bien un problème de fabrication, je comprends pas pourquoi ce problème de fabrication peut disparaître en un coup.
8: Un pari.
0: Oui. Et je pense que ce qui est un argument aussi très important dans le cas de Karine, c'est que la première décision, celle de « on va vous réparer, revenez dans deux jours », elle est par écrit.
3: Elle est par écrit.
0: Oui, ça c'est quand même un argument assez, assez solide. Est-ce qu'on a des nouvelles du côté du magasin Samsung de Charleroi ? Non, on est toujours en attente. Bon, qu'est-ce qu'on fait ? On passerait bientôt au journal de la conso et on s'interrompt dès que monsieur revient ?
3: Parfait, allez.
0: Faisons ça. Allez, c'est parti. Le journal de la conso.
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0: Ça n'arrête pas dans cette émission. Bonne nouvelle au supermarché. Enfin, une bonne nouvelle toute relative, bien sûr. Les prix baissent légèrement, mais le panier reste beaucoup plus cher qu'il y a 4 ans.
1: Bonne nouvelle, oui. Selon le panier, en tout cas suivi par Test Achat, les prix ont reculé de 0,5% sur un an en septembre. Troisième mois consécutif de légère baisse. Comment ça se fait qu'on a quand même encore l'impression qu'on paye de plus en plus cher pour nos courses ? Certains produits, en tout cas, respirent. Le ketchup coûte 12% de moins. Les carottes 10% de moins et l'huile d'olive 6% de moins. Le chiffre à retenir par contre, il est ailleurs. Depuis janvier 2022, le panier a augmenté de 30,3%. Le chocolat au lait par exemple coûte 76% de plus. Le café moulu, 44% de plus. Voilà pourquoi même avec une inflation actuellement négative, on ne retrouve absolument pas les prix d'avant la crise.
0: Rénover son logement, payer son précompte, prendre la STIB, les transports en commun bruxellois, posséder une voiture, le nouveau budget bruxellois prévoit plusieurs changements qui toucheront directement le portefeuille des Bruxellois.
1: Bon, petit ou grand tour d'horizon de ces quelques changements. Premier changement pour les propriétaires, la prime BHO qui vise donc à diminuer votre précompte immobilier, elle devrait doubler, passant de 164 à environ 328 euros en 2027. En revanche, la réduction de précompte accordée aux familles avec au moins 2 enfants devrait devenir un montant fixe. Selon la situation, certaines familles pourraient donc soit y gagner, soit y perdre, à voir donc. Pour les rénovations énergétiques, Bruxelles veut progressivement remplacer les primes Rénolution par des prêts à taux zéro, avec 66 millions d'euros prévus chaque année. Côté voiture, les petites citadines, on en parlait hier, et les véhicules électriques devraient être exonérés de taxes annuelles de circulation dès le second semestre 2027. A l'inverse, acheter un véhicule lourd coûtera davantage en taxes de mise en circulation. Enfin, pas de hausse spécifique annoncée à la STIB, contrairement à ce qui se passe du côté des transports en commun wallons. En dehors de l'indexation, en tout cas, les abonnements préférentiels à 12 euros pour les jeunes et les seniors sont maintenus. Et puis, pas d'augmentation annoncée non plus pour les sacs poubelles et les tarifs des parkings. Plus largement, l'accord prévoit aussi une baisse d'un point de pourcentage de l'impôt des personnes physiques. Plusieurs modalités et montants précis doivent toutefois encore être détaillés.
0: Votre assurance incendie pourrait encore vous coûter plus cher.
1: En cause notamment l'indice ABEX qui suit le coût de la construction. Matériaux et main-d'œuvre plus chers signifie qu'il coûterait davantage de reconstruire votre logement après un sinistre. Et les assureurs peuvent donc adapter le montant assuré et la prime. Pour limiter la facture, il y a 3 réflexes. Signaler les équipements de sécurité comme une alarme qui peuvent parfois donner droit à une réduction. Regardez aussi votre franchise. L'augmenter peut faire baisser la prime, mais vous payerez davantage vous-même en cas de sinistre. Et surtout, comparer régulièrement les contrats, pas seulement leurs prix, mais aussi les garanties. En revanche, évitez de diminuer artificiellement la valeur assurée de votre logement. En cas de gros sinistre, vous risqueriez d'être insuffisamment indemnisé.
0: Audrey, je vous interromps. J'interromps ce journal de la conso. On va retourner du côté de Charleroi avec le magasin Samsung. Voilà, monsieur, on est de retour avec vous. Oui. Est-ce que vous avez pu localiser le dossier de Karine ? On est à la radio, donc on ne donne pas les noms de famille, mais vous voyez de qui on parle ?
17: Oui, oui, tout à fait.
0: Super.
17: Et comme j'ai dit à votre collègue hors antenne, nous, on a déjà remonté ça au service médiation du côté de Samsung.
0: D'accord.
17: Mais en fait, le dossier, nous, du magasin, on l'a déjà remonté, mais ce n'est pas le bon numéro pour régler ce souci-là.
0: Parce que c'est remonté chez Samsung Belgique Général.
17: On l'a déjà remonté, en fait.
0: D'accord. Mais est-ce que vous pouvez nous... Enfin, je ne sais pas si vous étiez là pour aider Karine à l'époque, mais est-ce que vous pouvez nous donner un petit peu votre version des faits ? Quand Karine est venue avec son téléphone cassé, enfin, endommagé...
17: Je n'étais pas présent.
0: Vous n'étiez pas présent.
17: Pour être honnête, mais l'échange de mails que je vois ici, en fait, c'est madame qui a déjà envoyé un mail à son service médiation, à elle,
0: oui.
17: Et non la remontée du coup au siège, en fait.
0: D'accord, donc la décision du service de médiation des consommateurs, vous l'avez... vous voyez qu'elle est tout à fait en sa faveur. Hein.
17: On a Ça, je ne me prononcerai pas parce que je n'ai pas les compétences pour vous dire...
0: Non, mais l'avis du service de médiation du consommateur est tout à fait en la faveur de Karine.
17: Mais on n'a pas clôturé le dossier ici, en tout cas de ce que je vois.
0: Ok, d'accord.
17: Donc c'est toujours en cours.
0: Parce que c'est pour ça que Karine passait par nous, c'est que manifestement du côté de Samsung Belgique, on a dit, on a répété encore une fois qu'on n'allait pas intervenir. Donc c'est pour ça qu'on ne comprend pas.
17: Je vais relancer de mon côté. Super. Et je vais voir pour rappeler la cliente moi-même.
0: Génial. Il y
17: a quelques jours, ça va ?
0: Super. Dans quelques jours, quand vous aurez une réponse de la part de Samsung Belgique.
17: Dès que j'ai une réponse. Hein,
0: d'accord,
17: évidemment.
0: Super. Ah bah ça, c'est génial si
17: je
0: vous pouvez.
17: Je
0: ne
17: vais pas promettre de répondre aujourd'hui.
0: Non.
17: Je
0: ne
17: réponds pas aujourd'hui, mais.
0: Parce que voilà, vous avez compris, nous, ce qui nous interpelle, c'est pourquoi est-ce qu'un jour on dit blanc, autrement dit, on va vous réparer votre téléphone, on commande la pièce et on vous rappelle dès qu'on a la pièce. Et puis finalement, le suivi n'est jamais fait et on se retrouve avec une décision derrière de non, on ne va pas intervenir et tant pis pour vous, c'est de votre faute. Vous voyez un petit peu le...
17: J'entends bien. Je super. Vais remonter ça et je vais appeler madame dans les plus brefs délais.
0: Ah bah super, merci beaucoup
17: si
0: monsieur. Oui, Karine est avec nous au téléphone.
6: Okay, hein. Oui.
0: Voilà, vous avez entendu Karine,
6: oui,
0: vous
6: oui,
0: allez avoir un coup de fil du côté du magasin de Charleroi.
17: Je prends le dossier à main levée, donc je ne sais pas dire plus, mais je la rappellerai.
0: Super. On peut avoir votre prénom, monsieur ?
17: Moi, c'est Salvatore.
0: Salvatore. Bah, merci beaucoup, Salvatore. Karine attend votre coup de fil. Et Karine, vous nous tiendrez au courant.
6: D'accord, oui, tout à fait.
0: Ça vaudra peut-être un petit coup de fil.
17: Est-ce
0: aussi.
17: Est-ce que je peux juste avoir hors antenne son numéro de téléphone ? Comme
0: oui.
17: ça, je suis sûr que je peux la joindre.
0: Ah, oui, sans problème. Je vous repasse Camille. Et comme ça, hors antenne, on vous transmet le numéro de téléphone. Merci beaucoup, Salvatore, du magasin Samsung de Charleroi. Salvatore qui nous aide bien dans ce dossier. Peut-être qu'on peut doubler hors antenne, Martin, avec un petit coup de fil du côté de la porte-parole de
3: exactement
0: Samsung.
3: Bah oui, comme ça on double nos chances et on prend le taureau par les cordes. Mais super, Salvatore, un grand merci.
0: Ah, effectivement, merci à Salvatore. Karine, on se tient au courant dès que vous avez
6: d'accord,
0: des nouvelles.
6: C'est gentil, merci.
0: Vous nous les donnez et nous aussi, dès qu'on a des nouvelles, on revient vers vous. On marque une courte pause et puis on reprendra le journal de la conso juste derrière.
1: Bien sûr.
0: Il y a encore le dossier de Mathilde. Ça n'arrête pas cette émission, ça n'arrête pas.
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0: Et donc on a... Voilà, c'est parti. On va repartir avec le journal de la conso dans un instant. Je voulais résumer un petit peu le dossier de Karine qu'on met un petit peu en pause pour le moment. On va attendre d'avoir des nouvelles du côté de Samsung. Le Salvatore du magasin Samsung de Charleroi qui va nous revenir, enfin qui va revenir vers Karine assez rapidement. Et vous, Martin, une petite tâche pour après l'émission, c'est contacter le service presse de Samsung histoire qu'il soit mis au courant de ce dossier. Il est 11h et bientôt 48 minutes. C'est l'heure de poursuivre le journal de la conso.
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0: les infos d'Audrey en deux parties cette fois-ci. Et donner de l'argent à un enfant ou un petit enfant, tout en décidant quand il pourra vraiment en profiter, c'est possible. Mais attention, il y a des conditions.
1: Le principe, c'est d'effectuer une donation par virement bancaire, puis placer cet argent dans une assurance vie au nom du bénéficiaire. Impact peut prévoir, par exemple, que celui-ci devra d'abord obtenir l'accord du donateur avant de retirer l'argent. Alors, ce n'est pas un moyen magique d'échapper au droit de succession. Si le donateur décède dans les 5 ans, ceux-ci peuvent rester dus, comme pour une donation bancaire classique non enregistrée. Et avant de choisir cette formule, TestAchat conseille surtout de vérifier les frais d'entrée, de sortie et de gestion, le rendement, mais aussi la durée pendant laquelle l'argent pourrait être bloqué.
0: Attention si vous partez bientôt en vacances. Sudinfo révèle une tentative d'arnaque particulièrement crédible qui vise les voyageurs.
1: Un client a reçu sur WhatsApp un message mentionnant son nom, son hôtel et les dates exactes de son séjour en Grèce. Les fraudeurs prétendaient devoir vérifier sa réservation et l'invitaient à cliquer sur un lien sous peine d'annulation. Le voyagiste Thuy confirme que quelques clients ont reçu ce type de message, mais l'origine des données reste inconnue et rien ne permet à ce stade d'affirmer que ces systèmes ont été piratés. N'empêche qu'on a quand même un peu une petite puce à l'oreille à partir du moment où ils ont toutes ces informations. Le réflexe, ne cliquez pas sur le lien, ne communiquez ni données personnelles ni bancaires et vérifiez directement votre réservation via les canaux officiels. J'ai cassé votre bic, Simon.
0: Ah, c'est pas grave, on peut le... On peut le réparer facilement.
1: Ouais.
0: Près d'un travailleur belge sur trois présente aujourd'hui un risque accru de burn-out selon une nouvelle étude de l'université de Gand.
1: Ils sont 31% à se trouver dans la zone à risque, dont 14% à risque très élevé. Et les différences régionales sont importantes. 44% à Bruxelles, 36% en Wallonie, 28% en Flandre. Alors qu'est-ce qui pèse le plus ? Les travailleurs citent d'abord la charge mentale liée au travail, puis la bureaucratie et les tâches administratives. Près d'un sur deux estime même devoir effectuer des tâches inutiles ou qui pourraient être organisées plus simplement. Et selon l'étude, les meilleurs facteurs de protection restent très concrets. Des collègues qui soutiennent, ça on a ça ici, suffisamment de moyens et un management empathique. Qu'on a aussi, si vous nous écoutez.
0: cette question, combien de films avez-vous vu cette année ? Combien de livres avez-vous lu ? Combien d'albums avez-vous écoute.
1: Est-ce que vous savez ça ? Alors, Martin, il ne lit pas. Il fait semblant qu'il lit, mais il ne lit pas. On a été à la foire du livre ensemble, Martin.
3: Je connais par cœur les Tom Tom et Nana à la fin des J'aime lire.
1: Mais Mathilde, elle lit énormément. Est-ce que Mathilde, vous gardez un peu une trace de toutes vos lectures ?
8: Mais c'est vrai que dans mon téléphone, je n'ai pas un carnet de lecture, mais c'est vrai que je note les livres que je lis et je leur attribue une petite note. Et comme ça, j'échange avec des amis.
1: C'est chouette.
0: C'est génial parce que moi, j'ai tendance à lire beaucoup, mais j'oublie tout. Une histoire vient supprimer une autre et parfois on lit on a lu les mêmes livres et moi Mathilde, mais je suis incapable de me souvenir de l'histoire. Et vous, vous avez une bien meilleure
3: c'est bien
0: mémoire.
3: Ça fait des économies, vous pouvez lire les 5 mêmes livres en boucle.
1: Exactement. Ça, c'est chouette. Martin, vous écoutez beaucoup de musique par
3: ça c'est vrai.
1: Et ça, vous, est-ce que vous gardez une trace des albums par exemple que vous
3: il y a une période où je faisais mon petit classement chaque année, vous voyez, ça j'ai préféré que ça, et à la fin j'avais une liste longue comme le bras, mais j'ai fait ça 3-4 ans et puis j'ai arrêté.
8: Maintenant, Spotify le fait pour vous.
1: C'est vrai.
8: Chouette aussi de voir un peu combien... Mais vous, Audrey, vous lisez aussi beaucoup.
1: Moi, je lis beaucoup, mais je ne note rien. Et je suis parfois un peu comme Simon aussi, j'ai tendance à oublier, en tout cas, la fin, le dénouement.
8: Ah ouais ?
1: Et donc, du coup, et c'est seulement genre à la dernière page que je me dis « Mais j'avais déjà lu ce livre !» Et ça, c'est un peu dommage. Mais voilà. En tout cas, il y a de plus en plus d'applications. Plutôt que d'avoir des carnets, etc., il y a des applications pour consigner ces lectures, ces albums, les notations qu'on peut y mettre. Des applications qui permettent vraiment de classer, de compter pratiquement tout ce qu'on regarde, tout ce qu'on lit, tout ce qu'on écoute. Pratique, en effet, pour garder une trace de ses découvertes, mais avec un petit effet pervers. Certains utilisateurs finissent par se comparer aux autres ou par se fixer des objectifs. Du coup, ça devient plus trop un plaisir de lire ou d'écouter de la musique. 2 films par jour, 50 livres par an. Le loisir peut presque devenir une performance. Certains racontent même choisir une œuvre parce qu'elle est bien classée plutôt que par réelle envie. Le bon réflexe, c'est peut-être tout simplement de garder des statistiques si elles vous amusent, mais surtout d'oublier le compteur pour simplement profiter, parce qu'ils sont là pour ça aussi. La culture, c'est là pour ça, c'est pour profiter. Et voilà, on est tout le temps dans l'optimisation et dans la performance. Pourquoi pas revenir un peu au
0: déconnecté
1: plaisir.
0: Pour de vrai quand vous ouvrez votre bouquin ou quand vous écoutez de la musique. Mais restez connectés avec nous, parce que dans un instant, on va ouvrir le dossier de Mathilde, un dossier cuisine qui
8: épineux.
0: Va... Épineux, effectivement, c'est le bon mot, ne bougez pas.
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0: Et on s'intéresse au dossier de Ludovic qui avait prévu d'installer une nouvelle cuisine chez lui. Et Mathilde, ça se passe pas comme prévu.
8: Mais donc, cette cuisine a été commandée au mois de juillet dernier. Elle a été placée en août, sauf que bah voilà, il y a eu une succession de problèmes de finition, de découpe, d'ajustement et de dégâts qui se sont un petit peu enchaînés depuis le mois d'août. Je vois que Martin... rigole.
3: Ouais, pas du tout.
8: Si, si.
3: Jamais.
8: Bref, donc en gros, cette cuisine a été installée, mais il y a un ensemble de choses qui ne vont pas. J'ai reçu les photos. Effectivement, c'est assez interpellant, surtout quand on paye plus de 14 000 euros pour pour une cuisine. Et donc voilà, c'est pour ça que Ludovic nous appelle aujourd'hui. C'est pour régler ces petits gros soucis, on va dire.
0: Et Ludovic est au téléphone avec nous. Bonjour Ludovic.
30: Bonjour.
0: C'est la cuisine chez vous, hein, c'est pas dans un autre appartement ou quelque chose. Donc c'est chez vous.
30: Maison privée en pleine rénovation.
0: D'accord. Toute la maison est en rénovation.
30: On fait une grosse partie de la maison en fonction du budget. Mm-hmm. On consacre et on vit dedans, donc pas toujours facile.
0: Effectivement. Et donc vous passez par un cuisiniste bien connu. On va pas donner le nom tout de suite. On va d'abord essayer de les joindre. Et ça se passe pas très bien, en tout cas au niveau des finitions. C'est vraiment la dernière étape où vous avez l'impression que c'est bâclé.
30: Je vais dire la commande se passe très bien, le vendeur rigole et tout ça, mais une fois qu'on se rend compte qu'il y a des petites erreurs, la courtoisie disparaît un petit peu. Mm-hmm. Puis à un moment, via l'installation où la commande arrive, il manque des articles, personne n'est au courant parce que le vendeur est en congé, donc personne ne sait suivre les dossiers. On vous dit que c'est pas grave, on reviendra plus tard. Puis succès les problèmes de montage, finition, d'objets qui ont été commandés, qui une porte qui n'est pas dans le bon sens, des électroménagers endommagés. Alors on vous fait faire un plan technique complet, conforme, et puis quand la série arrive, c'est pas au bon endroit. Donc une succession de choses qui ne sont pas bonnes de leur part.
0: On va faire un petit peu la liste, hein. Il y a des raccords qui sont approximatifs, il y a des mauvaises découpes autour des prises électriques, et puis il y a la question de la crédence. Racontez-nous, qu'est-ce qui pose problème avec cette fameuse crédence ?
30: Cette crédence, c'est le point le plus compliqué de ce dossier pour nous. En réalité, on prend une petite crédence imprimée en 3D avec des raccords, puis la caractéristique de la cuisine est particulière, il y a un retour de fenêtre, donc on se rend compte par hasard qu'ils n'ont pas commandé. Donc de base, on nous dit on ne sait plus modifier cette commande, il faudra attendre le SAV. Du coup, ok, on accepte. Puis on se rend compte qu'eux ont fait une erreur. Au lieu de commander sur 53 cm, ils commandent sur 45. Et du coup, la commande devient modifiable parce qu'ils font l'erreur. Donc tout arrive. Ah oui, dans un sens, on ne peut pas, mais dans l'autre, quand c'est eux, on peut modifier.
0: D'accord.
30: Donc, du coup, on nous livre les marchandises deux jours avant l'installation, pas de crédence. Obligé de se renseigner au magasin. Ah non, c'est le placeur dit que c'est pas eux, c'est la société. Et apparemment, ils l'ont retrouvé par magie au dépôt, ce serait une erreur de livraison.
0: D'accord, mais donc, finalement, cette crédence, on l'a, elle est installée.
30: La crédence arrive, malheureusement, ils n'ont pas prévu tous les profilés pour faire les coins et les finitions. Donc on ne sait quand même pas l'installer directement. Nous sommes débrouillés pour fournir directement les profilés qui nous ont été remboursés, je précise. Pour que la crédence soit posée dans les plus brefs délais, pour partir sur une commande pendant plusieurs semaines. Mmh. Le mur venait d'être fait, plafonné, propre, on va pas commencer à cuisiner avec des murs à blanc avant de poser une crédence.
0: Et là, aujourd'hui, donc, la crédence, elle est posée et celle-là, elle est nickel. Il n'y a pas eu d'erreur dans l'installation.
30: Malheureusement, non, elle n'est pas nickel. Ils se sont trompés au niveau des découpes pour les prises électriques.
0: D'accord.
30: Donc, j'ai respecté directement. On m'a dit qu'on avait trouvé une solution. Leur première solution, c'était de faire venir un électricien, d'enlever les blochets du plâtre, donc déplâtrer tous les blochets, les remonter de quelques millimètres. Sachant qu'on a fait le technique, on avait tout aligné, donc j'ai refusé cette solution. Leur deuxième, c'était de venir décoller la crédence sur un mur qui venait d'être plafonné. Ben, ils allaient arracher tout. Donc je leur ai dit que s'ils voulaient faire ça, il fallait qu'ils interviennent pour refaire le plafonnage et repeindre le mur qui était fait avant qu'ils arrivent.
0: Dossier épineux, on le comprend, Ludovic. On va continuer à en parler dans un instant. Mais là, il y a l'info qui arrive dans quelques instants. On fera les clés du dossier. Puis on appellera aussi Thomas Di Felice, j'ai l'impression.
8: Oui, tout à fait.
0: Pour avoir son avis sur la question. Restez bien avec nous. On est ensemble jusqu'à 12h30.
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0: Vous écoutez la RTBF Vivacité à midi, c'est l'heure de s'informer avec Anne Goderno.
9: Monsieur, bonjour. Les couleurs de la Belgique flottent sur Stockholm. Un Belge vient de recevoir le prix Nobel de physique. Il s'appelle Francis Alsen. Ce chercheur avant-gardiste, docteur en physique à l'Université catholique de Louvain, est à l'origine et l'investigateur principal d'Ice Cube, un gigantesque détecteur de neutrinos enfoui sous la surface de l'Antarctique. Son idée aussi géniale que glaciale permet de repérer ces minuscules et invisibles particules qui traversent l'univers, ainsi que notre corps à chaque seconde. Son portrait, bien sûr, dans le journal de 13h. Formidable consécration donc pour Francis Alsen et la Belgique en général. Le parquet de Liège entend faire preuve de fermeté après les incidents de ces derniers jours en marge des rassemblements d'élèves. Outre les auteurs présents sur place, le parquet enquête aussi sur les personnes qui auraient participé, notamment via les réseaux sociaux, à l'organisation ou à l'encouragement de ces violences. Depuis le 1er octobre, 20 arrestations judiciaires ont été recensées, dont 17 concernent des mineurs. Le ministère public annonce une politique de tolérance zéro. Aujourd'hui, nouvelle journée de mobilisation dans plusieurs villes wallonnes et à Bruxelles, le tout dans le calme. En France, lycéens et étudiants sont à nouveau dans les rues de nombreuses villes. Aujourd'hui, un grand rassemblement est d'ailleurs prévu cet après-midi à Paris. Le maire socialiste de Paris, Emmanuel Grégoire, annonce l'ouverture de mairies d'arrondissement aux lycéens pour qu'ils puissent se réunir, débattre et organiser démocratiquement leur mouvement. Ceci vous concerne directement si vous devez prendre le train. Tout comme hier, il y a des problèmes de communication chez Infrabel. Les informations destinées aux voyageurs et qui figurent dans les planificateurs de voyage ou encore sur les écrans de la SNCB ne sont pas à jour. La ponctualité des trains et la sécurité ne sont pas remises en cause. En revanche, il faut être particulièrement attentif aux annonces faites en gare. Infrabel espère rapidement résoudre ce problème. En tennis, le numéro 1 mondial, l'Italien Yannick Sinner, met un terme à sa saison 2026, blessé au genou droit. Il n'a plus joué depuis sa victoire en finale du tournoi de Wimbledon, c'était le 12 juillet dernier. Il ne parvient pas à se défaire d'une inflammation qui le gêne depuis près de 3 mois. Il va donc se soigner avant de revenir le plus rapidement possible. Enfin, une fois n'est pas coutume, le prix du diesel baisse demain, moins 4 centimes le litre pour le diesel B7, moins 3,9 centimes pour le diesel B10. Merci pour votre écoute.
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0: Midi 2, l'heure de retrouver Denis Lagasse pour un point RTBF Mobile Info. Rebonjour Denis.
11: Rebonjour.
0: Quelle est la situation en ce moment ?
11: C'est toujours assez fluide. Il y a tout de même des soucis sur une nationale, la nationale 243. C'est à hauteur de Dion-Valmont. Il y a une perte de mazout et donc, vous l'imaginez, le passage est difficile. Et puis du côté du rail, des retards sont possibles entre Otigny et Jean-Blou.
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0: Et bienvenue à vous si vous nous rejoignez. Les pigeons sont toujours mobilisés pour vous aider. Ce matin, Martin, on est venu en aide à Karine. Est-ce qu'on a déjà des nouvelles de la part de Samsung ?
3: Non, pas encore, mais le mail est parti vers le service communication aussi. Donc on a les deux pistes bien actives.
0: Ça avance. Mathilde, on est mobilisé pour venir en aide à Ludovic et Stéphanie et leur cuisine qui présente pas mal de défauts à l'installation.
8: Bah oui, mais vous avez tout dit. Qu'est-ce que vous voulez que je rajoute à ça ?
0: Ce qu'on va faire dans un instant.
8: Ah bah on va appeler Thomas Di Felice déjà pour avoir son avis. Et puis on appellera le cuisiniste.
0: Et puis Audrey, on lancera l'alerte aussi dans un instant.
1: C'est Jean-Philippe qui nous a contacté au sujet d'une application, d'une sorte de jeu téléchargé sur Google Play pour se faire de l'argent. Près de 2000 euros qui sont là, mais semblent être bloqués. Qu'est-ce que c'est que cette histoire ?
0: Qu'est-ce que c'est que cette histoire ? Réponse dans l'alerte pigeon dans quelques minutes.
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0: On vous rappelle que vous pouvez réagir en direct dans cette émission 0470 07 20 23. Et on est ensemble dans la bonne humeur et dans la musique avec Tiff Barrow, On My Shoulders.

0: Steve Barrow, On My Shoulder sur Vivacité.
1: Le dossier de Mathilde.
0: Bien, Mathilde, on reprend votre dossier. C'est le dossier de Ludovic. On en a parlé avec lui il y a quelques instants, juste avant les infos. Une cuisine qui est installée chez lui dans une maison en rénovation. Une cuisine où il y a quand même pas mal de choses qui ne se passent pas très bien à la commande. Et puis à l'installation, il y a toute une série de petites finitions qui ne sont pas correctes. Comment est-ce qu'on va venir en aide à Ludovic ?
2: Bah alors, c'est vrai que forcément, quand on paye plus de 14 000 euros pour une cuisine, on s'attend à ce que, évidemment, tout se passe bien. Et de ce côté-là, c'est vrai que, bah voilà, on n'a pas fait la liste parce qu'elle est quand même longue, mais depuis le début, c'est vrai qu'il y a pas mal de choses qui ne vont pas. Par contre, j'ai aussi eu accès au mail entre Ludovic et le cuisiniste, et ça, il faut rester correct. J'ai quand même l'impression, d'un point de vue extérieur, que le cuisiniste n'a pas laissé tomber Ludovic, il a toujours répondu, qu'il a déjà réglé quelques soucis. Maintenant, ici, le problème qui persiste un petit peu, c'est surtout au niveau de cette crédence, parce que le reste a l'air d'être un peu en route. Mais c'est plutôt, voilà, il va y avoir des dégâts pour changer cette crédence. Est-ce que le cuisiniste est prêt à prendre ça en charge ? Parce que c'est vrai que ce n'est pas à Ludovic à prendre ça en charge. J'aimerais quand même bien, dans quelques instants, qu'on pose la question aussi à Thomas Di Felice. Qu'est-ce qu'il pense de
0: cette
2: situation ?
0: Mais on peut le faire tout de suite. Il est en ligne. Il est déjà là, Thomas Di Felice. Bonjour Thomas.
3: Bonjour.
0: Alors, on a toute une série de questions. Bah, allez-y Mathilde, hein, vous vouliez poser des questions à Thomas.
2: Mais Thomas, je vous ai envoyé le dossier, notamment par mail. Est-ce que vous pouvez un petit peu nous dire, selon vous, qu'est-ce qui ne va pas et aussi peut-être rebondir sur ce problème de crédence. Je ne sais pas si vous nous avez entendu. Mais voilà, Vous avez vu les photos, vous avez vu ce qu'il faut faire. Dites-nous un peu ce que vous en pensez.
3: Bah alors en fait, la crédence, le premier souci, pardon, alors on le voit assez bien quand donc la madame se plaignait, je pense à juste titre que on voyait un peu le dessus du trou de la crédence. Et le problème dans ce cas-là, c'est que malheureusement, vous savez, des fois des erreurs en cuisine équipée, c'est des petites erreurs qui des fois peuvent coûter très cher. Et donc là, le trou pour le blochet est un peu trop grand dans la crédence et donc c'est presque impossible à régler pour le moment. Donc il faudrait en fait changer cette crédence. Il n'y a pas 40 solutions. Malheureusement, il n'y a pas 40 solutions. Dans le reste du dossier, quelques

0: une crédence, si on enlève le plafond, on abîme le plafonnage sur le côté, ben malheureusement, le client n'y est pour rien. C'est ennuyant, mais le client n'y est pour rien. Attends, moi, ce sont des choses qui doivent être prises en compte par le cuisiniste.
1: Oui, et donc on parle de la cuisine de Stéphanie et de Ludovic, qui est toujours au téléphone avec nous. Ludovic, revenons un petit peu sur cette crédence. J'ai l'impression que c'est un petit peu le centre du problème. Donc, il y a le trou pour les prises qui a été fait, un trou qui est trop grand par rapport aux prises, effectivement. Vous en êtes où avec le cuisiniste? Parce que voilà, là on a notre expert Thomas Di Felice qui nous dit qu'il faut refaire toute la crédence. Ça veut dire endommager le plafonnage qui a été fait derrière. Le cuisiniste vous a dit: je veux bien vous refournir une autre crédence, mais je ne refais pas le plafonnage derrière?
2: Ils ont trouvé des excuses. D'abord, ils voulaient jouer avec les blochets. Et puis ici, lors d'une dernière conversation, rajouter un peu de silicone aurait suffi à camoufler. Voilà, c'est dit. À un moment donné, on a trouvé un terrain d'entente. On allait laisser la crédence comme ça et on voulait un remboursement du morceau abîmé, ce qui est légitime. Mais ils ne veulent pas rembourser au prix qu'ils ont facturé. Ils veulent diminuer d'une centaine d'euros avec un calcul un peu bizarre que personne ne comprend. Mm-hmm. Puis vous savez, il n'y a pas que ça. L'évier, il vient d'être posé, on fait la remarque, on le colle quand même comme ça, 3 mm décalé. On vous montre plein des trucs comme ça, on vous vend des beaux catalogues, mais rien n'est fait. Il m'a dit qu'il me fait un geste commercial parce qu'il va réaligner mes meubles hauts à ma crédence qui dépassait de 7 mm des meubles hauts. C'est pas professionnel. Ici, comme je l'ai dit, moi, je n'ai pas acheté au magasin du coin. Hein.
3: Ici, Ludovic, je pense que ce que Simon veut savoir, c'est: est-ce que vous avez déjà discuté avec le cuisiniste des éventuels dégâts que ça va occasionner avec le changement de cette crédence? Et est-ce qu'ils sont prêts à prendre les réparations en charge?
2: Tout à fait, on en a discuté depuis. Moi, je leur ai dit, droit dans les yeux, que s'ils abîmaient le plafonnage, ils referaient comme c'était avant d'intervenir, la peinture également. Du coup, ils ont préféré prendre la décision de rembourser, mais pas au juste tarif.
1: D'accord, ok, c'est là qu'on en est. Mais alors,
0: je vous avoue que...
1: Pardon. Oui, allez-y Thomas.
0: Alors, normalement, c'est quelque chose d'assez simple. Quand vous avez des crédences murales, comme elles sont mises là, si le placeur, je pense certainement, a été quelqu'un d'assez intelligent, on le colle par 5-6 points de colle maximum. On ne met pas forcément sur une crédence murale un amas de colle énorme, parce que sinon ça fait donc une surépaisseur. Avec des ventouses, on sait avoir effectivement la crédence, on sait la décoller du mur, c'est des choses qui se font. Et en fait, c'est pas que derrière on refait un plafonnage comme si c'était un plafonnage qui devait être peint. On fait ce qu'on peut appeler un scap, un ragréage, on appelle ça au niveau du sol. On vient remettre le mur à niveau. Évidemment, si on enlève un morceau du plafonnage, c'est logique qu'on le remette. Mais pour moi, ça n'a rien. Ce n'est pas une intervention qui est impossible. Le problème, je trouve, des fois, c'est dans l'image d'un cuisiniste qui peut dire: je laisse une erreur chez le client qui va avoir cette erreur-là pendant 10 ans. Le plus simple, c'est de recommander la pièce et on n'en serait pas là. C'est un peu bête que ça parte en sucette comme ça de la part du cuisiniste.
1: Moi, j'ai l'impression que c'est vraiment la solution idéale. C'est un cuisiniste qui a dit qu'il venait installer une cuisine picobello. Il faut que cette cuisine soit picobello et en particulier la crédence. Si elle n'est pas aux bonnes dimensions, il faut l'enlever et la remplacer, et que pour le client, ça ressemble à ce qu'il avait commandé. On est quand même d'accord, Mathilde?
0: Réglages, c'est possible et c'est faisable. Des réglages de portes, c'est des choses qui peuvent arriver. Ça peut être corrigé assez facilement. Des réglages de fileurs, c'est des choses qui ne sont pas du tout impossibles à faire et qui peuvent être faites assez rapidement.
1: Bon, Ludovic, si on part sur une piste de on enlève la crédence, on en met une neuve et vous vous retrouvez avec quelque chose qui ressemble à ce que vous avez demandé, sans dégâts par ailleurs, on est d'accord, on peut aller sur cette piste-là avec le cuisiniste.
2: Juste pour votre information, il y a une cartouche complète derrière la crédence d'un morceau de 1m60. Hein. Une cartouche complète de colle. Il n'y a pas 4 points. Il y a des cordons bien comme il faut, sur une belle couche d'épaisseur.
1: D'accord.
2: Sur toute la longueur de la crédence.
1: Donc c'est peut-être pas fait dans les règles de l'art, comme nous disait Thomas, avec 4-5 points de colle. Qui sont faciles à décoller. Bon, ça en même temps, c'est pas vraiment notre problème, c'est le problème du cuisiniste, tout ça.
0: Oui, absolument.
1: Bon, très bien. Thomas, merci beaucoup. Oui, et en termes de gestes, parce que là, on se retrouve avec des allers-retours et des choses comme ça, le cuisiniste, il est tenu de livrer une cuisine telle que commandée, avec des finitions qui sont propres. Et puis quoi?
0: En fait, le premier geste du cuisiniste, je trouve, dans cette solution-là, c'est quoi? C'est d'abord de fournir un travail qui correspond au devis et à ce que le client a demandé. Ça, c'est la première chose qu'un cuisiniste doit faire. C'est-à-dire que si les ports doivent être alignés, et ça doit correspondre au bon de commande. Première chose. Si malheureusement, il y a des retards et il y a des erreurs, la première chose à faire, c'est de les corriger

0: avec une communication, mais ça, je pense que le magasin communique. Je pense qu'ils ne sont pas du tout complètement à l'arrêt. Ensuite, si le cuisiniste ou avec le client, il y a un arrangement pour un geste commercial pour les désagréments occasionnés, je pense que ça se négocie par après. Mais si effectivement, on commence à dire qu'au lieu de remplacer, on fait des gestes commerciaux, etc., là, ça s'embrouille. D'abord, remplacer les choses pour que tout soit correct, et après, on discute, pense. D'abord, il faut que ce soit correct. Sinon, c'est impossible, ça vient tout embrouiller.
1: Ah bah, comme ça, c'est très clair, on a notre marge de manœuvre. Merci beaucoup, Thomas. On va marquer une courte pause, et puis on appelle le cuisiniste juste après.
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1: Et ce midi, les pigeons sont donc mobilisés pour venir en aide à Ludovic et cette cuisine qu'on a du mal à vraiment bien installer chez lui. Il y a toute une série de petits problèmes à la commande, etc. Et puis c'est surtout la crédence qui pose souci. On en a parlé avec Thomas Di Felice. Thomas Di Felice qui nous a proposé une marge de progression assez claire. On installe la cuisine telle qu'elle a été prévue dans le devis, telle qu'elle a été dessinée. Et puis ensuite, on discutera d'éventuels dédommagements pour le temps qu'il a fallu, pour les allers-retours entre Ludovic et le cuisiniste. Voilà, le cuisiniste y répond à Ludovic. Est-ce qu'il va nous répondre à nous? C'est parti, on appelle.
17: Pour réflexe.
18: Vous êtes bien chez...
1: Oui, bah, ça va.
18: Pour vous.
19: On se demande vraiment où on est.
18: Ne quittez pas, un conseiller va prendre votre appel.
1: Cuisine Ina. Ah, on n'a pas donné le nom.
19: Je ne savais pas que Ina faisait des cuisines.
1: Bon, et ici, on essaye d'appeler le magasin en direct. On est du côté de Nioul, en région liégeoise. Avec une musique qui change de temps en temps. On espère qu'ils sont pas en train de cuisiner.
17: La musique.
14: Christina Ouyoul, bonjour.
1: Bonjour monsieur, c'est Simon François à l'appareil. On est avec toute l'équipe oui. d'On n'est pas des pigeons en direct à la radio Vivacité. On vous appelle parce qu'on est en ligne avec Ludovic, chez qui vous avez installé une cuisine cet été. Oui. On est du côté d'Hermé, ça se passe pas super bien. On vous appelle pour voir si on peut pas mettre un petit peu d'huile dans les rouages et essayer de tenter une petite médiation pour se retrouver
14: oui,
1: avec une cuisine picobello pour Ludovic et pour sa femme Stéphanie. Est-ce que vous voyez de qui on parle hein ?
14: Oui, tout à fait.
1: Super. J'ai l'impression que le principal problème, c'est cette fameuse crédence.
14: Oui.
1: Crédence qui donc n'a pas été découpée aux bonnes dimensions pour intégrer les prises électriques.
14: Oui.
1: Il y a eu plusieurs propositions qui ont été faites. On a compris que Ludovic, il n'était pas chaud parce que venir remettre une autre crédence, ça risquait de poser un problème.
14: On pourrait abîmer éventuellement le plafonnage,
1: voilà.
14: Quelque chose comme ça. Oui, tout à fait.
1: On en a discuté avec notre expert Thomas Di Felice. Le plus simple, selon nous, c'est de mettre une nouvelle crédence aux bonnes
14: oui.
1: dimensions, de décoller l'ancienne et de réparer tous les dégâts que le fait de décoller allait occasionner. Est-ce que
14: oui.
1: sur ce plan-là, vous êtes d'accord du côté de chez Ixina ?
14: Nous, on l'a proposé comme ça, mais à un certain moment, monsieur et madame ne voulaient pas, ils voulaient être remboursés de la crédence. Donc,
1: oui.
14: Donc on est parti dans cette direction.
1: Avec un calcul qui a été fait,
14: voilà.
1: sur lequel on n'est pas d'accord non plus.
14: Oui.
1: Est-ce que, Ludovic, si du côté d'Ixina, on assure qu'on va vous remettre la crédence picobello et puis qu'on ne verra pas les dégâts occasionnés au plafonnage, est-ce que pour vous, Ludovic, c'est bon ?
0: Ils n'abîment rien du tout, mais tiré partout, parce que déjà là, lors de la pause, ils ont abîmé plein de choses dans ma cuisine.
1: Mm-hmm.
0: Et si on va parler de cette crédence qu'ils ont dit décaler meuble haut de 7 mm pour aligner, si on veut vraiment que le travail soit picobello, comme votre expert l'a mentionné, il faut recommander un plan de travail de taque également, parce que sinon on va avoir une taque qui va être décentrée par rapport au meuble. Donc il y a la partie découpe, mais il y a eu la partie qui avait été un peu bâclée au niveau de la pose également.
1: D'accord.
0: Voilà.
1: Nous, ici, on essaie de trouver un terrain d'entente pour tout le monde. Hein, oui.
0: Par geste de facilité, pour pas que ça coûte du plafonnage, une peinture, parce qu'on a peint tout ça, on a proposé de faire rembourser le morceau à juste prix au prix d'achat, il ne veut pas être fait.
1: Oui, mais donc...
14: C'est la même chose. Donc moi, j'ai fait donc une simple règle de 3, c'est ce que j'ai expliqué à monsieur et madame. Donc j'ai pris le montant de vente divisé par le prix d'achat, j'arrive à un coefficient, et j'ai multiplié ce coefficient par la crédence dont on parle. Et j'arrive à un montant de 246,77. Donc j'aurais même communiqué 253 au début,
1: mm-hmm.
14: je ne sais pas comment j'aurais fait cette erreur, enfin bref. Donc je reste à 253 €, mais monsieur dit que ce n'est pas assez.
1: Ce n'est pas le montant de la crédence qui est repris dans son devis, la crédence dans son devis elle est à 336 €.
14: Je peux vous garantir que c'est parce que je n'ai pas montré le prix d'achat, mais si ça devait aller plus loin, en effet, je peux le montrer à un juriste ou mm-hmm. qui
17: mais
14: que ce soit.
17: Est-ce
1: vous parlez de votre prix d'achat, oui, d'accord.
17: Mais excusez-moi, je reprends un peu la main. Est-ce que plutôt que de partir dans des calculs d'apothicaire, est-ce que ce serait effectivement pas mieux de faire comme mon collègue le souligne et de simplement changer cette crédence en s'assurant qu'il n'y ait pas de dégâts et comme ça, tout est
14: ok. Dans les cuisines équipées, pas de dégâts, c'est parfois compliqué. Hein. Donc on sait quand c'est.
17: Non, mais vous pouvez faire des dégâts, mais du moment que vous les réparez. Enfin voilà,
14: ouais.
17: c'est ça que j'entends par pas faire de dégâts. Hein. On fait des dégâts parce qu'il faut décoller la crédence du mur, on l'a bien compris. Et après, on remet une crédence en faisant peut-être du replafonnage si c'est nécessaire. Mais c'est ça que je veux dire.
14: Hein. Oui, on était à un moment, on était parti sur cette solution-là. Et puis, monsieur, madame, donc, voulait être remboursé pour être sûr qu'il n'y ait pas d'autres problèmes au niveau des peintures, etc. Donc,
17: OK, mais ici, Ludovic, vous l'entendez, il y a un engagement sur antenne.
16: Oui, mais est-ce que... je vais vous couper. Pourquoi à son prix d'achat, c'est pas le prix.
17: Oui, mais ça, excusez-moi, mais là, mais on s'en fiche un petit peu à partir du moment où monsieur fait un pas en avant. Oui. Il est prêt à remettre une nouvelle crédence sans qu'il y ait de dégâts et sans que les dégâts soient justement pris à votre charge. Est-ce que c'est ce que je disais ? Est-ce que c'est pas plus facile que de commencer à faire des comptes d'apothicaire ?
1: Ce que vous avez acheté, Ludovic, c'est une cuisine telle que reprise sur le devis. Alors, on a compris qu'il y avait eu pas mal d'allers-retours, des choses qui ne se sont pas bien passées pendant l'installation. D'abord et avant tout, ce qu'il faut, c'est que vous ayez la cuisine que vous avez commandée et vous n'avez pas acheté une cuisine avec des réductions et des remises sur des choses par la suite. Alors, ensuite, on peut aussi ouvrir une discussion avec monsieur pour avoir un dédommagement pour la cuisine et pour les retards que vous avez, qui ont été accumulés. Mais je pense que d'abord et avant tout, il faut que vous ayez la cuisine que vous avez commandée.
16: Je ne peux pas rester encore en travaux 6 mois, le temps qu'ils viennent, qu'ils replafonnent.
1: Ça, on est d'accord, monsieur, du côté de chez Ixina. On est d'accord que les travaux, il faut les faire en première priorité.
20: Oui, tout à fait. Mais non, c'est vrai qu'il y a toujours un délai. Hein, donc, pour recommander une crédence, pour faire ce travail. Donc,
1: on parle de quel type de délai ?
20: Semaines, quoi, donc,
1: Quelques semaines, c'est 12 semaines ou 2 semaines ?
20: Non, quand même pas. Je veux dire, à mon avis, compter sur 6 semaines à peu près.
1: 6 semaines, ça fait beaucoup et c'est vrai que ça fait...
17: Surtout qu'il manque encore des choses, hein. Il y a encore des soucis, on ne va pas s'étaler maintenant. Mais c'est vrai que peut-être que quand ce problème-là est résolu, ce serait peut-être bien de discuter peut-être d'un dédommagement quand même votre client aussi.
20: Quand vous dites qu'il manque des choses, tout est là. Donc nous, on doit juste recevoir une taque de cuisson aujourd'hui.
17: Oui, la taque, effectivement. Il y a l'évier aussi.
20: Et le placeur était disposé à aller demain pour tout terminer, parce que tout est disponible. Donc, maintenant, si on rajoute des choses...
17: Il manque encore des clips. Enfin bref, je ne vais pas commencer à...
1: Ce qu'on peut faire, c'est continuer ce qu'on va faire, c'est qu'on va continuer la discussion en antenne, parce qu'on arrive déjà à la fin de cette émission. Merci, monsieur. Ne bougez pas. Mathilde reprend l'appel hors antenne. Comme ça, on continue de discuter de tout ça et d'essayer de trouver une solution pour vos clients, Stéphanie et Ludovic. Audrey, on fait rapidement une petite alerte.
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22: Let's go. L'alerte pigeon.
1: Bah oui, Loïc a décidé. En quelques secondes. Vous nous parlez de ce jeu qui donc a été téléchargé sur Google Play.
22: Oui, si votre lancement est plus long, je n'aurai pas le temps de le faire. Ça s'appelle Arrow Win Cash. Ce jeu promettait de gagner de l'argent réel en jouant. À l'écran, son compteur affiche aujourd'hui 1985,19 €. Jolie somme en effet, sauf que Jean-Philippe, il n'a jamais réussi à récupérer un seul euro. En revanche, l'application lui demande de regarder encore et encore des publicités avec toujours cette perspective de pouvoir encore encaisser ses gains. Jean-Philippe, il a fini par supprimer l'application, la signaler à Google ainsi qu'au SPF Économie. Surtout, ne communiquez jamais vos données bancaires dans ces cas-là.
1: Rappelez le nom de cette application.
22: Ça s'appelle Arrow Win Cash.
1: Donc, à fuir. Merci beaucoup. Audrey, les pigeons, c'est fini pour aujourd'hui. Merci à tous pour votre fidélité. On se retrouve ce soir. Rendez-vous 18h25 sur la Une pour l'heure seule contre vous sur Viva. Bonne journée.
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7: Bonjour tout le monde, j'espère que je vous trouve en forme. Vous passez un bon temps de midi, merci de nous avoir choisis. C'est parti pour 2 heures de jeu, 4 manches à jouer de seul contre vous, avec Jordan Renard, notre maître du jeu. Salut Jordan.
8: Bonjour Sarah, bonjour tout le monde.
7: Et Estelle, vous l'avez entendu, elle est toujours là, notre championne, depuis le début de la saison, figurez-vous. 32e participation, 7e semaine, 5 450 € dans sa cagnotte. Face à elle, Nadine Duc, la première challengeuse, mais aussi 3 autres challengers.
8: Oui, et vous pourrez aussi participer à cette émission, c'est en direct, vous nous envoyez un petit WhatsApp, donc ça c'est gratuit, c'est au 0470 07 20 23, ou un petit SMS au 6003, vous envoyez Challenger et vous allez peut-être pouvoir affronter la championne ou en tout cas discuter avec nous.
7: Oui, effectivement, parce qu'elle n'est pas infaillible, notre championne, elle est très très très très forte, mais elle a des petits points faibles et peut-être que c'est vous qui allez les trouver. 0470 07 20 23, numéro WhatsApp de Viva, démarré par Challenger, on est là connecté jusqu'à 14h30.
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7: Bonjour Estelle.
5: Bonjour Sarah, bonjour Jordan et bonjour à tout le monde.
7: Vous avez une bonne voix ce mardi, j'ai l'impression que vous êtes en forme.
5: Mais il y a encore un peu de soleil aujourd'hui à Arlon, je ne sais pas si chez vous il y en a.
7: On est du côté de Mons et il y en a, championne.
8: Ah oui, ouais. Il fait beau. Ah.
7: Il fait bleu partout, j'ai l'impression. Ou alors un petit voile nuageux, un petit voile laiteux, mais sinon ça fait du bien la lumière.
5: Oui, et ça ne va pas durer, donc profitons-en.
7: Mais il paraît que demain après-midi c'est fini. C'est bardard, ça l'embardé.
5: Et bon, ça bah, il faut de l'eau, donc voilà.
7: Tiens, comme vous ça. Marchez, vous, championne, ou pas?
5: Est-ce que je marche?
7: Oui, souvent ou pas?
5: Oui, j'essaye. Oui.
7: Vous n'avez pas été marcher ce matin, prendre l'air et profiter des rayons?
5: Non, ce matin j'avais 2-3 trucs à faire et j'ai pas eu l'occasion. Mais je compte y aller avant la fin de la journée.
7: Oui, profitez-en bien. Jordan, vous avez été courir, vous, ce matin ou pas?
8: Oh non, pas ce matin. Non. Mais alors, si je vous le dis, après, je suis obligé de le faire. Mais si je vous dis que je vais le faire cet après-midi, je vais être obligé de le faire.
7: Ah ben oui.
8: Sinon, demain, vous allez me dire combien vous avez couru en direct. Et je vais dire, j'ai pas eu le courage.
21: C'est honteux.
8: Donc, je vais vous dire que, allez, ok, aujourd'hui, je vais courir. Cet après-midi, je vais courir.
7: Chiche.
8: Ah ben oui, sous vos problèmes.
7: Il a chiché, championne.
21: Énorme.
5: Très bien, motivé.
7: Et motivé pour 4 manches aussi, championne. Oui. À la clé, 200 €, 50 € par manche gagnée. C'est ce que vous avez effectué hier. Vous êtes à 5 450. Dites donc, bientôt les 5 500.
5: Ça grimpe.
7: Comme vous dites.
5: Enfin, normalement, on fera bien aujourd'hui.
7: On croise les doigts, championne, que le meilleur gagne. Face au challenger, la partie démarre pas tout de suite. D'abord un peu de musique, on se retrouve juste après. À tout à l'heure, championne.
5: À tout à l'heure.
7: On se retrouve pour la première manche.

0: seule, une seule vie, elle a bien raison, profitons-en. Pourquoi pas pour vous inscrire? 04 70 07 20 23. Ce sont les challengers qui vont faire face à la championne. D'ailleurs, la partie démarre juste après la pause. Estelle Darlon va affronter Nadine Ducle.
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0: Et avec notre championne Estelle, et vous avez vu Estelle, doucement, j'ai évité le sujet qui fâche en ce moment, le match d'hier. On a parlé de la marche à pied, tout ça.
14: Tout à fait.
0: Oh là là, vous avez regardé le match ou pas?
14: Oui, oui, en faisant autre chose, comme un petit peu souvent, là, oui. Voilà.
0: Oh là.
14: Oui, je ne sais que dire.
0: On menait jusqu'à la 77e minute, mm-hmm. 1-0,
14: absolument.
0: Enfin 0-1 pour être précise, parce que c'était à Paris. Et puis voilà quoi. Et puis les trois sont rentrés. Et puis voilà. Et Michael Olise qui en a mis deux. Là. Oh là,
14: oui.
0: Là, là, là,
14: ah ben j'ai pensé à vous, c'est ce que je me suis dit. Vous l'aimiez bien, je ne sais pas si vous l'aimez toujours.
0: Ben je ne sais plus, je suis perdue. Alors j'admire le talent.
14: Oui.
0: Mais bon, il y a un moment donné, ça suffit. Voilà, il ne fallait pas nous en mettre deux voilà, dans les dernières secondes de jeu. Enfin bon, bravo à la France.
14: Il y a eu 70 minutes ou 75, enfin beaucoup de minutes quand même de rêve, on va dire, donc c'était déjà ça.
0: Mais
14: il fallait
0: oui.
14: aller se coucher à 78e minute, je pense. Voilà.
0: Et je vous invite à réécouter le cactus sur nos plateformes, hein, réseaux sociaux,
14: oui.
0: de Jérôme de Warzé ce matin, parce que que voulez-vous, on a un coach hollandais, comme s'il voulait qu'on gagne. ça a ravivé un peu certaines choses, mais c'est de l'humour, bien entendu, et puis voilà, mais ils sont plus forts, en fait, hein, voilà, ils sont plus forts.
14: Ils ont, voilà, mes amis qui s'y connaissent en foot, parce que moi je n'y connais rien du tout, disent toujours, mais ils ont non seulement les 11 sur le terrain et encore 11 sur le banc, ou je ne sais pas combien, qui sont aussi forts que les autres. Voilà, il y a un niveau. Voilà, c'est comme ça, ça changera. Et les Belges sont très bons quand même.
0: Voilà, oui, je trouve aussi, ils ne déméritent
14: pas. On ne peut pas, voilà.
0: Ouais, je suis assez d'accord, championne.
14: Viendra.
0: Et en plus, Mbappé n'était pas là. Mais peut-être, ça c'est bien, parce que comme ça permet aux autres de marquer des goals. Enfin bon, y va, championne.
14: Oui.
0: Sport peut-être, dans les cuisses. Voici la roue.
14: Stop.
0: Ça, c'est Stella, Jean-Luc Fonck.
15: Ouais. Avec Ne pas savoir, ça m'énerve, on va avoir un questionnaire culture générale.
14: Ok.
0: ça c'est Louise Trio, l'affaire Louise Trio.
15: Avec Chic Planète et ce thème géographie.
14: D'accord.
0: Est-ce que je vous pose la question ou pas? On y va tout de suite.
14: Oui, voilà, je crois que vous connaissez maintenant mon choix. Bon, j'ai quand même pris un petit peu géographie, mais là, je vais prendre culture générale.
0: On va sur la culture générale, d'autant plus que c'est la première manche. Donc,
14: oui, voilà.
0: On va limiter les risques. C'est bien joué, championne. Allez, hop, culture générale. À vous de nous prouver que vous en avez, mais vous en avez sûr. On va voir combien, peut-être 13. On verra à l'issue de ces 60 secondes, championne. Top chrono. Quel était l'animal que Davy Crockett portait en toc?
14: Un raton laveur.
0: Oui. Quel nom porte la plateforme de vidéo à la demande de la RTBF?
14: Ovio.
0: Comment appelle-t-on le panneau composé de plusieurs couches de gros copeaux de bois visibles et collés entre eux?
14: Proposition.
0: L'OSB, le MDF, le contreplaqué.
14: Le MDF?
0: Oh, dommage. Dans quelle langue Franz Kafka écrivait-il ses romans?
14: Ah, en tchèque.
0: Oh, dommage. Combien d'années dure un mandat présidentiel en France?
14: 5 ans.
0: Oui. De quoi avez-vous peur si vous souffrez d'ichthyophobie? Ichthyophobie.
14: Des poissons?
0: Oui, bien joué. Quelle époque artistique est associée à des peintres tels que Léonard de Vinci, Michel-Ange et Raphaël?
14: La Renaissance.
0: Quel est le surnom courant du pétrole? C'est la dernière question.
14: L'or noir.
0: Oui, bien joué, championne. Vous avez fait peur à mi-parcours, là.
14: Oui, moi aussi.
0: Je vous ai senti un petit peu déstabilisée, ce qui est rare. Et du coup, on s'est bien reprise, là. C'est bien, championne. Parce que Davy Crockett, évidemment, c'est une queue de raton laveur qu'il a sous son chapeau.
15: Oui, rappelez-vous de cet homme politique américain du 19e siècle, qui est souvent représenté avec, c'est une peau de raton laveur sur la tête, chacun son truc, quoi.
0: Vous connaissez la balade de Davy Crockett?
8: Il y avait un homme qui s'appelait Davy. Il était né dans le Tennessee.
0: Si Annie Cordy,
8: quand
0: hein.
8: Il était petit, il tua un ours du premier coup de fusil.
0: Excellent. Et puis, alors, bricolage, là, dans ce questionnaire culture générale, avec ces couches de gros copeaux de bois visibles, en fait, des panneaux composés de gros copeaux de bois visibles et collés entre eux. C'est l'OSB, en fait, l'aggloméré, je l'aurais accepté aussi.
15: En France, vous dites de l'aggloméré.
0: De l'aggloméré, oui, c'est ça.
14: Donc, peut-être bien, mais je ne bricole pas.
0: Ça s'est un peu entendu,
14: championne. Ça s'est un peu entendu. Mais en fait, après, je me suis dit, le MDF, c'est pas visible.
15: C'est lisse, hein, le MDF.
14: C'est lisse, ouais, voilà, bon. Mais je croyais que le premier n'existait pas.
0: L'OSB?
14: Si ça existe.
0: Oxy-carton blindé, mais c'est pas ça. C'est pas les mêmes lettres.
14: C'est pas les mêmes lettres.
0: Non, c'est pas les mêmes. Franz Kafka, c'est en allemand qu'il écrivait.
14: Ah, c'était en allemand.
0: Ouais. Avec le 99. Luftballon, mais c'est pas 99. Comment on dit 99 en allemand?
14: 99.
0: Merci, merci championne. Oh là là.
15: Oui, vous avez vu le vide dans mes yeux, Sarah. Vous êtes...
0: Et vous dans les miens.
15: Et oui, mais j'étais là. J'essaie de compter, mais après trois, je suis perdu, moi. Donc,
0: c'est notre championne qui a pris allemand deuxième langue. Je le sais, on commence à se connaître, championne.
15: On fait un bon trio. On fait un bon trio.
0: Exactement.
14: Oui, on se complète.
0: La présidentielle en France, ça, c'est un peu cadeau pour vous. C'est 5 ans, bien sûr. Dites donc, c'est déjà l'année prochaine.
15: Ouais. Voilà.
14: Ah oui, c'est ça. Et c'est parti, la campagne présidentielle bat son plein déjà maintenant. Donc ça promet.
0: Et peut-être que l'extrême va passer.
15: Est-ce que vous saviez que c'est depuis l'année 2000 que le président de la République est élu pour 5 ans, le président ou la République, ou la présidente, hein. Avant, c'était 7 ans.
0: Tout à fait, c'est sous l'ère Chirac, hein. Je pense que ça a changé. Je le fais de mémoire.
14: En 1995, 1995-2002, je pense que c'est la dernière élection. Après un mandat de 7 ans, c'est ça que j'ai un petit peu réfléchi quand même aussi, parce que moi quand j'étais jeune, c'était 7 ans. Donc voilà.
0: C'était Mitterrand.
14: C'était Mitterrand, je pense, tout à fait.
0: Alors, l'ichthyophobie, heureusement que vous avez reprise, championne, désolée.
14: Non, pas de souci.
0: C'est les poissons, c'est la peur des poissons, effectivement, et puis la Renaissance, oui, avec De Vinci, Michel-Ange, Raphaël.
15: Bah oui, hein, Léonard de Vinci, je vous raconte l'info, mais tout le monde le sait, qui a peint la Joconde, hein, la Renaissance, Michel-Ange qui a réalisé le plafond de la chapelle Sixtine et Raphaël qui est célèbre pour ses peintures de la Vierge notamment.
0: Merci pour ces précisions. Combien de points pour notre championne alors?
15: Eh bien ça fait 12 points.
0: Oh bravo championne, dommage on n'a pas le 13.
15: Ça fait longtemps.
14: Ça fait longtemps, ouais.
15: Enfin bon, peut-être la semaine dernière, mais on est déjà mardi, donc ça fait longtemps.
14: Oui, une journée sans 13, ça fait bizarre.
0: On va voir, il reste encore 3 manches à jouer championne. 12, c'est déjà une belle option pour les 50 euros. Si pour remporter la manche. On se retrouve tout à l'heure, Estelle.
14: À tout à l'heure.
0: On se retrouve après les infos de 13h. N'hésitez pas à vous inscrire, il reste encore des places à prendre là tout de suite ce mardi. Alors n'hésitez pas à composer le 04 70 07 20 23, c'est le numéro WhatsApp de Viva, ou alors par SMS au 60 03, c'est 1€ par message, dans les deux cas démarré par Challenger. C'est Nadine Ducle qui va jouer le questionnaire géographie. Et en attendant, Aurel San, elle est belle cette chanson.
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0: Une de ses premières chansons à Orelsan, La Quête. On marque une pause et puis Nadine Ducle va jouer le questionnaire géographie. Encore trois manches à jouer dans Seul contre vous. On est ensemble jusqu'à 14h30.
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0: C'est notre championne, Estelle Darlon, qui est seule face à l'équipe des Challengers. Estelle a marqué 12 points lors de la première manche. Que va faire notre première challengeuse?
13: On parle de Nadine Ducle. Elle a 67 ans. Elle est retraitée. Elle s'occupe de son petit-fils et elle aime bien ça. Elle fait aussi pas mal de bénévolat dans deux hôpitaux différents. Et aussi, elle profite du soleil en se promenant.
0: Bah super. Bonjour Nadine.
14: Bonjour Sarah. Bonjour Jordan.
0: Bienvenue dans Seul contre vous. Vous êtes déjà sortie ce matin. Allez-vous promener?
14: Oui, bien sûr.
0: Ah,
14: bien
0: oui.
14: Sûr.
0: Pour profiter des rayons, évidemment, que la vie est plus belle.
14: Pour profiter des rayons et boire un
0: petit café en terrasse. Oh, très bien ça, comme dans les grandes villes. Comment s'appelle votre petit-fils?
14: Louis.
0: Louis, oh, magnifique, un nom de roi ça, un prénom de roi. Oui. Il a quel âge, Louis?
14: Il a 13 ans. Je ne m'occupe pas de lui, je fais beaucoup de choses avec lui, voilà.
0: Ah,
14: il a
0: oui.
14: 13 ans... Il a besoin de moins d'attention.
0: Oui, la nuance est importante, effectivement. Et vous faites quoi, par exemple? Vous allez au cinéma?
14: On va au cinéma, on va voir le foot, on part quelques jours à la mer.
0: Mais c'est super.
14: Bon, il vient manger tous les mardis soirs avec moi, donc voilà.
0: Oh, c'est génial, vous êtes une mamie bien présente alors.
14: Oui, je suis bien présente et contente de l'être.
0: Ah, ça je veux bien croire. Nadine, on va jouer avec la géographie. Est-ce que vous êtes contente?
14: Bon, j'ai essayé de me rappeler quelques capitales, mais bon, c'est pas évident,
0: mais vous allez voir, il n'y a pas que des capitales, on va vraiment voyager partout autour du globe. Vous avez 60 secondes, hein, vous le savez, vous avez les propositions aussi disponibles. Notre championne a marqué 12 points, ça je l'ai dit. Est-ce que vous êtes prête, Nadine?
14: Oui.
0: On respire, on se calme, on pose et top chrono. Quelle ville américaine est traversée par le boulevard surnommé The Strip?
14: New York.
0: Dommage. Comment se nomme la plus grande île située au cœur de Paris?
14: Proposition.
0: L'île de Notre-Dame, l'île de la Cité, l'île Saint-Louis.
14: La Cité.
0: Oui. Quel canal relie l'océan Atlantique à l'océan Pacifique?
14: De Suez?
0: Ah, dommage. De quel pays d'Amérique latine Asunción est-elle la capitale?
14: Composition.
0: Brésil, Paraguay, Venezuela.
14: Paraguay.
0: Bien joué. Dans quelle ville européenne peut-on visiter les jardins de Tivoli?
14: L'Italie ?
0: Une ville. Non, c'est pas ça. Mm-hmm. Quel fleuve arrose Québec à Montréal ? Québec et Montréal.
14: Le Saint-Laurent.
0: Bien joué. Dans quelle ville pouvez-vous faire du shopping de luxe ? Dans la Via Condotti.
14: Dans quelle ville ?
0: Une ville.
14: Non.
0: Non, quel nom porte la mythique ligne de chemin de fer ? Aïe, on n'a pas eu le temps, Vous voyez, ça a été dans tous les sens, hein, Nadine. Oh là là. Et j'ai l'impression que vous êtes accompagnée, je me trompe ?
14: Non, je suis accompagnée. Oui.
0: C'est qui près de vous ?
14: C'est François, c'est ma copine voisine.
0: Oh. Chouette. Oh, des copines voisines, les meilleures.
13: Ah ouais, j'adore.
0: Oui. Voilà. Et François, ben, des fois, je pense qu'elle vous a suggéré des petites choses. Et on a eu du bon, on a eu du moins bon. Par exemple, on cherchait une ville avec le boulevard de Strip. New York, c'était bien tenté, on est sur le continent américain. C'est Las Vegas. Et ça brille partout, là. C'est ce fameux boulevard avec tous les casinos.
13: Bah oui,
0: à droite,
13: forcément. Évidemment.
0: Et toutes les loupiottes.
13: Il y a aussi d'immenses hôtels. Et aussi beaucoup de spectacles, des spectacles de rue, mais aussi des spectacles dans de grandes salles.
0: Pourquoi pas ? Un jour, vous irez peut-être à Las Vegas avec Louis, Nadine. Peut-être.
14: Mais qui sait, pas aujourd'hui.
0: Pas aujourd'hui. Et puis de toute façon, attendez qu'il soit majeur, parce que sinon, il ne peut pas jouer. Moi, j'avais 16 ans, et je vous assure que j'ai mis un quarter, hein, comme on dit aux États-Unis, c'est 25 cents. Et j'ai la pièce, le quarter, et je la mets dans la machine à sous. Et tout de suite, il y a un mec qui m'a arrêté. Vous avez quel âge ? Tout ça, j'avais 16 ans, il avait repéré, quoi.
13: Allez hop, et puis Sarah Depardieu,
0: oh, j'aurais été
13: Miss dehors, Miss dehors.
0: Avec mon quarter, peut-être que j'en aurais eu 100 000.
13: Ah, je vous le souhaite.
0: Et l'île de la Cité à Paris, ça c'est bien joué, vous l'avez trouvé, c'est bien.
13: C'est cette île qui se trouve au milieu de la Seine, hein, et on y retrouve notamment la cathédrale Notre-Dame, et vous n'êtes pas laissé avoir avec la proposition l'île Notre-Dame.
0: Oui, et l'océan Atlantique, le canal qui relie l'océan Atlantique à l'océan Pacifique, c'est le canal de Panama.
13: Oui, parce que celui de Suez, c'est en Égypte.
0: Oui.
13: Voilà, comme ça vous savez. Et le canal de Panama, lui, il permet aux navires d'éviter en fait de faire le long détour autour de l'Amérique du Sud et de traverser juste entre l'Amérique centrale et l'Amérique du Sud.
0: Les jardins de Tivoli. Heureusement, on n'avait pas dit la Louvière. Avec l'hôpital. On cherchait une ville européenne, c'était plausible. Sinon, c'était Copenhague au Danemark.
13: Oui, et c'est un parc d'attractions qui est très très connu, les jardins de Tivoli. C'est très beau, ça change un peu des parcs d'attractions habituels.
0: Vous avez déjà été à Copenhague, Nadine ?
14: Jamais.
0: Il paraît que c'est sympa. C'est très dépaysant, c'est pas si loin et on est très bien accueillis. N'hésitez pas à aller faire un city trip avec Françoise.
13: Bah ouais, entre voisines.
14: Elle me dit oui.
0: Ah bah voilà, les voisines copines, l'affaire est dans le sac. Et puis alors, la Via Condotti, ou alors plutôt Rome, pour aller faire du shopping de luxe. La Via Condotti, Milan. Moi aussi j'aurais dit Milan comme vous, mais c'est à Rome la capitale.
13: Oui, absolument. Donc c'est l'une des rues commerçantes les plus prestigieuses de Rome. Si vous avez beaucoup de sous de côté, vous pouvez aller là-bas.
0: Ouais, parce que c'est très chic.
13: Ou bien vous pouvez juste passer et regarder.
0: C'est ça, du lèche-vitrine.
13: Oui, c'est ça, vous vous habillez bien et vous faites genre.
0: Mais ne léchez pas les vitres, c'est une expression.
13: Oui, oui, bah, ceci dit, elles peuvent être propres à ce prix-là.
0: Oui, oui, bah, même. Combien de points pour Nadine ?
13: Mais ça fait un total de 4 points. Alors, à mon avis, ça ne va pas suffire pour être meilleure challenger du jour. Ceci dit, vous êtes pour l'instant meilleure challengeuse, vu que vous êtes la première.
0: Yes, bravo.
14: Mais voilà, pendant un quart d'heure.
0: Exactement, profitez de votre titre.
14: Et notre
0: championne remporte la manche, elle est à 5500 euros, Estelle. Nadine, je vous embrasse. Qu'est-ce qu'il y a de prévu cet après-midi ? Encore une petite balade ?
14: Une petite balade, oui, et une petite partie de cartes.
0: Ah, vous allez jouer à quoi ?
14: On joue au Rami.
0: Ah ouais, très bien. Ça peut jouer à deux, ça joue à deux, hein, le Rami.
14: Oui.
0: Oh,
14: oui.
0: Chouette, une partie de cartes avec Françoise, j'imagine.
14: Avec Françoise, au soleil.
0: Oh, bah, profitez bien, les filles, j'adore votre plan. On vous embrasse, gros bisous du côté de Uccle. Salut les filles.
14: Merci, au revoir.
0: Salut.
13: Salut.
0: Salut Françoise, salut Nadine. Oh, excellent,
13: j'adore.
0: Une partie de cartes. Oh, une partie de Rami. On fait pas ça assez souvent.
13: Et on raconte un peu sur les voisins, vous voyez un peu le style.
0: Mais pas trop, parce que d'abord, on s'amuse et on joue.
13: Oui, oui, mais on peut quand même faire un peu de ragout sur les voisins.
0: Un tout petit peu.
13: Ah,
0: alors,
13: vous avez
0: un tout
13: vu, j'ai mauvaises herbes et tout.
0: 0470 07 20 23, c'est le numéro WhatsApp de Viva si vous voulez vous inscrire, participer, jouer avec nous. Plus on est mieux, c'est on vous attend.
15: Bon, j'ai 7 secondes pour retrouver mon agenda.
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17: Bonjour à tous, cet après-midi, le soleil reprendra l'avantage sur l'ensemble du pays. On pourrait retrouver quelques nuages un petit peu plus joufflus sur l'extrême ouest du pays. Et puis quelques nuages d'altitude qui pourraient circuler également, notamment de Mons jusqu'à Anvers en passant par la capitale. Sinon ailleurs, le ciel sera bleu azur pour l'après-midi. Concernant les températures, on gagne encore un petit degré par rapport à hier. Les maxima afficheront de 19 à 24 degrés au meilleur de la journée. Et puis ce soir et la nuit prochaine, eh bien le ciel se chargera de plus en plus en nuages depuis l'ouest et depuis le sud du pays, avec toujours de belles éclaircies nocturnes qui résisteront à l'extrême est du pays. Et puis demain matin, eh bien on conservera un temps assez calme, assez sec dans l'ensemble, un ciel là encore assez lumineux, et puis les pluies commenceront à arriver vers 15-16 heures, puis se généraliseront à l'ensemble du pays.
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0: Bon mardi à toutes et à tous. 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
21: Un Nobel belge aujourd'hui. Le prix Nobel de physique est décerné à Francis Alsen. Pour mieux comprendre l'univers, le scientifique a utilisé la glace de l'Antarctique. Déjà 86 000 lycéens français devant leur école ou dans la rue pour manifester. Les jeunes se mobilisent à nouveau et c'est une journée à risque. Des Belges aussi dans la rue, de jeunes Belges comme à Liège. Et pour qu'il n'y ait plus de débordements, des professeurs sont à leur côté. Bonjour, c'est la plus belle des récompenses pour un physicien et c'est un Belge qui décroche cette année le prix Nobel de physique. Francis Alsen, 82 ans, docteur en physique à l'Université catholique de Louvain. Ses travaux ont donné naissance à des avancées majeures dans la compréhension de l'univers, en particulier grâce à la détection du neutrino, la particule la plus discrète de l'univers, qui traverse la matière sans se faire remarquer. Alison Delpierre va nous l'expliquer et elle nous fait revivre cette annonce.
22: The Royal Swedish Academy of Sciences has decided to award the 2026 Nobel Prize in Physics to Francis Alsen.
23: À 82 ans, Francis Alsen entre dans l'histoire en remportant le prix Nobel de physique, une récompense à laquelle ce scientifique belge ne s'attendait pas.
24: It feels strange.
25: Je me sens bizarre. C'est étrange que ce soit devenu réel. Mais pour moi, le plus grand plaisir d'avoir été désigné pour ce prix Nobel, c'est que j'espère que cela reflète les gens courageux et vrais qui m'ont rejoint dès le début de ce projet.
23: Il a contribué à la détection de neutrinos, des particules cosmiques invisibles, presque indétectables. Dans les années 80, il comprend que la glace de l'Antarctique est idéale pour les étudier. Il développe alors le projet Ice Cube, un énorme bloc de glace installé sous la glace du pôle Sud, qui abrite un télescope unique en son genre, qui permet de capturer ces fameux neutrinos. Et grâce à ces découvertes, les chercheurs peuvent en apprendre davantage sur les origines lointaines de ces particules insaisissables.
21: Et un prix Nobel de physique décerné à un seul scientifique, ce n'était plus arrivé depuis 34 ans. L'autre actualité de ce mardi, c'est la colère des jeunes. Chez nous, avec quelques tensions qui surgissent depuis quelques instants en région liégeoise. Mais la France retient son souffle. Une trentaine de rassemblements sont prévus dans les grandes villes du pays avec la crainte de voir des casseurs se glisser dans les cortèges. Les cours sont suspendus aujourd'hui dans un quart des lycées français. Les lycéens qui ne manifestent pas seuls, il y a aussi des étudiants d'université, des syndicats et des parents dans la rue, là pour protéger leurs enfants, comme nous le raconte Hugo Dewar.
26: Soleil à peine levé devant ce lycée strasbourgeois, mais ils sont déjà des dizaines à bloquer leur établissement, accompagnés ce matin d'étudiants universitaires comme Louis.
27: Nous, c'est surtout d'abord en soutien aux lycéens qui ont commencé les blocus il y a quelques jours maintenant. Et on pense qu'on a tous notre rôle à jouer dans cette mobilisation et que c'est pas la lutte de quelques-uns, mais une lutte globale de toute la jeunesse, je pense.
26: Même scène de blocage ce matin à Lyon où se trouve Pauline, maman d'élèves, pancarte à la main.
28: On est là juste pour être présent, pour voir ce qui se passe, pour essayer de protéger les gamins.
26: Protéger les enfants après les nombreuses scènes de violence de ces derniers jours. Dès ce matin, des CRS devaient déjà disperser certains manifestants en région parisienne. Laurent Nunez, le ministre de l'Intérieur, le rappelle. la police maintiendra sa fermeté.
2: Quand vous avez des dégradations, quand vous avez des professeurs qui sont menacés, quand vous avez des risques d'intrusion, on ne peut pas concevoir autre chose qu'une intervention de police ou de gendarmerie selon la zone de compétence pour établir l'ordre public. En revanche, et j'insiste là-dessus évidemment, cette intervention, elle s'effectue dans la plus grande proportionnalité.
26: Pour la première fois, les syndicats seront présents pour encadrer les manifestations, ce qui, selon le ministre, pourrait permettre d'éviter certains débordements.
21: Et en France, 215 élèves ont été blessés depuis le début de cette mobilisation et 715 policiers ou gendarmes. À Paris, la manifestation débute à 14h. Le parquet de Liège annonce, lui, ses chiffres, 33 arrestations administratives et une vingtaine judiciaires depuis la mobilisation chez nous. Mais le parquet prévient aussi ceux et celles qui, sur les réseaux sociaux, incitent d'autres à commettre des faits répréhensibles. Ces personnes seront, elles aussi, poursuivis. Hier, à Liège, des casseurs se sont joints au rassemblement. La manifestation a dégénéré. Alors aujourd'hui, les rassemblements se font, mais les parents sont néanmoins inquiets. Alors les jeunes qui sont là veulent aussi rassurer leur famille.
3: Tout va bien, que je fais les manifestations, vu que je fais pas de bêtises. Ouais. Et que t'inquiète pas, maman, même si je vais pas à l'école et qu'il y a des absences, c'est pour moi et c'est pour mon avenir.
4: Chelsea, élève à l'Institut Marie-Thérèse, tente de rassurer sa maman. Après les débordements survenus ce lundi après-midi, les élèves du secondaire sont de retour devant les écoles.
3: C'est tous mis devant les portes parce qu'on décide de vous montrer qu'on n'est pas là que pour casser, qu'on peut aussi manifester, bloquer.
4: Et ces dégradations, ceux qui manifestent pacifiquement ne les soutiennent pas.
3: Moi je comprends pas comment on peut casser parce que ça servira à rien, juste ça nous donne une mauvaise image de nous. Je suis pas d'accord avec eux, mais en même temps c'est comme ça qu'on va se faire entendre parce qu'on a l'impression qu'avec nos pancartes, personne nous écoute.
4: Alors pour éviter que des casseurs s'incrustent dans les mouvements pacifiques ou que la situation des plusieurs professeurs et éducateurs sont aussi dans la rue. C'est le cas devant le collège Saint-Barthélemy où Didier Bric est prof de sciences.
5: On ne sait pas jusqu'où on peut s'impliquer pour être correct. On ne voudrait surtout pas qu'on dise qu'on manipule nos élèves. Moi, je préfère les écouter, leur dire voilà, de prendre leurs responsabilités, de bien s'informer sur le pourquoi ils sont là. Notre rôle s'arrête ici devant l'école.
4: En fin de matinée mardi, la situation commençait à se tendre à plusieurs endroits, notamment devant l'Athénée Charles Rogier.
21: C'était le reportage de Thomas Mikils. Mais quel message ces jeunes veulent-ils faire passer? Quelles sont leurs revendications? Elles sont nombreuses. Ces jeunes, Dixelles, sont mégaphones à la main, installés devant les entrées de leur école, l'Athénée Charles Janssens.
6: Bloquez les portes! On réclame aussi, c'est une école plus salubre parce que en hiver il fait froid, en été il fait trop chaud. C'est juste pas normal d'apprendre dans ces conditions-là. Comment vous voulez qu'on soit optimal?
7: On pense aussi aux enfants de primaire qui perdent des repas gratuits, qui perdent de l'aide pour le matériel scolaire. Ici, chez nous, on coupe beaucoup de budget.
19: Aussi, on n'a plus de remédiation. Et ça, c'est vraiment genre... c'est à notre désavantage. Ça va jouer aussi beaucoup à la fin de l'année aux examens.
20: Nous, ce qu'on veut, c'est juste être sûr qu'on puisse avoir un avenir demain et pas devoir payer 1 200 € par an pour pouvoir étudier ce qu'on aime. J'ai des amis à moi qui ont dû reporter leur rentrée à cause de ce Minerval.
6: Et je tiens juste à rappeler qu'on fait ça sans violence. Donc les pétards, les poteaux qui brûlent et tout, c'est pas nous. Nous, on veut juste leur passer un message. On veut une meilleure école.
21: Des témoignages recueillis par Clara Wertz. À la cour d'assises du Brabant Wallon, le procès de Nicolas Hulens touche à sa fin. Le jury est entré en délibération. L'accusé a tué sa belle-mère, Myriam Lechien, en 2023 à Ohain, dans le Brabant Wallon. Il reconnaît avoir tiré, mais avait-il prémédité son geste? Ce sera au juré de le dire. Véronique Wez, ce matin, l'accusé a pu prendre une dernière fois la parole lors de son procès. Quels ont été ses mots?
24: Oui, avant de se retirer de la salle d'audience ce matin, Nicolas Hulens a présenté ses regrets et ses excuses à la famille de la victime, mais aussi à sa propre famille et à la population belge tout entière. Il a répété son dégoût face à l'acte commis. Ensuite, en regardant les jurés, il leur a dit « Maintenant, mon sort est entre vos mains ». Alors, le jury délibère donc aujourd'hui sur la culpabilité de Nicolas et sur la préméditation de son geste aussi. Alors, si cette dernière est retenue, l'enjeu est majeur, car l'assassinat est passible de la perpétuité. C'est en principe demain que le jury se prononcera sur la peine de l'accusé.
21: Merci Véronique Wez. C'est une attaque absolument inacceptable, s'indigne le Premier ministre bulgare. Un navire marchand a coulé en mer Noire, dans les eaux bulgares à 150 km des côtes. Un drone l'a touché et l'équipage est porté disparu. Un deuxième navire a aussi été touché, mais l'équipage cette fois a pu être évacué. Les coureuses ont déjà pris le départ et les coureurs sont en route depuis une demi-heure environ. Binche, Chimay-Binche, la course referme aujourd'hui la saison pro en Wallonie. Et Binche était en effervescence il y a une demi-heure. Il y avait beaucoup de monde, Samuel Grulois, lorsque les coureurs sont partis et sous le soleil.
8: Oui, comme le speaker sur le podium de présentation n'était autre que le speaker officiel du Tour de France, nous avions vraiment l'impression d'être en été au moment du départ, d'autant plus qu'on retrouve dans le peloton des coureurs de très haut niveau comme Meus, le tenant du titre, comme Brennan, Magny, Abrahamsen, Warren Scholl, Stuyven, Bini, Germay, Fretin et un certain Arnaud Delis qui dispute sa dernière course sur le sol belge avec le maillot de l'équipe Lotto Intermarché. Par ailleurs, un hommage a été rendu à un équipier de Delis, le sympathique Jasper De Beust, qui dispute lui aujourd'hui la toute dernière course de sa carrière à bientôt 33 ans. 25 km ont été parcourus et le peloton est toujours groupé. Les coureurs seront à Chimay dans moins d'une demi-heure. Ils y feront demi-tour pour rejoindre d'abord les lacs de l'Oder, région idéale pour la formation d'une échappée, et puis direction Binche, évidemment, pour effectuer 5 tours d'un circuit local de 16 km 400 avec à chaque tour la montée pavée de la rue de la Pépinière au sommet de laquelle sera jugée l'arrivée vers 17h-17h15.
21: Merci Samuel Grulois et voilà qui referme ce journal. Merci d'avoir été à notre écoute.
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4: Hello, hello tout le monde. Bon appétit si vous passez à table ou que vous soyez dans la voiture, à la maison, au bureau. Merci d'être avec nous. On s'amuse ensemble, on apprend des choses, on révise nos classiques. Bref, on joue jusqu'à 14h30 avec notre maître du jeu, c'est Jordan Renard. Salut Jordan.
5: Bonjour Sarah, bonjour tout le monde.
6: Appel à la population. Qui veut jouer avec nous?
5: Ah ben oui, tout à fait, vous l'avez dit, si vous êtes chez vous, si vous êtes en voiture, vous pouvez vous mettre sur le côté, envoyer un petit SMS et jouer avec nous, ça pourrait peut-être égayer votre journée. Vous dites, bon...
4: On papote.
5: Oh voilà, quelle journée nulle. Et ben vous dites, ben voilà, je vais jouer avec Sarah et Jordan. Et bien c'est simple, vous envoyez un petit message au 0470 07 20 23 et vous serez peut-être avec nous d'ici quelques instants.
7: Et quelle belle surprise.
4: Et quelle belle surprise. Oh oui, ce serait chouette qu'on partage ce moment ensemble. Allez, on vous attend 04 70 07 20 23, numéro WhatsApp de Vivacité, ou alors par SMS au 60 03. Dans ce cas, c'est 1 € par message.

0: Lisa, le petit pêcheur. On marque une pause et c'est notre championne Estelle Darlon qui va démarrer la deuxième manche. Et comme elle est championne, elle a ce privilège. Elle va choisir le thème qu'elle va jouer elle-même. L'autre ira pour sa deuxième challengeuse ou son deuxième challenger. A tout de suite.
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3: Bravo championne, 5005. Je sais que vous aimez les chiffres ronds, on y est. 5 500 euros dans votre cagnotte, félicitations.
4: Merci.
3: On vous surprend là, j'ai l'impression. Vous étiez occupé à faire quelque chose, non?
4: J'étais partie me chercher un verre d'eau et j'ai pas fait attention, vous m'appeliez. Voilà, désolée.
3: Ah allez-y, si vous avez soif. Vous, hein. Faites comme chez vous.
4: C'est plutôt je revenais avec mon verre d'eau au moment où je vous ai entendu dire bravo champion. Donc, je pouvais pas courir trop vite si j'avais un renversé.
3: Oh, ça aurait été drôle quand même. En plus, c'est que de l'eau. Vous voyez, c'est pas très grave. N'hésitez pas à faire glou, glou, glou, voilà. Glou. Parce qu'on va jouer, championne. Hein.
4: Oui, donc... c'est ça.
3: Allez, on y va tout de suite. Oui, concentré, effectivement, voici là-haut.
4: Stop.
3: C'est Willy Denzi.
5: Oh, moi j'adore, ça me met de bonne humeur ce son. Avec le mur du son, ce sera un questionnaire musique.
4: Ok.
6: Je peux donner mon corps à la science.
3: Florent Pagny. Avec il y a quelque chose à prélever.
5: Oh.
3: Elle est bien cette chanson.
5: Il donnerait son corps à la science. Eh bien, on va rester là-dessus. On va parler d'un questionnaire science, mais spécial espace, parce que c'est la semaine mondiale de l'espace depuis le 4 octobre jusqu'au 10 octobre.
3: Vers l'infini et au-delà.
5: Ouais, absolument.
3: Bah ouais, c'est buzz. Alors, plutôt espace.
7: Ça dépasse tout ce que j'ai pu imaginer.
3: Salut Thierry. Alors, plutôt les sciences ou la musique et sciences spéciales espace?
4: Eh bien, je vais prendre la musique.
3: Mais je le savais. Je devrais parier tous les jours avec vous, championne.
4: Ah oui ? Bon, écoutez, on verra.
5: Moi, je parie plus avec vous, Sarah, parce que je dois toujours vous payer un coup.
3: Oui.
5: Donc, voilà.
3: La musique, alors, en huit questions, c'est bel et bien un quiz. N'oubliez pas les propositions, championne, et top chrono. Quelle chanteuse s'est fait connaître avec I Kissed a Girl en 2008 ?
4: Katy Perry.
3: Quel chanteur belge est de retour avec son titre intitulé « Libre » ?
4: Proposition.
3: Pierre Demar, Loïc Notet, Antoine Delis.
4: Ah, Loïc Notet.
3: Bien. Quel est le titre de Michael Jackson inspiré du monde des zombies?
4: Thriller.
3: Oui, en 1986. Quel groupe féminin des années 80 chante Vénus, une reprise du groupe Shocking Blue?
4: Bananarama.
3: Oui. Quelle chanteuse est devenue l'artiste la plus primée des MTV Video Music Awards lors de la cérémonie du 27 septembre? Taylor Swift, Beyoncé et Madonna.
4: C'était leur
3: fils. Ah ben oui. De quel groupe de hard rock créé en 1968, Ozzy Osbourne est-il le chanteur?
4: Ozzy Osbourne, c'est
3: Motorhead, Black Sabbath, Led Zeppelin.
4: Black Sabbath.
3: Oui. Quel groupe était composé d'Harry Styles, Liam Payne ou encore Zayn Malik? Quel groupe avait triomphé en 66 avec Good Vibrations?
4: Ah,
3: ça va trop vite, j'essaie d'accélérer. Je me suis pris la langue dans le tapis. C'est en 66, c'était Good Vibrations, c'était les Beach Boys. Oui, exactement. On va
4: entendre. Pardon, je lis parce que j'avais un gros doute sur Taylor Swift, entre Taylor Swift et Madonna. Et voilà. Pardon.
3: Non, mais on va débriefer, championne, on va débriefer. On va entendre surtout toutes les musiques, rien que pour le plaisir. Est-ce que Stéphane est près de vous ou pas?
4: Non, mais je dois vous avouer pas ce midi. Par contre, ma fille est malade, elle est à côté de moi.
3: Je ne vous dis
4: pas la tête qu'elle fait.
3: Oh,
4: parce qu'elle a entendu la question et elle m'a fait des gros yeux comme ça. Et quand j'ai dit proposition, elle m'a refait des doubles gros yeux. Elle m'en veut terriblement.
3: Vous êtes sentie jugée là.
4: Oui, là, je crois qu'elle ne va plus me parler avant un moment.
3: Despise, il y a un mot en anglais comme ça, vous voyez, pas mépriser, mais regarder de droit, de haut en bas comme ça, vraiment genre.
4: Oui, exactement.
3: Qu'est-ce que tu fais, genre, maman?
4: Genre, mais...
3: qu'est-ce que tu fais, genre?
5: Pour reparler de ce point-là, hein, donc elle a reçu trois trophées lors de cette remise de prix cette année,
3: oui.
5: Ce qui fait qu'elle est passée du nombre de 30 à 33 statuettes chez elle. En fait, elle était à égalité avec Beyoncé, elles en avaient tous les deux 30, mais elle a dépassé. C'est Beyoncé.
3: Maintenant, c'est la. De toute façon, elle dépasse tous les records.
5: C'est l'ultime
3: je pense,
5: queen.
3: Taylor Swift. Oui, tout à fait. Et Suzanne est une Swiftie. Alors, quelle est sa meilleure. Quelle est sa chanson préférée de Taylor Swift?
4: Ça, c'est une bonne question. Attendez, je la regarde. Parce que. On ne peut pas choisir.
3: On ne peut pas choisir. Et maman ne veut pas choisir non plus?
4: Moi, ça, ma chanson préférée, Taylor Swift. Ah, mais ça dépend un peu de l'humeur, elle a raison. Hein, oui. Donc c'est ça qui est un peu difficile. Mais en fait, celle qui m'a fait le plus danser, là, c'était The Fate of Ophelia. Ça m'a jamais vraiment bien. Mm-hmm. Pour le, en fait, il faudrait un peu chercher par album, vous voyez, parce que.
3: Ouais, ça, j'adore. Bravo,
5: j'allais la chanter, mais Mathieu m'a coupé court. Il a bien fait.
3: Franchement, il est au taquet, Mathieu, hein, effectivement. Allez, Suzanne, on sourit. Même si.
4: Ça va. Elle râle toujours.
3: Oh, zut. Mais ça, c'est parce qu'elle est malade. Et ça va, c'est pas trop grave, c'est un petit froid.
4: C'est-à-dire que c'est une rhinopharyngite. Hein,
3: ah, quand même.
4: Voilà le dossier médical, bam. Et elle est contagieuse et elle est près de moi, vous voyez. Peut-être que dans 2-3 jours, je devrais
3: abandonner. Oh là là.
5: Ah, on reçoit des messages de challenger. Surtout, n'oubliez pas de faire la bise à votre fille.
4: Non, je rigole.
3: Ah, allez-y, championne, allez-y.
4: Oui. Ah oui,
5: buvez dans le même verre d'eau qu'elle. Enfin, je sais pas pourquoi les challengers, on m'envoie ça.
4: Ah oui, non, je viens de comprendre. Voilà, moi, je suis. Voilà, ok, merci.
5: C'était une blague,
4: bravo,
5: non,
4: hein.
5: c'était
4: une... Je me doute.
3: Ouais, c'était bien sympa. Combien de points sur ce questionnaire musique?
5: Ça fait 11 points. On régresse, hein. Oui, si je puis me permettre, quand même.
3: Permettez-vous, maître du jeu. Mais c'est vrai que vous nous avez habitués à des 13, hein, championne, des 15, 13,
4: oui,
3: sur tous les sur des questionnaires musique. Et là, on est à 11 points. Il y a eu pas mal de propositions. On a perdu un peu de temps aussi sur le Black Sabbath. Mais oui. C'est bien, vous l'avez trouvé, championne. Relax. Ah, il y a Mathieu qui nous dit qu'il est fâché sur Black Sabbath. Donc, à mon avis, il a envie d'entendre.
4: Il peut. Franchement, allez-y.
3: Oh non.
4: Mettez-le.
3: Moi, je trouve que chapeau, championne, parce que. C'est impossible à préparer ce jeu, hein. Donc on vous prend toujours sur des questions un peu à brûle pour point,
4: oui.
3: Vous voyez. Donc,
4: oui, mais là, je le savais. C'est pas, c'est, vous voyez, parfois on ne sait pas, donc on dit tout de suite proposition, comme Loïc Notège. Mais Black Sabbath, je le sais, c'est vraiment. Voilà, c'est pas sorti, or c'est. Ouais, quand même.
3: Alors que Loïc Notet est sorti avec sa chanson Libre, oui. Il a dévoilé chez nous en exclusivité.
5: Oui, c'était la première fois en live dans le Rendez-vous Grand Place. C'est une chanson qui est hyper. Enfin, qui est bourrée d'émotions. D'ailleurs, il s'est trompé dans les paroles. Et en plein direct, il a dit pardon, les gars.
3: Oui.
5: Je vais juste vous demander de la recommencer parce que. Et en fait, on le voit, le mec, il est presque en transe tellement il est.
3: Il dévoile son bébé aussi.
5: Ouais. Non, et franchement, c'est encore très, très beau. À mon avis, donc, il sera présent dimanche à la grande soirée de clôture de Cap 48. Et donc, on n'est pas à l'abri de passer encore un bon moment.
3: Libre, c'est ça. C'est aussi très joli. Il se dévoile pleinement. Moi, je peux comprendre l'émotion. Il a été débordé, quoi, Loïc Notet. Et Cap 48, c'est cette semaine. Grande soirée de clôture dimanche. Donc, réservez un bon accueil aux bénévoles avec les chaussettes, les post-it et surtout faites des dons pour les personnes en situation de handicap. On a besoin de vous. 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Championne, 11 points.
4: Oui.
3: C'est pas mal. On va voir si ça va suffire. Je vous dis à tout à l'heure pour la troisième manche. Et gros bisous à Suzanne. Il faut pas râler, Suzanne. Non. Allez, souris. Souris, Suzanne. Souris à maman.
4: Le sourire est crispé.
3: Et là, c'est gênant. C'est malaisant. Oh là là. C'est la honte totale.
5: Passons à autre chose alors.
3: On va passer à autre chose. À tout à l'heure, championne.
4: À tout à l'heure.
3: Et bonne chance. C'est Didio qui nous accompagne sur Viva. Et n'hésitez pas à vous inscrire 04 70 07 20 23, le numéro WhatsApp de Viva.

0: Dido White Flag. On marque une pause et puis c'est Philippe de Mêlée qui va entamer, en tout cas qui va jouer le tour de cette deuxième manche avec un questionnaire science spécial consacré à l'espace. Pourquoi ? Parce que c'est la semaine mondiale de l'espace jusqu'au 10 octobre prochain. Rendez-vous donc avec Philippe de Mêlée juste après la pause.
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0: Je suis ton père. Direction l'espace avec ses questionnaires science. On accueille tout de suite notre deuxième challenger.
6: Vous pouvez le refaire, hein.
0: Mais ça marchait mieux quand j'avais mal à la gorge. Je suis ton père.
6: Avec l'effet, moi, je trouve que c'est bien fait quand même.
0: Merci.
6: Bah, écoutez, on va voir si Philippe de Mêlée a reconnu votre personnage. Il a 69 ans. Il est professeur de religion pensionné. Alors, tenez-vous bien. Il a 5 enfants, 13 petits-enfants.
0: Oula.
6: Autant dire qu'on ne s'ennuie pas chez lui.
1: Il a
6: 13 petits-enfants. Il aime marcher, faire du bénévolat aussi. Il est clown dans une clinique.
0: Oh, super, pour redonner le sourire. Bonjour Philippe.
7: Bonjour Sarah, bonjour Dark Vador, pardon.
0: Ah, vous avez la ref, chouette. Philippe, dis donc, 5 enfants, 13 petits-enfants, ça fait du monde à la maison.
7: Oui, c'est très agréable. Hein.
0: Oui, quelle chance de pouvoir en profiter encore. Et puis, vous êtes clown en clinique, racontez-nous, parce que ça, c'est beau, c'est pour redonner le sourire, hein, comme je le disais aux patients.
7: Exactement, exactement. Pour le moment, je ne le suis pas parce que j'ai été opéré du genou, donc... Mais j'ai fait une dizaine d'années comme clown en clinique, et c'est vraiment très valorisant.
0: J'imagine, on se sent utile et puis il y a un rapport humain en fait et ça fait du bien de revenir à l'essentiel, non ?
7: Bien sûr, oui.
0: Ben oui, et vous en tant qu'ancien prof de religion, c'était ça aussi qu'il y avait dans vos cours ?
7: Oui, mais c'est pour ça que l'espace c'est bien, ça me rapproche un peu de Dieu là-bas au-dessus.
0: Okay.
7: Mais la seule planète que je connais bien, c'est la Lune, parce que j'y suis souvent.
0: Ah, vous êtes dans la Lune, alors.
7: Oui, oui.
0: Vous êtes distrait. Là, je vous demande 60 secondes de concentration, Philippe. Ça va très, très vite. C'est la première fois que vous jouez ou pas ?
7: Première fois, oui.
0: Ah, voilà, ça va ? Vous n'êtes pas trop stressé ?
7: Si, mais ça va aller.
0: Oui, ça va aller, effectivement. Et vous allez voir que c'est un peu plus stressant quand même de jouer quand on passe en direct à la radio que quand on l'écoute, que ce soit au bureau, dans la voiture ou à la maison. Mais vous allez voir, on respire. Philippe, direction l'espace, décollage dans 3, 2, 1, top chrono. Quel astronaute était avec Neil Armstrong et Michael Collins lors de ses premiers pas sur la Lune en 69 ?
7: Aldrin.
0: Oui. Quelle est la planète la plus éloignée du Soleil parmi les 8 planètes ?
7: Proposition.
0: Uranus, Saturne, Neptune.
7: Neptune.
0: Oui. Quel est le nom du rover de la NASA arrivé sur Mars en 2021 ?
7: Proposition.
0: Curiosity, Perseverance, Spirit.
7: Perseverance.
0: Oui. Comment s'appelle notre galaxie ? Proposition pas.
7: Proposition,
0: Andromède,
7: oui.
0: Orion, la Voie lactée.
7: La Voie lactée.
0: Oui, oui. Quelle est la nationalité de la première femme à être allée dans l'espace en 1963 ?
7: Je dirais américaine.
0: Non. Quel télescope spatial lancé en 1990 a permis d'obtenir des images spectaculaires de l'univers ?
7: Hubble.
0: Oui. Sur quelle planète se trouve Olympus Mons, le plus grand volcan connu du système solaire ? Oui, une planète ? Oui, oui, oui. Mars, est-ce qu'on l'accepte ou pas ? C'est Jordan qui va vérifier.
6: Oui.
0: On l'accepte.
6: C'était tout juste, mais
0: Dites donc, vous avez une souffleuse derrière vous, Philippe, non ?
7: Oui, j'ai deux souffleurs. J'ai deux de mes enfants qui sont là. Je je l'avoue, ils m'ont beaucoup aidé. Ah, donc, ça l'espace, c'est moi.
0: Oui, vous étiez dans la Lune, c'est normal. Hein.
7: Oui.
0: Comment s'appellent vos deux enfants près de vous, là ?
7: Marie et Benoît.
0: Eh ben, bravo, hein, Marie et Benoît, parce qu'ils vous ont donné pas mal de bonnes réponses. Honnêtement, c'est bien joué, je regarde. Et oui, évidemment, c'est Buzz Aldrin, le trio, là. Neil Armstrong, Michael Collins, c'est Buzz Aldrin, les premiers pas sur la Lune en 69.
6: Hein. Et c'est Buzz Aldrin qui est carrément le deuxième homme à avoir marché sur la Lune, mais sauf qu'on parle toujours de Neil.
0: Oui, c'est vrai.
6: Jamais de Buzz.
0: C'est le premier. Ah, ben voilà. Et on parle jamais de Collins non plus qui a fait le tour, lui.
6: Oui, oui, c'est ça.
0: Qui n'est même pas sorti de l'habitacle.
6: Oui, il est resté dans la voiture. C'est lui qui a déposé les enfants et puis
0: la
6: il
0: voiture,
6: est
0: oui, c'est vrai. C'est une façon de voir les choses. Neptune, à combien de kilomètres du Soleil ?
6: Oh bah ça se compte en milliards, hein. 4,5 milliards de kilomètres du Soleil.
0: Le rover de la NASA, c'était Persévérance. Ça, c'est bien joué. Je pense que c'est Benoît qui vous a soufflé la réponse.
7: Oui.
0: C'est quoi un rover ?
6: En fait, c'est un véhicule
0: qui
6: est conçu...
0: Moi, je connais la range, mais c'est pas pareil.
6: Non, c'est pas pareil. Quoique, c'est un véhicule qui est conçu pour aller visiter une autre planète, en fait. Et là, pour le coup, sa mission, elle consistait notamment à retrouver des traces d'une ancienne vie microbienne.
0: Et puis, la Voie lactée, vous m'avez surprise là, un peu, Philippe, parce que, en fait, après coup, ça paraît simple. Mais c'est vrai, quand on pose la question comme ça, de façon ouverte, comment s'appelle notre galaxie ? Ben, c'est la Voie lactée, tout simplement, mais c'est toujours plus facile après coup. Et puis, la première femme à être allée dans l'espace en 63, elle était soviétique et non pas américaine. Et en même temps, c'était l'un ou l'autre. Hein. Donc, c'est bien tenté, Philippe.
6: Et c'est Valentina Tereshkova. Elle est restée près de 3 jours dans l'espace et elle a effectué 48 tours autour de la Terre et puis elle est revenue.
0: Et puis là, c'est Marie qui vous a aidé pour Hubble. Dites donc qu'ils sont bien cultivés, vos enfants, Philippe.
7: Oui.
0: C'est Hubble parce qu'il fallait revenir sur le nom, quand même.
6: Ouais, et c'est un télescope spatial qui nous permet d'avoir de super clichés de l'espace. Il est toujours en fonctionnement, même s'il a dû avoir quelques petits ajustements.
0: Moi, ça me fait penser à un jeu vidéo, Hubble, avec une sorte de petit dragon mauve avec des bulles.
6: Ah,
0: il fallait aller dans les bulles, je crois, ou casser les bulles, ou je ne sais plus, mais il y avait des bulles.
6: Et moi, je ne sais pas pourquoi ça peut penser à Flubber. Donc ça,
0: Flubber ?
6: Oui.
0: Comment ça ? C'est quoi ?
6: C'est le film avec la genre de morve verte qui prenait vie.
0: Du slime, là.
6: Flubber, ouais, c'est ça.
0: Ah.
8: C'est cela, oui.
6: Enfin, bref, moi alors, aussi, je suis dans l'espace.
0: Combien de points pour Philippe, Marie et Benoît ?
6: Mais bravo, Philippe. Hein, vous avez fait un total de 9 points. Vous êtes le meilleur challenger du jour. Ça, c'est la bonne nouvelle.
0: Bravo.
6: Et alors, sur cette manche, vous n'êtes pas très, très loin de la championne, mais elle remporte quand même 50 euros supplémentaires. Elle est à 5550.
7: En tout cas, félicitations à elle. Elle est non seulement très forte, mais elle est très sympathique.
0: Je suis tout à fait d'accord avec vous,
6: plaisir.
0: Estelle. On l'aime beaucoup. Oui, effectivement, mais vous n'étiez qu'à 2 points d'elle. Donc ça, c'est bien joué. Hein. Et c'était pas loin, Philippe. On vous embrasse bien fort. Courage avec vos genoux. Vous en avez jusqu'à quand, là, encore ? Combien de temps ?
7: Non, là, c'est déjà réparé. J'ai participé aux 100 km de Cap 48, donc ça va.
0: Oh, félicitations merci et merci. La grande soirée, c'est ce dimanche. Hein. Soyez généreux, ouais. On compte sur vous. Un tout grand merci, Philippe. Cœur avec les doigts. Ça se voit pas à la radio, mais cœur avec les doigts. On vous envoie plein de cœur et d'amour et de courage. Merci à Marie et Benoît. Bref, bisous à tout le monde.
7: Merci.
0: Salut Philippe. Encore 2 places à prendre. 04 70 07 20 23. Inscrivez-vous. Envoyez-nous un message via notre numéro WhatsApp.

0: Inspiro Material Lover. On marque une pause et puis rendez-vous déjà pour la troisième manche avec notre championne Estelle Darlon qui a remporté les deux premières, qui est à 5 550 euros dans sa cagnotte.
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0: Ça va, elle n'a pas un verre d'eau en main, on peut lui parler. Estelle, ça va, vous êtes là?
10: Je suis prête. Ah, non,
0: ouf,
10: non, ça va,
0: ok,
10: ça
0: d'accord,
10: va.
0: On ne vous surprend pas.
10: Non,
0: en train
10: non,
0: de vous servir
10: va.
0: À boire.
10: Pas à chaque fois, ça va.
0: Vous avez entendu les gentils mots de Philippe?
10: Oui, merci beaucoup, c'est super gentil.
0: C'est sympa, hein.
10: Oui,
0: c'est vraiment,
10: sympa.
0: On se sent soutenu, j'imagine,
10: oui,
0: et ça doit
10: oui,
0: faire
10: ça
0: vraiment
10: plaisir.
0: Oui, mm-hmm. Exactement. Ce qui fait plaisir, c'est 50 euros, 50 euros par 50
10: oui.
0: euros, championne, bravo. Vous êtes déjà à 5 550 euros, mm-hmm. dis donc, bravo, déjà deux manches de remportées pour ce mardi. Voici la troisième.
10: Top.
0: Petit ourson, ça c'est un générique de dessin animé.
11: Ouais, c'est trop mimi.
0: Oui.
11: C'est des petits dessins animés, bien.
0: Plein, tu n'es pas de notre galaxie.
11: Comme ça, il y en a pour plusieurs générations.
10: Ouais.
11: Alors, questionnaire dessin animé.
10: Ok.
0: Ça c'est MC. MC
11: oui.
0: Solar.
11: Avec les temps change, le temps va revenir un petit peu en arrière pour parler de l'histoire.
0: Avant qu'il ne okay. se gâte, mercredi.
11: Oui,
0: là aussi, le
11: oui.
0: temps va changer. Mais là, on parle bel et bien de la ligne du temps et de l'histoire. Quel est votre choix, okay. championne?
10: Oh, ben, je vais prendre dessin animé. Ça
0: oui.
10: fait longtemps.
0: Oui.
10: oui, ça fait longtemps.
0: Et puis
10: donc,
0: ça vous voilà. plaît. Et puis on,
10: ah, j'aime bien.
0: On oui. se raconte nos souvenirs. Et,
10: exact.
0: Et on partage nos bons plans. On y va donc. C'est dessin ça. Animé en 8 questions, oui. 60 secondes et top chrono. Quel film Pixar se déroule principalement dans l'univers des jouets avec un jeune garçon nommé Andy?
10: Toy Story.
0: Quel animal est le héros Hong Kong Fufu? Hong Kong Fufu.
10: Hong Kong Fufu, c'est un panda.
0: Voilà. Comment s'appelle le poisson rouge dans le Pinocchio
10: ah,
0: de Disney?
10: Le poisson rouge, Cléo.
0: Oui. Dans quel dessin animé un livreur de pizza se réveille 1000 ans dans le futur après avoir été cryogénisé?
10: Proposition.
0: Futurama, les Simpsons, South Park.
10: Oui, Futurama.
0: Oui. Mm-hmm. Quel animal sert de boule pour la partie de croquet dans Alice au Pays des Merveilles?
10: Proposition.
0: Le flamant rose, le hérisson, la taupe.
10: Le hérisson?
0: Oui. Dans Pokémon, quel est le Pokémon le plus emblématique de Sacha?
10: Pikachu?
0: Oui. Quel film d'animation raconte l'histoire d'une famille colombienne dotée de pouvoirs extraordinaires?
10: Encanto.
0: Très bien. Quel dessin animé met en scène quatre animaux mutants experts en arts martiaux?
10: Les Tortues Ninja.
0: Wow, quelle est forte notre championne. Parce qu'on a vraiment été sur la ligne du temps, là aussi, avec les dessins animés. Oh, bravo, vraiment. Félicitations.
10: J'ai confondu Hong Kong Foufou et
0: Hong Kong Panda.
11: Et
0: Kung Fu Panda. Oui, c'est ça. Et c'est pour ça que j'étais un peu perturbée aussi. Hong Kong Foufou, c'était un chien.
10: Mais oui.
11: Un chien policier qui devient super-héros.
0: Ouais, j'avoue, moi, c'est pas du tout ma génération. Mais c'est...
10: Vous ne souvenez pas, Sarah, vous avez bien aimé. Hein.
0: C'est d'ailleurs.
10: Je pense que son cri, c'était Hong Kong Foufou, un truc comme ça.
0: Ah, bah oui, c'est déjà mon ami. Vous avez bien raison.
10: Allez voir, vous verrez. Je pense que ça peut faire une bonne imitation.
0: Hong Kong
10: Foufou. De plus
0: Foufou.
10: À votre. Voilà.
0: Ah, mais je vais regarder, tiens. Oui, ça date des années 70, hein, c'est ça. On est dans cette génération-là.
10: Fin septembre.
0: Ça date 80, un petit peu. Ouais. Sinon, c'est bien joué, un championne. Combien de points? C'est mieux, là.
11: C'est pas le meilleur score du jour. On a fait un total de 12 points.
0: Ah oui, on égale alors le meilleur score du jour avec 12. C'est bien, championne.
10: Désolé, Jordan.
0: Oui, il a l'air content, dites donc. L'avez perturbé, là.
11: Moi, j'adore les dessins animés, donc ça m'a fait super plaisir que vous choisissiez ce questionnaire. Chouette, hein. C'est très bien.
0: Vous vous souvenez du poisson rouge dans Pinocchio? Il fait quoi, le poisson rouge, Cléo? Oui, mais.
11: Ah, ok. Ah, ben, il clique. Ah, oui, oui.
0: Vous voyez... Je ne me souviens plus. Vous vous souvenez, championne?
10: Non, Cléo, pas du tout.
11: Mais si, il a des super beaux yeux de biche et tout.
0: Ah, des cils.
11: Ouais, c'est ça.
0: Ah ouais, c'est ça.
10: Mais ça fait longtemps, hein, Pinocchio, que je n'ai pas regardé, donc je ne me souviens plus du tout.
11: Non.
0: Et Futurama, on a demandé les propositions, et en fait, c'est par le créateur des Simpsons, d'ailleurs, au niveau traits et dessin, on est vraiment dans le même univers, sauf que c'est un peu plus mauve, quoi, vous voyez.
11: Je suis sûr que si vous allez sur Internet, que ça vous dit peut-être rien. Vous allez sur Internet, vous regardez l'affiche, et vous dites, bah oui, en fait, forcément.
0: C'est Matt Groening derrière.
10: Ouais, c'est ça.
11: Ouais, en fait, il y a un robot un peu alcoolique dans l'histoire. Il y a Lila qui est une cyclope avec des cheveux mauves. Et alors, il y a Philippe avec ses cheveux roux. Et en fait, c'est lui le livreur de pizza qui est envoyé 1000 ans plus tard.
10: Ouais.
0: Et puis, on était dans l'univers des Pokémon avec Pikachu. Et ça, c'est petite dédicace à Augustin. Je sais pas s'il est près de vous, mais je crois pas, il est à l'école.
10: Non, lui pas. Non.
0: Ouais.
11: 30 ans cette année pour Pokémon.
0: Ouais, c'est fou. Ouais. Et Encanto, il est magnifique ce dessin animé avec la maison qui vit et les portes et les pouvoirs et tout ça, c'est magnifique. Et alors, il y a une chanson, mais je vais pas vous la faire. Ah si, allez. C'est Ne parlons pas de Bruno, non. Elle est géniale cette chanson. Parce qu'il vit dans les murs, Bruno, parce que c'est ce qu'il a fait. Mais on peut pas le dire.
11: Et après, on va savoir que Bruno est quand même gentil.
0: Oui, voilà. Tout à fait.
11: Je veux pas spoiler, mais Bruno est sympa.
0: C'est un dessin animé qui fait tellement du bien. Moi, je me souviens, c'était Covid. On était dans la salle de cinéma avec le masque et tout. Et on est sorti de là, c'était décembre, je crois. En tout cas, c'était l'hiver. Il faisait dégueu dehors, il faisait tout gris. On était déprimés avec ce Covid. Et puis...
11: Ah oui.
0: On a vu ce film, c'était magique, quoi.
11: Ah, c'est hyper coloré, c'est chantant, enfin...
0: Ah, c'est ça, cette chanson. Dans le ciel. Ah là là, vous l'avez vu, championne.
10: Oui, comme vous. Je suis allée aussi au cinéma. Je pense que c'est le dernier dessin animé qu'on a vu tous ensemble. On est en effet sortis avec un grand sourire. Ça fait du bien.
0: Il fait du bien, effectivement. 12 points, ça fait du bien aussi, championne. Oui. Et ça devrait suffire. Quoique, notre troisième challenger n'a pas dit son dernier mot. Il va jouer avec le questionnaire Histoire. Bien joué, Estelle. On se retrouve tout à l'heure pour la dernière manche après le flash des 14h. On marque une pause et puis on joue.
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0: Un questionnaire histoire, c'est ce qui attend notre troisième challenger. Ou challengeuse.
11: Et si j'allume mon micro, c'est encore mieux. C'est Cathy de Dilbeek, elle a 57 ans, elle est toiletteuse, donc elle m'a dit « Je veux bien Dilbeek, pardon ». Pardon, il y a
0: Dilbeek, vous avez dit Dilbeek?
11: Mathieu, Mathieu, il me rospète dans mon...
0: C'est comme Scarbeek et Molenbeek.
11: Il me dit, tu l'as pas bien dit. Donc voilà, elle a 57 ans, elle est toiletteuse, donc elle aurait préféré un questionnaire sur les chiens, mais malheureusement, c'est pas le cas. Elle aime promener ses chiens, évidemment, et s'évader dès qu'elle le peut.
0: Bonjour Cathy.
20: Bonjour Sarah.
0: Toiletteuse, attendez, on a une chanson pour vous.
11: Chihuahua.
0: Chihuahua. DJ Bobo qui s'invite. Oh, Chihuahua. Vous en avez beaucoup des Chihuahuas?
20: Oui. Il y en a énormément qui se font toiletter.
0: Oui, parce que c'est un peu coquet aussi, un Chihuahua, non? Un peu.
20: Tout à fait.
0: C'est vrai. Hein. Et est-ce que c'est vrai ou pas? Plus c'est petit, moins c'est facile à couper et à toiletter. Ça n'a rien à voir.
20: Non, je dirais que c'est plutôt dans un autre sens. Plus petits ils sont, plus hargneux ils peuvent être.
0: Ah, c'est ça, mais le chihuahua, attention, il ne se laisse pas faire. S'il n'a pas envie, s'il n'est pas d'humeur, bonne chance à vous. Hein, parce que...
20: Non, j'ai aucun souci parce que, comme je vous l'ai déjà expliqué, il suffit de savoir leur parler. Mm-hmm. Et ça passe...
0: Ça passe bien, tout à fait. Je suis sûre que vous avez ce don-là, Cathy. Vous avez vous-même des animaux, des chiens, vous en avez combien?
20: J'ai encore 2 chiens et 3 chats.
0: Oh là, et comment ils s'appellent les deux? C'est des molosses ou pas? C'est des grosses pièces?
20: Non. Ce sont des petits chiens. Il y en a un, c'est un petit croisé, il s'appelle Cookie. Le petit cavalier King Charles s'appelle Tico.
0: Tico?
20: Oui.
0: Ouais.
20: Excellent. Et alors, mes 3 chats, c'est Thierry, Ifi. Et Tiro.
0: c'est chouette. Et pourquoi Ifi? Parce qu'il chante tout le temps, il miaule tout le temps, quoi.
20: Non, en fait, ça, c'est une très drôle histoire parce que ce sont trois frères que j'ai recueillis d'un ami. Et au départ, on n'en avait pris que 2 parce que je voulais aussi une petite femelle, mais il n'y en avait pas. Il n'y avait plus que 2 mâles. J'ai dit, bon, mais tant pis, je prends les 2 mâles. Mm-hmm. Et puis la dame qui s'était occupée de me les ramener me téléphone 15 jours plus tard. Elle me dit, écoute, il y a encore une petite femelle. Je dis, bon, enfin, il n'y en avait plus, tu m'avais dit, donc je comprends pas trop. Oui. Je dis, oui, nos gens se sont désistés. Je dis, bon, ok, je la prends. Et en allant chez le veto, je dis, docteur, je dis, j'ai l'impression que la première fois, vous n'avez pas très bien gardé. Voilà. Donc, oui. Il dit, c'est un petit mal. Et je l'avais appelée Fifi parce que là, c'est la contraction de petite fille.
0: Ah, oui, Fifi, oui, voilà. Oui, maintenant que vous le dites. Et du coup, voilà, elle s'était trompée sur le sexe, quoi. Il y avait un petit.
20: Oui, tout à fait, il y avait un petit Fifi.
0: Ouais, exactement. Donc, du coup, les 3 frères, vous avez la fratrie à la maison.
11: Sans patate.
20: Comme une petite chenelle.
0: Ah bah tiens, comme quoi.
20: Oui, c'est très drôle.
0: Excellent. On va jouer avec l'histoire, rien à voir avec les animaux, l'histoire, et apparemment, c'est pas trop votre truc, si j'ai bien compris, Cathy.
20: Mais non, j'aime beaucoup l'histoire, mais comme je l'ai déjà dit, c'est très très vaste. Mm-hmm. Et c'est la deuxième fois que je me chope l'histoire.
0: Oh mince. Il va falloir se réinscrire alors. Et vous aviez marqué combien de points la première fois?
20: 7 points.
0: 7 points. Allez, on va essayer de battre ce score. Et en plus, comme ça, peut-être que vous devenez meilleure challengeuse. On y va, Cathy. Concentration maximale, 60 secondes. Et top chrono. Quelle épidémie ravage l'Europe au XIVe siècle?
20: La peste.
0: Oui, j'accepte. Durant quelle guerre a-t-on entendu le terme Blitzkrieg?
20: Opposition.
0: Blitzkrieg. La Première Guerre mondiale, la Seconde Guerre mondiale, la guerre du Vietnam.
20: Vietnam.
0: Oh non. Dans la mythologie grecque, comment se prénomme l'épouse d'Ulysse?
20: Position.
0: Morphée, Circé, Pénélope.
20: Poupée.
0: Non. Quelle reine de France était surnommée l'Autrichienne? Proposition pas.
20: Oui, proposition.
0: Marguerite de Navarre, Catherine de Médicis, Marie-Antoinette.
20: Marie-Antoinette.
0: Bien joué. Quel est le nom du mouvement du renouveau culturel qui a touché l'Espagne après la mort de Franco?
20: Proposition.
0: La Movida, la Renovación, la Felicidad.
20: La Felicidad.
0: Non. Quelle bataille de 1066 permet à Guillaume le Conquérant de devenir roi d'Angleterre?
20: Aucune idée.
0: Proposition ou pas, ou je sais pas. On raconte une blague.
11: Mais il reste encore facilement 10 secondes.
0: J'ai mal au cœur pour Cathy. Mais ces questions, la pauvre. J'ai mal au cœur pour vous. Alors les deux premières, je crois que ça allait. Allez, Pénélope aussi, bien sûr. C'était Pénélope, l'épouse d'Ulysse. C'est à cause d'elle, tout ce drame, en fait. Ouais, c'était Pénélope, l'épouse d'Ulysse. Marie-Antoinette, l'Autrichienne, ça vous l'aviez après proposition, oui, tout à fait. Et elle s'est fait guillotiner, je crois.
11: Ouais, donc Marie-Antoinette. Antoinette qui est née en 1755, donc ça c'était à Vienne, et puis elle a épousé le roi Louis XVI, et donc à seulement à seulement 14 ans, et après
0: jusqu'ici ça allait, mais après le renouveau culturel qui a touché l'Espagne après la mort de Franco, c'était la Movida. Et puis la bataille en 1066, rendez-vous compte, 1066 qui permet à Guillaume de conquérir. nous non plus, quand même. On vous annonce que nous non plus, Cathy. C'était la bataille d'Hastings.
11: Oui, en fait, Guillaume, qui était duc de Normandie, bat le roi Harold II à la bataille d'Hastings. Donc, c'était le 14 octobre 1066. Et il devient ensuite le roi d'Angleterre.
0: Et puis, le Blitzkrieg, ça vous dit rien? Ça, c'est la Deuxième Guerre mondiale, Cathy. C'est la Deuxième Guerre mondiale.
20: Non.
0: Le Blitzkrieg. Et oui, ça signifie littéralement la guerre éclair. C'est ça, hein, Jordan?
11: Et c'est une stratégie orientée sur la rapidité, la coordination entre les chars, l'aviation et les forces terrestres pour faire un coup très très vite.
0: Cathy, vous bien parlez en langage de guerre, c'est très bien. Imaginez, vous devez briefer une unité là.
11: Faut pas mettre trop de mots, vous voyez, il faut aller droit au but. Voilà.
0: Cathy, c'est ça, le brief. Vous êtes bien amusé au moins avec nous.
20: Je m'amuse
0: tout
20: le temps.
0: Ah, chouette. Chouette, parce que je pense. Allez, chouette. Mais ça, on peut pas, mais de temps en temps, c'est chouette de vous réentendre et comme ça, on prend de vos nouvelles. Et je crois que vous avez fait moins que la dernière fois, c'est moins que 7.
20: Ah, bah oui, j'en
0: sais. Du positif, mais là.
11: C'est aussi un blitzkrieg, un coup vite fait, vous voyez. Voilà. C'est 3 points. Voilà.
0: Ok, mais c'est parfois bien, les coups vite fait. 3 points.
20: À la prochaine sélection, j'essaie
0: de faire non, quand même pas. Non, quand même pas, Cathy. En tous les cas, vous avez des clients là cet après-midi ou une patientèle?
20: Oui. Okay. Je suis en train de pincer la petite Flovie.
0: Ah, mais embrassez Flovie pour nous et embrassez tout le monde.
11: C'est quoi comme race, Flavie?
0: C'est quelle race de chien?
20: Un cavalier
11: de Saint-Charles. Ah oui. C'est un beau petit chien avec des grandes oreilles, un petit peu.
0: Bon boulot, faites gaffe aux doigts. On vous embrasse, Cathy. Gros bisous du côté de Dylan. À bientôt, salut Cathy.
20: Au revoir et bonne chance, Maïstène.
0: On lui souhaite bonne chance, effectivement. Bientôt le flash de 14h dans 4 minutes. Voici Zazie. Depuis le

0: Zazie Speed. Allez hop, une courte pause, le flash de 14h et on entame la quatrième manche. 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Zazie, elle speed fort là. Hein. Ouf, allez, la pause.
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11: Très bel après-midi, vous écoutez Viva Sport. Il est 14h, on s'informe avec Anne Godernio.
12: Madame, Monsieur, bonjour. C'est une très belle journée pour le Belge Francis Elsen. Ce mardi, il a reçu le prestigieux prix Nobel de physique. C'est une grande surprise. Je ne m'y attendais certainement pas. Voilà ce qu'il a déclaré. Âgé de 82 ans, il espère que cette attribution est une reconnaissance pour les personnes qui l'ont soutenu depuis le début. Francis Elsen est récompensé pour ses travaux sur les neutrinos dans les profondeurs de l'Antarctique, ces particules dites fantômes, qui aident notamment à mieux comprendre les origines de l'univers. Pour le comité Nobel à Stockholm, le lauréat a jeté les bases d'un tout nouveau type d'astronomie. Pour rappel, le dernier prix Nobel belge de physique avait été attribué à François Englert, c'était en 2013 et c'était d'ailleurs une grande première. Et puis c'est aussi une belle journée pour l'indépendantiste catalan Carlos Puigdemont, il va pouvoir rentrer en Espagne. Le tribunal suprême espagnol annule le mandat d'arrêt émis contre lui. Carlos Puigdemont avait dû fuir après sa tentative de sécession de la Catalogne il y a près de 9 ans. Il avait d'ailleurs trouvé refuge chez nous en Belgique. Les lycéens et étudiants français sont à nouveau dans les rues ce mardi. Nouvelle journée de mobilisation dans plusieurs villes du pays. Selon la CGT, plus de 260 000 personnes manifestent en ce moment à Paris. Les députés de la France insoumise, les députés socialistes, communistes et écologistes appellent à la démission du ministre de l'Intérieur Laurent Nunez. Hier à Lens, dans le Nord Pas-de-Calais, un jeune garçon de 15 ans a eu la main arrachée par une grenade policière. Une enquête de la police des polices est ouverte. L'IGPN, qui a également été saisie après la diffusion d'une vidéo montrant un policier en civil qui semble toucher les cheveux et la poitrine d'une jeune fille lors d'une interpellation à Metz. Mobilisation des étudiants aussi chez nous, en Wallonie et à Bruxelles. Des étudiants qui entendent défendre les conditions d'apprentissage, quel que soit l'âge et l'accessibilité à l'école. Tout se déroule pour l'instant dans le calme. En sport cyclisme, la 39e édition de Binge, Chimay Binge a commencé. Nous serons en direct avec Samuel Grelois dans le journal de 15h. Mais en attendant, je vous souhaite un bon début d'après-midi.
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11: Très bel après-midi en DAB+, sur les applications, sur Viva Sport avec, vous venez de l'entendre dans le Flash Info d'Anne Godernio, la 39e édition de Binche, Chimay Binche, le mémorial. Franck Vandenbroek, on prend la direction de Binche où l'on retrouve Samuel Grelois et Rick Verbruck. Bonjour à vous deux les amis.
14: Et si on n'appuie pas sur le bouton, Jean-Marc, ça ne peut pas marcher.
11: Ah bah non.
14: Bonjour
11: bah non.
14: Jean-Marc.
15: Alors je vais dire rebonjour parce que je l'ai déjà dit, mais le bouton n'était pas enclenché.
14: Vous savez, on l'a dit dans le journal de 13h, il y a un petit côté Tour de France et vacances d'été en même temps sur ce bain Chimay Binge, donc on est un petit peu... un petit peu farniente aujourd'hui avec Rick, mais on va se concentrer. Mais
11: 21 degrés.
14: Ah ben ouais, on s'est retrouvé avec Rick il y a quelques instants, puisqu'on est venu par des moyens de locomotion différents, et on a eu l'occasion, Rick et moi, de façon différenciée, d'aller voir le départ des coureurs, les bus, de faire le tour de la grande place très vivante de Binche. Et c'est incroyable le monde qu'il y a ici.
15: Hein. C'est fou, hein, ouais, mais c'est chaque année pareil, surtout quand il y a du beau temps comme aujourd'hui. On voit que la foule est présente, les amateurs de vélo sont toujours présents à Binche et ça fait plaisir à voir, mais c'est vrai qu'on se fait arrêter très facilement. Il nous faut certainement un quart d'heure, 20 minutes en plus pour arriver à notre poste.
14: Plus vous que moi, hein, puisque vous êtes une vraie ancienne vedette du cyclisme. Mais en effet, ici, on connaît pas mal de monde. On est chez nous, finalement. Hein. On est du côté wallon pour la course de clôture de la saison professionnelle en Wallonie. Alors quand Rick Van Broek va au nord du pays, on le reconnaît aussi, évidemment. Mais quand on est à Binche, c'est encore un petit peu plus fou avec, outre les amateurs de folklore, du carnaval, les Gilles de Binche ici circulent sur la Grand Place, qui ne sont pas en Gilles, hein, on ne peut pas porter le costume n'importe quand, mais qui sont présents, les Gilles, mais en amateurs de cyclisme. On a ici de vrais amateurs de cyclisme, et pour l'anecdote, on se trouve en face d'un établissement Horeca, on ne va pas en faire de la publicité, mais sur laquelle se trouve une plaque dorée qui rend hommage à un certain Gauthier de Winter, qui est le papa de Ludwig de Winter, qui lui est désormais le directeur de course, le manager général de la course, qui est aussi le frère de notre confrère Gordon de Winter, qui lui aussi a fait du vélo à un bon niveau, même s'il n'a jamais été professionnel. Et Gauthier, qui nous a quitté il y a déjà quelques années suite à une longue maladie, était l'un des responsables de la société de Gilles, les Irréductibles. Et à l'époque, le siège, le pied-à-terre de cette société, c'était dans l'établissement qui est juste en face de nous, et une plaque rend hommage à Gauthier de Winter. Et c'est l'occasion pour nous aussi de rendre hommage à Gauthier de Winter, qui était une des chevilles ouvrières de cette course de Binche, qui a la chance aussi, et ça c'est important, Rick, de compter une large base de bénévoles, parce que c'est une course qui ne peut fonctionner qu'avec des bénévoles. On n'est pas ici sur un Tour des Flandres ou Liège-Bastogne-Liège, c'est un petit comité qui organise la course, et c'est d'autant plus gratifiant de voir le succès populaire.
15: Oui, exactement, mais c'est un peu le même principe au franco-belge, hein. Donc c'est... ce sont des petites organisations, et sans les bénévoles, c'est très compliqué d'organiser quelque chose. Et ça fait plaisir à voir, parce qu'on voit quand même que ce sont vraiment des gens qui sont dévoués, qui aiment le vélo. Et que, quand on fait ça bénévolement, ben forcément, on aime le vélo, sinon on n'est pas ici. Et donc, quand on voit aussi la ferveur ici sur la place de Binche, le public qu'il y a et qui est toujours présent, ça fait plaisir à voir.
14: Alors, on va se concentrer sur cette course. Évidemment, le départ a été donné tout à l'heure sur le coup de 12h30 sur la Grand Place de Binche, avec des autorités communales et notamment un bourgmestre, Laurent Devin, pour ne pas le citer, qui était aux anges par rapport au soleil, par rapport au public présent et par rapport aussi à la start list du jour. Parce que franchement, jusque hier, Rick, j'étais à la maison, je préparais la course, vous faisiez de même chez vous, et j'étais plutôt inquiet parce que je voyais une liste qui ne se remplissait pas sur les différents sites spécialisés. On nous avait annoncé Arnaud Delis, l'équipe Lotto d'ailleurs était annoncée, c'est une belle équipe Lotto depuis quelques jours, avec Berckmous aussi, avec Tamigno qui est en forme, avec le jeune Mathis Grisel, mais pour le reste... Ça tardait à se remplir et j'étais inquiet. Et puis d'un coup, l'officialisation après 17 heures de cette liste de partants par les organisateurs. Et là, mes aïeux, quelle belle liste de partants avec, et on ne va pas tous les citer évidemment, mais quelques très grands noms du cyclisme actuel, à commencer par celui qui porte le dossard numéro 1, c'est Jordi Meus, évidemment, le vainqueur de l'an dernier, qui sort d'une belle saison 2026 puisqu'il s'est imposé sur le Grand Prix Samain. Il a d'ailleurs gagné donc la course d'ouverture en Wallonie. Il pourrait, s'il s'imposait de nouveau aujourd'hui, remporter la course de clôture. Il a aussi gagné une étape sur les 4 jours de Dunkerque. Il a gagné une étape sur le Tour de Wallonie. Et il a gagné la Brussels Classic, 19 victoires au total dans sa carrière. Peut-être la 20e aujourd'hui pour le coureur de l'équipe Red Bull Bora, qui sort d'une bonne Vuelta avec 5 top 5, sans aucune victoire, mais 5 top 5 sur des sprints qui ont été dominés. Et je vais vous citer directement le deuxième grand nom des sprints qui ont été dans l'ensemble, dominé par un certain Matthew Brennan. Quintuple vainqueur d'étape sur la Vuelta, le coureur de Visma Liseberg qui est ici au départ, qui a pris le départ de ce Benchimé-Binge et qui a vraiment toutes les qualités lui aussi pour s'illustrer, puisqu'il sprint très vite et puisqu'il adore les pavés et qu'il y a quelques pavés à gérer sur le circuit local urbain de Binge, dans une belle équipe là aussi, avec notamment Agones et un ancien vainqueur, en l'occurrence Christophe Laporte. Soudal Quickstep est venu avec Paul Magnier, triple vainqueur d'étape sur le Tour d'Italie, avec aussi Jasper Stuyven, vainqueur de Milan Sanremo il y a quelques années. L'Auto Intermarché, vous en avez parlé. Alpecin avec notamment Sénéchal qui habite dans la province du Hainaut. Je ne vais pas jusqu'à dire qu'il est un régional de l'étape, mais il connaît bien le coin. Pour Picnic, attention, Rapide, Bister Boss et Ekoff. Et puis une très très belle équipe Uno X avec Abrahamsen, vainqueur d'étape sur le Tour de France l'année passée, avec Warren Scholt, vainqueur d'étape sur le Tour de France cette année, avec également le rapide Tiller. Attention à Uno X, attention à Clément Rousseau qui a réussi quelques top 10 et même un peu mieux sur les sprints du dernier Tour de France pour la Groupama. Lidl Trek est venu avec Craig Andersen, lui aussi vainqueur d'étape et même à deux reprises sur le Tour de France, c'était en 2020. Edward Teuns et l'étonnant, il n'est pas si étonnant que ça hein, quand on suit le vélo, Tom Squins qui a réalisé des top 5 sur les championnats du monde et encore 4e du championnat d'Europe dimanche en Slovénie. Il est là, Tom Squins, pour NSN, très solide équipe NSN hein, aujourd'hui. Aski, Germay, Hochstetter, Sheehan, Van Asbroek, notamment du très beau monde. Van Asbroek qui s'était imposé sur Benchimé-Binche en 2019. Attention à Van Hoff, le rapide Van Hoff chez Flanders Baloise. Et puis chez Cofidis, trois gars rapides aussi. Algaert, Biermans, Fretin. Je n'oublie pas Ploymers pour Tudor. Je n'oublie pas le vainqueur du Tour de la Wallonie, Ben Oliver, dans l'équipe Modern Adventure. Turgis est là pour Total Energy. Et puis chez Unibet, Rose Rocket, on a aussi quelques belles cartes à jouer, avec les rapides Blum et Kubis, Kopecky, Lox également, qui est un attaquant qui va vite. Belle équipe Unibet aujourd'hui sur Binche, Chimé Binche. Et puis par ailleurs, on a un Wallon Melotte chez Color Code qui va vite. On a Yop et Romance, on a Kenny Molly, on a David Decker, qui est quelqu'un qui n'a jamais vraiment confirmé, mais qui a une bonne pointe de vitesse. Bref, comme disait Pépin, mon cher Rick,
4: beau plateau. Ouais, exactement. C'est vrai que hier, quand on a pris la liste, moi aussi, je me suis dit, aïe aïe, il n'y a pas beaucoup de grands noms au départ. Mais là, quand la liste a été officialisée, on voit quand même que les équipes ont vraiment fait leur travail pour essayer d'avoir un beau vainqueur ici, du beau plateau. Et on va certainement voir une belle course aujourd'hui sur ce Benchimé-Binche.
14: Oui, on a par ailleurs une pensée pour les mêmes organisateurs qui ont galéré du côté féminin. Il y a une course féminine qui se discute en parallèle.

0: 3, 6, 12, plus 4, 16 équipes et seulement 100 coureuses pile poil étaient au départ tout à l'heure à Chimay, puisque les filles ne font pas la boucle bain Chimay bain, mais uniquement et c'est déjà évidemment très bien, le tronçon entre Chimay et Binche, avec pour elles aussi évidemment les tours de circuit local et les montées successives de la difficile rue de la Pépinière. Et donc le cyclisme féminin, oui, grandit Rick Verbrugge, mais il y a encore quelques ratés par moment de ce style-ci. On sent bien qu'il y a encore entre les équipes du top et les autres une énorme différence qu'il faudra combler. Pour certaines équipes, cette fin de saison est vraiment galère.
1: Oui, ben je pense qu'il n'y a pas assez de filles en fait qui sont vraiment capables de courir au plus haut niveau et il faut les développer. On voit aussi qu'avec beaucoup de filles, ben, elles arrivent seulement vers 22-23 ans, alors qu'il y en a beaucoup qui sont perdues vers l'âge de 20 ans quand on passe de junior à élite. Le gouffre est trop grand en fait, et là je pense que l'UCI doit un peu se pencher dessus pour voir ce qu'il faudrait faire à ce niveau-là pour pouvoir que les filles aient un peu plus de temps d'évoluer. Mais la différence entre la première et la dernière, entre guillemets, le gouffre est beaucoup trop grand, alors que chez les hommes, entre le premier et le dernier, c'est vraiment très serré, ce qui fait aussi que les courses des fois sont un peu monopolisé, hein. On peut voir quand il y a des grandes différences comme ça, ben on voit que chez les filles les courses sont beaucoup plus ouvertes, mais par contre chez les hommes c'est beaucoup plus stratégique et les coureurs se tiennent de très près chacun.
0: Avec une demi-volering évidemment, hein, qui est la coureuse de la saison, championne du monde, championne d'Europe, vainqueur du Tour des Flandres, de Liège-Bastogne-Liège, du Tour de France, etc. etc. Hein, je ne cite pas toutes ces victoires de la saison, mais c'est évidemment la fille qui a dominé le cyclisme féminin par la force des choses cette saison. L'an dernier, c'est Lorena Wiebes, hein, qui s'était imposée sur Binche-Chimay-Binche. Elle n'est pas présente cette année-ci, Lorena Wiebes, parce que son équipe, je ne dis pas de bêtises, je vérifie, son équipe SD Works n'est pas au départ de ce Binche Chimay Binche. Ça, c'est dommage par contre, hein. Il y a des équipes de moindre importance qui n'ont pas les possibilités tout simplement en termes de coureuses présentes d'être là, et puis il y a de grosses structures qui pourraient être là mais qui font l'impasse. Mais ça n'enlèvera rien évidemment à la lauréate de ce Binche Chimay Binche féminin, moins de 20 km je le disais pour le peloton féminin. Les hommes, eux, ont encore une plus grande boucle évidemment effectuée. Ils ont déjà fait le demi-tour du côté de Binche, ils ont déjà franchi, ils y sont d'ailleurs, hein, ils sont en train de franchir, de tournicoter autour des lacs de l'Oder et de franchir le petit Poggio, le surnom de cette difficulté qui se trouve au milieu des lacs de l'Oder. Et à partir de là, on remontera via la chaussée de Beaumont, via l'entité de Froidchapelle, par Boussu-les-Walcourt, par l'Aube pour celles qui connaissent, avant de retrouver Binche et le circuit local. C'est une belle région pour faire du vélo, hein, là-bas. Un très beau championnat de Belgique. Très beau podium, on se souvient du podium. Dans l'ordre, c'est parti le quiz.
1: Gilbert.
0: Ouais, en 1.
1: Van Avermaet.
0: En 2,
1: je pense.
0: Ouais, perdu.
1: En 3.
0: Wellens en 2, Van Avermaet en 3.
1: Ah, d'accord.
0: Et c'était en 2016, il y a donc 10 ans. Mais quel podium! Quel podium!
1: Quelle mémoire!
0: Aussi. Bah écoutez, je suis pas champion du monde comme Philippe Gilbert, je suis pas champion olympique comme l'a été Greg Van Avermaet, ou champion de Belgique comme l'a été Tim Wellens, mais voilà, je suis un peu le champion de la mémoire et des statistiques. C'est déjà pas mal à mon petit niveau évidemment. Les filles vont entamer le dernier tour et donc elles vont passer devant nous dans quelques instants, avec toujours autant de spectateurs présents. Et c'est vrai que c'est un magnifique spectacle, puisque les filles passent à plusieurs reprises, les garçons aussi. 5 tours d'un circuit de 16 km 400 pour les hommes, 82 km donc au total. Et cette fameuse côte de la Pépinière, alors c'est pas grand chose cette côte de la Pépinière, Rick. 500 mètres à 4,4%, c'est pavé, ce sont de gentils pavés, mais c'est vraiment, la répétition fait mal. Et tous les ans lors du dernier passage, si vous êtes mal placé au pied, c'est impossible de gagner.
1: Ouais, non, mais placement, c'est très important, hein. On peut appeler ça une classique flandrienne aujourd'hui, hein, même si elle se court en Wallonie. Mais c'est généralement comme ça sur les classiques flandriennes, le placement est très très important. Et donc, ouais, il faudra être placé, mais il faudra avoir les jambes aussi, parce que même si c'est pas très long et pas très pentu, en fin de course, ça commence à se sentir et la fatigue est là. Et donc, voilà, il n'y a pas que le placement, il faut avoir les jambes aussi.
0: Et puis aujourd'hui, c'est la dernière course en Belgique avec le maillot de l'équipe Lotto Intermarché. La dernière course en Belgique d'Arnaud Delis, qui disputera encore Paris Tour, mais donc sur le sol français. On a vu un

0: Arnaud Dely plutôt souriant sur le podium tout à l'heure, ça c'est une bonne chose. On a vu Arnaud Dely aussi se mettre à la planche ces dernières semaines, notamment pour un Lionel Tamigno qui a converti quelques fois l'essai. Arnaud Dely qui, j'imagine, voudra sortir par la grande porte, mais a-t-il les capacités tout simplement physiques d'aller titiller aujourd'hui des Meus ou des Brennan ou des Warren Schult?
1: Je pense que ça va être compliqué. On voit quand même que sa fin de saison n'est pas exceptionnelle. C'est pas comme l'an dernier où il était sorti du Tour de France et il a cartonné jusqu'en fin de saison. Ici, il est plutôt dans une autre dynamique. Mais c'est un coureur qui est toujours capable de surprendre. Donc, faut quand même toujours se méfier avec un Arnaud Dely quand c'est sa dernière course pour l'auto et qu'il veut quand même essayer de faire quelque chose. Il pourrait le faire, mais il faut que les circonstances soient un peu là. Après, aller titiller les grands favoris, ça va être compliqué, mais avec les qualités intrinsèques d'un Arnaud, s'il a bien couru, s'il a couru juste et qu'il a économisé ses forces vraiment dans le final et qu'il joue le tout sur le tout, ça pourrait le faire. Donc je le mets quand même, je vais pas dire que je mets une pièce dessus, mais je le mets quand même dans les coureurs à tenir à l'œil dans le final.
0: Et puis on peut jouer un petit peu à l'intox hein, chez l'auto avec Tamigno qui est en forme,
1: très bien.
0: Avec Yeno Bergmus aussi, avec le jeune et il va vite Mathis Grisel, il y a moyen de tromper l'adversaire.
1: Je pense que c'est plutôt un Bergmus qui va être vraiment joué comme carte de leader chez l'auto. Après, Lionel Tamigno, magnifique fin de saison qu'il fait. Hein, toutes les courses, moi, que j'ai été en depuis le mois de septembre, je vais dire, il est toujours présent dans l'échappée, il est devant, il court pour gagner. Voilà, vraiment chapeau à Lionel Tamigno de la manière qu'il finit sa saison. Et on voit quand même que des fois, c'est pas seulement la qualité du coureur, et je dénigre certainement pas Lionel Tamigno, mais par rapport à un Arnaud Dely ou des mecs du top, ben, quand la condition physique est là et que tout se présente bien, on peut aller titiller les meilleurs, et ça c'est quand même beau à voir, et c'est ce qui fait aussi la beauté du vélo hein, en général. Donc voilà, bravo à Lionel pour avoir optimalisé sa condition de cette manière.
0: Vainqueur de la 4e étape du ZLM Tour, c'était le 5 septembre, un beau mois de septembre, puisqu'après il a enchaîné avec notamment une 5e place sur le Omloop van het Oostland et une 2e place, et ça s'est joué à très peu de choses, une photo finish aussi serrée que celle de l'Euro entre, mais moins polémique, mais aussi serrée entre Chiconet et Van de Poel.
1: C'est décidé là, qui a gagné les championnats d'Europe.
0: On ne reviendra pas sur la décision, hein, je serais très surpris. En revanche, Chiconet va passer un mauvais hiver s'il ne parvient pas à digérer la déception. On lui conseille donc de tourner la page, même si on comprend que ce n'est pas évident. Deuxième donc de Paris-Chauny. Il a été devancé là-bas par Pavel Bittner d'un boyau donc, et encore 24e du Munsterland Giro. Il est donc en forme. On a eu l'occasion tout à l'heure, j'ai eu l'occasion en tout cas quand il est descendu du podium signature, de discuter justement quelques instants avec Lionel Tamigno, et je lui ai demandé, en lui précisant que c'était dans le cadre de mon commentaire, de m'expliquer un peu la tactique du jour. Il ne m'a pas tout dévoilé, évidemment, il n'est pas fou. Mais me disait-il, aujourd'hui, malgré tout, on va tenter. S'il a les jambes, on part sur le principe que l'on roule aujourd'hui pour Arnaud Dely. Et Arnaud a promis que s'il n'avait pas les jambes, eh bien, rapidement, il le dirait, pour que l'on puisse activer un plan B, que ce soit via Bergmus ou Lionel Tamigno lui-même. En tout cas, Lionel se disait prêt à remplacer, si besoin, Dely dans le final, sachant qu'il a une bonne pointe de vitesse, qu'il connaît bien cette course et qu'il y a déjà réalisé quelques bons résultats. Voilà pour l'équipe Lotto. On a aussi aujourd'hui envie de bien faire, puisque Jasper De Beust dispute sa toute dernière course. Lui, c'est pas sa dernière course sur le sol belge, c'est la dernière course de sa carrière. Il aura 33 ans au mois de novembre. Il deviendra l'an prochain directeur de la performance au sein de l'équipe Lotto Intermarché. Et c'est un garçon que j'aime bien, et moi j'ai envie de lui rendre hommage, parce que je le côtoie depuis ses débuts professionnels. D'abord pistier, très bon pistier, et puis devenu un vrai poisson pilote sur route, en étant le poisson pilote, notamment dans les sprints de Greipel, de Caleb Ewan, oui, effectivement, d'Arnaud Dely dans la foulée. Il a connu de très grands sprinteurs, il a toujours fait le boulot pour les autres, alors qu'il avait sans doute les capacités aussi pour gagner un peu plus que ce qu'il n'a fait. C'est un garçon aussi qui a parfois eu son lot de malchance comme d'autres, hein, avec quelques jolies chutes, et je mets évidemment des guillemets autour du mot joli. Il va donc disputer aujourd'hui, il dispute donc sa dernière course, et voilà, moi je rends hommage aux gars qui font le job sur le vélo, mais qui le font aussi à côté, et j'avais là un grand professionnel, Perfect Tuetalok aussi, hein, il parle d'ailleurs toujours très bien le français, et ça a toujours été un plaisir de l'interviewer. Et vous, Rick, qui est en train de constituer avec Christophe de Tillou, notre autre consultant, une équipe de division 3 pour l'an prochain. Et je sais que vous y êtes attentif, évidemment, et vous travaillez avec nous dans le monde des médias, mais c'est d'avoir des coureurs disponibles pour les médias et d'avoir, pourquoi pas, justement, un coureur qui passe bien, qui parle bien, qui aime faire ça, qu'on peut aussi, en tant que patron d'équipe, envoyer au front au cas où, hein, quand ça ne va pas. Eh bien, on n'envoie pas Delhi, on envoie deux boys qui parlent de Delhi. Et il ne va jamais dire un mot de travers, il va toujours protéger son équipier. Ouais. Je ne vous donne pas de conseils, Eric, mais si vous savez engager un coureur du même style, allez-y.
1: Ouais, c'est une éducation aussi, en fait. Hein. C'est pas seulement. On ne trouve pas toujours cette perle rare, si je peux dire. Mais c'est une question d'éducation et de manière d'aborder les médias. Et pas seulement ça, c'est aussi l'expérience qui fait qu'on parle un peu plus facilement par après. Mais je voulais juste revenir un peu sur Jasper De Vos. Moi, je trouve que je suis tout à fait d'accord avec ce que vous avez dit. Mais j'appelle ça un gentleman du vélo. C'est vraiment un coureur que ça vaut de l'or dans une équipe. Moi, je le connais très bien. Je connais très bien son papa aussi. J'ai couru avec lui dans la catégorie amateur. Et puis après, il est devenu soigneur dans les équipes.
0: Et il vous a soigné. Il vous a massé.
1: Il m'a massé. Donc, il y a quand même ce rapport qui est quand même un peu privilégié. Et quand on voit le papa d'un coureur qui marche bien vous a massé, forcément, ouais. Il y a quand même un petit lien d'affection. Et non, mais c'est vrai que c'est un gentleman dans le vélo. Je pense qu'on peut demander cette question là à tous les coureurs avec qui il l'a côtoyé. Ils vont tous dire la même chose,
0: et c'est pour ça que les coureurs lui ont rendu hommage. Et sur les réseaux sociaux, depuis quelques jours, on aperçoit de plus en plus ce type d'hommage, parce qu'on dispute les dernières courses de la saison et que donc quelques coureurs disputent leurs dernières courses. On l'a vu aussi sur la Volta, lorsque tout le peloton présent se met en ligne d'un côté et de l'autre de la route, on lève le vélo, on fait tourner la roue. Et le coureur qui prend sa retraite traverse avec sans doute un paquet d'émotions ce peloton splitsé en deux. C'est un peu Moïse qui ouvre la mer en deux. Bien là, Jasper De Vos tout à l'heure a ouvert le peloton en deux et il a eu la chance de pouvoir démarrer, entamer la course au premier rang aux côtés notamment de son équipier Arnaud Delhi, un ancien vainqueur de ce Binche-Imé-Binche, puisque Delhi s'est imposé en 2024. On a d'ailleurs preuve encore de la qualité du plateau aujourd'hui. Six anciens vainqueurs au départ. Six anciens vainqueurs. Jordi Meus, vainqueur l'an dernier. Arnaud Delhi, vainqueur en 2024. Christophe Laporte, vainqueur en 2022. Van Poppel, qui a même gagné deux fois, Danny Van Poppel, en 2021 et en 2018. Van Asbroek, je l'ai cité tout à l'heure, en 2019. Et Jasper De Vos, tiens. Comme ça, je boucle la boucle de notre petit hommage qui s'est imposé il y a 9 ans. C'est le plus ancien vainqueur présent aujourd'hui, Jasper De Vos, vainqueur en 2017 de Binche-Imé-Binche. Et c'est d'ailleurs l'une des plus belles victoires de sa carrière. Jasper De Vos au sein de cette équipe, Lotto Intermarché, qui pour l'instant ne prend pas ses responsabilités dans la course. Elle laisse faire. Et elle laisse faire qui ? Elle laisse faire Visma Liesebike, qui emmène le peloton derrière l'équipe de Brennan, donc l'équipe de Laporte, l'équipe de Hagenes, il y a du beau monde, de Kilich aussi, l'équipe de Ballerstedt, de Gaines, de Bellmans et de Suren, pour les citer. Donc ça, c'est Alpecin, de Affini, de Fiorelli et de Mathieu. Voilà, je reprends la bonne équipe, l'équipe Visma Liesebike, l'équipe de l'un des favoris, Mathieu Brennan, qui roule donc derrière les 7 coureurs échappés qu'on ne vous a pas encore cités. On va donc se pencher sur la présence de gains intéressants à l'avant. Il y a là 3 Belges, une équipe, une échappée de 7 qui compte 1,45 d'avance sur le peloton. Et on retrouve qui là devant ? On retrouve côté belge Sibe de Weert pour Flanders Paloise, une équipe qui va donc disparaître la saison prochaine. Et je sais, Rick, qu'avec Christophe de Tillou, vous avez reçu quelques candidatures en provenance de cette équipe, puisqu'il y a des garçons qui cherchent du boulot. Il y a là aussi côté belge Victor Hannes, le bon coureur de l'équipe Arco, au volant de la voiture Arco aujourd'hui, un certain Kevin Van Melsen, que l'on salue. Pour l'équipe Color Code, qui va donc devenir dans quelques mois l'équipe FTP plus Color Code.
1: Ou l'inverse, on verra bien.
0: À choisir, puisque votre structure qui était en train de naître...
1: Le naming est toujours là, donc...
0: Fusionner, même si pour fusionner, il faut deux formations. Là, on avait une formation et une qui allait naître. Et effectivement, tout cela va se rapprocher, en tout cas, pour former une nouvelle formation, à la tête de laquelle on vous retrouvera avec Christophe de Tillou. Et bien, l'équipe est représentée par Léo Schins. Et puis, 1, 2, 3, ça fait donc 3 Belges. Côté français. Et là, les Belges battent les Français. 3-2. C'est pas comme hier soir, hein. Paul Connor pour Total Energy et le deuxième belge, Kevin Avoine, qui est un un habitué des échappées pour l'équipe Van Rysel-Roubaix, qui elle est dirigée par un certain Cyril Saugrin. Tant qu'à mettre nos consultants à l'avant, eh bien on continue de le faire. Il y a un Américain, Harry Lasker, pour l'équipe Modern Adventure. Il y a également un Lituanien, comme ça j'aurais fait le tour de la question. 2m03 le gars qui est à l'avant. 2m03,
1: un
0: basketteur. Rokas Adometis de l'équipe Energus Cycling Team. Voilà pour la composition de l'échappée. Échappée, si je puis me permettre, très classique dans une course comme celle-ci.
1: Oui, très classique. Et puis il y a des équipes que, pour eux, c'est important de prendre le départ. Hein. Je pense à justement Color Code ou Arco. C'est important de faire partie de l'échappée. Et après, c'est vrai que c'est un peu une. Un long fleuve tranquille après, si je puis dire, hein, jusqu'à ce qu'on arrive sur les circuits. Et puis, là, le tempo a vraiment s'enchaîné.
0: C'est déjà un signe, hein, quand même, que l'équipe Visma emmène le peloton.
1: Oui, tout à fait. Ils sont aussi dans la partie où il y a le petit tri, etc. Donc, on sait quand même qu'il faut être un peu plus vigilant. Autant prendre la course en main, si on va quand même le faire par après. Donc, voilà, c'est vrai que Visma est une équipe très solide au départ. Tout comme NSN, hein, je trouve qu'ils ont vraiment une très très belle équipe ici aussi avec Girmay. C'est vrai que Girmay n'est peut-être pas le Girmay le plus en forme qu'on a connu, mais c'est un peu à l'image de Delhi. Je veux dire qu'il est en demi-teinte, mais c'est un coureur qui est capable de gagner aussi, donc il faut vraiment se méfier. Et puis après, il y a Lewis Askey qui a gagné une étape sur le Tour de Bretagne. Hugo Hofstetter qui est toujours présent sur ce genre d'épreuve. Et puis il y a même un ancien vainqueur avec Tom Van Asbroek. Et puis Riley Sheehan qui est aussi un coureur qui est capable de bien s'imposer sur un sprint comme ici. Donc voilà, ils ont vraiment une équipe solide. Maintenant, il faudra quand même accorder les violons là, hein, parce que ça ne va pas être compliqué, pas facile.
0: Ouais, je me souviens de Riley Sheehan qui a gagné cette année le circuit de Wallonie. Et ouais. J'étais au commentaire avec Christophe de Thillou, on y revient. Et qu'est-ce qu'on a été surpris? Alors tactiquement, c'était pas le plus rapide, mais il avait bien viré le dernier virage en épingle. Mais c'est un garçon qui, tactiquement, ce jour-là, nous avait impressionné. Parce qu'il faut avoir quand même le coup d'œil, les jambes et le coup d'œil pour réagir comme il avait réagi dans le dernier kilomètre. Et aujourd'hui, avec cette montée de la rue de la Pépinière, avec le virage serré au sommet de la rue de la Pépinière et le faux plat montant jusqu'à ligne d'arrivée, un Riley Sheehan, effectivement, qui n'est peut-être pas le plus rapide, et aussi une carte à jouer.
1: Ouais, mais je voudrais quand même rajouter quelque chose. En fait, sur Riley Sheehan, c'est un coureur que moi j'ai été chercher aux États-Unis. Et on l'a fait monter en tant que, l'a fait venir en tant que stagiaire.
0: Il gagne Paris Tour comme stagiaire. Paris Tour, je me souviens,
1: un coup foireux, quoi, en se disant mais comment est-ce que c'est possible qu'un coureur des États-Unis vienne s'imposer à Paris Tour
0: comme stagiaire.
1: Ouais, comme stagiaire. Et donc voilà, ça c'était vraiment un beau souvenir. Bah, forcément, ça aboutit sur un contrat, mais il avait déjà un contrat parce que on l'avait bien screené, etc. Et là, je pense qu'il a signé pour Ineos. Donc, ça veut quand même dire que voilà, les grosses équipes sont intéressées par ce genre de profil.
0: Benny Girmay qui a terminé deuxième derrière Arnaud Delhi en 2024. Comme quoi, les années passent et qu'une saison n'est pas l'autre. Vous l'avez comparé à Delhi par rapport au schéma de la saison. Mais voilà, les deux gars qui étaient aux deux premières places en 2024 sont présents aujourd'hui, mais un petit peu dans le dur. Ça, c'est sûr. Arnaud Delhi et Benny Girmay. Milan Fretin a terminé troisième en 2024. Il est là aujourd'hui.
1: Attention aussi,
0: Milan Fretin. Et l'an dernier, entre Jordi Meus premier et Christophe Laporte troisième, un certain Nils Ekhoff. Et lui aussi, je l'ai cité tout à l'heure parmi les favoris, avec Fritz Bisterbosch chez Picnic, qui ne réalise pas la Picnic la saison rêvée. Mais on a moyen de clôturer la saison, pourquoi pas, avec un beau succès avec le rapide Nils Ekhoff, qui en plus apprécie les pavés. Et c'est vrai que dans ce circuit qui est relativement usant, fait de faux plats, descente, zone goudronnée, zone pavée, quelques trous parfois dans les zones goudronnées parce qu'on est en Wallonie, c'est un circuit qui demande beaucoup de concentration.
1: Oui, certainement, hein, il faut être vigilant. Comme sur toute course, hein, parce que des fois, l'asphalte est parfait, la route elle est tout droit et il y a une grosse chute qui arrive, donc il faut toujours être attentif. Mais c'est vrai que sur ces routes ici en Wallonie, des fois, il y a un nid de poule et il faut essayer de l'éviter et ça crée des fois des
0: pas
1: vagues.
0: Pas plus à Binche qu'ailleurs, hein, si on m'écoute.
1: Non, mais en Flandre aussi, mais c'est nos routes sont très utilisées par les voitures et ça les affaiblit un petit peu, mais c'est pas toujours idéal pour les courses cyclistes. Mais c'est au moins ils savent qu'ils sont. Quand les routes, l'état des routes n'est pas très bon, les coureurs ils sont beaucoup plus attentifs et c'est pas forcément pour ça qu'il y a une chute.
0: Vous savez, Rico, aussi, quand on regarde le palmarès que j'observe là encore tout en vous écoutant, je me dis aussi que le succès d'une course tient au fait qu'elle soit bien organisée, que justement le circuit soit bien dessiné, quand on voit des gars revenir année après année, des équipes revenir année après année, mais des coureurs aussi qui parfois disent non, moi écoute, j'étais l'année passée là-bas, mais non, une organisation comme celle-là, je ne veux plus y mettre les pieds. Les trois du podium de l'an dernier sont là, Meus, Nikoff, Laporte, les trois du podium de 2024 sont là, Dely, Guirmay, Fretin. 2023, le premier, Mozzato n'est pas là, mais les deuxième et troisième, Edouard Teuns et Søren Krak Andersen sont là. Rasmus Tiller, deuxième en 2021, deuxième en 2022 est là. Danny Van Poppel, vainqueur en 2021 est là. Lionel Tamino, troisième en 2021 est là, etc., etc. Donc il y a des gars quand même qui, année après année, reviennent. Et puis il y a aussi ceux qui n'ont pas gagné. Tiller, Tamino, Krak Andersen, Teuns, Fretin, Guirmay, Ekhoff, qui sont passés tout proches de la victoire, qui se disent « je veux y retourner parce que c'est une belle course, parce que je peux la gagner ».
1: Oui, mais je trouve que ce genre de profil de course, on n'en a pas assez, parce que c'est plutôt passionnant. Les coureurs veulent revenir, c'est un sprinter qui va s'imposer, mais pas toujours un vrai sprinter. Il y a moyen de déjouer ça, parce que l'arrivée est quand même en montée, sur des pavés. Et c'est un peu pareil comme le franco-belge, c'est une arrivée en bosse. Donc les coureurs qui... les vrais sprinters, c'est toujours les mêmes qui s'imposent, mais sur un profil comme ça, il y a moyen de battre les meilleurs sprinters du monde. Et donc, ça donne beaucoup plus d'opportunités ou beaucoup plus de candidats à la victoire. Et forcément, les équipes, elles aiment revenir parce qu'elles sentent qu'elles peuvent gagner une course avec un de leurs coureurs.
0: Et d'ailleurs, allez, Jordi Meus est un très très bon sprinter qui peut rivaliser quand tout va bien avec des Philipsen et des Merlier. Mais c'est vrai que Dely, Mozzato, Laporte, Van Poppel, Van Asbroek qui ont gagné ici, De Beust, ce sont des gars qui vont vite mais sans être de purs sprinters. Ici, il faut un peu plus pour gagner.
1: Ouais, et puis si on regarde les deuxièmes et troisièmes aussi, Edouard Teuns, Tiller, Krak Andersen, Fretin. Donc voilà, ce sont des coureurs qui sont, je vais pas dire du deuxième rang parce que c'est pas du tout ça. C'est plutôt ils ont une caractéristique, ils savent bien lire la course, ils savent bien se placer, ils ont le bon timing. Et puis ici, il faut avoir les jambes. Ouais, c'est pas seulement une question de timing. Il faut vraiment avoir les jambes pour s'imposer. Et ça, c'est ce qui rend aussi justement la beauté de ce genre d'arrivée.
0: En fait, pour paraphraser le titre d'un film qui a bien fonctionné, un petit truc en plus, disons, soit un petit truc en moins par rapport à des Merlier ou des Philipsen dans une dernière vraie ligne droite, soit ils ont un petit truc en plus justement qui leur permet de s'imposer sur des circuits un petit peu plus difficiles comme aujourd'hui. Et puis il y a aussi aujourd'hui, quand je parlais d'un circuit usant, une portion là après la ligne d'arrivée, d'un petit 3 km où ça monte à du 2,5-3%. Alors, on dit ça ne monte pas, mais à chaque tour, ces 3 km à 3%, ça peut vous casser. Hein.
1: Ouais, on voit quand même que quand on regarde à l'arrière du peloton, ben, il y a toujours des cassures et les coureurs doivent se battre pour rentrer en fait, dans le cœur du peloton. Mais c'est aussi parce qu'ils viennent de faire ce secteur pavé ici avec le passage de l'arrivée. Et puis après l'arrivée, il y a quelques virages, ça effile le peloton et puis on arrive dans ce long faux plat où il faut, devant ça roule très très vite et derrière si on veut garder le contact, bah, il faut en rouler encore plus vite parce qu'il faut revenir un peu à l'avant et donc bah, forcément ça laisse des traces à l'arrière et quand un coureur n'a plus trop les jambes, bah, ça fait des cassures et là il faut, c'est pour ça que le placement est très important mais il faut vraiment faire des gros efforts pour se retrouver à l'avant du peloton. Et on fait ça une fois, deux fois, à la longue, bah forcément on se prend une cassure et on n'est plus là.
0: Allez, on a changé un tout petit peu le circuit, mais vraiment quelques retouches. Hein. Les organisateurs sont parfois contraints et forcés à cause de travaux, par exemple, de la circulation ou des obligations aussi, parce qu'on est en semaine. Hein. Il y a la sortie des écoles, par exemple, cet après-midi. On n'est même pas mercredi, on est mardi. Donc ça complique un peu la tâche des organisateurs au centre de Binche et donc on a notamment modifié la partie du côté des écuries Bel Air pour celles et ceux qui connaissent après le bois Pincemaille où on a rajouté deux virages serrés non pas pour rendre la course plus dangereuse mais plutôt pour la ralentir un petit peu avant de rentrer dans la ville de Binche et de monter cette côte de la Pépinière du côté de Wodré également. Le but évidemment n'est pas de rendre les courses plus dangereuses mais au contraire d'essayer d'une manière ou d'une autre de ralentir parce que ça roule de plus en plus vite et ne pas prendre l'entrée de la ville comme un mur de plein fouet. Bravo donc à Gordon, à Ludwig. Gordon, c'est le petit frère qui n'est pas réellement dans l'organisation. Bravo à Ludwig pour ce type de réflexion.
1: Oui, tout à fait, parce que je pense que c'est ça qui fait vraiment le danger, c'est la vitesse. Quand on arrive lancé à grande vitesse, toutes les équipes veulent se replacer. Et tandis que quand il y a un ou deux virages, bah, ça allonge le peloton. et ça rend la course beaucoup moins nerveuse. Donc ça, c'est vraiment très bien vu. Et à un moment donné, je me souviens, au Tour de France, on aimait bien faire des arrivées, mais vraiment tout droit pendant 2-3 km. Mais on se rendait compte qu'il y avait des chutes de toute manière. Donc un rond-point, par exemple, on se dit « Ah, ça, c'est dangereux ».
0: C'est dangereux, mais...
1: Mais justement, ça effile le peloton et ça rend la, le sprint beaucoup moins dangereux. Donc voilà. Quand on arrive à effiler le peloton d'une manière ou de l'autre, il faut essayer de le faire. Maintenant, il ne faut pas aller chercher des points très dangereux, mais voilà, ne fût-ce qu'un rond-point, ça effile le peloton, un virage, etc. Donc, très très bien vu de la part de l'organisation, parce qu'ils arrivent ici à grande vitesse aussi, hein, pour aller chercher la dernière côte.
0: Exactement ça. Et puis on a refait aussi, on parlait de la qualité des routes, on a refait le chemin Barak, Merlire, notamment Tim Merlire, après avoir participé ici à la course, avait dit à Ludwig de Winter, attends, ton chemin Barak, là, c'est pire que la trouée d'Arambert, ou c'est la trouée d'Arambert c'est peut-être la société Wanty, petit clin d'œil à la société vinchoise, qui a été réparée la route, mais en tout cas, la route est un véritable billard désormais, nous dit-on, et c'est tant mieux là aussi pour la sécurité, évidemment, pour avoir fait notre petit clin d'œil sur l'état des routes wallonnes. Les 7 coureurs sont donc toujours en tête, Sibo de Weert, Henri Lasker, Paul Connor, Victor Hannes, Léo Schins, Kevin Avoine, Rokas Adomatis, avec un écart toujours autour de la minute 40, minute 50, sur un peloton qui est emmené par l'équipe Visma, l'équipe de l'un des grands favoris du jour, Matthew Brennan, qui est donc accompagné, et cette fois-ci je ne me trompe plus de case, aujourd'hui par le solide Eduardo Affini, Filippo Fiorelli, Per Strand Hagenes du Costa aussi, Timo Kilisch, Christophe Laporte et Pietro Matteo. Voilà la composition, les 7 coureurs alignés par Visma Lise Bike, sachant que les équipes ne sont pas toutes au grand complet aujourd'hui. 23 équipes fois 7 coureurs, 161 coureurs a priori, mais 7 coureurs n'ont pas pris le départ ou des équipes sont incomplètes, et donc on avait au départ de la course messieurs 154 coureurs, alors que la course dames, eh bien, sera bientôt terminée. On va être attentif évidemment pour vous donner le nom de la lauréate, on va y arriver, celle qui va succéder donc à Lorena Wiebes sur un peloton donc qui devrait aujourd'hui nous offrir sans doute une petite surprise, ou en tout cas permettre à une coureuse un petit peu moins réputée de s'imposer, d'aller chercher une belle victoire. Et c'est l'occasion, évidemment, les absents et les absentes ont toujours tort aujourd'hui de décrocher une belle victoire, et pourquoi pas pour Nicole Steingenga, la coureuse d'AG2R qui est au coude à coude avec Dina Bouls pour l'équipe Lotto. Est-ce que c'est Dina Bouls qui va s'imposer? C'est bien elle, voilà. Et l'équipe Lotto Intermarché qui s'impose sur les petits pavés de la Grand Place de Binche. La coureuse de l'équipe belge Lotto Intermarché, Dossard 31, Dina Bouls s'impose dans un sprint toujours particulier aussi bien chez les messieurs que chez les dames, Rick, parce qu'on sprinte souvent ici, sur les pavés c'est compliqué, assis.
1: Oui, mais il faut quand même se lever à un moment donné pour donner les premiers coups de rein. Mais c'est vrai
0: qu'assis, l'impulsion.
1: Assis, on peut s'imposer. Et c'est ce qui fait la particularité aussi de cette arrivée légèrement montée, mais il y a une bosse juste avant. Donc on voit que les femmes ont dû vraiment gérer ce dernier kilomètre, je vais dire, hein, parce que c'est quand même relativement long. Et pour les femmes, on voit qu'ils ont dû temporiser, alors que chez les hommes, c'est rare que ça tombe rue. Ça va vraiment jusqu'au bout. Et parce que quand on ralentit sur les pavés, on a du mal à se remettre en route, et donc c'est important de garder cette vitesse.
0: La victoire d'une jeune Belge de 21 ans, je le disais, hein, l'occasion aujourd'hui pour une fille de peut-être se révéler. Les absentes ont toujours tort. Lorena Wiebes, qui est une star mondiale, n'est pas présente. Les meilleures sprinteuses ne sont pas présentes. Mais Lorena Bouls, Dina Bouls, que dis-je, cette fille qui est originaire de Bonn-Aden, 21 ans, qui a terminé cette année, l'an dernier, sixième du championnat de Belgique, confirme qu'elle a du potentiel et s'en va chercher sa toute première victoire aussi dans cette équipe. Et donc, ça va peut-être la lancer à son jeune âge.
1: Oui, certainement. Maintenant, on voyait quand même que Lotto, ils avaient une belle équipe. Mais je pense que c'est l'Allemande Linda Redmann qui s'impose. Hein. La numéro 37.
0: Ah, je regardais le dossard.
1: On revoit le sprint.
0: C'est un 1 ou un 7
1: C'est Rittmans.
0: Eh bien, c'est un 7. Et donc, Bulls était dans le final, mais c'est son équipière allemande qui s'impose. Vous me confirmez que c'est le 7, Rick ?
2: Ouais.
0: Allez, comme vous êtes patron d'équipe, j'ai envie de vous faire confiance. Allez,
1: faites-moi confiance sur ce coup-là. Non, mais belle prestation de l'équipe Lotto en général, parce qu'on voyait qu'ils ont toujours couru à l'avant. Dans le final, ils étaient en surnombre aussi, et ça aide toujours, même si les deux filles de AG étaient là présentes aussi, avec, je pense que c'est Borghesi, l'autre italienne qui était là, présente. J'ai vu à un moment donné, elle voulait lancer à 400-500 mètres, et elle se lance et puis elle ralentit. Je pense que là, elle a vraiment fait une erreur, elle aurait dû y aller. Mais voilà, belle victoire de l'auto avec l'Hollandaise Rittmans.
0: Vous avez dit quoi, une Hollandaise? Allez, je vous reprends. Soit je pouvais le reprendre, je peux le reprendre. C'est bel et bien Linda Rittmans, donc bravo à vous. Mais c'est une Allemande, originaire de Karbach, et qui est un tout petit peu plus âgée que son équipière Dina Bulls, que l'on pensait avoir vu gagner. 23 ans, mais ça reste à son jeune âge. Sa première victoire professionnelle. Donc l'analyse est la même que si on avait vu la victoire de Dina Bulls. Et dans tous les cas, ça clôture un beau travail d'équipe. L'équipe belge, donc l'Auto Intermarché, qui s'en va chercher cette victoire sur Binche. Chimé Binche, elle était à l'Euro. La course féminine s'est disputée samedi en Slovénie. Pris l'avion, elle est revenue. Il n'y a pas de décalage horaire, c'est pas trop compliqué. Et elle est venue s'imposer à Binche-Chimé-Binche dans cette édition féminine. Bravo à elle, évidemment. La cérémonie protocolaire des dames dans les prochaines minutes. Et puis on pourra, ici, le public pourra se reconcentrer sur la course masculine avec donc toujours. Et on va souffler quelques instants, mon ami Jean-Marc, avec toujours 7 coureurs en tête. De Weert, Lasker, Connor, Hannes, Schins, Avoine, Adometis. 2 minutes, nous annonce-t-on. 2 minutes d'avance sur un peloton, toujours emmené par l'équipe Visma.
3: Merci Samuel Grulois et Rick Verbruck aux commentaires de cette classique, hein, Binche-Chimé-Binche. On va s'écouter un peu de musique, voici Gordo et Rini Zonvel pour Loco Loco.

0: Gordo et Rinier Zonvel, c'était Loco Loco.
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0: Et on retourne du côté de Binche, la 39e édition. On retrouve Samuel Grulois et Eric Verbrugge.
2: La victoire de Linda Riemann qui s'est donc imposée devant Charlotte Cole, qui n'est pas une inconnue. Nicole Stengenga qui n'est pas une inconnue non plus. C'est un beau podium finalement, eu égard à la liste des partants. Bah, les organisateurs s'en sortent bien. Hein.
3: Oui, certainement. Et puis il y a Borghese, Letizia Borghese qui fait 5e.
2: Georgie qui fait 6. Ouais, pas mal.
3: C'est un beau top 10.
2: Beau top 10 pour cette course féminine remportée donc par Linda Riemann qui fête comme il se doit cette première victoire professionnelle. Qu'est-ce que ça fait plaisir, et ça peut évidemment déclencher ou ouvrir les perspectives futures quand on s'impose pour la première fois, et tout le monde ne peut pas gagner pour la première fois à 18 ou 19 ans comme des Evenepoel, des Sexas ou des Del Toro, des Pogacar chez les messieurs. D'ailleurs chez les femmes, ce mouvement-là est moins clair, hein. On s'impose souvent un peu plus tard, moins à 18, 19, 20. Alors oui, on a des Zoë Bakstedt et des phénomènes comme celui-là, mais il y en a moins.
3: Oui, c'est vrai, mais c'est ce que je disais tout à l'heure en fait, hein. Je pense que c'est vraiment important que l'UCI se penche sur le cyclisme féminin pour faire combler ce gap en fait entre 19 et 23 ans où il y a beaucoup de filles qui ont du mal parce qu'il faut attraper beaucoup plus de coffres pour assimiler les courses. Et
2: il faut aussi des structures, je vous interromps, mais des structures aussi capables de les accueillir comme professionnels.
3: Exactement.
2: Et il y a moins d'argent pour le moment en tout cas dans le circuit féminin, et donc une fille qui a 20 ans, qui a du talent mais qui n'a pas de perspective, ben elle va poursuivre ses études.
3: Oui, justement. Et puis, il y en a beaucoup qui arrivent justement vers 22, 23 ans. Ils ont fini leurs études et là, ils commencent à se consacrer à 100% et ils commencent à progresser de plus en plus, plus rapidement. Mais voilà, c'est à cet âge-là, je pense qu'on perd beaucoup de filles actuellement. Mais voilà, c'est vraiment important qu'il faudrait peut-être se pencher en fait sur cette donnée-là, parce que les filles ont besoin d'un peu plus de temps pour arriver à leur meilleur niveau, hormis des Zoë Bakstedt, etc. Mais bon, on a ces exceptions-là chez les hommes aussi.
2: Ouais, effectivement, et des exceptions, il y en a de plus en plus aussi du côté masculin, et on l'a vu cette saison avec l'éclosion, par exemple, d'un certain Paul Sexas. Vous avez suivi l'Euro? Tiens, je vous pose la question. Vous avez pensé quoi, cette victoire de Remco?
3: Bah, premièrement, les Belges ont très très bien couru. Vraiment une solide équipe de la Belgique. Et puis Remco, bah, avec la chute, revenir. Moi, ce que j'aime bien chez Remco, c'est qu'il se bat jusqu'au dernier moment. Je pense qu'il y aurait beaucoup de coureurs. Quand on voit le trou que Ciccone avait fait dans le sprint, beaucoup de coureurs se seraient démotivés, n'auraient plus réussi ou essayé de tenter en se disant c'est perdu. Ben non, c'est pas perdu jusque sur la ligne. Et vraiment chapeau, ça c'est vraiment une question de volonté, de hargne, cette mentalité de vainqueur. Et oui, des fois Remco fait des gestes un peu mais moi j'ai toujours bien aimé parce que ça montre aussi sa détermination, et ça c'est important quand même. Pour un champion, il doit avoir cette mentalité là maintenant il ne faut pas exagérer. Je pense qu'il s'est très, très bien assagi aussi à ce niveau là pour devenir un champion, il faut cette hargne de gagner. Et c'est pas méchant que je dis ça, c'est vraiment, il faut cette mentalité, il faut être un peu égoïste, il faut être un champion, il se laisse pas faire, hein, donc il doit se battre. Et là, il s'est battu jusqu'à la ligne.
2: Vous avez eu peur pendant le sprint?
3: Peur. Alors, je l'ai vu en différé le sprint. Donc
2: vous connaissiez le verdict.
3: Je connaissais le verdict.
2: Ça change.
3: Mais quand j'ai vu le sprint, je dis, mais non, c'est pas possible, quoi. Et donc, non, c'est vrai que très belle course des Belges en premier lieu. Et puis ensuite, c'est vraiment cette mentalité de gagneur qui a fait que Remco s'est imposé.
2: Et on a un petit connaît qui a eu du mal évidemment à digérer le verdict de la photo finish, et on le comprend évidemment pour celles et ceux qui ne maîtrisent pas bien le mécanisme de la photo finish, la photo un peu déformée, etc. On se dit mais c'est pas possible, est-ce que Ciccone a vraiment perdu, est-ce que Evenepoel a vraiment gagné, et Ciccone s'en est ouvertement plaint sur les réseaux sociaux tout en rendant hommage à Remco Evenepoel, hein. Donc il a beaucoup de respect, d'admiration pour le vainqueur, il ne remet pas en cause la victoire de Remco Evenepoel, mais plutôt la, la manière de réaliser ces photos finish, et ça a déjà souvent fait débat dans d'autres cas. Mais ce qui était intéressant, et j'en parlais avec Lionel Tamignot, qui lui est un habitué des sprints, et donc un habitué, et il s'est fait avoir il y a quelques jours d'ailleurs à Paris-Chauny, des photos finish, ne pas les remettre en question parce qu'il comprend le principe. Pour un Ciccone qui sprinte très peu finalement puisqu'il est un grimpeur, la frustration était semble-t-il encore plus grande.
3: Ouais, c'est un grimpeur, mais il a quand même une très bonne pointe de vitesse. D'ailleurs, ça s'est vu, hein, parce que Remco, il va vite aussi. Mais c'est vrai que quand on n'est pas habitué et qu'on ne gagne pas, je ne vais pas dire on ne gagne pas, parce que Ciccone, il a un très très beau palmarès, il a déjà gagné pas mal de courses, mais on ne gagne pas très souvent au sprint. Et donc, on ne comprend pas toujours le raisonnement d'une photo finish. Et ça, c'est un peu logique, en fait, hein, qu'il redemande... Même moi, à l'œil nu, c'est difficile. C'est vraiment difficile à dire qui s'impose à l'œil nu. Donc, c'est logique, je trouve, qu'il demande vérification ou revérification de cette photo finish. Même s'il a avoué quand même que Remco était le plus fort de la course et que voilà, il ne va pas mettre ça en question. Mais imaginons qu'il ait raison et que c'est lui qui s'impose. C'est logique qu'il demande la revérification.
2: On va écouter la lauréate féminine.
3: Je devais me positionner avant le secteur pavé.
4: And then I looked at the sprint laps before and decided it's good to go early before the cobbles and the finish start.
3: Il faut aller avant que les pavés finissent.
4: The pace was a bit out and we were a bit doubting and falling still, but then I just knew I had to sprint I had to start my sprint first.
3: Elle avait un peu de doute quand même dans le sprint, mais après elle a dû remettre une deuxième accélération pour s'imposer.
5: I guess the feeling is great because you won here as a Belgian team.
4: Yeah, for sure. Like,
3: on s'impose ici comme une équipe belge.
4: Anyway, a big race in Belgium, but then also with all the sponsors here for us, it was
3: ouais,
4: really
3: c'est quand même important pour l'équipe belge, avec tous les sponsors.
5: And for you, the winning here is in a race 1.1 is the first winning is a race at this level.
3: Personnellement,
4: yeah,
3: première
4: like,
3: grosse victoire à ce niveau.
4: Season, but on a lower level, so to be able to
3: win. C'est vrai qu'on course
4: level,
3: à un niveau un peu inférieur et ça fait plaisir de s'imposer. De la sorte.
2: Merci Eric pour la traduction de ces quelques mots de Linda Riedmann, et ça confirme ce qu'on disait effectivement, hein, l'importance de pouvoir s'imposer de temps en temps dans une course, une belle course d'un autre niveau. Elle a lancé son sprint et on nous remontre ici les images de très très loin. Elle s'est remise juste avant l'entrée sur les pavés sur la selle et ça s'est vraiment joué de très peu dans le final, mais elle a réussi vraiment en réaccélérant la cadence de ses jambes. On est un peu scotché hein, quand on regarde l'image, parce que c'était un sprint long, très long, pour finalement aller chercher cette victoire avec un bon demi-vélo d'avance sur la deuxième, Linda Riedmann, qui remporte donc pour la première fois de sa carrière une course de catégorie 1.1. Elle s'était déjà imposée chez nous sur la Mur Classique cette année à Gramont, qui est une belle épreuve.
3: Ouais, très belle.
2: Alors ça grimpe un tout petit peu moins qu'ici, mais ça monte. Il y a des pavés, on est au centre-ville. Dans le concept, c'est assez similaire.
3: Ce sont des courses qui se ressemblent, hein, avec le franco-belge, la Mur Classique, et ici à Binge. C'est vraiment ce type de course-là. Et moi, j'aime vraiment bien ce genre d'arrivée parce que c'est intéressant. Il faut une lecture
2: on
3: de course.
2: On s'ennuie pas. Hein.
3: Non, il faut une lecture de course. Il faut bien comprendre ce sprint final. Et ça rend ce sprint très beau. Hein.
2: Et effectivement, cette Mur Classique est une course 1.2. Voilà où je voulais en venir dans l'explication, qui n'est donc pas considérée comme une course professionnelle.
3: 1.1 chez les hommes.
2: Voilà. Et 1.2 chez les femmes. Et vu la qualité de l'organisation, je ne serais pas surpris que cette course devienne une course 1.1 côté féminin l'année prochaine. Ici, on est bel et bien pour les hommes et pour les dames à Binche dans des courses de catégorie 1.1. Donc des courses qui sont des courses d'un jour les plus importantes. Derrière, évidemment, les World Tour. Hein. On connaît les grandes courses World Tour. Et derrière, encore un peu plus, les monuments que sont Liège-Bastogne-Liège, Paris-Roubaix, le Tour des Flandres, le Tour de Lombardie et Milan-San Remo. Je les ai dit dans le désordre, mais donc elles sont toutes là. Ils sont tous là, les monuments. Et le dernier monument, ce sera samedi prochain. Et vous serez là aux commentaires sur place avec Rodrigo Benquens en télévision pour ce Tour de Lombardie.
3: Exactement.
2: Qui est une course que vous deviez sans doute, eu égard à vos qualités, apprécier, non ?
3: J'appréciais énormément cette course parce qu'elle me
2: quand vous étiez coureur, je termine la phrase.
3: Elle me convenait très bien. Par contre, elle arrivait très tard en saison. Et souvent, j'étais quand même un peu émoussé sur la fin de saison. Donc, j'ai eu des bons et des mauvais moments, des bons et mauvais souvenirs sur Lombardie. Et donc, non, c'est vrai que mais c'est une course qui est très dure. Hein. Liège-Bastogne-Liège, c'est dur, c'est au mois d'avril. Et quand on a fini Liège-Bastogne-Liège, on sent vraiment la fatigue dans le corps. Mais ça, encore une fois, c'est un peu le même type d'épreuve, hein, 250 km, beaucoup de dénivelé. Et quand on finit la course, on a vraiment été au bout de soi-même. Et on est content que la saison se finit parce que souvent la saison se finit après le Lombardie. Course, hein. Donc j'ai arrêté ma saison plusieurs années d'affilée avec la dernière course de Lombardie. Et quand ça s'est... Moi j'aimais bien en fait finir sur une course très dure où ça n'a pas été super bien. Parce que ça me remettait tout de suite en question pour l'hiver. Il faut travailler, hein, parce que c'est...
6: Allez, garçon. Ouais.
3: Allez, on y va. Et donc, voilà, ça donne une certaine motivation quand on... Je ne vais pas dire une contre-performance, mais quand on a souffert sur le vélo en se disant oh, « c'est quand même dur le vélo ». Mais c'est là aussi que ça dans l'état d'esprit pour rentrer dans l'hiver, on se dit « allez, il y a quand même encore du travail pour y arriver et il faudra travailler dur cet hiver et ça c'est important et je pense que tout cycliste c'est vraiment l'hiver que la saison se gagne bien sûr pendant toute la saison mais la période hivernale est très importante
6: et on sera attentif évidemment à la performance d'un certain Remco Evenepoel dans son beau maillot de champion d'Europe avec le retour sur le parcours du fameux mur de Sormano qu'on avait retiré suite à sa fameuse chute en 2020, réintroduction du mur de Sormano. Et connaissant le garçon, il aura envie de bien faire justement, de conjurer le mauvais sort dans la montée, dans la descente de ce mur de Sormano. Ce sera donc samedi avec Paris-Tours, dimanche également, qui elle est une course de catégorie Pro Series désormais, je pense, qui est juste au-dessus des 1.1. 1.1, Pro Series, World Tour. Ce n'est plus World Tour, hein, Paris-Tours.
3: Non, c'est non, Pro Series.
6: Donc je crois que c'est Pro Series. Ouais, voilà. Allez, on vous laisse jusqu'au flash de 15h, Jean-Marc, puisqu'on doit techniquement ici effectuer une petite manœuvre pour pouvoir se connecter pour le journal de 15h. Et puis on revient après 15h pour se concentrer à 100% sur la course masculine. À tout de suite.
0: À tout de suite, Samuel Grulois et Eric Verbruck au commentaire donc de cette classique, hein, Binche, Chimay Binche, pour nous conduire jusqu'au flash info de 15h d'Anne Goderno. Voici Clara Luciani avec le reste.
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0: RCF Viva Sport, il est 15h, on s'informe avec Anne Goderno.
1: Madame, monsieur, bonjour. Certains l'appellent le chasseur de particules fantômes. Le prix Nobel de physique 2026 a été attribué aujourd'hui au physicien belge Francis Alzen, âgé de 82 ans et professeur dans une université américaine. Francis Alzen a déclaré que les principales retombées de ses découvertes restaient encore à venir et qu'il était trop tôt pour dire exactement ce que cette méthode permettrait d'apprendre sur l'univers. Tout un programme donc, demain remise du prix Nobel de chimie. Dans l'actualité internationale, le Qatar affirme que les négociations entre l'Iran et les États-Unis se poursuivent. Le Qatar, qui joue un rôle de médiateur dans la guerre au Moyen-Orient, déclenchée fin février par des frappes israélo-américaines sur Téhéran. Cette guerre a déjà fait des milliers de morts, principalement en Iran et au Liban, et elle ébranle aussi l'économie mondiale. En France, des dizaines de milliers de personnes, lycéens, mais aussi parents, profs et syndicalistes, manifestent aujourd'hui dans plusieurs villes du pays pour réclamer des moyens pour l'école. Aucun incident majeur n'est à signaler pour l'instant. Chez nous, à Liège, un cortège d'étudiants a démarré de la place Saint-Lambert, puis s'est rendu devant différentes écoles secondaires. Plusieurs commerces ont fermé leurs portes. Il y a eu des tirs de pétards. Gros problème de circulation en ce moment dans le centre-ville de Liège. Parlons à présent de cyclisme. Plus de 200 km au programme, des pavés, mais aussi quelques montées. L'édition de Binche, Chimay-Binche, a commencé. Alors, Samuel Grulois, racontez-nous comment ça se passe.
2: Eh bien, ça se passe sous le soleil, c'est une première chose, c'est très important. Une course qui n'est pas estivale, mais presque, avec d'abord le nom de la lauréate chez les dames, Linda Riedmann, l'Allemande, qui monte sur le podium à l'instant même. Et du côté messieurs, 7 coureurs en tête. Il y a là 3 Belges, Sib De Weert, Victor Hannes, Léo Schins. Il y a 2 Français, Paul Connor et Kevin Avoine. Il y a un Lituanien, 2m03, le grand gaillard Rokas Adometis et l'Américain Harry Lasker. Ces 7 coureurs qui sont sortis un peu avant les Lacs de l'Odeur comptent 2 minutes d'avance sur un peloton emmené par l'équipe Visma de l'un des favoris du jour, Matthew Brennan. Les coureurs seront bientôt sur le circuit local de Binche qui a été rejoint par de très nombreux spectateurs aujourd'hui.
1: Merci beaucoup Samuel, on vous retrouvera donc à 16h. À toutes et toutes, à tout à l'heure.
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4: Très bel après-midi, vous écoutez Viva Sport en DAB+, sur les applications. Cette 39e édition de Binche, Chimay Binche, le mémorial Frank Vandenbroek. 207 km quasiment. Départ tout à l'heure, c'était à 12h30 sur la Grand Place de Binche. Arrivé au même endroit, aux alentours de 17h10, peut-être 17h20, ça dépend un petit peu de la vitesse des coureurs, de la vitesse des cyclistes. On va retrouver tout de suite Samuel Grulois et Rick Verbruck aux commentaires de cette course. Rebonjour les amis.
5: Rebonjour Jean-Marc.
6: Rebonjour.
5: La bonne nouvelle Jean-Marc, c'est une info technique, c'est important, c'est qu'on s'entend.
4: C'est bien.
5: À un moment, pendant le direct avec Rick, on a paniqué, on s'est dit mais où est Jean-Marc, il nous a fait un malaise. Mais non, Jean-Marc était bel et bien là, oui. Simplement on ne vous entendait plus. Mais donc on vous a retrouvé, c'est la bonne nouvelle. Et on a fait du quasi intégral entre 14 et 15 puisqu'on pensait que vous n'étiez plus là. Mais c'est pas grave, on est là pour ça, on est payé pour ça, on adore le vélo. Et on va donc continuer sur le même rythme durant cette deuxième heure de course, en se concentrant particulièrement donc sur la course masculine, puisque le podium féminin vient de se clôturer, de se terminer devant les spectateurs qui rentabilisent donc leur après-midi, puisque c'est l'occasion d'assister à une course féminine, à une course masculine, d'assister aux 2 podiums, d'assister à la présentation également des hommes tout à l'heure. Pour les femmes, il fallait aller du côté de Chimay pour espérer voir le podium, puisqu'effectivement la course côté féminin relie Chimay à Binche, course remportée donc par Linda Riedmann, l'Allemande de l'équipe Lotto Intermarché Ladies. Après 3h 11 minutes 53 secondes de course, elle s'impose au sprint, un long sprint difficile. Elle s'impose devant 2 et même 3 néerlandaises, Charlotte Kohl pour Phoenix Premier Tech et Nicole Stegenga pour AG Insurance Soudal Team. Voilà pour le podium donc. Elles viennent de quitter le podium, ces demoiselles. Et puis 4e place pour Lonneke Hunneken de l'équipe Volker Wissel, c'est encore une néerlandaise. Et puis l'italienne, qui n'est pas une inconnue loin de là, Laetitia Alexis. Aporketzi finit 5e pour l'équipe Agen Sirens, qui place donc deux filles dans le top 5, mais hélas au 3e et 5e place. Pfeiffer, Georgie, la Britannique de Picnic, termine 6e. Mylène Dezout, une autre néerlandaise, 4e néerlandaise du top 7 pour l'équipe Phoenix Premier Tech. Elle est 7e. Une Belge, la première Belge du jour, Los Cels de l'équipe Belco, termine 8e. Et puis pour clôturer le top 10, deux néerlandaises encore, Meis Poland de Volker Wessel et Manon Debourg de City Metz. On a donc dans ce top 10 1, 2, 3, 4, 5, 6 néerlandaises, Rick.
6: Bah oui, c'est pas étonnant. On voit ça dans cyclocross aussi, sur les courses féminines. Bah la nation des Pays-Bas sont vraiment au-dessus du lot, je dirais. Hein. Et donc c'est vraiment la nation qu'il faut essayer de battre. Et c'est pas étonnant de voir aussi néerlandaises dans ce top 10.
5: On vous rappelle que la grande dame de la saison, c'est on en a parlé tout à l'heure, Demi Vollering, qui est néerlandaise. Effectivement, dans une équipe.
6: Quelle saison elle fait quand même. Hein.
5: Ouais, et c'est d'ailleurs, et c'est ce qui est arrivé l'an dernier avec Pogacar, finalement un peu dommage pour le cyclisme et notamment pour les organisateurs du championnat d'Europe, puisque la championne du monde est championne d'Europe et que l'an prochain on ne verra donc que le maillot de championne du monde. À juste titre, c'est celui-là qu'elle portera et le maillot européen ne sera pas porté dans le peloton féminin. Ce n'est pas comme sur un grand tour, on pourrait imaginer hein, ça, sur un grand tour où le maillot vert par exemple, ou le maillot à poids, s'il est porté aussi par le maillot jaune, eh bien c'est le deuxième du classement qui porte le maillot par procuration.
6: Si c'est pas le cas.
5: On n'a pas ça, c'est une idée. Vous en pensez quoi?
6: Ah, moi j'aurais du mal à porter le maillot, mettez-vous à la place de Ciccone qui doit porter le maillot.
5: Ouais, vous prenez le cas évidemment.
6: de champion d'Europe alors qu'il a été battu sur le fil comme ça, non je pense que
5: ce
6: ça...
5: Ce sont des maillots sacrés.
6: Ouais, c'est, ouais, il faut gagner pour le mériter. D'accord. Donc non, je pense pas que ça c'est une option qu'on pourrait... expliquer à l'UCI, peut-être que l'UCI comprendrait hein, le raisonnement derrière, mais le coureur en question, moi je me mets à la place du coureur qui a été battu et qui doit porter le maillot en tant que champion du monde, ou enfin champion du monde non, puisque ça c'est le maillot suprême, mais un maillot secondaire comme les championnats d'Europe, quand on a été battu, non, je voudrais pas le porter honnêtement.
5: Et c'est vrai que ce sont des maillots sacrés et certains coureurs, et moi je fais partie sans être coureur de cette catégorie là, j'ai du mal, et on les salue s'ils nous écoutent, de voir des cyclos notamment dans leur sortie du dimanche avec un maillot de champion du monde par exemple.
6: J'ai vu un truc, une émission de Marc Madiot là-dessus justement, où il était vraiment contre ça.
5: Effectivement, chez nos confrères d'RMC, je l'ai entendu.
6: Et j'étais quand même surpris. Après, je pense que c'est quand même, il y a une histoire. Je comprends le raisonnement et je trouve que ça se respecte aussi, un maillot de champion du monde. Mais quand on est cyclo et qu'on a envie de s'acheter ce maillot-là et d'aller rouler avec,
5: alors il ne faut pas les vendre une fois qu'ils sont
6: en vente.
5: C'est quand
6: même du merchandising.
5: Bien sûr, bien sûr. Une fois qu'il est vendu, on ne peut pas reprocher à un cyclo de l'acheter. Ou alors on doit décider que ce maillot-là, on ne le commercialise pas.
6: Non, écoutez, moi je trouve que si on veut se balader en tant que champion du monde sur la route et qu'on a acheté le maillot, ben pourquoi pas? Pourquoi pas, honnêtement.
5: Et vous ne le feriez pas, vous, en tant qu'ancien coureur?
6: Non, là c'est différent. Non, là c'est différent. Je pense que quand on est fan du cyclisme et on est fan du champion du monde et qu'on veut acheter ce maillot-là, pourquoi pas le porter à sa sortie du dimanche, quand on a envie de le faire. Maintenant, je ne pense pas qu'un coureur s'achèterait un maillot de champion du monde. Peut-être que si on le reçoit de quelqu'un, un équipier, on va peut-être en prendre soin, mais le porter, non, je pense qu'un coureur ne va pas le porter. Et donc, je comprends le raisonnement d'un athlète qui dit, comme un Marc Madiot, avec sa grande gueule aussi, en disant « Ouais, mais moi, je ne comprends pas comment on peut porter ce maillot-là. » Non, un athlète, je comprends, mais moi, je trouve que des fans de vélo, c'est plutôt enrichissant. Et ça fait du bien aussi au merchandising.
5: Et ça prouve la popularité.
6: Exactement.
5: Voilà, effectivement. Ça peut s'expliquer comme ça aussi. Hein.
6: Ouais.
5: Sur le côté comment on rend populaire. C'est comme quand on porte un maillot du Barça ou du Real parce qu'on est fan de ce club-là en football. Allez, voilà pour la petite réflexion liée à ce fait désormais établi. Demi Vollering est championne du monde et championne d'Europe du côté féminin. On va donc tourner la page du cyclisme féminin et on est très heureux de l'avoir ouverte évidemment
2: cette page et vous avez peut-être pu suivre ce final sur l'RTBF en télévision avec Martin Weynans et Ludivine Orion en commentaire. On va se pencher désormais en radio sur ce magnifique canal Viva Sport sur la course masculine. Nous sommes à 101 km de l'arrivée. 101 km de l'arrivée. On cherche aujourd'hui le successeur de Jordi Meus, vainqueur il y a un an. C'était un 7 octobre, nous sommes le 6, de mémoire c'était le 7 ou le 5, non ça devait être le 7 et on est le 6 aujourd'hui, voilà. Jordi Meus qui s'est imposé devant Nils Eckhoff et Christophe Laporte, un podium très européen avec un Belge, un Néerlandais, un Français. Les trois coureurs sont au départ aujourd'hui et ces trois coureurs-là seront à surveiller évidemment dans le final, mais il faudra d'abord revenir sur l'échappée du jour, échappée de 7 coureurs. On a dit et redit les noms notamment dans le journal de 15h. Sib Dohert, il est là, il est présent. C'est un attaquant que l'on voit régulièrement à l'avant sur les courses belges. Le coureur de l'équipe Flanders Baloise, dirigé aujourd'hui par l'expérimenté Dirk De Mol. L'américain Harry Lasker de l'équipe Modern Adventure. Les États-Unis, c'est un pays à la mode dans le monde du cyclisme puisque le champion du monde est américain, d'ailleurs chez les U23. Côté masculin, mais aussi chez les élites, côté masculin, avec Berry chez les U23 et McNulty chez les élites. Paul Connor, le français de l'équipe Total Energy, avec un ancien champion du monde de cyclocross pour diriger l'équipe Dominique Arnoux. L'équipe Arco de Kevin Van Melsen a placé à l'avant Victor Hannes, c'est un jeune Belge. Pour Color Code, Alu Center, Léo Schins, c'est un jeune Belge. Pour l'équipe Van Rysel-Roubaix, Kevin Avoine, un habitué là aussi, des offensives, des échappées qui ont une bonne pointe de vitesse. Et puis enfin pour l'équipe Energus Cycling Team, équipe continentale de 3e division, le lituanien Rokas Adometis. On a donc à l'avant 3 Pro Tours,

0: que ce soit continental ou pro-continental, de courir juste et de ne pas forcément mettre toute son énergie pour absolument prendre l'échappée. Il faut une stratégie un peu hybride, comme je dirais. Hein. Je pense que Matteo Melotte ne va pas se mélanger justement à ce débat pour essayer de prendre l'échappée. Et il va plutôt se concentrer dans le final. Mais on pourrait manquer parfois de certains éléments pour le replacer. Et c'est des choix qu'il faut faire. Est-ce qu'on fait de la visibilité ou est-ce qu'on fait le résultat? Et donc, voilà, non, c'est toujours intéressant de voir que pas mal d'équipes veulent mettre des coureurs dans l'échappée. Après, on voit aussi que des fois, quand l'échappée a vraiment des chances d'aller au bout, comme dans les étapes de Tour de France, là, ça se bagarre très fort hein, pour être dans l'échappée. Donc, c'est une lame à double tranchant. Hein. On peut essayer pendant une heure et demie à prendre l'échappée. Et pour l'une ou l'autre raison, on n'est pas dedans et sa course est déjà finie parce qu'on a bouffé tellement d'énergie que... on sera pas capable d'aller dans le final. Et c'est pareil pour les World Tour hein. S'ils se concentrent trop là-dessus, ben dans le final on les perd. Il faut quand même, le cyclisme c'est quand même une question d'économie aussi hein. Il faut essayer de s'économiser au maximum pour être performant dans la dernière heure ou dans le final.
1: Regardez au championnat du monde pour confirmer vos propos, un Pedersen et un Matthews qui terminent 3e et 2e qu'on n'a pas vu de la journée, et leur discours à l'arrivée était le même dans les deux cas: s'économiser. On a à peine cité leur nom juste pour dire tiens, ils sont toujours là, mais dans le final les deux sont sur le podium des championnats du monde alors que des Sexas, Del Toro et Van der Poel n'y sont pas. L'expérience de ces gars-là, évidemment.
0: Oui, mais ils ont aussi une pointe de vitesse. Hein, donc,
1: ça aide. Hein.
0: Quand on revient et qu'on a une pointe de vitesse, ben, c'est toujours un gros atout. Et donc, c'est le déroulement de la course qui s'est fait comme ça. Même, je pense que s'il y aurait eu des oreillettes, je ne suis pas sûr que McNulty gagne. Parce que quand ils arrivent en haut de la bosse, après l'arrivée,
1: il y avait moyen de revenir.
0: Ils étaient là et il y a peut-être deux coureurs qui l'ont vu et les autres qui sont rentrés en fait sur le groupe devant, ils l'ont peut-être même pas vu. Donc ils savaient même pas qu'ils étaient aussi proches que ça. Et ça, les oreillettes auraient peut-être pu leur dire vous êtes à 10 secondes, si vous faites encore un effort, vous êtes là et on a une chance de devenir champion du monde. Et non. Donc ça donne aussi une certaine beauté au sport quand il n'y a pas la communication radio. Mais d'un autre côté, on se dit on est peut-être loupé à côté d'un titre de champion du monde.
1: Avec à l'arrière de ce peloton un certain Matthew Brennan, petit souci mécanique pour Brennan, qui a d'ailleurs un petit peu taquiné là, et un peu sèchement le caméraman. Il en avait un petit peu marre d'être filmé. Matthew Brennan qui revient à l'arrière de la voiture en compagnie d'un coureur de l'équipe Color Code à Lui Center, Lucas Jacques, qui est en bonne compagnie derrière la voiture Visma, en compagnie de l'un des favoris du jour, Matthew Brennan. Ça devrait le faire pour ces deux gars-là. Je suis toujours aussi impressionné et j'ai à chaque fois tout aussi peur hein, quand je vois des coureurs dans le pare-choc des voitures parce qu'un coup de frein et c'est la catastrophe. Je sais que les coureurs ont l'habitude. Je sais aussi que les commissaires laissent passer ce genre de scène quand il s'agit en tout cas d'un souci mécanique. Mais qu'est-ce que c'est quand même une prise de risque hein?
0: Oui, mais bon, les coureurs, comme vous dites, hein, les coureurs sont vraiment habitués à ce genre de situation, je vais dire, mais des fois c'est chaud. Hein. Encore bien qu'il y a des pilotes vraiment expérimentés dans les voitures, parce que ça aide énormément pour les coureurs. Les coureurs se méfient bien plus souvent des voitures des organisations que des voitures d'équipe, parce que là ils ont vraiment cette habitude. Et les voitures d'organisation, les pilotes qui sont là, ce ne sont pas toujours des pilotes. Bien sûr, ce sont des bons pilotes, mais ils n'ont pas ces réflexes-là habituellement. Ils font ça une ou deux fois par an, et donc c'est chaud des fois.
1: On rappelle malgré tout qu'il faut passer un examen et une licence, une sorte de permis de conduire spécifique.
0: C'est aussi l'expérience qui est importante dans ce genre de situation.
1: Il revient là, Brennan, en compagnie, on vous le disait, de Lucas Jacques, en compagnie également du coureur de l'équipe pique-nique Tom van der Werf. Ils sont bien contents, ces deux-là, d'avoir profité de l'effort de Matthew Brennan. Et on n'a pas délégué d'équipier pour ramener Matthew Brennan, qui est donc l'un des favoris du jour et qui revient sans trop de soucis hein. C'est un effort bien géré avec notamment les voitures, avec cette météo très agréable, avec un vent nord-ouest aujourd'hui qui souffle à peine à 10 km/h. Ce n'est pas le vent qui va décider de la course aujourd'hui, clairement.
0: Non, il n'y a pas assez de vent pour vraiment forcer la course à ce niveau-là, mais par contre le parcours était intéressant et donc il y a moyen de forcer la course, surtout après l'arrivée hein, quand ce long faux plat, il y a toujours des mouvements de course qui se passent là. Il y a un groupe de 10-15 qui peut sortir. si les bonnes équipes sont représentées et que ça embraye, ben, ça peut aller au bout. Donc voilà, c'est une course qui est très très intéressante. Et là, on voit Jasper De Buys qui est en train de
1: lui-même
0: de rouler en tête du peloton pour sa dernière.

0: Dernière course de la saison.
1: Dernière course de sa carrière.
0: De sa carrière.
1: C'est un peu plus symbolique qu'une dernière course de la saison, évidemment. Et ça veut donc dire que Lotto vient aider Visma. Ça, c'est la première fois que l'on voit Visma, qui avait placé un homme en tête du peloton, être aidé par une autre équipe. Les Visma qui emmènent donc toujours le peloton pour Matthew Brennan. En même temps, on a un peu ralenti sans doute, sachant que Brennan était à l'arrière aussi et qu'il devait rentrer. Et donc l'équipe Lotto de Delhi, de Berkmouth, de Tamigno vient collaborer pour réduire l'écart sur l'échappée. Écart stabilisé, on va parler comme les Flamands, avec autour des 2 minutes en tout cas, à 96 km de l'arrivée. Ça veut donc dire, Rick, que l'on entre à l'instant, d'ici 300 mètres, sur le circuit local qui va nous mener à la ligne d'arrivée de Binche. Il y a 5 tours de circuit, 5 tours de 16 km 400 avec à chaque fois l'ascension de la rue de la Pépinière, mais il y aura au total 6 ascensions de la rue de la Pépinière puisqu'on entre dans le circuit là maintenant à l'instant, à la moitié du circuit. On va donc terminer, faire un demi-tour et donc terminer ce premier demi-tour par la rue de la Pépinière avant de faire 5 tours complets avec à chaque fois la rue de la Pépinière. Et donc, CQFD, 5 tours de circuit complet, mais 6 ascensions de la rue de la Pépinière. C'est à prendre en compte dans les jambettes.
0: Certainement. On a vu aussi que, en début de course, Visma a pris tout de suite les responsabilités en main. Maintenant, l'équipe Lotto est en train d'aider. Mais quand ils ont roulé, en fait, ils sont revenus à 1 minute 30 dans la région des barrages de l'Oder avec le petit Poggio. Ils sont revenus à 1 minute 30 et puis ils ont à nouveau laissé filer à 2 minutes. Et je pense que c'est bien vu hein, parce que maintenant le loto commence à devenir nerveux. Ils viennent donner un coup de main. Donc voilà, bien vu de la part de Visma justement de ne pas revenir trop proche de cette échappée et de laisser travailler les autres équipes aussi avec eux.
1: C'est une manière tacite de demander à d'autres équipes de venir les aider. On a deux solutions. Soit on crie « Hey, qui veut nous aider ?» Ou alors on la joue comme Visma l'a fait, laisser l'écart un peu grandir. Et il y a d'ailleurs, plus que Lotto, Soudal qui est là, effectivement. Ouais. Je crois que c'est Stuyven qui est là.
0: Ça doit être une belle arrivée pour lui aussi.
1: C'est l'un des favoris du jour, évidemment, Paul Magny. On a donc 3 équipes désormais. Visma, Lotto Soudal et l'équipe Quick-Step, Soudal Quick-Step. Lotto Intermarché, Soudal Quick-Step. Je suis reparti quelques années en arrière, là, en parlant de Lotto Soudal. Lotto Intermarché, Soudal Quickstep, Visma Lisebike, les 3 équipes donc qui emmènent le peloton. Et on voit en arrière-plan du Bora pour Meus, on voit pour Warren Scholt Abrahamsen aussi du Noix. Et là on a 2 jolies cartes hein, parce que si vous avez Abrahamsen qui flingue tout le monde dans la dernière montée de la rue de la Pépinière et Warren Scholt qui est là en embuscade, c'est pas mal hein.
0: Ou Tiller. Ils ont un Tiller en plus, j'allais dire. Donc non, c'est vrai qu'ils ont une belle équipe UNOX au départ. Mais le plateau chez les hommes est plutôt impressionnant. Hein, même si hier, on aurait cru, via Pro Cycling Stats, est-ce qu'on va avoir des beaux coureurs au départ. Mais oui, ils sont bien là.
1: On a eu peur hein, quelques instants ou quelques heures hier en préparant la course. Mais sincèrement, quelle réussite évidemment pour les organisateurs. Nous sommes donc sur le circuit local. On y est entré via la rue de Merbe, puis la rue de Beau Séjour, pour celles et ceux qui connaissent, la rue des Baraques, le fameux sentier Bel Air et les 2 virages qui vont donc ralentir le peloton avant d'entrer définitivement dans la ville de Binche et de ne plus la quitter pour entamer ce circuit de 16 km qui nous emmènera notamment sur la rue Saint-Paul. C'est celle qui descend juste après la Grand Place, la rue de la Rayou, et directement cette fameuse route de Merbe que l'on retrouvera avec ces 3-4 km à 3-4% de déclivité. On nous annonce précisément 3,2 km à 2,5% de déclivité moyenne. Ça peut faire sourire, mais franchement, ça peut se jouer là aussi.
0: Non, mais ça peut faire sourire, oui, mais c'est surtout, il y a des passages plus importants au début.
1: Je parle de moyenne, évidemment.
0: Oui, mais il y a des passages plus importants au début. Il y a les pavés ici de la ligne d'arrivée. Il y a une petite descente qui est relativement technique. Et puis, on va rechercher ce long faux plat. Mais il est plutôt 5-6% au début. Mmh. Et puis, c'est vers les 2. Ça s'aplatit vraiment. Mais par contre, c'est ce qui fait qu'on peut prolonger son effort et qu'il y a des mouvements de course. Et ça, c'est intéressant. Et on va certainement en voir des mouvements de course dans cette zone après l'arrivée.
1: Et on est évidemment excité à l'idée de les voir passer devant nous pour la première fois dans quelques kilomètres. Les coureurs, à commencer par les 7 coureurs échappés, ils sont à 93 km de l'arrivée. Le premier passage sur la ligne, 80 km. Ils seront donc là dans 12 km. Ils seront encore devant, hein, même si ça commence à rouler en tête du peloton. Ces 7-là seront encore devant. Sibe de Wert, Harry Lasker, Paul Connor. C'est un nom un peu anglophone, mais c'est bel et bien français. Victor Hannes, Kevin Avoine, Rokas Adometis, que l'on repère bien dans le groupe du haut de ses 2m03. Et Léo Schins, qui a la particularité, Léo Schins, le coureur de Christophe Detilleux chez Color Code, d'avoir 18 ans, mais surtout bientôt 19. Il les fêtera samedi, donc on est à 4 jours de son anniversaire. Léo Schins, bon anniversaire à l'avance. Et il s'offre un petit cadeau lui-même pour fêter cela. Il a décidé de se retrouver dans l'échappée de ce Binche, Chachimé Binche. Nous sommes à Velleray-les-Brailleux, où l'on peut retrouver une très très belle abbaye, qui est d'ailleurs une école qui mérite le coup d'œil. Et ce circuit a donc très très peu changé par rapport à l'an dernier, avec donc ces deux virages. Et voici le premier d'ailleurs, pour casser un peu le rythme du peloton. Ce ne sont pas des virages dangereux, hein, c'est bien large, il n'y a pas de risque particulier, mais par contre il faut relancer et ça ralentit un peu ce peloton.
0: Oui, exactement. Bah, c'est... Là, on rentre dans une zone en fait où plus les routes sont aussi, plus ouais. étroites. Et donc, c'est important d'être quand même relativement bien placé. Mais on est encore tôt dans la course maintenant. Donc, c'est, pour l'instant, ça va. Mais il faut faire attention qu'il n'y ait pas un coup qui sort justement dans ces zones un peu plus étroites. Et surtout après ce long faux plat. Hein, parce que tout le monde doit récupérer un petit peu. Et c'est bien souvent là aussi le bon moment pour essayer de sortir.
1: Ce mémorial Frank Vandenbroucke, qui porte donc le nom de Frank Vandenbroucke, que vous avez bien connu, vous avez roulé avec lui évidemment. La famille Vandenbroucke est présente aujourd'hui chaque année pour lui rendre hommage. Vous parliez d'un coup qui pouvait partir, et bien c'est un coureur d'Uno X qui décide d'accélérer là maintenant, sauf erreur de ma part, Ingebrigtsen, Storm Ingebrigtsen, qui sort et qui emmène l'un ou l'autre coureur avec lui, notamment du Bora, du Soudal, du Lotto, évidemment, les équipes de favoris qui réagissent pour revenir sur le coureur de l'équipe Uno X. Ce n'est pas vraiment une attaque d'Ingebrigtsen, mais une accélération pour tenter de créer du mouvement. C'est bien vu à cet endroit-là, hein. Vous veniez de dire que ça pouvait arriver, mais j'ai l'impression, Rick, que vous connaissez un peu le vélo.
0: J'en ai fait un petit peu. Si je le connais, je sais pas. Mais non, mais c'est vrai que voilà, il y a quand même des endroits clés comme ça où on sait où on peut sortir facilement ou plus facilement. Et c'est toujours aux mêmes endroits. Hein, donc il y a pas vraiment de secret. Je pense qu'il faut pas connaître beaucoup du vélo pour savoir qu'à ces endroits-là, on peut sortir. Mais il faut choisir le bon moment. Et c'est surtout qui vous accompagne qui est important, parce que c'est ça qui fait que une échappée peut avoir du succès ou pas.
1: Et il est rentré dans le rang déjà, Ingebrigtsen. Mais on connaît et on a compris sur cette accélération la volonté aussi du Noix hein, de tenter d'ouvrir la course.
0: Ouais, ils vont essayer de dynamiter un peu cette course. Hein.
1: Voilà d'ailleurs la fameuse ferme Bel Air que j'évoquais tout à l'heure. Dans cette zone, on a un peu modifié le circuit pour justement ralentir, je mets des guillemets, ce peloton avec de belles grandes affiches Vivacité, hein, partenaire de la course. Voilà. Nous sommes sur Vivasport, le canal sport de Vivacité, le canal DAB, bien présent dans ce virage. C'est bien vu d'avoir placé cette banderole à cet endroit-là. J'évoquais la famille Vandenbroucke il y a
0: deux secondes,
1: maximum.
0: Qu'est-ce qui arrive?
1: Et qui débarque? Vous dites Vandenbroucke, il y a Vandenbroucke qui débarque, c'est Jean-Luc qui va nous rejoindre dans quelques instants. Et on prendra évidemment des nouvelles de Jean-Luc, l'ancien organisateur, qui fait le tour des popotes, comme on dit. Voilà, il vient saluer les bénévoles, les nouveaux organisateurs, les journalistes, les consultants. Tout le monde connaît évidemment Jean-Luc à Binche. C'est un moucronois, mais adapté par les binchois. Quand je dis les nouveaux organisateurs, ce sont les mêmes, hein, si ce n'est que Ludwig de Winter a pris la place de Jean-Luc comme manager général, directeur de course. Et c'est important à ce poste-là, Rick, et vous officiez aussi et vous aidez notamment les organisateurs du circuit franco-belge. C'est important dans ce poste spécifique d'avoir un ancien coureur.
0: Oui, parce que ça donne une certaine expérience et puis un peu de stabilité dans d'autres projets. Et non, c'est vrai que c'est important d'avoir des gens qui connaissent ce milieu et qui savent justement les tenants et les aboutissants. Mais voilà, Jean-Luc a été plus que moi dans les organisations des épreuves. Il était manager d'équipe, mais puis après il a surtout été dans les organisations de courses, alors que moi je suis plutôt resté vraiment dans les équipes. Mais c'est vrai que je m'occupe aussi du franco-belge et voilà, il faut des personnes comme ça qui sont dévouées à ce genre de projet.
1: Jean-Marc, je vous rappelle la composition de l'échappée, l'écart, et puis si vous avez un peu de musique sous la main, le temps de changer les casques et ainsi on prendra des nouvelles de Jean-Luc en direct. et Riverbrook pour aller boire un petit café. Je vous rappelle la composition de l'échappée. Thibaut de Weert, Harry Lasker, Paul Connor, Victor Hannes, Léo Schins, Kevin Avoine, Rokas Adometis. 7 coureurs à l'avant, 7 équipes différentes, 3 Belges, 2 Français, 1 Américain, 1 Lituanien. 1 minute d'avance parce que ça bouge à nouveau en tête du peloton avec différentes accélérations. 1 minute d'avance sur le peloton à 88 km de l'arrivée. On approche du premier passage sur la ligne.
2: Merci Samuel Grulois. Et comme promis, on va s'écouter un peu de musique. Voici Camille Mbé avec Rien à fêter.

0: On l'adore, elle est belge, elle est bourrée de talent. Camille Mbé dans Viva Sport, c'était rien à fêter.
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0: Et la 39e édition de Binche, Chimay Binche, on retrouve Samuel Grulois avec à vos côtés, Sam, un certain Jean-Luc Vandenbroucke.
2: Eh bien oui, Jean-Luc Vandenbroucke, mon ex-consultant, que ça fait plaisir de le retrouver, désormais retraité sous le soleil dans le sud de la France, mais qui chaque année revient à l'occasion de Binche, Chimay Binche, parce que cette course, il l'a dirigée pendant de très nombreuses années. Comment ça va, Jean-Luc ?
3: Moi, ça va très bien. Je suis très
2: content. En touriste aujourd'hui.
3: Très content de revenir vous voir et de revivre une course en direct. Parce que là où je suis, j'ai quand même eu la chance, il y a quelques semaines déjà, de voir passer la Vuelta.
2: C'est quand même dingue, hein, le Tour d'Espagne.
3: Un kilomètre de chez moi.
2: Qui partait de Monaco.
3: C'est la seule course que j'ai vue, mais ici, bon, vu ce qui se passe ici sur Binche, j'ai eu l'occasion de relancer cette épreuve. Cette épreuve, elle porte aussi le nom de Frank Vandenbroucke, le mémorial Frank Vandenbroucke. Donc, je suis un peu chez moi.
2: Et vous recroisez des gens, vous reconnaissez, on est quand même... vous avez marqué les esprits ici, hein, on ne vous a pas encore oublié.
3: Ah non, je pense que je suis un peu binchois.
2: C'est ce qu'on disait avant que vous ne preniez le micro avec Rick, on ne s'est pas trompé effectivement.
3: Oui, mais je connais tout le monde.
2: Et cette course, elle a été, ce sont, je disais aussi, les mêmes organisateurs, mais votre poste a été repris par Ludwig de Winter. On disait avec Rick Verbrugge il y a quelques instants toute l'importance d'avoir à la tête d'une course et dans ce rôle spécifique un ancien coureur. Quel regard vous portez maintenant sur la course qui poursuit sur votre lancée finalement,
3: hein? Oui, parce que je suis fier d'avoir persuadé de Winter de prendre ce poste. Je pense que c'était la personne qu'il fallait, un ancien coureur.
2: Un binchois pur souche.
3: Et là, il était vraiment motivé. Et pendant deux ans, il était à mes côtés. Donc, je lui ai appris un peu toutes les ficelles du métier. Parce que, bon, directeur de course, ce n'est qu'une chose. Une fois qu'on s'installe dans la voiture, le boulot est terminé, hein. Mais il y a tout ce qui est en amont, les réunions préparatoires, et surtout au niveau de Ludwig, pour son rôle, c'est quand même un rôle hyper important, parce que directeur de course, au niveau sécurité, c'est quand même primordial, hein. Donc il doit connaître son sujet sur le bout des doigts, hein.
2: Et alors, il y a du soleil aujourd'hui, ça aide, hein, mais cette ambiance binchoise, elle est quand même à nul autre pareil. Vous avez vu le monde qu'il y a aujourd'hui. Est mardi, on est en semaine.
3: Ça, c'est ça qui fait le succès de Binche, Chimay Binche. C'est qu'il y a un climat extrêmement favorable, et surtout au niveau météo, et une atmosphère qui règne ici sur la place de Binche. Je pense qu'il y a 18 cafés avec des terrasses. Oui, mais c'est important. Parce qu'aujourd'hui, quelles sont les villes qui peuvent encore accueillir une arrivée au centre-ville?
2: Très peu.
3: Avec une infrastructure de plus en plus lourde ici à Binche, on peut encore arriver à installer toute la zone technique sur la Grand Place, mais ça fait vivre tout le commerce. Et là, quand on voit chaque année... Mais bon, il y a aussi cet esprit folklorique avec le carnaval. Et on voit qu'au niveau de Binche, ils ont cet esprit festif. Et avec le carnaval de Binche, qui est leur... Vraiment, ça, c'est l'événement majeur. Mais on peut dire que derrière le carnaval, maintenant, il y a Binche, Chimay Binche.
2: Et sous nos yeux, le premier passage sur la ligne à 83 km de l'arrivée avec les 7 coureurs en tête. Ils vont passer devant nous, De Weert, Lasker, Connor, Hannes, Schins, Avoine, Adometis est sorti du peloton il y a quelques instants. Le champion d'Estonie en titre de l'équipe Red Bull Borans Groe remet Pajur qui compte encore, je pense, quelques mètres d'avance sur le peloton, ou alors a-t-il été repris par le même peloton dans la montée de la rue de la Pépinière qu'on a donc grimpé pour la première fois. Il y aura 6 ascensions de cette montée. Alors quand on parle d'ascension, évidemment, ce n'est pas l'Alpe d'Huez, mais la répétition évidemment de l'effort sur les petits pavés fait mal aux jambes. On l'a dit tout à l'heure, repris à l'instant même sur la ligne Pajur, le champion d'Estonie, et c'est l'équipe Uno X qui accélère désormais pour l'entrée définitive sur ce circuit local. L'équipe Uno X avec Warren Schuld notamment, Abrahamsen, Tiller, du beau monde dans cette équipe. C'est elle qui a lancé les hostilités à 91 km de l'arrivée avec la première accélération, celle d'Ingebrigtsen, et c'est elle désormais qui semble prendre la destinée du peloton en main pour entamer le premier des 5 tours du circuit local. On se replonge quelques instants dans la nouvelle vie de Jean-Luc. Ça vous manque un peu de commenter les courses. Alors, avec Rick Verbrugge et Toto de Tillou et Tom Paco, je m'amuse beaucoup. Mais avec vous, je m'amusais beaucoup aussi, Jean-Luc. Et je sais que vous preniez du cœur à venir avec moi le samedi ou le dimanche sur les courses. Allez, ça vous manque un peu ?
3: Oui, ça me manque.
2: Ah !
3: Non, ça me manque, forcément. Mais il y a un temps pour tout. À certains moments, il faut savoir laisser sa place. Maintenant, j'ai pris d'autres horizons. Je me suis installé dans le sud de la France et vis-à-vis des organisateurs, je devais être correct parce qu'assister aux réunions, c'était de plus en plus difficile. Maintenant, je reste encore en activité pour la ronde de Moucron, oui, parce que là, ils ont encore besoin de mon expertise et bon, de l'expérience d'un ancien coureur. Mais bon, voilà, c'est la seule course que je réalise encore, que j'apporte mon soutien et mon expérience.
2: Et je rappelle que pendant l'été, vous étiez encore notre sage complètement.
3: Oui, mais ça, bien sûr, là,
2: tour,
3: mais
2: là hein, ce poste-là.
3: J'y tiens parce que je ne dois pas me déplacer. Voilà. Je suis dans le sud, je me mets devant la télévision et là, c'est extraordinaire.
2: Mais pourquoi être parti dans le sud pour le soleil ? Mais regardez ici, regardez aujourd'hui, on est au mois d'octobre, oui, vous avez vu le soleil en Belgique.
3: Mais je vous ai apporté le soleil.
2: Ah, c'est vous qui l'avez apporté, Jean-Luc, tout bronzé, évidemment. Et vous avez vu le plateau ? Je redeviens sérieux et je parle le vélo aujourd'hui. Je sais combien vous avez bossé, combien vous avez galéré. Alors, Kaiko Bastians, le coureur de Soudal Quickstep, se relève après avoir effectué son boulot. C'est ça aussi la particularité des courses en circuit. On peut rapidement rejoindre, évidemment, le bus des équipes. Vous avez beaucoup bossé pour à chaque fois réunir le plus beau plateau, avec parfois, parce qu'on s'est souvent parlé des déceptions. On va dire, ouais, cette année-ci, c'est pas top. Et puis d'autres années, on ne sait pas pourquoi. Un superbe plateau. Ici, cette année, c'est quand même pas mal, hein, avec des Meus, des Delis, des Magnier, Berkmus, Matthew Brennan qui est là, qui est un duple vainqueur d'étape sur la Vuelta, Bramsen, Warren Schuckel qui ont gagné sur le Tour de France. Waouh!
3: Je suis fier parce que. Pourquoi je suis fier? Quand il a fallu relancer la course ici sur Minche, on m'a fait confiance. Le bourgmestre Richard William. On m'a fait confiance, on m'a donné donc cette opportunité de réorganiser. La première chose qu'on a fait, donc, comme Frank Vandenbroek était le dernier vainqueur, on a associé son nom à l'épreuve parce que lui, il est le dernier vainqueur au siècle dernier.
2: De Binche, tourné Binche à l'époque.
3: Exactement. Ouais. Mais j'avais dit à l'époque à M. Laurent Devin, il faut absolument une nouvelle date parce qu'avant, cette course se situait au mois de mai et c'était vraiment catastrophique pour les organisateurs. Et là, ils m'ont écouté, je l'ai placé en fin de saison et chaque année on a un plateau exceptionnel. Comment j'ai réagi? Qu'est-ce qu'on a devant nous? On a les épreuves italiennes qui eux sont là pour préparer, les Italiens sont là pour préparer le Tour de Lombardie samedi et nous on doit toujours être avec en toile de fond Paris Tour. Et là on a entre guillemets tous les Flandriens, les Flahuts qui viennent pour se préparer. Fin de saison, les coureurs ont beaucoup plus de difficultés à s'entraîner. On leur offre une belle épreuve, pas trop dure. Et cette date, elle est vraiment magnifique. Et c'est là, c'est grâce à cette date, qu'on a vraiment un plateau exceptionnel.
2: Et effectivement, en parallèle, aujourd'hui, ils disputent les Trois Vallées Varésines, qui, oui, elle, est une course de préparation
3: au Tour de Lombardie.
2: Et Binche-Chimay-Binche peut être considéré comme une course de préparation à Paris-Tour. On a pas mal de coureurs qui sont présents aujourd'hui, comme Arnaud Delis, qui seront là dimanche sur Paris-Tour. On va rendre la place, évidemment, à Rick, et on va se reconcentrer sur le final. Votre journée, elle va être longue, Jean-Luc. Vous allez maintenant sortir de cette cabine, recroiser des gens, recroiser des, oui, anciens, boire un petit verre. Vous logez, je pense, sans indiscrétion chez votre fils pendant quelques jours. Vous lui avez dit, Jean-Denis, je rentre à telle heure, vous n'avez rien dit?
3: Je rentre à 20h.
2: Ah, c'est prévu. Le souper est à 20h.
3: Exactement.
2: Voilà, donc on fait un petit signe à l'épouse de Jean-Denis. Le repas doit être prêt à 20h, Jean-Luc, voilà. Serrella, à Moucron, à 20h. Voilà. Allez, merci beaucoup, Jean-Luc. On se revoit évidemment après la course. Et Rick Dorbruck va remettre le casque. Évidemment, le micro-casque pour se reconcentrer sur cette course qui est donc entrée dans son final, puisque nous sommes sur le circuit final, le premier des cinq tours. Et on a vu clairement que ça bougeait en tête du peloton avec différentes accélérations. Celle de Romet Pajur, le coureur de Red Bull Borans-Groe, qui a été repris juste avant le premier passage sur la ligne. Et puis celle d'Oxness, le coureur du NoX. C'est donc la deuxième accélération du NoX dans le final. Un coureur de Cofidis désormais. Ça devient de plus en plus difficile, Rick, pour l'équipe, notamment Visma qui veut contrôler, ça devient de plus en plus difficile justement de contrôler.
4: Oui, on voit que les équipes sont déjà en train de durcir la course, comme on dit, hein, à plus de 80 km. C'est une UX qui a vraiment lancé quand on a dit qu'on rentre dans la petite route.
2: Exactement.
4: Ils ont commencé à lancer et depuis ça n'arrête pas. Et donc cette échappée qui avait 1 minute 30, quasi 2 minutes aujourd'hui, est en train de vraiment fondre et il leur reste une vingtaine de secondes à peine pour résister contre le peloton. Mais quand le peloton est déchaîné comme ça, c'est difficile de résister. Mais je pense que les équipes ont compris que voilà, s'ils veulent une course un peu dynamique, il faut y aller déjà dès maintenant. Et pour que dans les deux derniers tours, il y a un beau groupe qui sorte. Peut-être qu'ici, très prochainement, ça va sortir aussi. Mais voilà, ils ont compris qu'il faut durcir la course pour essayer de déjouer ce que Visma, Lotto, etc. veulent faire. Et maintenant, il suffit qu'un coureur de Visma et de Lotto vienne s'intégrer dans l'échappée. Et le coup est sorti et ça peut aller au bout.
2: Et effectivement, tout est envisageable sur ce parcours. Casse-pattes, un coureur d'Unibet qui est sorti du peloton. C'est important aussi pour cette équipe. C'est Tupalik qui est sorti. Adam Tupalik, le dossard 162 dans cette équipe. On a de beaux éléments aussi à garder pour la fin. Hein. Kubis, Blum, qui avait été très performant, notamment sur la Famen Ardennes Classique. Ces deux gars-là, avec leurs bonnes pointes de vitesse, voire Kopechi, peuvent être gardés pour la fin. Et puis, on a encore un Landerlox, un Abraham Stockman qui peuvent sortir dans les deux derniers tours et en amont un Tupalik. On a quand même une belle équipe, hein.
4: Oui, exactement. Et puis moi, j'ai quand même une pensée pour l'équipe et un coureur qui était autour de Langkawi qui est tombé, Ronan Auger, le fils de Stéphane Auger qui court.
2: Il l'a mis dans le coma artificiel, je pense.
4: Oui, ils l'ont mis dans le coma artificiel. Après, j'ai eu des nouvelles de son papa. Ça commence à vraiment aller de mieux en mieux. Donc ça, c'est plutôt bon signe, mais c'est... Enfin, je sais que son papa est parti en Thaïlande pour aller le visiter là-bas. Le médecin de l'équipe est resté sur place. Ce sont des moments difficiles qu'on peut passer. Maintenant, je leur souhaite vraiment que tout se passe bien pour la suite.
2: Oui, le fils de Stéphane Auger, donc, avec qui vous avez roulé. Hein, c'est votre génération, Stéphane.
4: Oui, j'ai même fait chambre avec lui. Donc, on a été équipiers ensemble chez Cofidis. Et mon fils a fait pareil avec Ronan Auger parce qu'il était à la Française des Jeux dans la Continentale. Et donc, ça crée des liens et forcément, on a une pensée pour lui.
2: L'équipe Unibet Rose Rocket, que vous appréciez, je sais, hein, dans la construction de votre équipe Color Code FTP+. De l'an prochain, vous voulez en partie vous inspirer. Il faut prendre le meilleur chez chacun. Et il y a ce côté communication, réseaux sociaux de l'équipe de Bat Tittema qui vous inspire.
4: Oui, mais puis ça a été toujours le projet que je voulais avoir avec... c'est vraiment une équipe qui est basée autour du média et pas seulement les médias, hein, c'est travailler pour des entreprises, leur faire des belles vidéos avec le sport en arrière-plan. Et là, je dois dire qu'on a un partenariat, Gilles Morin qui s'intègre avec nous dans l'équipe, qui va s'impliquer, c'est un réalisateur producteur. C'est vraiment la crème de la crème à ce niveau-là. Et là, je pense qu'on va avoir... On est en train de créer quelque chose d'exceptionnel.
2: Mais le but, évidemment, c'est aussi, avec cette médiatisation en interne, de vendre votre équipe et aussi de convaincre des sponsors à venir. Il y a ceux qui disent oui tout de suite, ceux que vous aimeriez avoir, et de leur dire voilà ce qu'on peut vous proposer en termes de médiatisation, en termes de visibilité.
4: Oui, et alors je reprends directement vos mots parce qu'on ne cherche pas des sponsors. On veut avoir des partenaires, des investisseurs dans l'équipe.
2: Non, mais sur les mots.
4: Non, mais c'est une grande différence parce que une entreprise, qu'est-ce qu'elle a besoin? Elle a besoin de la créer de la visibilité. Et nous, en tant qu'équipe, on va en fait travailler comme une boîte médiatique qui va faire de la visibilité pour eux, pas seulement sur les maillots. Les sponsors, on est sponsor sur un maillot, mais on est partenaire dans une équipe. Pourquoi? Parce qu'on fait du travail pour eux. Et ça, c'est quelque chose qui est complètement différent, une approche complètement différente. Et c'est quand même quelque chose qui fonctionne. On remarque grâce à ça, on a pu développer en fait cette équipe Color Code parce qu'on a fait quand même une fusion avec FTP+ et Color Code. Et puis des gens comme Gilles Morin, ce sont vraiment des acteurs le summum que ce qu'on peut trouver en Belgique en tant que réalisateur. Et donc ça, c'est important d'avoir des partenaires comme ça dans l'aventure. Et je suis sûr qu'on est au début de quelque chose qui va devenir pourrait devenir quelque chose d'exceptionnel.
2: Et on vous le souhaite évidemment et on sera attentif début 2027 et déjà maintenant à la constitution de votre équipe et au premier tour de roue évidemment sur des courses que l'on commentera d'ailleurs peut-être ensemble, hein, que ce soit vous, Toto de Tillou, vous aurez un regard particulier sur le comportement de vos coureurs. Qui vient de sortir du peloton? Un coureur de l'équipe Visma. Vous disiez tiens, si à l'avant se forme un groupe avec par exemple un coureur de l'équipe Visma, on pourrait voir un bon coup partir, d'autant plus quand le coureur de l'équipe Visma qui est sorti s'appelle Timo Kilisch. On a là quand même du costaud, Timo Kilisch, qui est donc sorti à 76 km de l'arrivée, et depuis, que je ne dise pas de bêtises, 91-76 depuis une quinzaine de kilomètres, et bien les accélérations se succèdent. On a une Gebrigtsen, Pajur, Hockness, Tupalik, Kilisch et un nouveau coureur, tiens, de l'équipe Red Bull qui sort, c'est Gianni Vermeersch. Et tout à l'heure, on nous a dit à Radio Tour qu'il y avait déjà une accélération de Gianni Vermeersch, et donc la deuxième de Vermeersch. Et cette équipe Red Bull ne veut pas pour l'instant, en tout cas, avoir le poids de la course sur les épaules. Elle préserve Jordi Meus, et pour préserver Jordi Meus, l'idéal est peut-être d'avoir un homme devant pour que le reste des équipiers puissent s'occuper du leader.
4: Ouais, et surtout sur des courses comme aujourd'hui, hein, où c'est pas forcément un sprint massif qui va aller au bout. Mais on voit quand même que les directeurs sportifs et en général les stratégies d'équipe sont quand même en train de changer par rapport à il y a quelques années d'ici. Hein. Le Covid, je pense qu'il a fait beaucoup. Il y a eu pas mal de changements depuis ce moment-là. Une équipe qui est en train de contrôler, avant, elle contrôlait jusqu'au bout. Et aujourd'hui, on sait qu'ils vont, si ça se décante un petit peu, ils vont envoyer quelqu'un avec en tant qu'éclaireur, et de préférence un coureur qui est capable de gagner. Et ces formations-là, ils ont justement ces coureurs-là qui sont capables de s'imposer en courant offensivement, et ça change tout à fait la stratégie, la dynamique des courses qu'on peut voir actuellement dans le vélo.
2: Et on se retrouve autour de la même ferme que tout à l'heure. On y passera lors de chaque tour de circuit, avec ces virages qui ont été introduit par l'organisation pour ralentir un peu le peloton à l'approche de la ville de Binche. On sort à peine de la ville de Binche pour y revenir, évidemment. Et les coureurs seront bientôt sur la ligne pour la deuxième fois. 5 tours donc de circuit. 5 tours de 16 km 400, un total de 82 km, avec à chaque fois la montée de la rue de la Pépinière à 500 mètres à 4,4%. Et à chaque fois, et on insiste parce que c'est un passage qui use les organismes, cette montée d'un petit 3 km, ce long faux plat à la sortie de la ville qui peut lui aussi vraiment fatiguer les organismes. La rue de Merbe, 3 km 200 à 2,5%. Voilà pour les particularités de ce circuit. Le vent n'a pas d'influence aujourd'hui, pas de grosse influence. Température estivale, ou du moins printanière, autour des 20 degrés. Bref, c'est de la météo parfaite pour faire du vélo. Si on n'était pas aujourd'hui, Eric, en train de commenter cette course, eh bien, on aurait pu sortir le vélo.
4: Moi, j'aurais dit, on aurait été en terrasse. Mais ici, il y a énormément de terrasses. Donc, les spectateurs, ils font d'une pierre deux coups. Donc, c'est vrai qu'avec ce temps-là, on a envie de profiter un petit peu encore de ces
2: monter
4: dernières
2: rayons sur le vélo, soleil. S'arrêter à une terrasse et puis repartir.
4: Voilà, c'est encore mieux.
2: Je comprends l'idée.
4: Comment, avec le maillot de champion du monde.
2: Comment rendre agréable une sortie vélo. Et chez les cyclos, il y a souvent cette volonté d'ailleurs maintenant d'allier la petite sortie vélo et la terrasse
4: et le café.
2: Et le café avec des coffee rides aussi, des sorties café, puisqu'on prévoit et on prend même rendez-vous parfois dans certains endroits spécifiques pour s'arrêter avec le groupe de cyclo, boire un petit café et repartir. On regarde les gars qui sont bien placés à l'avant du peloton, et notamment le dossard 13, dossard particulier, celui de Paul Magnier, qui a aujourd'hui vraiment toutes les qualités requises pour s'imposer. Je vous avoue que mon cœur balance entre Magnier et Brennan sur ce circuit. Alors, je ne serais pas surpris que les deux soient dans le final, mais au-delà de Jordi Meus, pour moi, on a vraiment les deux favoris aujourd'hui.
4: Oui, certainement. Après, moi, à Berkmousse, je sais qu'il est toujours bien sur ce genre d'arrivée aussi.
2: Ouais, mais je ne sais pas si c'est assez raide, la rue de la Pépinière.
4: Ouais, exactement. Mais bon, ça dépend de la physionomie de la course. Hein. Si ça, c'est déjà en train de rouler depuis 80 km de l'arrivée. Ils font la course derrière, dans le peloton, donc ils essayent de sortir et ça rend la course plus dure. Et ça, ce serait peut-être dans l'avantage d'un Berkmousse, mais c'est vrai que voilà, ça c'est quand même les grands favoris. Hein. Bremen et Magnier sont les deux grands favoris. Après, il y a Jordi Meus qui est en forme aussi et qui s'est déjà imposé ici l'an dernier. Mais voilà, il y a pas mal d'options et c'est ce qui rend la beauté aussi de cette course, qui est très très décantée, hein, parce que ça n'arrête pas d'attaquer dans le peloton, donc une course très intéressante.
2: Et attention aussi, on le disait tout à l'heure, à des gars qui ne sont pas des sprinteurs mais qui ont déjà failli surprendre dans le passé les sprinteurs ici, un garçon comme Søren Krak Andersen par exemple, qui n'est pas le moins rapide mais qui n'est pas non plus le plus rapide, mais qui est capable de duper tout le monde au sommet de cette rue de la Pépinière. Et ce virage à droite, où était d'ailleurs dressé tout à l'heure le podium signature, juste à côté de la zone des bus. Et ce qui est compliqué, et pour celles et ceux qui font du vélo, vous comprenez de quoi je parle, ce qui est compliqué, c'est qu'au sommet d'une bosse, on a toujours envie que ça redescende directement pour un peu évacuer l'acide lactique et pouvoir mouliner et éloigner la douleur. Sauf qu'ici, il n'y a pas moyen, parce qu'une fois que vous êtes au sommet de la bosse, même si ça se raplatit, ça monte toujours sur les pavés, un peu de goudron et puis les pavés jusqu'à l'arrivée. Et c'est toute la particularité évidemment de ce type d'effort qui convient particulièrement à certains genres de coureurs, dont Yeno Berkmous. Et je suis déjà impatient, moi, de voir Berkmous avec son dossard 22 aujourd'hui, il est là aux alentours de la 10e place, de le voir l'an prochain libéré, et ce n'est pas négatif par rapport à Arnaud Delis, hein, mais libéré de la présence d'Arnaud Delis. Il va pouvoir passer un step peut-être, Yeno Berkmous. Il va surtout, ça met un peu de pression aussi, hein, devoir prouver, je sais que vous avez beaucoup de considération pour ce coureur, mais devoir prouver qu'il en a, parce que maintenant il va devoir prouver tout son niveau.
4: Oui, certainement. Je pense que ce serait peut-être, ça pourrait être la révélation aussi l'année prochaine, parce qu'il va avoir beaucoup plus d'opportunités. Qui dit opportunité dit forcément plus de chances de victoire. Et je trouve que ça, c'est un petit peu, c'est quelque chose que les coureurs ne regardent pas assez quand ils choisissent une équipe, c'est de se créer des opportunités justement pour essayer de s'imposer. On choisit souvent le nom de l'équipe, hein, on veut le prestige.
2: Le prestige, oui.
4: Mais des fois, il faut.
2: Le salaire.
4: Mais il n'y a pas toujours des grosses différences entre le salaire d'une ou l'autre équipe, mais on veut quand même faire partie de Visma ou de Ineos. Mais regardez les opportunités que vous avez, et ça, c'est parfois beaucoup plus intéressant que de simplement avoir le nom de l'écurie qui est impressionnant.
2: Mais Berkmous ne change pas d'écurie, il reste là et il a sans doute bien raison dans cette équipe qui va quand même devoir réaliser une deuxième saison meilleure que sa première, hein, depuis le rapprochement entre Intermarché Wanty et Lotto, devenu donc Lotto Intermarché. On ne peut pas dire, même s'il y a eu quelques coups d'éclat, évidemment, quelques victoires, quelques révélations, mais il y a eu beaucoup de déceptions, on ne peut pas dire que cette première saison est totalement réussie, et on imagine que dans le chef des responsable de l'équipe, il y a l'ambition de faire mieux l'an prochain, et il y a des gars qui eux restent dans l'équipe et qui ont envie de confirmer, comme Berkmous, comme Tamigno qui a réalisé une belle fin de saison, comme ce jeune Mathis Grisel qui aligne aujourd'hui et que l'on voit en discussion avec Tamigno là à l'avant du peloton, le beau-fils, hein, de notre ami Cyril Sogrin, qui puisqu'il vit avec Chloé, la deuxième fille de Cyril, ce n'est pas un secret, hein, donc je peux le dire à la radio sans aucun souci. Mathis Grisel, ancien vainqueur de Paris-Roubaix chez les juniors, qui lui aussi, après cette saison-ci, aura encore un peu plus de place et un peu plus l'occasion l'an prochain de montrer toutes ses qualités. 68 km de l'arrivée, 45 secondes d'avance, l'écart est de nouveau stabilisé pour les hommes de tête, mais ils ne sont plus que 4 parce que certains ont sauté en route. Les kilomètres commencent à peser évidemment pour des coureurs de division 2, voire de division 3, qui n'ont pas l'habitude de passer la barre des 200 km. Aujourd'hui, on propose aux coureurs 200 km, 206 km, 800 pour être précis. Reste devant deux Belges, Sip de Weert et Victor Hannes, le Français Paul Connor et le grand Lituanien Rokas Adometis. C'est finalement logique de voir cette équipe, cette échappée se réduire, et ça se réduit à la pédale. Hein.
4: Oui, hein, ils sont revenus à 20 secondes et donc on sait qu'à l'avant, il faut tout donner pour rester devant si on veut. Et forcément, les coureurs qui commencent à peser un peu leur effort, ils doivent lâcher et ils se retrouvent dans le peloton. Et puis de là, ça redevient compliqué aussi. Leur course est quasi finie quand ils se font reprendre par le peloton. Et donc voilà, maintenant le peloton s'est calmé un petit peu et l'échappée reprend un peu du champ et hein, ils reviennent vers la minute alors qu'ils sont revenus à un moment donné, je pense 15 ou 16 secondes. Et maintenant c'est en train de remonter, mais ça va pas durer parce que justement quand on va repasser la ligne d'arrivée, les Uno X vont à nouveau accélérer un petit coup, donner un petit coup d'accélérateur ici juste sur la ligne d'arrivée pour prendre le long faux plat et lancer les coureurs qui ont l'ambition d'essayer de sortir et de rentrer dans l'échappée de l'avant.
2: Et on voit le petit gabarit. De toute façon, quand vous êtes derrière Adometis, vous avez l'air petit, hein, mais le petit gabarit, Victor Hannes de l'équipe Arco, qui s'est vraiment arraché sur les derniers décamètres de la rue de la Pépinière pour rester dans la roue de ses trois compagnons d'échappée. Et il est là, et c'est important, De Weert, Connor et Adometis. Bravo à lui, parce que si vous lâchez là, vous ne revenez pas. Hein. Donc, il a eu tout à fait raison de se battre. Et on salue, parce qu'ils ont été à l'avant un long moment, les trois coureurs qui ont disparu désormais de la circulation. L'Américain Harry Lasker, le jeune Belge Leo Schins et le Français français Kevin Avoine sous nos yeux bientôt donc. Les coureurs, l'échappée s'accélère à nouveau en tête de course avec Rokas Adometis qui veut vraiment forcer la décision désormais le Lituanien qui emmène avec lui le coureur de l'équipe Total Energy, Paul Connor, et un peu plus loin les deux autres membres de l'échappée qui vont tenter de revenir dans la petite descente de la rue Saint-Paul avant donc d'aller chercher ce long faux plat où on pourra sans doute, où on devra sans doute tenter de faire la différence dans le peloton. Il y aura de toute façon l'une ou l'autre accélération comme tout à l'heure. Le peloton emmené par l'équipe Soudal Quick-Step, on reconnaît Yves Lampaert qui était champion de Belgique ici même à Binche, il apprécie le circuit. L'équipe Visma en nombre, l'équipe Lotto également présente, et on a vu Riley Sheehan pour l'équipe NSN, et on a pointé tout à l'heure le très bel effectif d'NSN aujourd'hui avec quelques vainqueurs en puissance, Van Asbroek, Hochstetter, Girmay évidemment, Lewis Askey, voire Riley Sheehan lui-même sur base de ses qualités et de ses prestations de la saison. Il reste 4 tours de circuit, 4 tours pour faire la différence, et le peloton est encore bien fourni, et ça évidemment ce sont aussi les conditions météo, hein. Quand il fait bon comme aujourd'hui, et bien naturellement c'est un petit peu plus, je mets des guillemets, mais un petit peu plus facile, et donc on a des membres d'équipe de D2 et de D3 qui sont toujours là parce que pour l'instant ils parviennent à résister malgré la vitesse, parce que ça roule relativement vite évidemment, mais qui parviennent à résister tout simplement parce que les conditions météo sont bonnes. C'est important évidemment pour ce deuxième passage sur la ligne. On est légèrement en retard sur le meilleur horaire prévu par les organisateurs, mais ça va clairement s'accélérer aussi à chaque tour de circuit, hein. Qui me fait tourner la tête, vous connaissez la chanson, et bien ici les têtes vont tourner dès maintenant parce que ça va encore s'accélérer dans ce tour de circuit. Il reste donc 4 tours, et moi je vais vous laisser Jean-Marc jusque 16h, petite déconnexion, reconnexion comme je l'expliquais tout à l'heure, pour intervenir dans le flash de 16h, et on se retrouve évidemment dans la foulée pour le final de cette course, de ce Binche-Chimay-Binche Mémorial Frank Van Den Broek. 4 hommes en tête, je vous rappelle leur nom, leur nationalité, leur équipe: Sibe de Weert, le Belge de l'équipe Pro Team Flanders, Paul Connor, le Français de l'équipe Pro Team Total Energy, et puis deux équipes Conti, deux équipes de 3e division représentées, avec le Belge Victor Hannes pour Arco et avec le Lituanien qui semble avoir faim aujourd'hui, Rokas Adometis pour Energus Cycling Team. 4 coureurs avec une grosse minute d'avance sur l'avant du peloton, emmené notamment par l'équipe Visma, par l'équipe Soudal, par l'équipe Lotto, mais là je vais vraiment insister sur l'équipe Soudal puisqu'on a 1, 2, 3 coureurs, 4 coureurs même de l'équipe Soudal à l'avant du peloton, et le 4e, eh bien c'est le Français Paul Magnier, l'un des grands favoris du jour. 1 minute 20 nous annonce-t-on, 1 minute 20 d'avance à 65 km de l'arrivée.
0: Merci Samuel Grulois et Eric Verbruggen à vos côtés pour commenter cette 39e édition de Binche-Chimay-Binche. Pour nous conduire jusqu'à l'info de 16h, voici Suarez.

0: Rose sur Vivasport, c'était dingue. Très bel après-midi, vous écoutez RTBF Vivasport, il est 16h, on s'informe avec Anne Goderdio.
1: Madame, monsieur, bonjour. Une bonne dose de chauvinisme pour commencer ce journal. Le prix Nobel de physique a été attribué aujourd'hui au Belge Francis Alzen. Francis Alzen est récompensé pour ses travaux sur des neutrinos dans les profondeurs de l'Antarctique, ces particules dites fantômes qui aident notamment à mieux comprendre les origines de l'univers. En France, le Premier ministre Sébastien Lecornu annonce une suspension des cours en fin de semaine pour ce qu'il appelle un temps de démocratie interne. À déclaration devant l'Assemblée nationale, les lycéens et les étudiants français accentuent la pression sur le gouvernement lors d'une nouvelle journée de mobilisation ce mardi. Les actions étudiantes se poursuivent également à Liège. De nombreux pétards et feux d'artifice ont été lancés place Saint-Lambert. Entre la place Saint-Lambert et l'Opéra, des poubelles et des trottinettes ont été incendiées et un restaurant cuit a été pris pour cible. Des policiers casqués sont intervenus pour disperser la foule en faisant usage de gaz lacrymogène. Jour de manifestation nationale, le 9 octobre prochain, environ 140 de vols sera annulé ce jour-là à Bruxelles Airport. Les compagnies aériennes concernées informeront directement leurs passagers. On passe au sport en cyclisme. La course Binche-Chimay-Binche se poursuit. Chez les dames, c'est l'Allemande Linda Riedmann qui l'a emportée. Et que peut-on dire chez les messieurs, Samuel Grelois?
2: Je peux vous dire en tout cas que ça roule de plus en plus vite sur ce circuit local. Il reste moins de 4 tours, moins de 63 km avec 4 coureurs en tête. Ils étaient 7 à l'origine, mais certains ont sauté trop fatigués après l'accumulation des kilomètres. Sib de Weert, Paul Connor, Victor Hannes, Rocas Adometis. 4 coureurs avec 40 secondes d'avance sur un groupe qui vient de se former. Là maintenant, ça flingue dans tous les sens. Il y a là 7 ou 8 coureurs et on reconnaît notamment le Belge de l'équipe Soudal. Il y a Spur Stuyven, il y a là aussi Tomáš Kopecký pour l'équipe Unibet. Il y a Uens pour Groupama, Hagenes pour Visma ou encore Florian Dauphin pour l'équipe Total Energy. Le peloton se trouve une quinzaine de secondes derrière ce groupe de 6 coureurs. Voilà, je vous confirme le nombre, 6 coureurs donc intercalés entre les 4 hommes de tête et le peloton à 62 km de l'arrivée.
1: Merci beaucoup Samuel, on vous retrouve bien sûr dans nos prochaines éditions. Je vous souhaite une belle fin d'après-midi.
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0: Et il reste, alors je vérifie tout de suite, 61 km et demi avant l'arrivée pour cette 39e édition de Binche Chimay Binche. Et on retrouve Samuel Grelois et Rick Verbrugge. C'est à vous les amis.
2: Et je confirme, Jean-Marc, ce que j'expliquais il y a quelques instants avec Anne Goderdio dans le flash de 16h. Il y a bel et bien 6 et même 7 coureurs intercalés. Stuyven, Kopecký, Uens, Hagenes, Blum, Gachignard et Brooks pour l'équipe Cofidis. 7 coureurs. Parmi les grosses équipes représentées, il y a l'équipe Soudal, l'équipe de Magny avec Stuyven. Il y a l'équipe Visma, l'équipe de Brennan avec Hagenes. Alors il y a aussi l'équipe, si on considère que c'est une équipe avec l'un des favoris, l'équipe Unibet, l'équipe d'un certain Lucas Kubis qui a mis à l'avant Axel Uens. Il y a l'équipe UnoX, l'équipe de Warren Scholt avec Blum Levy. Il y a Total Energy, c'est l'équipe de d'Anthony Turgis, l'un des candidats aussi aujourd'hui avec Gachignard. Il y a l'équipe Cofidis avec Brooks, c'est l'équipe de Fretin. Bref, la plupart des favoris ont mis un homme devant, mais il n'y a pas de loto par exemple. Et qui roule? Eh bien un homme de loto.
4: Pardon, il fallait mettre le micro.
2: Le fil vert sur le bouton vert, le fil rouge sur le bouton rouge, le fil noir sur le bouton noir. Allez-y, Rick.
4: Non, et on voit qu'ils réagissent tout de suite, hein, qu'ils ne laissent pas partir ce groupe, parce que c'est un groupe qui pourrait être très dangereux et très intéressant. Si on le laisse sortir, ben, ça veut dire qu'on va devoir contrôler encore ces derniers, reste combien, 60 km. Et ça fait, c'est long quand même avec une équipe, quand on sait qu'il y a des gros coureurs à l'avant comme ça, avec un Stuyven, Hagenes. Il y a du coffre devant, donc voilà, l'auto, ils ont pas intérêt à traîner, parce que s'ils laissent partir le coup, bah, ça pourrait être très dangereux.
2: Ouais, on a du mal à comprendre comment on se fait surprendre de la sorte. Alors évidemment, il y a des mouvements de course, ça flingue dans tous les sens, on ne sait pas toujours qui est sorti, mais là, les grosses équipes étaient toutes attentives, sauf, je suis un peu sévère, hein, l'équipe Lotto. D'autres équipes ne sont pas représentées, par exemple l'équipe Red Bull de Meus. Hein.
4: Non, mais bon, on ne sait pas être présenté dans chaque coup, hein, parce que sinon, ce serait trop facile. Mais voilà, c'est des moments de course. On sentait arriver. Le tour d'avant, c'était déjà très nerveux. UnoX avait déjà commencé à montrer leurs ambitions. Et là, ça va se passer à chaque tour jusqu'à ce qu'il y ait vraiment un beau groupe intéressant qui va sortir. Et donc, voilà, quand on sait qu'on est dans des mouvements de course où c'est en train de se décanter, il faut être vigilant, et une équipe comme Lotto ne pourrait pas louper ce coup-là, même si c'est pas évident d'être toujours présent. Mais peut-être qu'ils ont une autre stratégie aussi, en se disant qu'on va gagner avec un Deli ou avec un Berkmus et on va contrôler un peu d'une autre manière, mais ce serait quand même intéressant de placer un bon élément à l'avant.
2: Il y a donc 7 coureurs, 7 équipes différentes représentées dans cette contre-attaque qui n'est plus qu'à 12 secondes du quatuor de tête. Jasper Stuyven pour l'équipe Soudal Quickstep, Per Strand Hagenes, c'est du solide celui-là pour l'équipe Visma. Bloom, William Levy pour l'équipe UnoX, très offensive depuis l'entrée sur le circuit local tout à l'heure. Axel Huens pour l'équipe Groupama FDJ United. Joseph Brooks pour l'équipe Cofidis, drivé aujourd'hui par un gars du coin, ou presque, hein, Sébastien Demarbé, c'est un ennuyé en tout cas. Total Energy avec Thomas Gachignard, c'est un bon coureur celui-là, attention. Et Unibet Rose Rocket avec Thomas Kopecci. Voilà les 7 coureurs intercalés dont les grosses structures ne sont pas représentées. Quand je dis grosses structures, je dis structure avec un homme capable de gagner aujourd'hui. Pour bien se comprendre, évidemment, l'équipe Red Bull de Meus n'est pas représentée. L'équipe Lotto Intermarché de Deli, Berkmus, Tamigno n'est pas représentée. L'équipe Picnic d'Ecoff n'est pas représentée, mais il était deuxième l'an dernier, donc il faut le citer évidemment. Et l'équipe, j'allais y venir effectivement, NSN, avec Aski, Girmayos, Tetter, Sheehan, Van Asbroek, n'est pas représenté. L'équipe Cofidis est représentée. Donc voilà, on a dit les grosses équipes qui n'y étaient pas, les équipes du moins avec un favori aujourd'hui. Et chez NSN, c'est savoir qui on met devant, évidemment. Si tout le monde se dit « je me réserve pour la fin », ça ne va pas non plus. Et donc, parmi les coureurs les moins rapides dans l'équipe, on pourrait imaginer à l'avant un Boivin, un Louvel, un Riley Sheehan. Ou un Lewis Aski qui aime bien attaquer.
4: Oui, bien sûr. Je pense qu'ils ont tous plutôt intérêt à être dans un groupe comme ça, même un Girmay, hein, parce que quand on voit comment
2: la physionomie... Quand vous mettez Girmay devant, ça peut un peu crisper les gars qui sont avec vous.
4: Oui, bien sûr, mais bon, on met un Riley Sheehan, on sait qu'il est rapide aussi. Ici, il y a aussi... comment il s'appelle encore lui ?
2: Lequel ? De quelle équipe ?
4: Ouais, qui est de devant, Boulaout. Non ?
2: Il n'est pas devant.
4: Non, c'est
2: Connor. Vous parlez dans l'échappée, dans le groupe de 4. Oui. Dans l'échappée, le groupe de 4, c'est Paul Connor qui est là pour Total Energy.
4: Ah non, c'est moi qui me suis trompé.
2: Mais il n'y a pas de mal. Mais Boulaouat est un coureur de l'équipe Total Energy. Ouais. Et effectivement, Gachignard est dans le contre.
4: Ouais. Et donc, voilà, ça, ce sont des coureurs intéressants qui sortent. Et là, il faut créer des mouvements derrière. Même s'il y a un coureur qui a une pointe de vitesse, on ne va pas ralentir l'allure. On a choisi d'être dans l'échappée, donc on y va. Et voilà, c'est super important en fait d'avoir des coureurs qui sont représentés dans ce genre de situation d'échappée maintenant qui est en contre. Les grosses équipes, surtout les équipes qui ont des favoris, ne peuvent pas laisser partir un groupe comme ça. Après, mettre un Boivin par exemple dans l'échappée, je ne sais pas si ça va vraiment aider la stratégie de course, donc il faut mettre
2: si
4: une qualité supérieure.
2: Si ça va au bout, pas sûr que, ouais, ouais. Que ça va aider l'équipe et permettre de convertir l'essai. Et effectivement, un gars comme Gachignard, c'est vraiment le gars idéal dans une échappée comme celle-là, parce qu'il aime attaquer et il est aussi très rapide, lui qui... notamment fait deux top 10 sur le récent Tour du Luxembourg. C'est un garçon très complet, Thomas Gachignard, qui roule donc pour l'équipe Total Energy et qui se trouve donc désormais intercalé. Mais on va revenir, on est revenu d'ailleurs à l'instant. Oui, ils sont revenus, rentrés, ouais. Voilà, ils sont rentrés. On a donc 7 plus 4, 11 coureurs à l'avant. 11 coureurs à l'avant, 20 secondes d'avance sur le peloton à 56 km de l'arrivée. De Weert, Connor, Hannes, Adometis, qui était dans la première échappée. Ces quatre-là, avec désormais Stuyven, Kopecci, Huens, Hagenes, Bloom, Gachignard et Brooks du beau monde. Pas mal d'équipes représentées. Et derrière, l'obligation notamment pour l'équipe Lotto désormais de rouler pour revenir sur ce groupe de 11 avec, on parlait tout à l'heure de Riley Sheehan qui avait gagné Paris-Tours lorsqu'il était stagiaire dans l'équipe qui s'appelait encore Israel Academy à l'époque. Et bien à l'avant on a notamment un garçon comme Joseph Brooks que je viens de citer, le Britannique qui est stagiaire chez Cofidis. Il porte le maillot de l'équipe ex-Provence d'Aulle et il a donc lui depuis le mois d'août signé un contrat de stagiaire avec l'équipe Cofidis. C'est quelque chose qui prend fin à la fin de l'année. Alors parfois ça fonctionne et on propose un vrai contrat au garçon, parfois c'était juste un test, on se dit écoute t'es pas encore prêt mais on se reverra l'an prochain, mais il faut saisir évidemment la chance qu'on nous donne. Et là Joseph Brooks, le Britannique, saisit quelque part la chance que lui a donné Cofidis sur cette course.
4: Ouais, c'est bien, c'est beau à voir, ça veut dire aussi qu'il a confiance en lui. Et ça c'est quand même un élément clé pour les coureurs hein. C'est justement avoir cette confiance et de voir un stagiaire comme ça dans l'échappée, ben, ça fait plaisir à voir. Ça me fait rappeler un petit peu un Riley Sheehan voilà. Qui a été gagné Paris-Tours.
2: Si notre ami Joseph va au bout aujourd'hui, on pourra refaire le parallélisme pour ce coureur qui a terminé 12e cette année du championnat de Grande-Bretagne remporté par Fred Wright. Et on connaît le niveau du cyclisme britannique et donc c'est une performance aussi d'avoir terminé dans le top 15 de ce championnat de Grande-Bretagne. Et ce n'est pas pour rien que Joseph Brooks est donc stagiaire en cette fin d'année au sein de l'équipe Cofidis. Moins de 55 km, moins de 55 km de l'arrivée. Dans 5 km, nous serons dans la rue de la Pépinière. Dans 6 km, nous serons sur la ligne d'arrivée pour un nouveau passage devant les nombreux spectateurs, les spectatrices. Jean-Luc a donc, Vandenbroek, tout à l'heure compté le nombre d'établissements Eureka sur la Grand Place. Il a dit combien ? 16 ?
4: 18 ?
2: 18 ? Ouais, effectivement. Hein. Et toutes les terrasses sont pleines, croyez-moi.
4: Il n'y a plus de place.
2: Ah ouais, non, il n'y a plus de place. Si vous voulez consommer quelque chose, il faut rester debout. Mais pourquoi pas, finalement, et c'est tout aussi agréable, le long des barrières Nadar pour apprécier le spectacle, puisque avec un tour de 16 km 400, eh bien on voit rapidement repasser les coureurs et ça permet d'apprécier et d'encourager du premier au dernier, évidemment, puisque à l'arrière du peloton, là avec la vitesse qui est celle du peloton depuis l'entrée sur le circuit local, ça commence à devenir difficile pour les coureurs d'équipe de Division 3 notamment, et ça va devenir difficile à l'avant pour les rescapés de l'échappée matinale aussi hein. On pense notamment au coureur de l'équipe Arco qui est toujours là, Victor Hannes. Il peut enfin souffler, se mettre dans les roues, un peu passer les relais.

0: très belle saison, hein, Victor Ranès. Il a aussi son jeune frère qui a très bien couru sur les championnats de Belgique.
1: Qui était là aujourd'hui aussi.
0: En moins de 23 ans.
1: Camille.
0: Et donc, il fait une très belle saison. C'est bien de voir le maillot Arco à l'avant comme ça, parce que c'est important pour les partenaires. Et donc, belle prestation quand même de Victor Ranès d'être là à l'avant, même si je pense que l'année prochaine, il part dans une autre équipe. Il va chez Tartaletto, si je ne me trompe pas. Et donc, on veut toujours gravir les échelons et on essaye toujours de s'améliorer pour essayer d'arriver dans le World Tour. Et c'est ce que ces formations-là sont en train de faire. Hein. Ils donnent des opportunités à des jeunes coureurs.
1: Et vous ne vous trompez pas, il a signé chez Tartaletto Isorex en 2027 et ce serait bien pour un an, hein, qu'il puisse trouver un contrat à plus long terme s'il confirme chez Tartaletto, puisqu'il a roulé quelques saisons pour les jeunes de Wanty, puis une saison chez Arco cette saison-ci, une saison l'année prochaine chez Tartaletto. Mais voilà, vu la complexité d'aller chercher des contrats et la disparition de certaines équipes, alléluia, il a un contrat pour l'an prochain et c'est un coureur qui le mérite. Et ce sera donc chez Tartaletto, toujours au même niveau, l'équipe, le niveau continental. Et on le verra donc sans doute tenter de se mettre en avant sur des courses du style Benchimé-Bench ou en début de saison, du style évidemment Grand Prix Samin. Il y a du beau monde, hein, à l'avant avec Jasper Stuyven, qui est sans doute celui qui a le plus beau palmarès et qui est peut-être celui aussi qui est le plus dangereux dans ce groupe de 11 coureurs. On a quand même avec Stuyven un vainqueur de San Remo, Dinis Blatt, il a gagné sur le Tour d'Allemagne, il a gagné Kurn-Bruxelles-Kurn, il a gagné une étape sur la Vuelta, il a gagné le Grand Prix de Wallonie, il a gagné aussi le Grand Prix de Jef Askerens, pour ne citer que ces victoires-là, le Big Bang Tour, deux étapes sur le Big Bang Tour. Bref, Stuyven, c'est le palmarès qui a vraiment réalisé une belle saison au sein de l'équipe Soudal Quick-Step, malgré son grand âge. Je faisais partie de ceux qui disaient « Ouais, bah, attention, transférer Stuyven chez Soudal, il faudra quand même m'expliquer à quoi il va servir du haut de ses 34 ans. » Il les a fêtés au mois d'avril, mais franchement, il a montré encore toute son utilité. Et là, dans ce groupe-là, attention à Stuyven.
0: Oui, bien sûr, dans une situation pareille, c'est le coureur idéal que l'équipe peut envoyer à l'avant. Et c'est plutôt bien vu de la part de Soudal de mettre un Stuyven dans un coup comme ça, parce que là on sait que ça peut aller au bout. Et je vais pas dire aller au bout, ça peut mettre la balle dans le fond, c'est surtout ça qui est important. Hein. C'est pas un match de football, mais c'est important de gagner la course, même si les points sont importants aussi, mais sur une 1.1, il n'y a pas énormément de points, donc on peut vraiment jouer plutôt en se disant je vais pas jouer placé aujourd'hui, je vais vraiment essayer de tenter le tout pour le tout et essayer de gagner cette course. Et là, de la manière que Soudal est en train de courir, c'est plutôt très intéressant.
1: Et puis le deuxième plus dangereux, si je puis me permettre, c'est sans doute Agnes, qui a terminé cette année deuxième du Grand Prix E3. Hein.
0: On l'oublie. Et les lotos sont en train de rentrer.
1: Ah oui, ils sont là. Ils ont bien bossé avec De Beust pour les derniers kilomètres de sa carrière. Bravo Jasper De Beust pour rentrer. Et ça va rentrer au sommet de la Côte de la Pépinière sur ce groupe de 11. Regroupement général, c'était bien vu de sortir Stuyven, Agnes et consorts, mais là, regroupement à 50 km tout rond, on va noter ça sur notre petit papier, en même temps c'est symbolique et facile à retenir, regroupement général à 50 km de l'arrivée, et c'est donc reparti pour un tour, et ça va ressortir à coup sûr.
0: Forcément, on sent le coup arriver, là. Donc voilà, il faudra à nouveau être vigilant. Et on voit Delis aussi très bien placé là, hein. Ça c'est plutôt bon signe.
1: Mais dans sa position, hein, comme je l'ai vu bosser positionné tout à l'heure, moi pour moi là il bosse pour l'équipe. Je suis pas convaincu, c'est... il a sans doute fait passer le message, mais je suis pas convaincu qu'on verra Delis dans le final. Et je pense qu'il se met à la planche déjà maintenant pour des Percmous ou Tamigno. Je peux me tromper, hein, mais l'impression cas, qu'il m'a donnée.
0: En tout cas, il me donnait plutôt une bonne impression, son visage, la lecture de son visage. Mais bon, on va voir comment la course va se dérouler.
1: Hein. On voit les visages, hein, sous nos yeux ici, sur la ligne d'arrivée, qui sont déjà très marqués, de plus en plus marqués en tout cas. Et heureusement que les conditions météo sont bonnes aujourd'hui, histoire d'épargner un peu les organismes en cette fin de saison. Mais les organismes souffrent de plus en plus, évidemment. Et pour certains, c'est la course de trop, ça arrive. On se dit, c'est pas possible, je peux pas m'accrocher, j'arrête, c'est fini. Et puis pour d'autres qui ont encore de l'énergie, c'est l'occasion d'aller peut-être garnir le palmarès. Et on vous a donné évidemment la longue liste des gars potentiellement médaillables aujourd'hui. Et il y a quelques équipes qui ont vraiment envie de s'illustrer, de prendre le contrôle de la course, dont l'équipe Soudal, l'équipe Visma et l'équipe Total, qui a de longues dents aujourd'hui, qui a faim aujourd'hui, puisqu'on l'a déjà vu à l'attaque à plusieurs reprises. Connor,
0: Soudal.
1: Ouais, et c'est un Soudal qui réagit. Connor était dans l'échappée initiale, Gachignard était dans la contre-attaque, et ça sort de nouveau avec Total Energy, et ça sort avec du Soudal derrière. Ne serait-ce

0: pas Lorenz Rex qui a réagi pour l'équipe Soudal. On ne serait pas surpris que ce soit lui, et c'est bel et bien lui. L'instant confirmation en voyant le dossard, et c'est incroyable, c'est Paul Connor qui est ressorti. Alors là, bravo à notre ami Paul dans l'échappée matinale, repris par le peloton et qui ressort encore une fois la ligne d'arrivée franchie, en compagnie aussi de Fiorellist, hein, bon celui-là, hein, l'italien de la Visma. Il y a aussi un coureur de l'équipe UnoX qui est sorti et qui a rejoint ce groupe. Et puis derrière, on voit un Christophe Laporte pour l'équipe Visma, très attentif. Fiorelli, Laporte après tout à l'heure Haguenès. On a également tactiquement envie de placer ses pions, mais de ne pas placer tous les pions sur Mathieu Brennan au sein de l'équipe Visma, mais aussi d'utiliser toutes les cartes de la meilleure des façons. Et en deuxième position de ce peloton, et on va reciter son nom, Jasper De Vuys. On a quand même l'impression, et vous avez connu ça, une fin de carrière, Rick, qu'il n'a pas envie que ça se termine. Là, on se dit, je suis prêt, j'ai déjà du boulot pour l'année prochaine, et en même temps, j'ai envie de profiter d'être là, d'être devant.
1: Ouais, mais c'est normal, hein, c'est la dernière course, donc on donne tout, jusqu'à ce qu'on n'ait plus de jus, comme on dit. Hein. Mais on voyait quand même que, bon, voilà, les lotos, ils ont bouché le trou sur les 11 coureurs à l'avant. Il y avait Grisel qui était tout de suite attentif aussi dans les coups. Donc ils ne veulent plus se faire surprendre, parce que c'est quand on court comme ça qu'on court à la perte, en fait. Et là, ils ont compris que s'il y a des mouvements, il faut être dans, absolument devant.
0: Et il vient de se relever, De Vuys. On l'aperçoit à l'arrière du peloton. Le voici, Jasper De Vuys, sur les images qu'on nous transmet sur la ligne d'arrivée. Je lui souhaite de s'accrocher, évidemment, d'aller au bout. En tout cas, quand on voit son coup de pédale et ce qu'il a montré aujourd'hui, il n'est pas venu en touriste sur cette course, et il a sans doute continué à se préparer comme il se doit ces dernières semaines. Changement de vélo, c'est important à 48 km de l'arrivée pour Jonas Abrahamsen. Là, c'est l'un des outsiders du jour, dans l'anticipation évidemment, dans le dernier tour de circuit. Quand Abrahamsen sort, vous savez qu'il ne faut pas lui laisser 100 mètres, sinon vous ne le revoyez plus. Changement de vélo. On a vu le mécanicien tenter de résoudre le problème pendant quelques centaines de mètres. Finalement, on a pris l'option du changement de vélo. Et c'est ce qu'il y avait de mieux à faire pour Abrahamsen. C'est Groupama. Groupama maintenant qui flingue en tête du peloton.
1: Et Visma.
0: Groupama qui a mis Uens tout à l'heure dans la contre-attaque. Et qui sort à nouveau. On va tenter d'identifier ce coureur qui se retourne. C'est une équipe avec quelques jeunes. Hein. Aujourd'hui, on a Linti Touanfontaine, Thibaut Gruel, Axel Huens, Karl Sagnier, Clément Rousseau, l'expérimenté, Esteban Fouché et Olivier Legac. Et il y a là aussi l'un ou l'autre stagiaire. Il est repris, le coureur de la Groupama. Et c'est l'équipe Van Riesel qui sort. L'équipe
1: Soudal
0: qui réagit. Et on ne veut pas laisser partir, ou du moins on veut filtrer quand c'est possible. Filtrer ce que l'on peut filtrer. Alors, dans l'équipe Van Riesel, on n'a pas de garçon vraiment capable de s'illustrer dans le final, si ce n'est, mais il n'a pas confirmé, ça a été plus difficile pour lui dans la deuxième partie de saison, Jorpe Romans, qui avait impressionné en début d'année, c'est plus compliqué en fin d'année. Et Jasper De Vuys s'est sans doute définitivement relevé, et on voit et on imagine là qu'il va profiter, s'alimenter une dernière fois. Il est à la voiture du directeur sportif et donner les quelques coups de pédale nécessaires pour rejoindre la ligne et pour peut-être terminer la course. Et si pas, de toute façon, il aura fait le job aujourd'hui pour sa dernière prestation. Jasper De Vuys est toujours bien dans le peloton. Et il a de l'ambition aujourd'hui, puisqu'il était dans la contre-attaque à 47 km de la ligne. Le peloton est donc regroupé, mais il y a bel et bien toujours l'un ou l'autre homme devant, puisque ça attaque en permanence dans le final de cette course. On est également attentif en parallèle à ce qui se passe du côté des trois vallées parisines. Varésine avec deux hommes en tête, Noah Ramsey et Kirilo Tsarenko, qui sont deux rescapés de l'échappée initiale. Le peloton est annoncé à 1:40. On vous tient en courant, évidemment, si ça se termine en tout cas avant. Mais ce sera compliqué. Je regarde ce qu'il reste là-bas à parcourir. Boum, boum, boum. Il reste encore 60 km. On en aura terminé ici avant là-bas. D'autant plus que là-bas, ça monte un peu plus qu'ici, du côté des Trois-Vallées Varésines. Varésine, je vais y arriver. On parlait de Jasper. Eh bien, c'est l'autre Jasper. Jasper Stuyven qui accélère à nouveau. Ah, il a l'envie aujourd'hui de s'illustrer et peut-être d'aller l'emporter, Jasper Stuyven. On sent qu'on lui a donné carte blanche en disant la plupart des équipiers roulent, protègent Magnier et emmènent Magnier dans le final. Mais toi, Jasper, vas-y sur base de tes qualités. C'est vraiment ce qui se passe en compagnie de Brennan. C'est Brennan lui-même. Ah ouais. C'est Brennan lui-même. Je suis surpris de le voir là, il y a une hésitation. dans la roue de Steven, avec également la présence de Ressel pour l'équipe UnoX. Et je pense que Steven lui-même a été surpris de voir Brennan à cet endroit-là. Et Brennan, dès que Steven a levé le pied aussi. Hein. Ce n'est pas le moment pour Brennan d'aller gaspiller de l'énergie. Je ne suis pas convaincu que c'est lui qui devait faire le job à ce moment-là. Mais voilà, le mouvement de course a fait qu'il s'est retrouvé pile poil à cet endroit-là. Vous parliez de Grisel. Il est là, le jeune coureur de l'équipe Lotto Intermarché. Attentif et Total Energy qui en remet une. Total Energy, une fois, deux fois, trois fois. Dans ce final, l'équipe de T2 de Total Energy qui doit sortir les biceps aujourd'hui pour tenter de rivaliser avec les grosses structures World Tour. Et Lidl Trek, voilà, on n'avait pas encore cité Lidl Trek dans ce final. Et pourtant, il y a une belle équipe autour de Teuns, Crack Andersen ou encore Tom Squins. On a aussi un tout bon jeune, là, Thor Mikkelsen, qui va vite, ouais. Qui est aligné aujourd'hui. Oh, il y a une chute. Chute à l'arrière. Chute à l'arrière d'un cours de Beat Cycling. Attention, ça fait toujours peur.
1: La route.
0: Ouais. Quand on voit les voitures passer, c'est Vandermeersch. War Vandermeersch de l'équipe Beat Cycling. Ouais, il s'est relevé. Et en tout cas, il n'y a pas de dégâts physiques pour le coureur qui pense aller chercher ses lunettes. Il a bien raison. Au prix des lunettes, évidemment. Comme disait Wout van Aert, moi, je ne peux pas faire comme Pogacar, distribuer mes lunettes à tous mes fans. Je dois préserver mes lunettes, les garder. Et souvenez-vous de Van Aert qui avait fait un appel aux spectateurs sur les réseaux sociaux et à l'interview lorsqu'il avait perdu ses lunettes dans le final d'une étape de la Vuelta. On va peut-être nous remontrer ici la chute, je pense, sur les images sur la ligne d'arrivée. C'est une chute de distraction, en fait, à l'arrière du peloton, je pense. Il tombe tout seul. Et ce qui est bien, entre guillemets, dans sa chute, c'est qu'il n'emmène personne d'autre.
1: Oui.
0: Un peu sonné quand même. Hein.
1: Mais on voyait quand même qu'il y avait un mouvement sur la gauche. Ce qui crée un petit mouvement aussi plus en plein milieu du peloton, et il était certainement un peu moins attentif et voilà, on se retrouve par terre. Mais des fois on se fait très mal, hein. Ce genre de bête chute comme ça, on peut se faire très mal, et donc voilà, il faut toujours être vigilant, en fait.
0: Et on a vu dans la course féminine tout à l'heure aussi quelques chutes, plus lourdes chutes en tout cas. Ce n'est pas le cas pour l'instant, et on croise les doigts pour que ça reste de la sorte dans l'équipe masculine qui emprunte le même parcours que les dames tout à l'heure, avec une victoire allemande, mais victoire de l'équipe Lotto Intermarché, hein, qui pourrait pourquoi pas faire coup double tout à l'heure avec des Bergmus, Tamigno ou Arnaud Delis, même si on a un petit peu de mal pour l'instant à lire la manière de rouler d'Arnaud Delis et d'interpréter s'il roule pour lui ou s'il a décidé de rouler pour l'un de ses équipiers. Ce que nous disait Lionel Tamigno avant le départ, on va communiquer, et c'est important évidemment, on va communiquer et on prendra la bonne décision. Et si Arnaud est bien, il le dira. S'il n'est pas bien, il le dira aussi. On sait qu'Arnaud Delis passe beaucoup de temps désormais dans le Brabant Wallon, puisque il a entièrement raison évidemment. Il a un peu quitté le domicile familial pour rejoindre le domicile de sa compagne qui habite du côté de Jodogne. Ce n'est pas un secret là non plus, hein. On n'est pas là pour dévoiler la vie privée des coureurs, mais là Arnaud l'expliquait dans une interview auprès de nos confrères de la presse écrite, donc on transmet évidemment l'information. Il a donc rejoint le Brabant Wallon où il passe beaucoup de temps, et qui vit dans le Brabant Wallon aussi, Lionel Tamigno.
1: Ouais.
0: Et donc les deux coureurs depuis quelques mois s'entraînent plus souvent ensemble, ce qui a créé évidemment une bonne relation entre les deux gars. Et quand Tamigno nous a dit je sais qu'Arnaud me dira s'il est bien ou il n'est pas bien, avec la plus grande honnêteté, c'est qu'effectivement ce sera le cas.
1: Oui, exactement. Et puis s'ils s'entraînent ensemble, ils savent aussi qu'il est capable de faire un bon résultat sur la course aujourd'hui. Et donc voilà, maintenant il faut être honnête et bien communiquer avec ses équipiers pour prendre la bonne décision en course.
0: Mon cher Jean-Marc, je vous propose avant le final une dernière petite pause, sauf que ça accélère à l'instant, donc je vais quand même être attentif à ce qui se passe, hein. C'est la loi de la contrariété, je crois que c'est Tom Squins, et si c'est Tom Squins qui sort, alors il faut vraiment être attentif, hein. Ouais, je crois que c'est Tom Squins qui est sorti, le quatrième du championnat d'Europe, ça c'est du très costaud. Ouais, c'est Squins qui est sorti, ouais. Sur base du gabarit et de l'attitude, et on va voir le dossard et on va voir si on a eu raison. Alors ils ont l'air malins, les Grulois Oliver Brugou, ils ne sont pas malins. Ah, ils sont malins, c'est bel et bien lui, le dossard 82. Tom Squins, le laiton qui est sorti, et ça c'est intéressant, ouais, sauf qu'il est seul.
1: Tout seul, c'est compliqué, ouais. Hein, donc il est en train, on voyait quand même qu'il était un peu en train de temporiser en se disant bah, il faudrait quand même un peu de soutien, mais il n'y a personne qui réagit.
0: Moi j'ai rien avec lui, hein.
1: Oui, moi aussi.
0: C'est une bonne pioche, hein, quand Skuins sort.
1: Oui, ça, bien sûr. Quand on voit le championnat du monde, il était costaud aussi. Hein.
0: Là, c'est vraiment du costaud, Tom Skuins, le coureur de l'équipe Lidl Trek. On ouvre donc le jeu avec Tom Skuins, qui compte quelques secondes d'avance sur un peloton qui est emmené, on le voit là-bas dans le fond, par un coureur de l'équipe Visma, Jean-Marc. Allez, petite pause, on en profite, on boit un verre d'eau ici et on se retrouve pour la suite de ce très intéressant Binchi mais Binchi.
2: À votre santé, à tout de suite Samuel et Eric. Tout de suite, Ariana Grande avec Heads That I Met, You Love Me. Bel après-midi sur Viva Sport.

0: Ariana Grande sur Viva Sport.
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0: Et les derniers kilomètres à 38 km 300 pour être précis dans la 39e édition de Binche Chim et Binge. On retrouve Samuel Drulois et Rick Verbrugge.
2: Et la chute, Jean-Marc, de l'un des favoris du jour, Paul Magnier, qui est tombé à 40 km de l'arrivée. Il vient de changer de vélo, pas de dégâts physiques mais des dégâts mécaniques. Il va devoir maintenant rentrer sur l'arrière du peloton alors que ça flingue clairement devant avec la formation d'un groupe où l'on retrouve notamment Kubis, Kilish, Squins qu'on a cité tout à l'heure, Gianni Vermeersch et peut-être aussi Jasper Stuyven. Ce groupe compte une vingtaine de secondes d'avance sur l'avant du peloton emmené par l'équipe Groupama, l'équipe d'un certain Clément Rousseau. On a revu et revu l'image de la chute de Paul Magnier. C'est de sa faute, hein. Je ne suis pas là pour l'incriminer, mais il ne peut s'en prendre qu'à lui-même.
3: Oui, après, bon, c'est une route étroite. Il y avait un mouvement aussi du Visma. Peut-être une seconde d'attention. On se prend la petite bordure le long de la route et on se retrouve par terre. Mais ça peut avoir des conséquences énormes, hein, parce qu'il aurait pu se faire très mal. Et puis maintenant, il doit faire des efforts pour rentrer.
2: Ouais, c'est vraiment le bas-côté herbeux. Donc, dans son malheur, c'était de l'herbe. Ouais. Donc, il ne s'est pas fait trop mal. Son vélo a valdingué et son vélo aurait pu mal retomber aussi sur un autre coureur. Il n'y a pas eu d'autres dégâts et c'est tant mieux, évidemment. Effectivement, juste avant, vous avez cité la Visma. Un coureur de Visma était monté sur la bordure. Ça pourrait valoir, mais là je chicane évidemment, mais une carte jaune si un commissaire était mal luné. Le coureur de Visma, lui, n'a pas eu de soucis. Et Magnier, quelques instants plus tard, quasi au même endroit, a pris ce bas-côté, il s'est retrouvé au sol et il doit maintenant cravacher pour rentrer sur l'arrière du peloton. C'est donc l'un des favoris du jour. Magnier derrière le peloton et puis 20 secondes devant le peloton. Ce groupe de 7, voici la composition précise du groupe. Tom Squins, c'est lui qui a lancé le mouvement, l'équipe, le laiton de l'équipe Lidl Trek. Et c'est bien qu'il ait été rejoint par d'autres coureurs. Lukas Kubis, attention, champion de Slovaquie de l'équipe Unibet. Timo Kilish, qu'on a déjà vu tout à l'heure, à l'attaque, le belge de l'équipe Visma. Gianni Vermeersch, le belge de l'équipe Red Bull, de retour des championnats du monde. Il y a là le norvégien Rezel de l'équipe UnoX. Le jeune français qu'on a déjà beaucoup cité aujourd'hui, Mathis Grisel, pour l'équipe Lotto, et Lorenz Rex, un autre belge, 3 belges sur 7 de l'équipe Souda. C'est bel et bien Rex qui est devant et non plus Stuyven. Timo De Jong, qui était intercalé, a été repris par le peloton, le coureur de l'équipe Picnic. Il n'y a pas, une fois de plus, de coureur de l'équipe Lotto.
3: Et ni de coureur NSN, encore une fois de plus. Parce que là, je vois que c'est Riley Sheehan qui est en train de rouler. Alors que ça, c'est quand même dommage, quoi. Quand on doit sacrifier un coureur parce qu'on n'est pas dans le coup. Alors que quand on est devant, on est relax, on court. Là, ils sont en train de courir à l'envers et ça, c'est pas bon. Les lotos aussi, on voit qu'ils sont un peu plus attentifs, mais voilà, il y a quelques équipes qui sont en train de courir à l'envers et ils ont du mal à retourner la situation.
2: Je suis pas là pour les enfoncer, Rick, mais c'est quand même dingue. Tout à l'heure, vous nous avez dit, on peut pas se faire avoir deux fois. Ah ben si, on peut se faire avoir deux fois. L'équipe Lotto, l'équipe NSN.
3: Oui. Bah, l'auto, ils ont Grisel devant. Hein.
2: Oui, vous avez raison. Mais à culpa aux spectateurs ouais. Ou auditeurs fans de l'équipe Lotto. Grisel est devant, vous avez entièrement raison.
3: Mais NSN, c'est deux fois de suite qui se font surprendre. Et donc, voilà. Souvent, c'est difficile de renverser la tendance. Quand on court à l'envers, on est parti généralement pour toute la journée. On doit rouler derrière. Quand on roule, ben, on n'a plus les forces pour aller dans le coup qui dans le contre qui suit. Et il faut retourner cette situation-là. Là, Grisel est présent, mais NSN, ils sont toujours dans la même situation. En fait, ils sont en train, j'ai l'impression que c'est 4 ou 5 champions qui veulent chacun courir leur course et donc on ne sacrifie pas.
2: Il y a du trop beau monde dans cette équipe finalement, c'est le paradoxe. Hein. Voilà, il y a une équipe trop talentueuse qui ne parvient pas à se coordonner aujourd'hui. L'équipe Visma, alors que Kilish est devant, hein, mais c'est l'équipe Visma qui emmène le peloton. C'est bizarre quand même parce que Kilish, pour moi, il a des capacités aussi dans
3: ouais,
2: un
3: ouais,
2: finish.
3: Ouais, ouais.
2: Je ne comprends pas très bien. Chez Visma, on veut vraiment propulser Brennan sans doute vers la victoire, mais Kilish, on a quand même du solide à l'avant. Alors certes, Grisel a une pointe de vitesse, Rex a une pointe de vitesse, Rezel a une pointe de vitesse, Kubis a une pointe de vitesse, mais face à ces quatre gars-là, après la rue de la Pépinière, moi, Kilish, il n'est pas battu d'avance.
3: Non. Et puis, Kilish, il est même rapide. Hein, sur ce genre d'arrivée comme ça, c'est peut-être lui le plus fort devant. Ouh, Grisel a failli se prendre la bordure, là.
2: Et la relance de Gianni Vermeersch avec Squins dans la rue de la Pépinière. Mathis Grisel,
3: C'est un beau groupe quand même. Hein.
2: Lorenz Rex, Kubis, Kilish et le moustachu Rezel. 7 coureurs. Un très beau groupe, 7 équipes différentes représentées. Avec donc bel et bien la présence de l'auto Intermarché avec Mathis Grisel et qui se trouve derrière nous à l'instant même, et bien le patron de l'équipe l'auto Intermarché, Jean-François Bourlard, de passage dans la tribune commentateur, un peu à domicile. Hein, vous, ah vu bah les, oui, l'origine oui, de l'équipe, évidemment, oui. Le siège de Wanty à Binche. Jean-François Bourlard, c'est un atois devenu binchois par procuration. Bonjour Jean-François. Avec un homme donc devant pour l'équipe l'auto Intermarché, c'est Mathis Grisel. L'équipe Lotto qui avait loupé le bon coup tout à l'heure. Donc, vous voyez, on a failli dire une bêtise en présence du patron. Hein. L'équipe Lotto qui tout à l'heure a dû réagir, qui cette fois-ci ne devra pas réagir puisqu'elle a placé l'avant Mathis Grisel. Et voici un nouveau passage sur la ligne d'arrivée. Encore c'est... deux tours pour les 7 coureurs.
3: C'est NSN hein, qui doit réagir derrière parce que c'est eux qui ont loupé le coup déjà deux fois de suite.
2: Ouais, pas le choix pour l'équipe NSN. L'équipe de Bini Guermay, un ancien coureur d'ailleurs de la structure Intermarché qui doit réagir. Et l'équipe Uno X qui réagit alors que Ressel est devant. Hein. Donc chez Visma, on n'a pas vraiment confiance en Kilish. Et chez Uno X, on n'a pas vraiment confiance en Ressel. Alors qu'on a deux coureurs rapides. Mais voilà, ce sont des choix que l'on respecte évidemment. Mais c'est pas évident hein, quand on est devant et qu'on vous dit... derrière ça roule alors qu'on est devant
3: non, c'est
2: hein.
3: jamais,
2: pour
3: c'est
2: la
3: jamais
2: confiance
3: amusant. Non, non,
2: pour
3: c'est,
2: la confiance
3: c'est plutôt pas bon ça mais bon c'est vrai que voilà il y a une stratégie peut-être que le coureur aussi qui est devant et il se sent pas au mieux et donc on comprend à ce moment-là mais quand on a un bon jour et qu'on est devant et que son équipe est en train de rouler derrière mais ici on voit quand même que
2: Kilish ne va plus rouler
3: non, il roule plus hein, Kilish
2: ouais, ça c'est pas bon derrière. Pour le groupe devant évidemment. Non, Kilish n'est qui m'a pu prendre
3: secondes.
2: De relais. Il se retourne d'ailleurs, Kilish. On lui a dit à l'oreillette, parce qu'ici, il y a des oreillettes.
3: Ouais.
2: On n'est pas au championnat du monde. On lui a sans doute dit qu'il ne devait plus prendre de relais puisqu'on roule derrière. On est sur ce fameux faux plat. Hein. Long faux plat qui suit le passage sur la Grand Place. Ce faux plat qui fait mal aux pattes. Et on a un Grisel qui semble bien en jambes. Mathis Grisel et ce peloton emmené surtout par l'équipe Uno X. Hein, ouais, de Tiller. C'est hein, Tiller lui-même qui roule. Tiller et... Abrahamsen dans la roue. Abrahamsen.
3: Il va y aller.
2: Ouais. Ah, si ça rentre, Abrahamsen va y aller. Mais si ça rentre, c'est parce que l'équipe Uno X aura roulé. On n'a donc vraiment pas confiance en Eric Neuchâtel.
3: Ils sont déjà là.
2: Je suis un peu surpris, hein, moi, par rapport à tout ce qu'on m'a appris dans le monde du vélo, les tactiques, les analyses, de voir l'équipe Uno X rouler. Alors, si Uno X gagne à la fin, on dira tais-toi, Samuel. Mais maintenant, Uno X peut aussi se planter. Regardez qui va accélérer, on le savait. On vient de le dire.
3: C'est Agnès dans la roue.
2: C'est Abrahamsen et c'est pas Brennan dans la roue, direct. Hein, attendez. En tout cas, c'est Abrahamsen, ça c'est sûr. Et le petit gabarit qui est là.
3: Et Guirmay qui essaye d'y
2: Mathieu
3: aller aussi.
2: Mathieu Brennan.
3: Et Lewis Askey. Maintenant, ils sont réveillés là.
2: Berkmus, la porte. Berkmus en troisième position, la porte. Bini Guirmay effectivement en cinquième ou sixième position. Et c'est Abrahamsen donc qui a 32 km de l'arrivée. A lancé un nouveau mouvement. L'ancien vainqueur.
3: Il faut prolonger maintenant.
2: Du circuit franco-belge. Hein, vous compariez tout à l'heure un peu les circuits. Et bien voilà, le genre de coureur qui aime ce genre de circuit. Et on est déjà rentré avec Laporte en observation. Berkmus. Lewis Askey un peu
3: Lewis
2: plus loin.
3: Askey, ouais.
2: Ouais, on l'a bien repéré. Et à l'arrière du peloton, Jasper De Vries qui est toujours là. Ils vont finir. Hein. Mm-hmm. Il veut finir la course. Ah, ça, ouais. C'est une certitude, Jasper. On se demandait s'il allait... la terminer. Il est bel et bien là à l'arrière du peloton avec encore Cédric Bellens qui est là avec Taco van der Horn pour l'équipe Lotto Intermarché. Trois coureurs de l'équipe Lotto Intermarché. On a Grisel un peu plus à l'avant, il est toujours là avec Berkmus aussi, donc on vous l'a cité. Il n'y a pas d'Arnaud Delis pour le moment et on a un groupe d'une quinzaine de coureurs qui a pris quelques mètres d'avance sur l'avant du peloton. Et il y a du beau monde avec notamment Abrahamsen, avec Laporte, avec Askey, avec Bini Guirmay qui relaie. Bini qui relaie. Berkmus. On a quelques vainqueurs en puissance hein, ici. Et on va rajouter Laporte. Je vous l'ai cité. Je rajoute Rasmus Tiller. Je rajoute Johannes Gaines. Et puis le 82, c'est toujours Tom Squins qui est là. Gianni Vermeersch aussi qui fait une belle course.
3: Rick Plum,
2: et c'est bel et bien Brennan. Hein. C'est bel et bien Brennan qui avait réagi directement sur l'accélération d'Abrahamsen. Tout à l'heure, il avait aussi hein, réagi déjà sur une accélération. Mathieu Brennan, tout à l'heure, c'était sur l'accélération de Stuyven, vous vous souvenez ?
3: Oui.
2: Donc ça fait deux fois qu'il réagit et finalement, c'est parce qu'il réagit que ce groupe est parti. Sinon, Abrahamsen sortait tout seul et il demande que ça tourne. Alors, il y avait un homme de l'équipe Uno X en tête tout à l'heure avec Rezel. Suite à ce mouvement du Noix, il y en a deux désormais. Il n'y a plus Rezel, mais on a Rasmus Tiller et Abrahamsen. Bon, on ne perd pas au change, je suis d'accord, du côté du Noix. Et il y a aussi un coureur de Tudor qui est là.
3: Quand même derrière, hein. C'est, on voit que ça roule vite. Et même le peloton, il ne laisse pas filer parce que s'il y a 30 km de l'arrivée, c'est souvent des moments très dangereux pour qu'un bon coup sorte. Et ça, c'est plutôt un bon coup hein, qui est en train de se former là. Mais le peloton réagit et c'est en train de rentrer.
2: Mais c'est l'équipe peloton Intermarché hein, qui réagit.
3: Non, alors... ça, c'est, ils sont lâchés.
2: Là. Ah, ça, c'est les lâchés. Oui, c'est l'arrière. Belens. C'est l'arrière. Ouais, c'est Belens qu'on a cité tout à l'heure. Ça, c'est le groupe des lâchés. Ouais. Taco van der Horn, Belens. Ça, pour ce groupe-là, ce sera plus compliqué. Hein. Jasper de Beust. Ça a cassé à l'arrière du peloton. Ça a cassé, mais en effet, à l'avant du peloton. C'est l'équipe Unibet qui réagit. Et l'équipe Unibet va permettre à un paquet de coureurs de rentrer. Tout le monde ne rentrera pas hein, pour des Belens qu'on vient de citer ou des deux boys. Ce sera compliqué dans le final. Mais voilà le retour d'une grosse partie du peloton. Et les Gins, Brennan, Laporte, Tiller, Askey, Abrahamsen vont devoir remettre l'ouvrage sur le métier s'ils veulent encore créer la surprise aujourd'hui dans ce final. 30 km de l'arrivée. Et c'est l'équipe Van Rysel qui en met une avec Mathieu Brennan. Hein. Mathieu Brennan, il est quand même en train aussi d'user quelques cartouches.
3: Non, mais il aime bien aussi quand la course est un peu plus dure. Donc, mais c'est vrai qu'il réagit très rapidement. Hein, là,
2: Allez, c'est un coureur de Van Rysel qui sort. Avec tout le respect que j'ai pour l'équipe Van Rysel et on salue Cyril Saugra. Mais c'est un coureur de Van Rysel sort. Et Mathieu Brennan, le grandissime favori, va dans sa roue. Ouais, mouvement de course un peu particulier. Mais il a sans doute ses raisons dans la roue de Daniel Arnes de l'équipe Van Rysel. C'est donc Arnes qui est sorti et on va noter ça à 29 km avec Mathieu Brennan. Et voilà les deux hommes qui sont donc sortis et qui ont pris quelques dizaines de mètres d'avance à 29 km. On s'approche une fois de plus de la ligne d'arrivée. On nous annonce 5 secondes d'avance sur un groupe de 3 et sur ce groupe de 3 un coureur de la Groupama. On a vu beaucoup rouler Groupama aujourd'hui avec Huens. Avec Tiller, ils sont repris et ça ressort. Et à la relance, Mathieu Brennan, hein, c'est donc lui, bel et bien lui qui fait la course aujourd'hui. Ou alors on a décidé, il s'est dit, moi je n'ai pas les meilleures jambes du monde, de faire la course offensive et on garde la porte par exemple en réserve de la République. Fait, ouais. Hein. Voilà, la porte qui a déjà terminé sur le podium ici et qui donc pourrait très très bien réaliser le doublé après sa victoire de 2022. Il est d'ailleurs monté deux fois sur le podium puisqu'il a aussi terminé troisième de mémoire de ce Binche, Chimé Binche, Laporte. C'était l'an dernier d'ailleurs, hein. Il avait une saison difficile et il l'avait finalement terminé
3: Stuyven
2: en beauté.
3: Stuyven aussi qui essaye de ressortir.
2: Ah, Jasper Stuyven avec son Dossard 13, Stuyven en compagnie Killich. De Killich et en compagnie encore de Berkmus. Hein. Ouais. Il est bien Yeno Berkmus et on a eu raison de le cocher parmi les outsiders et vous avez eu raison d'insister tout à l'heure sur le potentiel du garçon. On pourrait se retrouver à 5 avec deux Visma.
3: Ouais, c'est intéressant ça hein. Et ce coureur Arnes c'est aussi une bête à rouler comme on dit hein.
2: Ouais, le Norvégien.
3: C'est des bons coureurs à avoir avec ça.
2: Impressionnant les cuisses du garçon quand même. Ouais, comme vous le dites, c'est une bête à rouler Arnes. Qui se relève, il essaye de faire le trou, d'insister. Mathieu Brennan, il insiste. Alors, il y a une certitude. Brennan ne veut pas arriver aujourd'hui groupé. Il veut s'amuser sur le vélo. Il y a un peu du Van der Poel comme ça. Hein. Je sais que j'ai des qualités, mais en même temps, moi, je veux m'amuser. Je ne veux pas rester dans le peloton tout le temps. Je me sens bien. Ou alors, c'est l'inverse. Je ne me sens pas bien et j'anticipe pour la porte. On aura la réponse tout à l'heure, évidemment. On ne l'a pas là maintenant. Parce que s'il n'est pas bien, il a quand même l'air bien.
3: Bah, Mathieu Van der Poel, la dernière fois qu'il s'est amusé comme ça autour de Luxembourg, il a fait un numéro. Ouais. 175 km en échappée, du kilomètre 2 ou 3 déjà, il était parti. Et il a presque refait ça au championnat du monde, hein, parce qu'il aurait pu devenir champion du monde. Vraiment impressionnant de la manière comment Van der Poel finit la saison. Et là, on voit, c'est à nouveau Uno-X qui réagit derrière.
2: Et parce qu'ils ont été très dans l'anticipation tout à l'heure, mais
3: il faut être présent.
2: Il n'y a personne. Brennan. Brennan et Kilich pour la Visma, Arnes pour l'équipe Van Riesel, Berkmoes pour l'équipe Lotto Intermarché, Stuyven pour l'équipe Soudal.
3: Je pense que c'est Tiller qui rentre, je ne suis pas sûr.
2: Un grand coureur, mais ils sont tous très grands de toute façon dans cette équipe. Et Warren Scholl qu'on n'a pas encore cité non plus, hein, qui reste en réserve de la République, ou alors c'est lui, le grand gabarit qui vient de rentrer.
3: Non, on ne l'a pas encore cité, je pense non. Que lui c'est le seul
2: qui se garde pour la fin.
3: Qui tient calme pour le sprint. Ouais.
2: Vainqueur de l'étape la plus rapide de l'histoire du Tour de France, vous vous en souvenez, oui. en juillet dernier. Est-ce que j'étais avec vous ou avec Christophe
3: Détis? Oui,
2: j'étais avec vous. Quelle étape, effectivement, sur ce Tour de France pour le grand Søren Warren Scholt. Je ne pense pas que ce soit lui ici. On va attendre la confirmation. Ils sont en tout cas désormais 6. 6 à l'avant, une équipe est doublement représentée. C'est la très offensive équipe Visma avec Brennan et Kilich, en sachant qu'on a toujours derrière un Christophe Laporte qui semble lui aussi bien en jambes sur cette course. L'équipe Modern Adventure qui réagit avec Mark Stewart. Mark Stewart, Greenley pour l'équipe Lidl Trek pour faire le trou, tenter de faire le trou sur ce groupe de 6. Et il va peut-être y parvenir, le coureur de l'équipe Modern Adventure. L'équipe de Ben Oliver, le vainqueur du Tour de Wallonie. Bon, on nous dit que c'est Warren Scholt. Ben voilà, c'est lui. Ouais, je vous le confirme avec ce gros plan. Ouais. Søren Warren Scholt en personne. On a donc là les leaders d'équipe qui se retrouvent à l'avant. Brennan, Berkmoes, Warren Scholt, Stuyven, même si on a Manier derrière. Manier qui est rentré, on ne vous l'a pas signalé, mais il est rentré évidemment dans le peloton depuis sa chute tout à l'heure et son changement de vélo. Et le coureur de Modern Adventure qui est là, Mark Stewart.
3: Ah, il a bien giclé hein, pour rentrer.
2: Et c'est sympa, hein, vu le niveau de la course ici, de voir un gars de Van Riesel et de voir un gars de Modern Adventure présent et acteur du final. Pas mal du tout, à 25 km. Et on vous signale que nous ne diffuserons pas. Bonne nouvelle pour nos auditeurs, évidemment, amoureux de sport, le journal de 17h. On va évidemment aller jusque l'arrivée ici, vous faire vivre le final en intégralité. Et si Jean-Marc Dessert n'est pas d'accord, il nous fera signe. Jean-Marc, vous êtes d'accord ?
4: Entièrement d'accord.
2: Je le savais. Vous savez, quand vous avez des collègues comme ça, qui ne sont pas contraires, qui sont de bonne composition, et qui en plus nous écoutent, c'est encore mieux. Merci beaucoup Jean-Marc. Et on va donc finir ce Binge-Chimé-Binge, 39e du nom, sur antenne, sur Vivasport, sur ce canal numérique 100% sport. Alors, il y aura un peu de musique, on vous rassure, dans la foulée de la course, mais pour le moment... On va évidemment tenter de ne rien louper. Attention à cette partie-ci. Hein. C'est ici que Magny est tombé tout à l'heure. Hein. Dans cette partie sinueuse, avec quelques retrécissements, des virages serrés. Nouvelle partie introduite par l'organisation. Et on s'en est félicité tout à l'heure en disant que ça ralentit un peu le peloton avant l'entrée dans la ville. Mais voilà, qui dit retrécissement dans le final où ça roule de plus en plus vite, dit aussi prise de risque. Et on ne va pas dire que Manier a pris des risques insensés, parce que je pense qu'il était volontairement sur la bande herbeuse en se disant ça va passer sans stress, mais ouais, sa roue a pris, semble-t-il, dans une petite ornière entre la partie goudronnée et la partie herbeuse. Il s'est retrouvé les quatre fers en l'air en remontant malgré tout sur son vélo et en participant toujours à cette course. L'accélération de Berkmoes, parce qu'il sent le retour du peloton. Kilich s'est relevé. Il n'y a plus que Matthew Brennan dans ce groupe de tête. Warren Scholt également qui en remet une. Le vainqueur d'étape du Tour, on le disait, Brennan, le quintuple vainqueur d'étape sur la Vuelta. Stuyven, le vainqueur de San Remo. Berkmoes, le vainqueur à Gramont. Le Gianni Vermeersch, équipier dans la sélection nationale. Regardez Vermeersch qui a poussé le coureur de Van Riesel qui ne peut plus.
3: Ouais.
2: Il a pris la mauvaise roue là, Vermeersch, en se retrouvant dans la roue du coureur de Van Riesel. Arnes qui a tout donné.
3: Ah non, mais connaissant Vermeersch, il sent très bien le coup, il sent que derrière c'est en train de rentrer,
2: il se dit, je vais pas faire
3: cet effort là pour rien. Et ça, c'est aussi l'intelligence de ce coureur. Hein.
2: C'était intéressant d'avoir l'interview, je crois que c'est Van Gils qui disait avant les championnats du monde, par rapport à. C'est le regroupement, hein, par rapport à Vermeersch. Moi, je préfère quand même l'avoir comme équipier, puisqu'il roule maintenant avec lui chez Red Bull, que comme adversaire. Alors, c'est quelqu'un de correct, mais c'est quelqu'un. S'il doit passer, il va passer.
3: Ouais, exactement.
2: Et quand je dis correct, c'est toujours parfois.
3: Ouais, moi
2: c'est parfois à la limite. Mais c'est correct, mais c'est à la limite.
3: Moi, je compare un petit peu en fait à Davide Bramati. C'était aussi
2: ce genre
3: de coureur que tout le monde le détestait, entre guillemets.
2: Voilà.
3: Mais quand tu l'as dans ton équipe, c'est vraiment un élément important. Et voilà, ça, ce sont des coureurs qu'on en a besoin. Un Servaas Knaven était aussi un coureur comme ça. Donc quand on l'a dans l'équipe, on l'adore. Quand on l'a contre son équipe, on le déteste. Donc voilà.
2: Mais moi, je me souviens de... Je ne sais plus sur quelle course, mais Remco Evenepoel et Danny Vermeersch qui avaient vraiment eu un contentieux.
3: Un vrai contentieux
2: pendant la course. Evenepoel qui était un peu plus jeune et un peu plus impulsif que ce qu'il n'est maintenant. Et quand j'ai vu que les deux gars allaient être réunis dans la même équipe, je me suis fait, oulala, que va-t-il se passer? Mais d'un coup, on se réjouit de l'avoir comme équipier.
3: Exactement. Mais moi, j'ai eu ça en fait avec Davide Bramanti. On s'est pris un peu la tête, moi surtout avec mes équipiers, c'était Thierry Maréchal à l'époque au Tour d'Italie où Bramati, ils ont commencé à s'effriter un petit peu et ça a clashé. Bon, après bah, ils se sont discutés par après, mais c'est un coureur que... Après, quand je suis arrivé chez Quickstep, bah, il y avait Bramati et c'est le premier coureur qui est venu me prendre dans ses bras en disant ah, je suis content que tu es avec nous dans l'équipe adversaire, mais quand on devient équipier, on devient des amis. Et donc c'est des moments qui sont c'est difficile à expliquer. Il faut vraiment être dans la situation, mais ce sont des coureurs qui sont
2: mais c'est corporate, de l'or, hein, corporate à 100%. Ouais. Je défends les couleurs de cette équipe là et je donnerai tout pour cette équipe là et tout en étant,
3: d'ailleurs,
2: je le disais, à la limite, mais il est toujours là.
3: En tant que directeur sportif chez Soudal Quickstep.
2: Et je pense qu'il transmet dans le bus le matin avant la course cette mentalité-là à ses coureurs.
3: Hein. Oui, exactement.
2: Ouais.
3: Jean Dumais, on l'a pas encore vu non plus. Hein,
2: et il est dans la roue de Marit, qui va sans doute... c'est vraiment le poisson pilote du jour de Jordi Meus. Arne Marit au cœur du peloton, avec cette vue d'hélico que l'on nous propose ici sur la ligne d'arrivée. Kubis, toujours là aussi, qui vient d'être ravitaillé par l'un de ses équipiers, en l'occurrence Abraham Stockmann. Et puis avec le Dossard 44, c'est Agnès qu'on a déjà vu à l'attaque tout à l'heure, le coureur de l'équipe Visma. On est à 20 km de l'arrivée, le peloton est groupé, ça va flinguer encore une fois, ça c'est certain.
3: Et oui.
2: Mais là on sent qu'on a beaucoup donné, et un peu de ravito aussi pour les coureurs, on en profite. On aperçoit Turgis aussi pour l'équipe Total Energy, c'est aussi un candidat sur ce type d'arrivée. Hein.
3: Oui, tout à fait, oui. Oui, il y a beaucoup de candidats en fait. Hein. Ce genre d'arrivée, le Groupama qui raccélère un coup, mais ce genre d'arrivée ouvre la palette des candidats et ça c'est intéressant.
2: Et une nouvelle accélération effectivement pour Groupama où on n'a pas, même si on a Rousseau, hein, qui est rapide, mais on n'a pas de vrai candidat pour l'arrivée. Et Armarit qu'on a cité tout à l'heure qui a réagi derrière le coureur de la Groupama qui était peut-être Thibaut Gruel. On retrouve Tupalik pour l'équipe Unibet Rose Rocket. Et des coureurs de l'équipe Soudal pour contrôler tout cela. Soudal, Visma, Uno X toujours, Lidl Trek. On va finalement se retrouver avec un peloton groupé au pied de la dernière ascension de la pépinière.
3: Pourtant, c'est pas faute de ne pas avoir essayé, parce qu'à 80 km ou même 90 km de l'arrivée, les hostilités étaient déjà ouvertes.
2: Ouais, première attaque, Ingebrigtsen à 91 km.
3: Ouais.
2: Le coureur de l'équipe Uno X.
3: Ouais.
2: À ce moment-là, il y avait encore l'échappée matinale à l'avant. Dite matinale, puisque le départ a été donné à 12h30 sur la grande place de Binche, où le soleil s'est un peu caché, hein, mais je vous rassure, il fait toujours bien sec et il fera sec jusqu'à l'arrivée. Il y a un petit peu moins de soleil. Par contre, s'il y a moins de soleil, il y a de plus en plus de spectateurs, évidemment, et celles et ceux qui ne sont peut-être pas fans de vélo mais qui habitent à proximité sont sortis de chez eux pour rejoindre la grande place de Binche pour peut-être boire un petit verre. S'il y a encore de la place en terrasse, mais il n'y a plus beaucoup de place, et pour assister au passage des coureurs, l'avant-dernier passage dans 2 km, l'avant-dernier passage, et on atteindra le dernier tour, le dernier passage sur la ligne, ce sera lors de l'arrivée évidemment. Il peut encore se passer des choses dans un tour complet de circuit, mais on sait que les possibilités vont devenir plus limitées. Je vois Rasmus Tiller qui a poussé là, soufflé pour récupérer un petit peu. Ressel, Abrahamsen sont toujours là. Il y a trois coureurs de l'équipe Uno X rassemblés, deux coureurs de l'équipe Total Energy, équipe NSN également de l'autre côté de la route. Et on a vraiment cette impression que ça peut sortir n'importe quand, que c'est nerveux. Lampard est toujours là, sur la gauche de la route, à côté de Binnikermaai.
3: On a vu Hofstetter aussi, qu'on n'a pas encore vu aujourd'hui.
2: C'est vrai.
3: Je pense que ça aussi, c'est un coureur qu'il faudra faire attention à l'arrivée. Il se replaçait devant parce qu'il sait que là, ça va bouger.
2: Hugo Hofstetter, un habitué des podiums sur le Grand Prix Samin, qui aimerait en faire autant sur Binchim et Binche. Et là aussi on a des similitudes entre les deux courses, la course d'ouverture en Wallonie et la course de clôture en Wallonie avec ce Binchim et Binche. Nous voici au pied de la rue de la Pépinière avec ce peloton emmené par l'équipe Uno X. Peloton très étiré, l'avant-dernière montée. On l'aura montée 6 fois cette rue de la Pépinière. 6 fois. De quoi vraiment fatiguer les organismes.
3: C'est Bremen encore. Hein.
2: Non. C'est pas Brennan qui a accéléré. Ce n'est pas la porte non plus. Ce reste le jeune Mathieu.
3: Et Abrahamsen dans la roue.
2: En tout cas, effectivement, dans la roue, c'est Abrahamsen. Un coureur de la Visma qui a accéléré. Abrahamsen. Et puis le reste du peloton directement. Mathis Grisel toujours bien placé. Gianni Vermeersch, Jordi Meus, Florian Sénéchal qui est encore là aussi à la moitié du peloton. Et puis derrière, Ballerstedt pour l'équipe Alpecin et le dernier coureur, Martin Ploutot de l'équipe Energus Cycling. Pour ces coureurs-là, il va falloir s'accrocher jusqu'au final. Et puis on reconnaît aussi Gilles Dox pour l'équipe Arco. J'adore le comportement de cet Abrahamsen. On ne sait pas ce qu'il va faire et il peut très bien, avec la même attitude sur le vélo, se relever et accélérer. Dans le même temps, le dernier tour de circuit, mesdames et messieurs. La cloche qui retentit sur la grande place de Binche. Et ça sort à nouveau, et c'est bel et bien Mathieu, hein, l'Italien, qu'on avait repéré pour l'équipe Visma. Attention aussi, et il est toujours là et bien placé, à Jent Biermans, Lionel Tamino, que l'on vient de passer, voir passer devant nous. Et Romet Pajour, que l'on a vu à l'attaque tout à l'heure, le coureur de l'équipe Red Bull Bora. Ces coureurs-là sont toujours dans le premier groupe, mais il y a quand même beaucoup moins de monde, hein, Rick, 60
3: ouais,
2: coureurs.
3: Ça s'est bien décanté. Hein.
2: Ouais, une soixantaine de coureurs encore dans ce final. Ça a cassé hein, tout à l'heure, bien cassé. Et c'est donc Mathieu qui ressort, Pietro Mathieu, le rouquin italien de l'équipe Visma. Tout jeune, hein, 22 ans, grand gabarit, 1m84, et ça relance sur le faux plat montant après l'arrivée. Mais vous aviez bien expliqué tout à l'heure, Rick, c'est d'abord du 5-6% avant de s'aplatir un petit peu plus loin. Et c'est là qu'il faut être costaud. C'est maintenant qu'il faut être costaud. Et il est costaud, le coureur de Cuneo. Pietro Mathieu, qui sort d'un bon tour de Luxembourg. Il a fait le ZLM Tour. Et il a aussi, surtout, endossé le maillot de meilleur jeune. Et nous y étions du René Wittour,
3: oui,
2: Rick.
3: Exactement.
2: Que nous avons eu la chance de commenter en télévision sur Typique. Le meilleur jeune du René Wittour, Pietro Mathieu. Je me disais bien que son visage me disait quelque chose. Et le voici donc à l'attaque. Mais il serre les dents, hein, malgré tout son talent. Ça va être compliqué pour lui parce que ça réagit derrière. Et c'est encore l'équipe UnoX, hein, l'équipe Unibes qui réagit. Unibet Rose Rocket, l'équipe de Lucas Kubis, de Joren Blum, de Landerlox. On a quelques cartes à mettre sur la table tout à l'heure dans le final. Et l'équipe Visma qui aura donc, paradoxalement eu égard aux coureurs alignés, livré une équipe... aujourd'hui, une course avec cette équipe très offensive. Regardez, ça relance encore. Hein. Ouais, il est repris, Mathieu.
3: Hein. Et une OX qui suit.
2: Est-ce que c'est pas la porte là qui sort? Non, c'est pas la porte, c'est Agnès encore.
3: Ouais.
2: C'est Agnès pour la deuxième
3: avec
2: ou la troisième fois. Agnès, Abrahamsen, ça c'est du costaud évidemment. On les a déjà vus à l'attaque. Allez, ouais, il veut demande à passer et Abrahamsen ne peut pas passer. Ça me surprend par contre dans le chef d'Abrahamsen. Sans doute des décisions d'équipe. Et là, il passe. Ouais, il passe à demi-mot, mais il passe. Voilà. Abrahamsen avec Agnes. Le solide Perstrand Agnes qui confirme hein, chez les élites tout le bien que l'on pensait de lui chez les espoirs. Et donc la course étonnamment offensive de l'équipe Visma, Rick.
3: Ouais, et c'est bizarre parce qu'au début, en début de course, c'est eux qui contrôlaient. Et maintenant, ils courent très offensifs. Donc,
2: que s'est-il passé?
3: Ouais, ils sont peut-être rendus compte que... quand à 90 km de l'arrivée, on commençait à courir un peu dans tous les sens, difficile à contrôler. Ils se sont dit, on va changer de tactique, on va essayer de placer quelqu'un. Mais là, c'est même pas essayer de placer quelqu'un, c'est eux qui font le forcing.
2: Et le groupe avec Agnes, avec Abrahamsen, voit revenir 4-5 coureurs, dont je pense encore Yeno Berkmous, qui a de bonnes jambes aujourd'hui. Qui est très offensif et c'est lui qui relance. C'est lui qui relance, je pense. Hein. C'est Berkmous en personne avec un coureur de l'équipe Bora hein, ouais, qui est là et un coureur de l'équipe Bora qui est bel et bien présent à l'avant. Est-ce qu'il n'y a pas encore du Rex qui serait là aussi pour l'équipe Soudal?
3: Ah, c'est bien possible.
2: Ouais, ouais, ouais, ouais. La CR Marit, on se relève, on se relève, on se relève et c'est revenu. Et ça revient une fois de plus avec très attentif et ça relance. Edouard Tuns qui sort pour l'équipe. Ah ouais, lui, il a plus les jambes de ses 20 ans. Tuns, mais il est encore capable dans un petit groupe. Donc Kiki Nelmond, l'ancien vice-champion de Belgique. Edouard Tuns sorti avec la porte. Tuns, la porte. Là, on a deux trentenaires rapides. Lidl Trek, Visma. Et puis derrière, on a du Groupama, on a du NSN, on a du Soudal et on a du... 1, 2, 3, 4, 5, 6, il y a encore du Nibet, je pense. 1, 2, 3, 4, 5, 6, 7 coureurs. 7 coureurs devant.
3: Il y en a deux qui tentent de rentrer. Et je pense que j'ai vu Stuyven aussi.
2: Est-ce que c'est bel et bien Stuyven qui est là? Ouais, ah c'est ouais, bien et bien lui. Quelle course, hein. Quelle course de Jasper Stuyven.
3: Benny Girmay aussi.
2: Ah, ça c'est intéressant. Et un coureur de l'équipe Red Bull qui tente de faire le bon.
3: C'est Vermeer ça?
2: C'est lui, c'est Vermeer. Ouais. Je vous le confirme. Vermeer et Squeens. Oh là là là là. Du costaud, mesdames et messieurs, dans le final de ce Binche-Imé-Binche. Du costaud, il fait vraiment le forcing pour rentrer. Voilà, c'est fait. Mais on n'est pas loin, hein, derrière, on n'est pas loin. Le peloton n'est vraiment pas loin. Et Benny Girmay, il a aussi une idée derrière la tête et il ne veut pas attendre. C'est bizarre, hein. Aucun coureur ne veut vraiment attendre ce sprint.
3: Et Uno X aussi, il court bizarrement, hein, parce qu'il se court l'un derrière l'autre.
2: Depuis tout à l'heure. Depuis tout à l'heure. Et on l'a dit et redit, si ça leur sourit, tant mieux. Mais n'empêche qu'on ne comprend pas très bien la tactique. Il y a Magnier qui est là. Magnier est très attentif à l'avant du peloton après sa chute de tout à l'heure. Magnier, c'est l'un des favoris, sans doute le seul qui n'a pas encore attaqué aujourd'hui, finalement, avec Meus. Voilà, ça, ce sont les deux sprinteurs qu'on n'a pas encore vus à l'avant, parce que pour le reste, parmi les favoris, eh bien, ils ont tous à un moment montré le bout du nez. Là, c'est Laporte qui montre le bout du sien, avec toujours Tuns dans la roue. Et avec un coureur de l'équipe Groupama. Avec aussi Jasper Stuyven. Quelle course de Jasper Stuyven aujourd'hui.
3: Oui,
2: vraiment.
3: Dans tous les coups. Hein.
2: Là, franchement,
3: là,
2: chapeau.
3: Benny Girmay n'a plus de jambes.
2: Turgis, Girmay qui a sauté du groupe. Squeens qui a sauté. Enfin, qui n'est pas rentré, en fait.
3: Ouais.
2: Pour être précis. Avec Vermeersch et un coureur de l'équipe Uno X. Et ils sont donc désormais 4. C'est peut-être un bon groupe, ça. Parce que là, ça se relève et ça se regarde un peu.
3: Ouais, et devant, ça
2: ouais.
3: y va. Hein.
2: Ouais, ouais, ouais.
3: La porte, il n'hésite pas.
2: À 13 km de l'arrivée, un peu moins.
3: Stuyven, je pense qu'il est un peu limite maintenant parce qu'il a fait pas mal d'efforts, lui, hein, jusqu'à présent.
2: Il y a quand même trois gars rapides. Hein, là. Laporte, Stuyven, Tuns et le coureur de la Groupama. Alors que Rasmus Tiller, c'était lui le coureur du Noix, s'est relevé. Et voici les quatre coureurs. Allez, c'est pas mal, c'est un bon groupe. C'est un très bon groupe. Serait-ce le GAC, le petit gabarit? On va attendre confirmation. Mais une certitude, ça collabore. Et là, on est parti. Peut-être pour une belle aventure. Avec quatre équipes différentes représentées. C'est Thibaut Gruel. Et bien voilà, on a la confirmation du quatrième nom. On nous annonce Søren Krak-Andersen.
3: Attention, il est rapide aussi, hein, Gruel.
2: Ouais. Ce n'est plus Tuns. C'est Søren Krak-Andersen. Ah, bah dans les deux cas, c'est intéressant, hein, pour, l'équipe, pour l'équipe Lidl. Et derrière, qui va réagir, hein, sachant qu'il y a du Visma devant, qu'il y a du Soudal devant, qu'il y a du Lidl devant et qu'il y a du Groupama devant. Et attention, bah, ce Groupama, semblant de rien, pour reprendre cette expression bien connue, eh bien, quelquefois aujourd'hui, c'est Groupama qui a bouché les trous. De façon peut-être un peu inattendue, ouais. Mais on vous l'a dit quelquefois, tiens, Groupama roule, mais là, Groupama a un homme devant. Donc, ce n'est plus Groupama qui va venir boucher les trous.
3: Ouais, Craig Anderson qui y va. Hein.
2: Il est ressorti, et c'est bel et bien Søren Krak-Andersen qui part seul. Søren Krak-Andersen qui part seul. Parce qu'il sent le peloton tout proche. Krak-Andersen peut le faire. Il a tenté de le faire sur quelle course récemment? Est-ce que c'était pas sur le René 8, justement? On était à deux.
3: Oui.
2: Hein, une étape où il était sorti, où il a été repris dans le final par le peloton. Oui, c'est effectivement, c'est ça, sur le René 8 Tour. Ouais. Je me souviens.
3: Il se relève. Hein.
2: Oui, il se relève aussi. Laporte, Stuyven, Krak-Andersen, Gruel.
3: Ah, on arrive au virage, là.
2: Voilà.
3: C'est ça qui se relève.
2: Ouais, le fameux virage.
3: L'impression.
2: Un virage qui se referme. C'est toujours un peu dangereux, évidemment. Maintenant, il y a 5 tours de circuit. On est passé là même lors de l'entrée dans le circuit local. Donc, on passe 6 fois au même endroit. C'est la 6e fois. Et donc on connaît le virage, mais ça n'empêche que, même si le peloton est moins fourni, qu'il faut se méfier, être prudent. Krak-Andersen qui insiste, Søren Krak-Andersen qui insiste dans ce final. Mais les écarts sont minimes, hein. Vraiment minimes. pour l'ancien double vainqueur d'étape du Tour de France en 2020, l'ancien champion du Danemark. Solide coureur, bonne pointe de vitesse également. Dernière course pour lui, c'était les championnats du monde qu'il n'a pas terminé. Il avait réalisé deux top 10 sur les étapes du Tour du Luxembourg, notamment une cinquième place sur le contre-la-montre. Et c'est un excellent rouleur et il l'a prouvé à plusieurs reprises dans sa carrière. Et effectivement, il était bel et bien sur le René 8 Tour, nos souvenirs sont bons. Il a également sorti un bon tour du Danemark. Alors, il n'a peut-être plus les jambes de ses 20 ans. Il en a 32 désormais sur une track Andersen. Et il est fin de contrat hein, chez Lidl Trek. Et on ne sait pas encore officiellement où il va. S'il prolonge ou s'il va quelque part. Vous avez entendu des échos ?
3: Non, mais quand on voit les transferts qu'il y a eu chez Lidl Trek, ils ont...
2: De la place pour tout le monde.
3: Il n'y a plus de place pour tout le monde. Ils ont pas licencié. Je pense qu'ils ont trouvé un accord avec une autre équipe. Mais ils laissent partir un coureur qui avait encore un contrat l'année prochaine. Et donc, ça veut dire qu'ils sont en train de faire de la place. Et si Craig Anderson n'a toujours pas de contrat, c'est peut-être difficile pour lui.
2: Mais il n'y a pas de place dans votre équipe.
3: Ouais, il peut venir tout de suite.
2: Mais bénévolement.
3: Il peut venir tout de suite. Non, mais c'est un très bon coureur. Bon, je pense qu'ils vont quand même le garder parce que c'est vraiment un solide. On peut compter dessus sur chaque course. Mais des fois, les équipes font des choix un peu bizarres et puis ils se retrouvent avec des très bons coureurs qui doivent laisser partir. Et là, c'est intéressant des fois pour d'autres formations d'aller les chercher.
2: Double vainqueur d'étape du Tour, c'est une belle carte de visite évidemment. Vainqueur à Francfort, vainqueur de Paris Tour en 2018, vainqueur d'étape sur Paris-Nice, sur le Tour de Suisse, sur le Big Bang Tour. Bref, très très beau palmarès, Søren Krak Andersen. Et toujours utile, comme vous le dites. Dans un final de course, et même pour faire ceci, hein, ça n'en ira sans doute pas au bout, mais pour obliger les adversaires à rouler. Il le fait très bien, Søren Krak Andersen, mais c'est vrai qu'aujourd'hui, l'équipe Lidl Trek est une belle équipe, on est d'accord, mais il n'y a pas de gars très très rapide. Tunes n'est moins rapide qu'avant, Squins, Krak Andersen, on vient de le citer, Mikkelsen, certes, mais un peu jeune. Donc ça manque évidemment d'un gars, c'est fini hein, pour lui.
3: Mats Pettersen.
2: Genre, voilà. Donc ça manque d'un Manier, pour citer ceux qui sont là aujourd'hui.
3: Ouais.
2: Ça manque d'un Mani ou d'un Brennan, mais ça aujourd'hui on n'a pas sur cette course-ci chez Lidl Trek. Ah oui, si vous avez Pedersen sur Binche et Binche, là on a un circuit pour lui.
3: Hein. Je vois pas comment il peut ne pas gagner cette course-là alors.
2: Ah oui, pourquoi pas, à l'avenir. On va glisser le nom, mais je pense qu'il y a déjà pensé, à Gordon De Winter, pour à l'avenir tenter, pourquoi pas, de faire venir des garçons. On sait que ça se négocie en fin de saison parfois, de tenter d'insister en tout cas pour qu'un coureur ou l'autre rejoigne la ligne de départ de sa course. Allez, on se reconcentre sur ce final, 7 km 400 dans la zone. On y repasse où Manier est tombé tout à l'heure. La zone introduite donc cette année-ci par justement Ludwig De Winter et l'organisation. Lucas Kubis en troisième position du peloton, on le surveillera dans le final. Et Jordi Meus avec son dossard 1 dans la roue de Kubis. On a quand même les gars rapides qui commencent à venir se positionner.
3: Ouais, on est à 7 km de l'arrivée aussi.
2: Il est plus que temps.
3: Et il faut être positionné ici dans la petite route parce qu'après c'est difficile de se replacer. Et l'échappé qui a toujours une bonne dizaine de secondes d'avance. Il y a un coup à jouer. Hein.
2: Une dizaine de coureurs sortis à nouveau et on reconnaît encore Jasper Stuyven. Hein. Lewis Askey aussi qui se trouve là pour l'équipe NSN. Et on est revenu sur Søren Krak Andersen. Il y a encore du Abrahamsen qui est là pour l'équipe Uno X. Et c'est ressorti dans ce final. C'est un beau groupe encore une fois à 6 km 600. Bon, c'est maintenant ou jamais, hein, soyons clairs. C'est maintenant ou jamais.
3: Et la porte aussi. Hein, donc vraiment un beau groupe. Hein. Il faut... Derrière, on annonce 15 secondes, mais j'ai l'impression que c'est moins que ça. Mais ça reste toujours intéressant parce que 6,5 km de l'arrivée, avec un groupe comme ça, si on utilise la bosse pour se lancer, ça peut être intéressant.
2: Il y a Florian Dauphin.
3: Je pense que la porte a une idée derrière la tête. Hein.
2: Florian Dauphin pour Total Energy aussi. Il y a deux coureurs de la Groupama. Hein. Coureurs de la Groupama avec la porte, avec Gruel, Krak Andersen, Stuyven, Dauphin. On vous les cite à la volée.
3: Lewis Askey,
2: ouais. Toujours Krak Andersen. Il y a également un coureur de pique-nique qui est là. On a Soares Tupalik pour l'équipe. Non, c'est Lox. C'est l'Underlox. Ouais. Ah oui, là, comme il vient de passer le casse-vitesse, on voit bien le cyclo-crossman. Hein. C'est l'Underlox qui est présent à l'avant. Gruel, je voulais citer avec Axel Huens. On aurait trois coureurs peut-être même de l'équipe Groupama dans ce groupe. Allez, je vous donne la composition si elle est bonne. Stuyven pour Soudal, Laporte pour Visma. On a également Sean Flynn pour l'équipe Picnic, Abrahamsen pour l'équipe UnoX, Gruel et Huens, il y en a bien deux de l'équipe Groupama, Craig Andersen de l'équipe Lidl Trek, Aski de l'équipe NSN, Florian Dauphin de l'équipe Total Energy et Landerlox de l'équipe Unibet Rose Rocket. Voilà les 10 coureurs présents à l'avant. Belle échappée avec évidemment des vainqueurs en puissance comme Laporte, Stuyven, voire Aski. Et on se méfiera d'Abrahamsen dans les derniers kilomètres. Si cette échappée là va au bout, Landerlox aussi a une bonne pointe de vitesse. Ça pourrait être la bonne surprise du jour. Søren Krak Andersen a beaucoup donné, mais pourquoi pas.
3: Il y a quand même des gros coureurs là avec Laporte.
2: On a Christophe Laporte, ex-vainqueur. Ex-vainqueur ici. Il connaît le circuit final. Il connaît la bosse finale. J'en perds ma voix, attention.
3: Stuyven aussi, hein, mais Stuyven, il a déjà fait pas mal d'efforts aujourd'hui. Mais derrière, c'est en train de rentrer un peloton qui a vive allure là derrière. Ça, c'est plus 15 secondes, hein, c'est bien moins que ça.
2: C'est obligatoirement, ouais, 4 km, mais dans le final, ça va se regarder un petit peu. Et on ne peut pas se relever, on ne peut pas se regarder là maintenant pour ce groupe de 10. Stuyven, Laporte, Flynn, Abrahamsen, Gruel, Huens, Krak Andersen, Aski, Dauphin, Laux. On a quand même un très beau groupe de 10 coureurs et derrière, qui roule en tête du peloton. Je vois du Red Bull, je pense, hein, pour Meus. Effectivement. Ouais.
3: Et NSN aussi.

0: les ans à l'avant. Et l'Underlock, c'est aussi un garçon qui a des capacités, du talent, et qui est en train de le prouver dans le final, parce que même si on ne l'avait pas encore cité aujourd'hui, il faut être là, être attentif et avoir les jambes surtout, parce que ça fait plus de 100 km. Et Lewis Askey qui accélère, ça fait plus de 100 km que ça roule très vite. Sur ce Binche, Sime Binche, le coureur d'NSN, Lewis Askey, on a un peu tapé sur la tête tout à l'heure d'NSN, qui a loupé deux fois des coups qui auraient pu être des bons coups. Et là, c'est NSN qui prend les devants, qui prend les commandes. Lewis Askey qui ne se relève pas, qui insiste. Hein, il insiste.
1: Ouais, c'est bien vu ça, hein. C'est vraiment bien vu. Belle accélération. En tout cas, c'est une accélération franche. À 2,5 km de l'arrivée maintenant.
0: Et on rentre dans Binche. On rentre dans Binche. Il y a encore une difficulté, évidemment. C'est la montée de la rue de la Pépinière. Vous la connaissez, les coureurs la connaissent. Ils vont la grimper pour la sixième fois aujourd'hui. 500 mètres à 4,4% de déclivité, avec les petits pavés binchois et puis le faux plat montant vers la Grand Place. La relance, le virage est bon pour Lewis Askey. Et derrière, le coureur de la Groupama qui est en tête du peloton casse un peu le rythme. Et là, il va prendre quelques mètres supplémentaires d'avance, Lewis Askey.
1: Ouh, pas mal, hein.
0: Ouais, c'est pas mal du tout. Et il peut aller au bout, hein. C'est pas un manchot, Lewis Askey. On l'a évidemment coché dans cette solide équipe là. NSN. Et l'équipe Lotto pour Berkmousse. Je sais pas si Deli est encore là. Hein. J'ai pas l'impression sur l'image qu'on nous montre ici. C'est peut-être lui quand même.
1: C'est lui.
0: Il est là. Deli est là.
1: Il va faire le sprint. Deli va faire le sprint.
0: Arnaud Deli est là. Lewis Askey, le Britannique.
1: C'est Steuven qui bouche le trou sur Lewis Askey. Costaud, hein, Steuven aujourd'hui.
0: Très très costaud, parce que là, ce qu'il a encore comme énergie, eh bien, il la met dans la poursuite pour Magnier, évidemment. Et si Magnier gagne, on se rappellera qu'il est tombé tout à l'heure et qu'il a eu beaucoup de chance.
1: En troisième position, hein, si je ne me trompe pas.
0: Ouais, Deli en troisième position. Non, Deli est là en quatrième.
1: En deuxième.
0: Attendez, ouais, c'est ça. Ouais,
1: non,
0: ouais,
1: non, je parle des lotos.
0: Ok.
1: Deuxième position.
0: Berkmousse pour lancer Deli.
1: Ou Deli pour lancer Berkmousse. On va voir.
0: On va voir. Allez. Effectivement. Nous voici dans la rue de la Pépinière, 1200 mètres. C'est fini pour Lewis Askey. Et on va s'expliquer entre gros bras.
1: C'est Berkmousse qui est dans la roue.
0: L'accélération pour l'équipe Lotto. Et c'est Deli qui se met à la planche pour Berkmousse. Et non, c'est Tamigno. Voilà sur le gros plan. C'est Tamigno qui se met à la planche pour Berkmousse. Et Deli est un peu derrière, en effet. Tamigno avec Berkmousse. Avec
1: Magnier dans la roue.
0: Ouais, Magnier dans la roue de Berkmousse. Ils sont sortis au sommet de la rue de la Pépinière. Le Dossard 13 de Magnier en troisième position, c'est tout bon pour
1: c'est
0: cela.
1: C'est bien vu ça.
0: C'est tout bon
1: vu.
0: Et bravo à Tamigno. Hein.
1: Ah oui.
0: Ah, Tamigno, il a fait le taf là. Il a fait le taf pour son équipier. Tamigno avec Berkmousse et avec Paul Magnier qui est dans une situation parfaite. Hein. Parfaite en troisième position, le coureur de l'équipe Soudal qui est tombé tout à l'heure. On vous le rappelle, il se relève.
1: Tamigno
0: qui encourage Berkmousse qui a laissé passer devant lui Magnier. Magnier, il a vraiment un boulevard. Un boulevard Paul Magnier pour aller inscrire son nom au palmarès de ce Binche, Sime Binche. Incroyable, Paul Magnier qui est tombé tout à l'heure sans se faire mal. Tant mieux pour lui. La victoire, elle est là pour Paul Magnier. Magnier 1, Berkmousse 2, Tamigno 3. La belle course de l'équipe Lotto. Et finalement, le succès dans ce final étourdissant de Paul Magnier. Ah là là, qui l'eût cru.
1: C'est Jordi Meus qui gagne le sprint derrière, je pense.
0: Qui l'eût cru quand il est tombé tout à l'heure. Il a dû cravacher pour revenir. Il a dû changer de vélo à 40 km de l'arrivée. Il aurait pu s'en vouloir longtemps de cette chute liée à une distraction. Et au décompte final, le vainqueur s'appelle Paul Magnier. Comme quoi, une course, on peut passer par tous les états. Hein.
1: Ouais. Hey, Lotto qui ont vraiment bien joué. Hein. Tamigno, chapeau pour ce qu'il a fait. Ah, après, bon, on sait très bien que Berkmousse est contre Magnier. Ça va être difficile sur une arrivée comme ça. Si ça aurait été au sommet de la bosse, c'est différent.
0: Oui, tout à fait.
1: Mais quand on voit que c'est Magnier qui est dans sa roue, on se dit merde.
0: Mais c'est vraiment ça. C'est vraiment
1: ça.
0: Pas Magnier, ben Berkmousse, il est dans un fauteuil.
1: Ouais. Mais les lotos ont bien couru, hein. Pas de course aujourd'hui, même si au début ils étaient un peu, ils ont couru à l'envers, ils n'arrivaient pas à mettre placer un coureur dans l'échappée. Mais là sur le final, Tamigno, quel boulot fantastique qu'il a fait. Mais on voit quand même qu'un coureur, quand il est en forme, il sait faire beaucoup plus que les autres.
0: Et on va nous remontrer ici, je vous laisse analyser Eric ce sprint et l'accélération évidemment.
1: Bah oui, Tamigno, il y va sur la bosse, mais on voit que Magnier, il était vraiment là et c'était Jasper Steuven qui l'a piloté jusque-là. Et alors, je pense que c'est Bremen, hein. il n'a pas su y aller, lui. Hein.
0: Il a beaucoup donné en amont aussi. Hein.
1: Ouais, ouais.
0: Parce que Magnier, si ce n'est sur sa chute, le changement de vélo, et il a dû un peu rouler pour rentrer. Ouais, pour le reste.
1: C'est ça ce qui lui a manqué. Hein.
0: Pour le reste, avec Meus, on l'a dit, hein, ce sont les deux sprinteurs qu'on a le moins vu aujourd'hui.

0: Et alors, on voit que Tamino, bah, il arrive vraiment à un moment donné en bout de course. Et c'est Magnier qui y va tout de suite. Et c'était loin encore. Hein. C'est vraiment, il a fait un très bel effort pour aller s'imposer là.
1: C'est la 12e saison, 12e victoire cette saison, dit jeune Magnier, la 36e de sa carrière, Eric. Hein. Il n'y a que 22 ans. À ce rythme-là,
0: et là, Tamino, il ralentit et bam, Magnier, il y va, il n'hésite pas.
1: Et il est sorti
0: très loin,
1: bien vissé sur sa selle, de très très loin, en mettant une dent de plus, évidemment. Et là, il a fallu la réaction de Berkmous, qui ne savait plus, hein, tout simplement, qui ne savait plus. Et une fois qu'on est sous les pavés, alors là, encore plus compliqué, évidemment, de relancer et de revenir, même si sur le passage, on voit sur les ralentis au niveau du passage piéton, on a un peu la roue arrière de Magnier qui a chassé, mais pas de quoi déstabiliser le coureur français de l'équipe Soudal qui s'impose donc dans un sprint particulier qui prouve surtout qu'il est bien plus lui aussi qu'un sprinter.
0: Ah oui, bien sûr. Bon, bah, c'est un vrai coureur de classique. Hein. Ça va devenir sur les classiques printanières. Il faudra vraiment compter sur un Magnier.
1: Et il sort d'un Tour de Croatie où il avait été battu deux fois. Alors certes, il a gagné une étape, mais sur les deux étapes où il a été battu, on a eu quelques doutes. Tiens, la pointe de vitesse de fin de saison est peut-être un petit peu moins performante. Et aujourd'hui, difficile de juger. On n'a pas un sprint massif. Mais sur ce qu'il a montré, on se dit qu'il a quand même encore quelques ressources en cette fin de saison, hein, Paul Magnier, que l'on verra sur le tour du Guangxi en Chine en fin de saison. Et il est capable d'aller chercher là aussi quelques succès pour augmenter son compteur. 12e victoire, c'est un peu moins que l'an dernier, certes, mais enfin, ça reste impressionnant. Après 4h35 d'une très jolie course ici, Berkmous 2e, Tamino 3e, Meus, le vainqueur de l'an dernier, 4e, David Decker, 5e. Berasategui, le sprinter espagnol, 6e. Gruel, toujours là, 7e. Beau final. Pluymers, 8e. Anthony Turgis, 9e. Et l'espagnol Munoz, 10e. Deux espagnols dans le top 10. Trois belges dans le top 4. Mais hélas, 2e, 3e, 4e.
0: Ouais.
1: Mais c'est un très beau top 10 et particulièrement un très beau podium. Parce que Paul Magnier vient ajouter son nom à quand même une belle liste, puisque dans l'ordre décroissant, les vainqueurs des dernières années, Jordi Meus, Arnaud Delis, Luca Mozzato, Christophe Laporte, Danny Van Poppel, Tom Van Asbroek, Jasper De Buys, qu'on a donc terminé avec sa carrière, Arnaud Démare, un Français là aussi, comme Laporte, comme Magnier, Sinkeldam, etc., etc. Stibar s'était imposé en 2014 lors de la première édition de cette course habitée que l'on s'appelait alors encore avant 2014, jusqu'en 2013 inclus. Binche a tourné Binche, la victoire donc de Magnier, coureur de l'équipe Soudal à Quick-Step. On connaît le talent du garçon, on l'avait coché dans les deux grands favoris avec Brennan, mais ce n'est donc pas Brennan qui vient dans le top 10. Il n'y est pas dans ce top 10, Brennan, aujourd'hui. On n'a pas bien non plus compris sa course. Maintenant, il n'a pas gagné Binche, mais Binche, ce n'est pas la fin du monde, mais on n'a pas non plus totalement compris ce qu'il voulait faire aujourd'hui. Si ce n'est une course ouverte, plus dynamique, s'imposer dans un plus petit groupe, mais quand on est le grandissime favori, sur ce que Magnier a fait ici, c'est là que je veux en venir. La Brennan, s'il ne dépense pas de l'énergie avant, il sait le faire.
0: Exactement. Et puis, ce qui est bizarre aussi, c'est que Visma, ils ont couru, ils ont contrôlé la course comme s'ils allaient faire le sprint pour Brennan, et puis c'est Brennan qui devient très offensif dans le final. Et bon, bah, voilà, ça paye pas tous les jours. Hein. Maintenant, si y a un coup qui sort dans le final, comme ils auraient pu partir là, avec une dizaine de coureurs, ils se font reprendre à 2,5 km de l'arrivée. Mais voilà, la tactique Visma, quand même, un grand point d'interrogation. Hein.
1: Oui, effectivement, hein, c'est là qu'on se pose des questions aujourd'hui. On a eu un peu de mal aussi à lire la course du Noix, qui ne place aucun coureur dans le top 10. La Visma ne place aucun coureur dans le top 10. On a quand même là deux gros échecs dans ces équipes-là. L'équipe Soudal qui a très très bien roulé avec vraiment un Steven épatant aujourd'hui. Et si Magnier gagne, c'est aussi en partie grâce à ses jambes, évidemment, surtout, mais en partie aussi grâce à Steven, parce que quand Steven est repris après avoir attaqué 4 ou 5 fois, eh bien, il roule encore pour
0: Ouais, c'est Steven qui va boucher le trou sur le groupe qui était échappé à quelques kilomètres de l'arrivée. Et c'est Steven aussi qui pilote Magnier, en fait, jusque-là, jusqu'à ce que Tamino accélère. Et on voit que Magnier avait les jambes pour le suivre aussi, parce qu'il s'était épargné. À l'inverse d'un Brennan qui lui a couru plutôt très offensif, mais il lui a manqué ça dans le sprint.
1: Et avec les coureurs qui étaient au départ, il rejoint une liste de coureurs aujourd'hui, qui était déjà monté sur le podium de ce Benchimé Binche à deux reprises. Il les rejoint, Tamigno, puisqu'il va monter sur le podium pour la deuxième fois de sa carrière. Troisième en 2021, troisième donc cette année. Et ça prouve qu'il est vraiment en top forme en cette fin de saison, Lionel Tamigno. Et chapeau pour ce qu'il a fait pour Berckmousse, parce que ça, ouais, c'est vraiment un sens du sacrifice. Alors oui, on peut dire, vous savez, ce sont des professionnels, ils sont payés pour faire ce qu'ils font. Ok, je suis d'accord. Mais il faut encore pouvoir le faire avec toute la conviction nécessaire. Et là, on n'a aucun doute sur la conviction qu'a mis Lionel Tamigno. On nous remontre ici les images importantes du jour. La chute de Paul Magnier à 40 km de l'arrivée. Et on aime ça dans le sport en général, hein, quand il y a un élément perturbateur qui fait croire peut-être que vous ne pourrez pas vous imposer. Et puis après, ça se passe bien. Et c'est ce qui est arrivé avec Paul Magnier, qui est donc tombé, qui aurait pu se faire très mal. Heureusement pour lui, il est tombé sur l'herbe. Il a juste dû changer de vélo avant de se ressaisir dans le final, de récupérer dans le peloton. On n'a plus cité après, hein. On vous a dit qu'il est rentré, puis on ne l'a plus cité avant qu'il ne vienne flinguer tout le monde sur cette ligne d'arrivée, belle ligne d'arrivée sur la Grand Place de Binche. Et on a vu quasi tous les coureurs de l'équipe Visma attaquer aujourd'hui. On a beaucoup vu l'équipe UnoX, on a beaucoup vu l'équipe Rose Rocket, on a beaucoup vu l'équipe Lidl Trek dans le final. L'équipe NSN a réagi aussi avec Lewis Askey dans les derniers kilomètres, et c'était bien vu pour Lewis Askey. Mais c'est finalement cette rue de la Pépinière qui a tué l'offensive d'Askey et qui a propulsé les deux lotos et Magnier dans le final. Ça reste le juge de paix de cette course, évidemment. Il ne faut pas mettre de grands pourcentages. Vous voyez que sur un circuit usant comme celui-ci, eh bien, ça peut faire des dégâts et permettre aux plus costauds d'émerger. On a encore revu l'image du passage clouté à passage piéton à 100 mètres de la ligne. Il y a quand même sa roue arrière qui chasse. Hein.
0: Ouais, mais sur les pavés, c'est quasi logique. Hein. On n'a pas toujours le contrôle à 100%, surtout de la roue arrière pour la motricité. Mais c'est pas arrivé au sprint. Quoi. Enfin, si, c'était un sprint, mais c'est pas un vrai sprint. Ouais. Hein. Donc, c'est quand même un sprinter qui s'impose. Mais belle course. Hein. Beau vainqueur, beau podium. Berckmousse et Lionel Tamigno, ils méritent vraiment d'être sur le podium parce que c'est eux qui font ce mouvement ici pour que Magnier s'impose. Hein. On aurait cru que c'était les équipiers idéaux pour un Magnier. Mais voilà, Berckmousse, quand il a vu que c'était Magnier dans sa roue, il s'est dit il n'y a pas pire que ça. Quoi.
1: Et pour celles et ceux qui nous ont suivis depuis le début de l'émission, on est en direct depuis 14h hein, sur Viva Sport. On a beaucoup parlé en début d'émission de Berckmousse. Vous avez parlé de Berckmousse avec votre regard, évidemment, de spécialiste Rick Verbrugge, et vous nous disiez que vraiment, ça pourrait être la révélation l'an prochain chez Lotto, puisque Arnaud Delis va partir et qu'il y aura un peu plus de place pour un garçon talentueux comme Yeno Berckmousse. Et sur ce qu'il a montré là maintenant, je me dis vraiment qu'il doit croire en lui. Parce que si ce garçon croit en lui, sur les courses flamandes de début de saison, ça peut faire mal.
0: Oui, mais il est toujours placé hein, sur les courses flamandes. Il est toujours là. Mais bon, il y avait un Arnaud Delis qui prenait plus de prestance, qui est beaucoup plus fort que lui au sprint, etc. Donc voilà. Mais maintenant, il va se retrouver dans une situation où il n'y aura plus de Delis l'année prochaine. Et donc, ça va lui donner des opportunités. Et d'avoir opportunité veut dire que plus d'occasions pour aller s'imposer. Et un jour, il va en claquer une belle.
1: Ouais, et même quelques-unes, j'en suis certain. Et c'est ce qu'on lui souhaite, évidemment. Parce que ce qu'il a montré aujourd'hui dans ce final prouve qu'il a confiance en lui. Et c'est peut-être, et je ne connais pas bien le garçon évidemment, mais ce qui vous manque à un moment, quand vous avez quelqu'un qui vous barre la route en interne, Yeno Berckmousse, qui donc sera l'une des têtes de gondole de l'équipe Lotto Intermarché l'an prochain sur les courses pavées, sur les courses flandriennes. Et dès qu'il y a une petite bosse, c'est à son avantage évidemment. Il termine deuxième devant son équipier, superbe équipier aujourd'hui, Lionel Tamigno, juste derrière Paul Magnier, qui devient le quatrième Français vainqueur de Binche à Chimé Binche après Dominique Gaigne. Est-ce qu'on se souvient de Dominique Gaigne vainqueur en 1989 devant, là on s'en souvient, Carlo Baumans en 2 et Martial Gagnant en 3. Ouais. Mais Dominique Gaigne était le premier Français vainqueur de Binche Chimé Binche en 1989. Coureur qui apportait les couleurs de l'équipe Système U. C'était l'équipe de Laurent Fignon, ça, hein, l'équipe Toshiba et l'équipe Istor Sigma pour en terminer avec sa carrière en 1989. Et c'est un garçon qui a remporté aussi une étape sur le Tour de France. On va écouter le vainqueur.
2: Paul, félicitations.
1: Et le prologue du Tour d'Espagne. Voici le vainqueur du jour, Paul Magnier.
2: Par votre sprint.
3: Ouais, super content du travail d'équipe.
2: On était ici au départ avec une équipe très forte, on était aussi très motivés. Et ouais, je pense que toute l'équipe a fait du très bon travail, surtout Jasper Stuyven qui a vraiment sauté dans tous les coups dans le final. Donc ça nous a permis de jamais être à contre-temps et de voir chasser la tête de la course. Et dans le final, encore un super lead-out de l'équipe. Et je suis très content de finir le travail d'une belle manière.
3: Justement, racontez-nous ce sprint avec la dernière ascension et vous êtes là dans la roue des deux coureurs loto.
2: Ouais, c'est ça. On savait qu'il fallait être en avant quand même. Ouais, c'est un final très difficile et j'avais pas envie de me faire enfermer. Et ouais, c'est vrai que Jasper et Lorenz Rex m'ont mis dans de très bonnes dispositions à un kilomètre de l'arrivée. Et ensuite, l'auto a vraiment accéléré le rythme et j'étais dans une situation parfaite pour lancer mon sprint à, je pense, 200 mètres.
3: Une nouvelle victoire de cette saison, mais ça ponctue pas encore la saison tout ça.
2: Ah, c'est vrai qu'avec Tim on a un petit combat comme l'année dernière, on est à 12 victoires chacun je crois, donc non, c'est une très belle saison encore et oui, encore quelques courses pour essayer de gagner un maximum de courses encore.
3: Merci beaucoup et félicitations.
1: Merci. Le petit combat en interne.
0: C'est pour ça qu'il va autour de Guanxi.
1: Ouais, parce que là on peut en enfiler des victoires. Hein. Tim Merlier sera lui sur Paris Tour. Notre ami Magny, hein, toujours le sourire, et c'est bien ça, ce petit combat en interne. Et on sait qu'il y a beaucoup de respect entre les deux sprinteurs, mais il y a un jour où il faudra se poser la question, évidemment. Et on imagine que Paul Magny, bon français qu'il est, rêve d'aller sur le Tour de France, mais que Tim Merlier, qui n'en a pas encore fini avec sa carrière, rêve encore d'aller sur le Tour de France. Il a quand même encore gagné 3 étapes cette année-ci, donc l'efficacité est toujours au rendez-vous. Et on retrouve les deux coureurs de l'équipe Lotto.
3: Une déception avec le travail qui a été fait.
1: Bah, Lionel Tamigno.
4: Je pense qu'on peut être, content de faire 2 et 3 derrière Manier qui semble imbattable sur une arrivée comme ça et après une course difficile. Donc, on a fait l'effort qu'on devait dans la dernière côte de la pépinière. Et bon, quand je me retourne au-dessus, on n'est que 3. Et c'est quasi impossible de battre Manier en 1 contre 1, que ce soit pour Yano ou même pour Arnaud s'il aurait été là. Donc je pense qu'on fait un final de course parfait, mais Yano a peut-être un peu trop donné pendant la course, ce qui est dommage au final. Mais bon, moi personnellement, je suis content de faire encore 3 après l'effort que j'ai fait. Donc je pense que pour Yano, deuxième, c'était peut-être la place la plus haute à aller chercher derrière Manier.
5: Yano, hier une teleurstelling van de...
6: Ouais, déception. Non, on a fait une belle course, je pense. Et dans la dernière côte, quand j'ai vu que Manier était là, je sais, putain, c'est difficile maintenant. Donc oui, je suis content d'être ici avec mon compère Tommy.
3: On a vu que l'équipe était quasiment aussi dans tous les bons coups. Hein. C'est une belle course globale de toute l'équipe aujourd'hui.
6: Oui, je pense. Oui, mais en fait, à 50 km de l'arrivée, j'ai fait beaucoup d'efforts. Donc peut-être ça, c'est... L'effort trop, mais ok, on a fait le maximum aujourd'hui.
4: Ouais, je pense aussi qu'on était dans une situation difficile à 50 km de l'arrivée où on a dû boucher un trou avec Jasper de Bust et Taco van der Hoorn. On a mis beaucoup d'énergie là-dedans, mais on a bouché le trou et puis on avait un peu le contrôle de la course. Et je pense qu'au final, comme j'avais dit ce matin, un sprint massif inévitable avec la météo d'aujourd'hui, donc voilà, on a fait une très bonne course, pas la course parfaite, mais au final, je pense deuxième place c'était le plus haut à aller chercher aujourd'hui.
5: Nog één vraag voor onze vrienden van de VRT. Niks te doen vandaag tegen Paul Magny?
6: Nee, ik denk als hij misschien 2-3 wielen iets verder zat en hij kon niet direct volgen, dan denk ik dat we een kans hebben, maar ik had gezien dat hij meteen in het wiel zat van mij.
0: Si j'aurais pu être dans sa roue, peut-être que j'ai une chance, mais il a fait un trou tout de suite, donc c'était compliqué.
6: Hadden we al besproken dat we dit gingen doen en
0: c'était une tactique qui était définie à l'avance. Paul Magny est un coureur très fort sur une arrivée comme ça.
1: Chouette interview réalisée par Laurent Bruvier. Interview simultanée des deux coureurs de l'équipe Lotto, Yano Berkmous, Lionel Tamigno, et Berkmous qui a surpris Laurent en répondant en français à la question posée en néerlandais et qui a déjà un peu de vocabulaire.
0: J'étais prêt à faire la traduction et je sais qu'il parle français. Et je me suis dit, est-ce qu'il
1: oser
0: va parler
1: en direct.
0: Parce qu'il a reçu quand même la question en néerlandais.
1: Oui, tout à fait.
0: Il a répondu en français, donc bravo.
1: Et c'est sympa, on est en Wallonie, dans la course de clôture en Wallonie. Il sait comment il doit fonctionner. Bravo à Yano Berkmous qui a vraiment un côté sympathique, un visage sympathique, qui a un petit air de Yves Lampaert sur le visage.
0: Ouais, mais moi, je le connais très bien, donc voilà, je sais quel coureur c'est. C'est un coureur sous-estimé et je pense que quand il va avoir ses opportunités, et il va les saisir et si tout se passe bien, s'il n'est pas malade, s'il n'a pas de blessure, etc., on va le retrouver en début de saison et toute la saison en général. Et ça pourrait être la révélation vraiment belge au niveau pour éclore entre la différence de faire un deuxième, troisième à chaque fois, justement d'aller gagner des courses. Et ça, ça pourrait être une pièce maîtresse pour l'équipe Lotto Intermarché.
1: Et alors les enfants, bouchez les oreilles parce que je vais répéter un mot que Yeno Merckx a dit. Putain, Manier est là. Ouais. Quand il s'est retourné, voilà. Effectivement, non, c'est ça.
0: Mais c'est vraiment ça. La réflexion qu'on a quand on est sur le vélo. Voilà. C'est merde, il est là.
1: C'est pas vrai.
0: Donc voilà, je l'ai dit aussi en direct. Hein, c'est le plus mauvais coureur qu'on pouvait avoir dans sa roue, c'était Manier. Dans ce cas-là, si ça aurait été un autre, peut-être qu'il avait une chance. Mais là, c'était compliqué. Mais un beau travail quand même de Lionel Tamino. Hein. Une belle récompense aussi de finir sur le podium.
1: Le podium protocolaire qui débute à l'instant et Lionel Tamino qui cherche la troisième marche. Voilà, il est sur la troisième marche. Le coureur Brabant son wallon, Lionel Tamino, nouvelle belle performance pour lui. Le bouquet remis par Ludwig de Winter qu'il connaît particulièrement, évidemment, le directeur de la course aujourd'hui, qui a donc succédé à Jean-Luc Vandenbroek qu'on a pu entendre tout à l'heure en direct puisqu'il est présent. Jean-Luc, je vais quand même en terminer avec la liste des vainqueurs français qu'on avait entamée tout à l'heure avant que l'on entende l'interview de Paul Magnier. Dominique Kane, donc vainqueur en 1989. Arnaud Démare, vainqueur en 2016. Laporte, Christophe de son prénom en 2022. Et donc Paul Magnier, le quatrième en 2026. Voici Yeno Merckx sur le podium. Les deux coureurs Lotto qui vont donc encadrer dans quelques instants le grand vainqueur, Paul Magnier, qui va être annoncé sur ce podium en présence notamment de Daniel Mangias, l'ancien speaker du Tour de France et de l'actuel speaker du Tour de France. On ne fait pas les choses à moitié à Binche. Deux speakers pour le prix d'un et même trois, puisque Jean-Paul Nacquart traditionnellement est présent pour les annonces un peu plus publicitaires. Trois speakers ici à Binche pour mettre l'ambiance. Et il y a énormément de spectateurs et encore un peu plus là, amassés devant nous et devant le podium protocolaire. Les récompenses remises au deuxième et au troisième. Et dans quelques secondes, le grand vainqueur du jour, triple vainqueur d'étape au Tour d'Italie, Paul Magnier. Le voici sur le podium. Bravo, bravo, bravo. Très très beau vainqueur et on a là, alors pas Tamino, je l'aime beaucoup Lionel, mais il n'en fait plus partie, mais avec Merckx et Magnier, on a quand même l'avenir du cyclisme mondial.
0: Oui exactement, c'est déjà le cyclisme mondial j'ose dire, hein, parce que Magnier c'est quand même, c'est le top du top, hein. On parle de Tim Merlier comme meilleur sprinter dans l'équipe Soudal, mais Magnier a le même nombre de victoires, il est vrai pas sur le Tour de France comme Merlier, mais c'est un coureur qui est tout à fait capable de s'imposer sur un sprint au Tour de France, donc internement il va quand même avoir, même s'il n'y a pas de rivalité, mais il va un jour y avoir une rivalité, qui va aller au Tour de France. Et ce sera peut-être comme le fait souvent avec Lidl Trek, une année c'est Milan, Jonathan Milan, et l'autre année c'est Mats Petersen, et l'autre va sur le Giro, donc il faudra trouver justement cet équilibre aussi.
1: Et point commun entre Merckx et Magnier, ils ont tous les deux gagné, et ça prouve leur qualité un peu similaire, ils ont tous les deux gagné la Mur Classique, donc ils ont cette qualité de pouvoir puncher, j'invente un mot évidemment, sur des difficultés telles le mur de Grammont ou en un petit peu moins raide la rue de la Pépinière de Binche. Un très très beau podium évidemment avec les responsables politiques et les sponsors qui entourent le podium protocolaire devant les nombreux spectateurs, les photographes, les caméramans. Il y a du monde aujourd'hui à Binche pour cette 39e édition. Et j'ai une petite question qui me parvient de notre ami Olivier Lambert du site Vélo News. Réflexion intéressante que je soumets à votre sagacité, mon cher Eric. Je pensais que Merckx allait faire un trou pour que Tamino s'envole. Vous voyez, quand il est en deuxième position, faire un trou pour bloquer Magnier et laisser Tamino gagner. Il y a de l'idée.
0: Oui, il y a de l'idée. C'est une course qui se prête à ce genre de situation. Mais je pense qu'ils avaient leur plan bien défini à l'avance et donc ils ont pas improvisé parce que ça aurait pu déjouer complètement tout et peut-être n'avoir aucun résultat. Donc vaut mieux appliquer un plan et faire deuxième et troisième que d'improviser des fois et tout perdre. Mais c'est vrai qu'il y a de l'idée là derrière, donc c'est intéressant, c'est qu'il y a peut-être quelque chose à penser dès le début parce que il faut le faut le préparer ce coup-là.
1: Ouais, parce que compliqué à 200 mètres de décider et de faire passer le message aussi.
0: Ouais, tout à fait.
1: De dire à Lionel Tamino, vas-y. Enfin, voilà, à ce moment-là, l'oreillette n'est plus d'une grande utilité.
0: Non, on crie. Hein.
1: Voilà, il faut crier. Il faut crier. Il faut encore avoir le souffle à cet endroit-là pour crier aussi, évidemment. Mais bravo à l'équipe Lotto. Mais la réflexion est intéressante. Et c'est une question qu'on pourrait leur poser d'ailleurs, sans créer un malaise, mais de dire, allez, peut-être que c'était la meilleure solution aujourd'hui. Dans le final. Et peut-être que là, il y aurait eu la victoire. Avec des si, évidemment, on mettrait Binche notamment et toutes les villes qui accueillent des courses cyclistes sont en bouteille parce qu'à chaque arrivée, on peut se faire des réflexions du même genre. Et si, et si, et si. Voilà qui clôture donc ce Binche Chimay Binche. C'était aussi le dernier gros direct radio de la saison sur ce canal Viva Sport. On a été ravis, évidemment, de vous commenter un nombre innombrable de courses avec Rick Verbrugg, avec Christophe Toto de Tillou, avec Tom Paco qui a rejoint l'équipe. Et on se retrouvera avec la même équipe l'an prochain, Rick, malgré vos projets.
0: Oui, bien sûr, je serai toujours présent, donc vous pouvez compter
1: vous
0: sur
1: signez,
0: moi.
1: Ça voilà, le contrat est ici, vous pouvez le signer. Ah. En alternance, évidemment, et on vous souhaite bonne comme on dit. Je ne dis pas les quelques lettres qui suivent, j'ai déjà dit un mauvais mot ou un gros mot il y a quelques instants, je ne vais pas en dire un deuxième. Dans votre nouveau projet, cette nouvelle équipe avec Christophe De Tillou, vous rentrez dans les semaines capitales ici, finalement, il faut mettre... tout en place, il faut réunir les budgets, il faut engager les coureurs. Là, on est vraiment dans la passe où il faut engager les coureurs, commencer aussi à faire des plans d'entraînement, des plans de course, faire un calendrier qui tienne la route pour la saison prochaine, trouver les véhicules. Bref, c'est incroyable tout ce à quoi il faut penser quand on crée une équipe cycliste.
0: Oui, c'est vrai, mais bon, on est habitué. Toto l'a déjà fait cette année-ci et par le passé, bon, il a travaillé quand même avec Christophe Brandt aussi. Donc, il a toujours été dans les équipes. Et pareil pour moi. Et puis quand on s'allie de cette manière-là, ben, c'est plutôt, chacun sait ce qu'il faut faire et ça va très bien se passer, j'en suis sûr.
1: Et on vous tiendra au courant, évidemment, sur notre site internet, nos réseaux sociaux, de l'évolution de l'équipe, des quelques transferts. Et c'est avec plaisir qu'on évoquera tout cela en début de saison prochaine, une fois que l'équipe sera constituée et qu'on pourra citer au départ d'une course la composition de l'équipe Color Code FTP+, ou FT+++.
0: On verra. On laisse encore ça en point d'interrogation.
1: J'essaye, je gratte. je gratte, mais je n'arrive pas à avoir le nom officiel et définitif de l'équipe. Allez, je vous rappelle le top 10 et puis on vous laisse avec Jean-Marc et un peu de musique pour clôturer l'heure. Paul Magnier, le quatrième vainqueur français donc, de l'histoire de Binche Chimay Binche, vainqueur dans un très très beau final. On ne s'est vraiment pas ennuyé aujourd'hui devant deux coureurs de l'équipe Lotto, deux Belges, Yino Beckmus, Lionel Tamino. Le quatrième, il est belge aussi, c'est lui qui portait le dossard numéro 1 au départ puisqu'il s'est imposé l'an dernier, Jordi Meus. Le cinquième, il est néerlandais, David Dekker. Et puis suivent Rabier Berasategui, Thibaut Gruel, Rick Ploimers, Anthony Turgis qu'on avait pointé également, et Odey Minoz. On a donc d'ailleurs deux coureurs espagnols de l'équipe Euskaltel dans le top 10. Voilà une petite surprise aussi.
0: Ouais, ça c'est vrai. Et une belle performance de leur part aussi.
1: Berasategui et Munoz, voilà pour le top 10 du jeu pour cette course de clôture en Wallonie. 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Et j'en profite pour remercier celles et ceux qui nous suivent, parce que quand on se rend sur le terrain, en l'occurrence aujourd'hui à Binche, eh bien, on est quand même souvent interpellé par auditeurs, des téléspectateurs, auditrices, téléspectatrices qui nous suivent, et ça nous fait bien plaisir, évidemment. Et merci à vous, Jean-Marc, qui nous avez accompagné quand même sur quelques courses cette saison. C'est toujours un plaisir de collaborer avec quelqu'un d'efficace et de bonne humeur. Voilà, on va rendre l'antenne et je vous laisse gérer le final. Merci Rick, à bientôt.
0: Merci, à bientôt.
1: Vous savez quoi, Rick, il est en train de zioter là, expression bien belge, envers les établissements Horeca là en face. Il se dit, je connais plein de monde et je suis pas encore rentré à la maison. C'est ça.
0: Je vais essayer de rentrer pas trop tard.
1: Je vais envoyer un message à madame, je vais la prévenir si vous n'osez pas le faire vous-même. Allez, à bientôt.
7: À bientôt les amis, et le plaisir fut vraiment partagé durant toute cette saison. Merci Samuel Grulois et Eric Verbrugg de nous avoir fait vivre cette 39e édition de Binge Chimay Binge. Et pour nous conduire jusqu'à l'info de 18h, le journal présenté par Anne Codernio, voici Ed Sheeran avec Photographe et puis Tovelo et Stromae des Fleurs.
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Vino et Stromae avec des fleurs sur Viva Sport. Je vous rappelle la victoire du français Paul Magnier à la 32e édition de Binche et Binche devant le duo belge de l'Auto Intermarché, Yeno Berkmous et Lionel Tamino. On a vécu ça en direct cet après-midi. Craig David, 7 Days sur Viva Sport et puis Teddy Swims avec Mr. Know It All.

Teddy Swims sur Vivasport avec Mister Know It All à 17h55 pour rejoindre le journal de 18h présenté par Anne Godernio et puis la suite de Vivasport avec le best-of de Complètement Foot de hier soir et cette défaite, la Diable Rouge face à la France 4-1, on vous le rappelle, voilà. C'est comme ça. Donc pour rejoindre tous là, Mickey avec sa pique un peu quand même et puis Anouk avec ta peau.

avec ta peau. Je vous laisse en compagnie de Marc Vernon, David Oudrey et toute la bande pour le best-of de Complètement Foot de hier soir. Et avant cela, le journal de 18h présenté par Anne Goderneau. Très bonne soirée, à très vite.

0: Madame, Monsieur, bonsoir. Comprendre l'univers, c'est le but des recherches menées par le Belge Francis Alzen. Aujourd'hui, il vient d'être récompensé par le prix Nobel de physique. Magnifique consécration pour ce chasseur de particules fantômes. 256 000 personnes selon les autorités, 450 000 selon les organisateurs. Nouvelle journée de mobilisation lycéenne en France aujourd'hui devant l'Assemblée nationale. Le Premier ministre annonce la suspension des cours au lycée en fin de semaine pour un temps de démocratie interne. Chez nous, à nouveau, des incidents en marge des manifestations des étudiants. Nous serons direct de Liège. Et puis, il y a aussi du sport au programme. La 39e édition de Binge, Chimé Binge, est terminée. C'est le Français Paul Magnier qui s'est imposé. Il y avait un peu de Belgique dans le ciel de Stockholm. Aujourd'hui, le prix Nobel de physique a été décerné à un Belge, Francis Alzen, 82 ans, entre dans l'histoire. Ce physicien a étudié des neutrinos, des particules infiniment petites, presque indétectables. Et pour les capter, il a développé le projet Ice Cube sous la glace du pôle Sud. Une chercheuse, professeure également, et des doctorants de l'UC Louvain collaborent également et aussi sur ce projet. C'est le cas d'Émile Moyaux. En deuxième année de doctorat, il est très ému du prix reçu par le scientifique belge.
1: C'est incroyable, on est vraiment très très fiers de ça. J'ai eu la chance de rencontrer Francis, donc je me sens un petit peu très chanceux, je suis content, je me dis, j'ai pu serrer la main d'un prix Nobel, c'est génial.
2: Et vous le décririez comment ?
1: Francis, très humble, il garde les pieds sur terre, mais très très très impressionnant personnage. On sent qu'il en connaît un paquet de choses. J'ai toujours un peu la frousse quand on lui parle, c'est sûr.
0: Une interview réalisée par Johan Montet, le dernier Nobel belge de physique avait été attribué à François Engler. C'était en 2013 et à l'époque, c'était une grande première. Acte 3, comme les lycéens l'appellent, nouvelle journée de mobilisation partout en France, manifestation dans les grandes villes de l'Hexagone. À Paris, quelques 56 000 personnes étaient présentes lors des rassemblements entre la place de la République et la place de la Nation, à plus de 100 000 selon les syndicats. Notre correspondant François-Xavier Legrand a suivi le cortège à quelques pas de la place de la Nation.
3: Dans la foule, Emma Zoé et Romain tiennent une pancarte. Nous sommes jeunes, mais pas ignorantes, élèves de terminale. Elles bloquent leur lycée depuis quelques jours et ne se sentent pas pris au sérieux par le gouvernement.
4: Allez, on est considérés comme des enfants encore, ce qui également est vrai, mais c'est pas parce qu'on est moins de 18 ans qu'on n'est pas capable de se forger une opinion, d'avoir des avis, d'avoir des revendications à côté.
3: Et les revendications, les voici.
4: Plus de moyens pour l'éducation, plus de travail, des meilleures conditions de travail pour nous les élèves et pour les profs aussi. On soutient les banlieues aussi qui, eux, sont les lycées sont délabrés, sont mal entretenus.
3: Noé est étudiant en droit. Pour lui, ce mouvement n'est que le début d'un mouvement social plus large.
5: Ce qu'il faudrait faire, c'est que tout le monde s'unisse. Les jeunes aujourd'hui, ils manifestent non seulement pour le service public qui est en train de se faire détruire, notamment dans les lycées, dans les hôpitaux, tous les sortes de services publics dont les gens les plus précaires ont besoin.
3: Plus loin, Eric, gilet rouge de la CGT sur le dos, il enseigne depuis 20 ans en banlieue parisienne. Il est venu protéger ses lycéens.
6: Pour les protéger de la police, parce que malheureusement, aujourd'hui, on est face à une politique de maintien de l'ordre qui est complètement lunaire. On essaye de faire que les manifestations restent démocratiques, pacifiques, revendicatives et qu'elles aient encore un sens. Ils bloquent la manif alors que tout va bien. Ils bloquent, ils provoquent de la tension. Il ne se passe rien, mais ils bloquent.
3: À quelques mètres, un barrage de police fait face aux manifestants, peu avant l'arrivée du cortège place de la Nation.
0: Une manifestation parisienne qui se déroule jusqu'ici dans le calme, malgré quelques accrochages entre manifestants et policiers sur la place de la Nation. Aujourd'hui, devant l'Assemblée nationale, le Premier ministre Sébastien Lecornu a dénoncé les débordements de ces derniers jours et a réfuté catégoriquement le terme de violence policière.
7: Dans une démocratie qui fonctionne, on ne peut pas laisser un espace de tolérance à la violence. Je rappelle que dans une démocratie qui fonctionne, la responsabilité individuelle des individus, des citoyens, y compris des mineurs, existent. Violence policière suggérait qu'il y ait des instructions politiques de répression policière. C'est faux, c'est un mensonge et c'est jeter l'opprobre justement sur la police de la République.
0: Le Premier ministre qui a aussi annoncé une suspension des cours dans les lycées demain, jeudi et vendredi afin de permettre, je cite, un temps de démocratie interne au sein de chaque établissement. Chez nous, après une journée, un début de journée plutôt calme lors des rassemblements d'étudiants, la situation a un peu changé en cette fin d'après-midi à Liège. De nouveaux incidents ont éclaté place Saint-Lambert en marge donc de ces rassemblements d'étudiants. Et c'est là que nous vous retrouvons, François Brébant. Qu'en est-il pour le moment ?
2: Alors, je suis à côté de la place Saint-Lambert, je me trouve place de la République française. C'est là que ça vient d'être assez chaud, hein, il y a une demi-heure. Juste devant moi, il y a une aubette des techs qui est en train de brûler. On y a jeté des trottinettes et des vélos en libre-service. Les gens que je vois autour de moi sont pour la plupart en âge scolaire et ceux qui ont jeté les vélos et les trottinettes dans le feu le sont. Ils sont très jeunes. Alors, toute la journée, eh bien, ça a été une espèce de jeu du chat et de la souris. On avait un groupe de plusieurs centaines de personnes qui se rassemblaient à un endroit, devant une école par exemple, qui jetaient des pétards, qui faisaient exploser des poubelles. La police se montrait, on se dispersait et puis on recommençait un peu plus loin. Alors, ce qui est étonnant à l'heure où je vous parle, c'est que eh bien, je ne vois plus aucun panneau de revendication. J'ai parlé tout à l'heure avec un policier en civil et lui faisait la différence très nette entre les manifestants et ceux qui sont venus pour casser et qui semblait entraîné par imitation des adolescents beaucoup plus jeunes. Le jeune homme que j'ai vu se faire arrêter juste après l'attaque du Quick de la place Saint-Lambert avait à peine 14 ans. Ceci étant, il ne faut pas s'y tromper, dans tout le reste de la ville de Liège, l'activité est absolument normale, comme pour une belle journée d'été.
0: Merci beaucoup François, merci pour toutes ces précisions. Alors on l'a entendu, la tension n'est pas encore retombée chez les étudiants du secondaire, des étudiants qui veulent des changements. Et pour ça, ils espèrent être entendus par le monde politique. Demain, une rencontre est d'ailleurs prévue entre certains d'entre eux et la ministre Valérie Glatini, Marc Sirleroux.
8: Les revendications des étudiants sont nombreuses, des bâtiments rénovés, des horaires plus adaptés, des classes moins nombreuses. Ils dénoncent également la hausse du Minerval dans l'enseignement supérieur, mais ils veulent aussi et surtout être entendu et écouté. Guillaume Goussens, administrateur du CEF, le comité des élèves francophones, au micro de Sarène de Rix.
9: Honnêtement, on n'a pas vraiment l'impression d'être pris au sérieux au comité des élèves francophones. On peut avoir des relations avec la ministre, mais elles restent assez légères ou vite décalées. Et surtout, dans les écoles, il n'y a pas réellement ce tremplin d'expression, cette capacité à avoir des structures sécurisantes et sécurisées pour que les élèves puissent donner leur avis et puis le faire remonter aux politiques. Il n'y a rien d'assez structurel et assez solide.
8: Demain, une délégation d'étudiants rencontrera Valérie Glatini, la ministre de l'Enseignement, une ministre qui a déjà précisé que le gouvernement de la Fédération Wallonie-Bruxelles n'avait pas eu d'autre choix que de prendre des mesures d'économie et qu'aucune de ces mesures ne visait à diminuer l'encadrement pédagogique des élèves.
0: En parlant de politique, l'ambiance est plutôt tendue aussi au sein du gouvernement fédéral. Cette fois, en tout cas, certaines déclarations le laissent penser. Le vice-premier ministre Verheugen, Frank Vandenbroek, affirme qu'il ne veut pas faire partie d'un gouvernement qui s'en prend à toutes les personnes vulnérables. C'était lors d'une traditionnelle conférence d'ouverture de la section des sciences politiques à l'université de Gand. Vous le savez, les négociations budgétaires en cours au sein du gouvernement Arizona doivent permettre de dégager quelques 10 milliards d'euros. Un nouveau conseil des ministres restreint devrait se réunir demain à 18h pour discuter donc de ce budget. Dans l'actualité judiciaire, les jurés de la cour d'assises du Brabant-Wallon reconnaissent Nicolas Hulens coupable de l'assassinat de Myriam Le Chien en mars 2023. Le jury reconnaît donc la préméditation. C'était un des enjeux essentiels de ce procès. On passe à présent au sport et particulièrement au cyclisme. Paul Magnier a remporté la 39e édition de Binche-Chimay-Binche ce mardi sur la grande place de la ville au terme d'une course animée par de nombreuses offensives. Mais ses concurrents n'ont rien pu faire contre lui. Et puis toujours en cyclisme, Jarno Widar a remporté les Trois Vallées Varésines en Italie, une victoire au sprint devant le Britannique Tom Pidcock et l'Américain Matteo Jorgensen. C'est le premier succès de la carrière de ce coureur belge qui a 20 ans à peine chez les professionnels. Il disputait là sa toute première saison chez les pros au sein de l'équipe Lotto Intermarché. Widar, c'est une des grandes promesses du cyclisme belge. Il a terminé deuxième du Tour de l'Avenir l'an dernier. Il a bouclé en septembre son premier grand tour avec une 23e place finale sur la Vuelta. De bon début donc pour lui. Et puis rapidement en tennis, Novak Djokovic, 11e joueur mondial, a remporté lui le tournoi de tennis ATP de Pékin. Il décroche le 102e titre de sa carrière. Le Serbe n'a jamais perdu un match lors de ce tournoi chinois. En résumé, cette participation et cette victoire. Très belle soirée.
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11: Bonjour tout le monde et puis bienvenue sur RTBF Vivasport en DAB+. J'espère que vous allez bien et que vous profitez un petit peu de l'été indien en ce mardi après-midi. Et puis j'espère aussi que la course Binche-Chimay-Binche vous a passionné. Nous, on va se parler de foot jusqu'à 19h avec le best-of de l'émission complètement foot spéciale Diable Rouge. C'était juste après la défaite de la Belgique au Stade de France. Score final, 4 buts à 1. La Belgique actuellement troisième de son groupe, calée à 6 points de la France et dorénavant devancée par la Squadra Azzurra. Bon, analyse et commentaires après cette défaite, c'est tout de suite avec David Doudray et les spécialistes en studio, complètement foot, spécial Diable Rouge, le best-of. Écoutez.
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12: La suite de ce débriefing France-Belgique, score final 4-1 en un seul mot. Ce match pour vous, c'était, vous continuez à donner votre avis, vous participez à l'émission, j'ai énormément de messages à vous lire, vous en doutez dans un instant. Vous allez sur la page complètement foot, sur la page foot ou Diable Rouge du site ou de l'application RTBF Actu pour participer à cette émission. Laissez vos messages écrits, vos messages vocaux et répondre donc à cette question en un seul mot. Vous pouvez justifier votre choix, bien sûr. On poursuit le débriefing dans un instant avec Alexandre Teclac, avec Fred Wassel qui sont nos consultants, avec Ebi Brouzakis, notre journaliste complètement foot ce soir. Ce match, vous l'avez suivi en direct sur RTBF Vivacité avec les commentaires de Vincent Langendries et Manuel Chous.
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13: Barcola avec Koné à gauche qui retrouve Barcola dans le rectangle face à Van de Voort. Première grosse intervention là de Maarten Van de Voort, ça va le mettre en confiance. Brandon Mekele, bonne passe pour Lavia. Avec une passe transversale extraordinaire.
14: Oh,
13: en direction
14: là,
13: de Luke Bacchio, le face à face de Luke Bacchio. C'est gay!
14: Ça y est, 0-1.
13: Pas de drapeau qui se lève.
14: Non, c'est 0-1 pour la Belgique.
13: Dodi, wow. Luke Bacchio.
14: Magnifique, le 8e but de Dodi Luke Bacchio en sélection.
13: Les Français reviennent avec Diouf.
14: Oh là là.
13: Cher qui va frapper du pied droit. Oh, Van de Voort.
14: Oh là là.
13: Oh, Van de Voort.
14: Qu'est-ce qui sort? Mais qu'est-ce qui sort?
13: Il y a du Thibaut Courtois dans ce Van de Voort ce soir. Le ballon n'est pas sorti et la France est toujours là aux abords de notre rectangle. Avec une frappe, c'est goal.
14: Oh là là.
13: Doué.
14: Eh ouais, doué, ah là là, évidemment.
13: Frappe croisée au ras du sol extérieur rectangle et Van de Voort, cette fois-ci, ne peut rien faire. Un but partout.
14: De Kettelaar n'arrive pas là avant Yoro qui parvient à ouvrir vers Olyssé à droite. L'accélération, le centre en retrait.
13: Ouais,
14: but.
13: Ouais, c'est
14: et voilà le but de Cherki. Ah oui, là c'est
13: en 3
14: ça
13: minutes.
14: Fait trop de talent en même temps. Hein, on a envie de dire là ça devient compliqué parce que regardez Joachim Seys qui avait pourtant fait un gros match sur l'accélération d'Olyssé. Là il était battu. La remise en retrait et ce qu'il n'y avait pas avec le Paul comme vrai finisseur, ben avec Cherki il y en a un.
13: Olyssé qui rentre dans le jeu, ça a été touché par Götze et ça revient avec un petit peu de réussite là dans les pieds de Doué. Il ne manque plus que ça de la réussite. Olyssé, ça
14: non,
13: rentre.
14: Non.
13: 3-1 pour la France.
14: Fini, hein.
13: Oui, c'est fini, mais.

0: 1 pour vous, c'était, vous participez à l'émission donc via l'application, le site RTBF Actu, les premiers mots qui arrivent évidemment, dommage, 3 petits points, Champs-Élysées, la France était évidemment beaucoup plus forte, très, très joli jeu de mots, Alex, Fred, hein, c'était pas mal, Champs-Élysées. Je me baladais sur l'avenue.
1: Moi, ça me donne des idées, là.
0: Oui, je vois très bien. Alex Dottini nous dit gestion, mauvaise gestion des changements de la part de Marc Van Bommel. Bien trop tardif. Je vais vous gâcher le suspense tout de suite. Les supportrices, les supporters ne comprennent pas ces changements très tardifs. On en a déjà commencé à en parler il y a un instant avec Fred et Alex, mais vous continuez. Duchesne de Villers-la-Ville, mettez vos prénoms, les amis, ou vos surnoms, c'est comme vous voulez, c'est plus sympa. Bonsoir, en un seul mot, logique. Dès l'annonce de Marc Van Bommel comme coach, j'ai demandé autour de moi comment on pouvait nommer un coach aussi faible. 3 petits points. Donc évidemment, on est aussi dans l'émotionnel après cette lourde défaite face à la France. On va vous proposer les réactions, les interviews dans les prochaines minutes, bien sûr. Le positif, d'abord, revenons-en. On en a parlé à la mi-temps, mais Roméo Lavia, aujourd'hui, on l'a vu fort, très très fort, entre autres à l'assist, évidemment, sur ce but inscrit par Dodi Luque Bacchio. Vous l'avez déjà évoqué tout à l'heure à la mi-temps de ce match, mais je voudrais vous entendre sur la suite de cette rencontre et ce qu'il va pouvoir nous apporter à l'avenir. Roméo Lavia, dans ce triangle du milieu, Frédéric Wassège, Alex Teclac, votre avis?
2: C'est encore un bon joueur en plus. C'est le secteur du jeu. En tout cas, moi, je trouvais qu'on était le mieux fourni parce qu'on on a quand même le choix. Hein. C'est des Raskins, des Tillemans, qui est blessé, qui est malheureusement blessé actuellement.
0: Onana,
2: puis maintenant il y a Louis, donc waouh, ça donne beaucoup de possibilités. On va voir quels seront les trois et comment on va les exploiter et leur demander de jouer. Mais voilà, c'est tout le monde savait quel joueur talentueux c'était, mais personne ne savait s'il allait un jour pouvoir exprimer tout ce qu'il a en lui, ce garçon. Et là, il vient de pouvoir un peu l'exprimer. Ça n'a pas empêché qu'on en a pris 4, hein, avec lui ou sans lui. Mais voilà, ce qu'il a fait, c'est quand même rassurant. Je pense que lui et Luque, c'est les deux seuls pour moi. Lui et Luque Bacchio, tu te dis, ils auraient pu jouer avec la France, tu vois. On n'aurait pas. Non? Peut-être pas, c'est une image, mais je veux dire, ces deux-là, tu te dis, qui aurait pu être dans le camp d'en face? Je pense que techniquement et au niveau de l'efficacité, ils auraient pu être dans le camp d'en face.
0: Avec la France d'avant 70e ou d'après 70e?
2: Non, c'est un compliment.
1: Mais c'est vrai, déjà, premier match contre les Français, le seul que tu prends ce jour-là, bah, ça la vient. Tu le fais jouer avec la France, il n'y a pas trop de problème. Je pense qu'en fait, il n'a pas besoin d'avoir un. En tout cas, pour jouer, pour amorcer les attaques, il n'a pas besoin d'un joueur à côté de lui. Il le fait tellement bien tout seul, et je crois que d'ailleurs, c'est sa plus grande qualité. À Chelsea, il joue comme ça. Hein. Il joue vraiment. Il joue seul 6, mais je crois aussi que Caicedo a été absent longtemps à Chelsea. Il était blessé. Donc il a aussi joué, je ne vais pas dire par défaut, mais il a trop joué par rapport à la gestion de son temps de jeu, parce que le problème, hein, c'est sa fragilité physique. Quoi. Là, ça a l'air d'aller. Et tant mieux, c'est très bien.
0: Mais là, voilà. C'est un des enseignements majeurs quand même de cette Nation League, Roméo Lavia, en équipe nationale.
1: Oui, hein. Aux yeux du grand public, personne ne le connaissait. Voilà, toi, tu le connaissais. Moi, je le connaissais déjà des jeunes d'Anderlecht parce que je l'avais vu évoluer avant que tous les clubs, les top clubs européens le veulent. Donc, le grand public le découvre. Mais en même temps, c'est normal. Il était tout le temps blessé. Qu'est-ce que vous voulez? On ne va pas faire jouer un joueur qui est tout le temps blessé. C'est pas possible, hein, David. Non, voilà.
0: Je propose la réaction. Pardon, Fred.
2: Non, rien. J'ai à confirmer. Voilà.
0: Ouais, à confirmer.
2: Pas s'emballer dans les deux sens. Mais ça fait du bien de le voir enfin sur le terrain avec le maillot de l'équipe nationale.
0: Avec Mika Götze aussi, peut-être un des enseignements majeurs au niveau des joueurs de cette Nation League, de ces 4 journées. Roméo Lavia en interview. Je propose de l'écouter au micro de Vincent Lagandris et de Manuel Jousse.
3: Roméo, le score est lourd, évidemment, d'autant que voilà, vous avez fait douter cette équipe pendant 77 minutes. Avec quel sentiment vous ressortez?
4: Dans un premier temps, une immense déception, parce que le sentiment, c'était que on avait un peu moins de maîtrise en deuxième mi-temps, certes, mais on était solide à 11 sur le terrain, donc. Ouais, ce que je peux dire, c'est qu'on est déçu de pas prendre les 3 points.
3: Le moment un peu charnière, c'est quand vous prenez ce 2-1, où vous dites maintenant il faut se remettre dans l'autre sens. Et

0: Et d'aller attaquer, et c'est dur après tout ce qu'on a pu résister.
1: Ouais, c'est sûr que c'est comme un coup de massue de prendre deux buts coup sur coup. Je sais même pas quoi vous dire pour être honnête. Hein. Je sais pas.
0: Considérez que finalement le score final est peut-être lourd parce que voilà les 10 dernières minutes physiquement, mentalement, ça devenait compliqué. Et il faut pas oublier tout ce que vous avez montré avant. C'est ça que vous voulez garder?
1: Non, je pense que à ce niveau-là, c'est juste un axe de progression. Parce que là, on a encore deux matchs à la prochaine trêve qui vont être très importants. Donc, il va falloir qu'on relève ces points-là et qu'on les améliore du mieux possible pour pouvoir affronter ces deux nations et ensuite espérer le mieux possible pour l'équipe.
0: Et personnellement, vous avez réussi à faire votre trou dans cette équipe, votre première mi-temps quand même assez exceptionnelle, l'assist pour Luke Bakio, un gros match. Quel est votre ressenti personnel, votre bilan à vous?
1: Moi, je suis plutôt déçu.
0: Déçu de vous?
1: Non, mais c'est quoi le but de vouloir parler de moi quand collectivement ça aboutit pas aux 3 points qui est le plus important au final? Ça s'oublie vite. Ce qui reste, c'est qu'on n'a pas eu les 3 points et aujourd'hui, je suis déçu pour l'équipe parce que je trouve qu'on a fait un gros effort collectif.
2: Peut-être juste une question sur votre physique. Alors, c'est vrai que vous avez joué quasiment 2 matchs complets, là, d'affilée. Ça fait un bien énorme, j'imagine, pour vous, d'être à la fois dans cette équipe belge, mais avec ce temps de jeu et cet état physique qui est le vôtre.
1: Oui, de ce côté-là, c'est un peu une renaissance parce que ça faisait très longtemps que je m'étais pas senti aussi bien physiquement, mentalement. Donc, de ce côté-là, je suis ravi parce qu'il y a beaucoup de travail qui se fait derrière et je suis content de voir que ça en paie ses fruits.
3: Roméo Lavia, donc en interview, en débriefing, réaction par rapport à ça? Ça me fait bizarre de me parler de moi, dit-il, alors que collectivement on était battus. Bon, c'est un peu bateau, mais certes, il faut le dire et insister là-dessus. Fred,
4: bah oui, mais il peut le dire parce que tout le monde l'a vu, qu'il était quand même très très bon. Donc, ouais, non, mais c'est vrai, c'est une preuve d'humilité. Et voilà, c'est très agréable de se rendre compte qu'il ne ramène pas tout à lui. Donc, ça veut dire que sur la terrasse, c'est aussi quelqu'un qui va surtout penser aux autres, en plus d'avoir le talent qu'il a.
5: Bon, il ne fanfaronne pas. Il y a un discours vraiment, on voit qu'il est touché, hein, c'est normal, mais il ne fanfaronne pas. Je pense qu'il a le bon état d'esprit à ce moment-là. Bon, en même temps, on peut comprendre qu'il soit déçu. Tu tiens un match comme ça pendant tellement de temps, avec tellement de boulot, tellement de travail, tellement d'interceptions, tellement d'interventions, et puis là, ben voilà, t'en prends 4 en si peu de temps quand t'es défenseur ou gardien de but. On y reviendra aussi parce que je pense vraiment définitivement là Mainz, il a validé ça, je pense, pour les quelques...
3: Son remplacement Thibaut Courtois, vous voulez dire?
5: Ouais, la Mainz par défaut, il a validé ses titularisations incontestablement. Parce que Van de Voort, pour moi, c'était pas au niveau, mais bon.
3: Vous pouvez choisir l'homme du match aussi, hein, j'ai oublié de vous le préciser en ligne sur le site, l'application RTBF Actu. Il y a JL Marshall de Liège qui me dit Roméo Lavia, Derman Beljudi Danev qui me dit Roméo Lavia, et puis il y a Montaigne qui me dit j'hésite entre Van Aken et Olysee. Non, je déconne. Voilà, donc vous laissez vos messages avec humour ou pas, premier ou second degré, n'hésitez pas. Et puis en ligne, bien sûr, elles sont disponibles sur le site et l'application RTBF Actu. Les notes des Diables Rouge récolté ce soir par Ibi Brozakis. Ibi, il a eu quoi comme cote, comme note, Roméo Lavia?
6: Mais j'ai mal calculé. Il a 7. Non, parce qu'on rassemble les cotes de tout le monde.
3: Elles sont en ligne. Donc si vous avez mal calculé, on est mal.
6: Et il a 7. Il aurait dû avoir 7,5. Donc
3: on va corriger, on va augmenter.
6: C'est parce que quand je fais la moyenne de toutes les cotes reçues, Lavia, c'est 7,5. C'est pas 7 normalement. Donc c'est le meilleur des Belges.
3: Mat fort ou pas?
6: J'ai mal compté.
3: Non, mais plus sérieusement, voilà, il mérite son 7, voire son 7,5. Roméo Lavia.
6: Ouais, pour être tout à fait honnête, Manu lui a mis 8, Max Berger lui a mis 7, Vincent a mis 7, Frank Peterken a mis 7, Lancelot a mis 7,5, Brouzakis ce boulet a mis 7,5, et donc on est plus proche du 7,5 que du 7. Mais oui, 7 est meilleur sur le terrain. 8, je trouve que c'est un peu beaucoup, mais 7 ou 7,5, ça me paraît être une bonne cote.
3: L'éclaircie dans la grisaille, quel talent, quelle élégance, quelle précision, et cette offrande pour Luke Bacchio. S'il est épargné par les blessures, il est indétrônable. Voilà, vous avez évidemment les notes, c'est la cote la plus haute,
6: oui, c'est la, plus haute, de la deuxième la plus haute, c'est Dodi Luke Bacchio.
3: Alors on y vient, Dodi Luke Bacchio, évidemment, on a avait déjà parlé à la mi-temps, forcément, parce que ces deux-là sont dans la conception de l'unique but du côté des Diables. Mais voilà, Dodi Luke Bacchio.
6: Ben, Dodi Luke Bacchio, oui, ben, je vais reprendre la...
3: Je fais le tour de table, alors.
6: Non, Dodi Luke Bacchio, un vrai match décomplexé pour celui qui, l'air de rien, complique la tâche du coach. De la vitesse, des centres, un but, un match très solide. Que fera Marc Van Bommel au retour de Doku, vu l'émergence aussi de Götze?
3: Il a le temps de préparer le changement. C'est là, moi qui fais un peu d'ironie, pardon. Frédéric.
7: C'est vous qui avez écrit ça?
6: Ouais.
3: C'est brillant. Un peu poète.
7: Tout est dit, mais non, tout est dit.
3: Non, c'est dit,
7: je n'ai rien à ajouter.
6: Non, mais c'est vrai. Un poète des mots comme Fred, ça me fait plaisir.
5: Mais c'est vrai, oui. C'est vrai que maintenant, il va être face à des choix cornéliens. Tu vas me dire, c'est tant mieux. Mais oui, il va peut-être. En tout cas, il a été crescendo dans sa forme, hein, Dodi. Voilà, il a gratté une place de titulaire dans les matchs importants, finalement. Et puis, il a été bon. Donc, c'est bien. C'est une bonne chose.
7: Bah, il montre qu'il peut être bon aussi en étant titulaire. Mm-hmm. Ça, c'est important. Très, très important.
5: Oui. On rappelle sa finition. Donc, t'es exceptionnel, vraiment.
3: La cote la plus basse?
6: Voilà, je vous les passe toutes en vue si vous voulez, mon cher David.
3: Ouais, oui, facile. Si vous voulez.
6: Mais comme ça, Van de Voort 6.
5: 6.
6: Et vous me dites quand vous voulez que je m'apesantisse.
3: Ben, Van de Voort, vous avez commencé par le gardien. Non, parce qu'on a parlé que de l'égalisation de Doué, Alex et Frédéric aussi, j'espère.
5: Les buts, c'est
6: Non. Alors, je peux expliquer. Hein. Match très frustrant pour le portier des Diables Rouges qui livre 75 minutes d'excellente facture. En signant plusieurs très bonnes interventions avant de concéder 4 buts, dont un au minimum sur lequel il peut mieux faire.
7: C'est vous qui avez écrit ça?
3: Non. C'est révélateur.
5: Moi, je trouve qu'il y a 2 buts où il peut mieux faire.
6: Mais la compensation avec les arrêts qu'il avait fait avant explique qu'il est dans la moyenne sans plus.
3: Donc, vous, là, voilà, déçu aussi par Van der Voort, alors, Alex?
5: Ah oui, c'est des moments qui comptent quand même pour les gardiens. C'est des moments qui comptent, donc il faut. Non, pour moi, 5. J'aurais mis 5. Pas plus. Non.
3: Il était longtemps déterminant et malheureusement sur la fin de rencontre
6: Là où je rejoins Alex, c'est que c'est le premier but qui détermine tout, le premier but qu'il concède en fait, et celui-là il est de sa faute. Le 3, le 4 à la limite on s'en moque, mais le premier qu'il concède là clairement l'équipe elle prend un gros coup sur la cafetière. On se dit mince, on s'arrache. S'il prend pas ce but là, je pense que peut-être la Belgique continue de s'arracher, de défendre, de tacler, d'aller arracher les ballons. Et là, vous voyez que votre gardien prend un but comme celui-là et vous vous dites, bon, voilà quoi.
5: Oui, je suis assez d'accord parce qu'en fait, il est inattendu. Et tu parlais de spontanéité tout à l'heure, Fred, si mes souvenirs sont bons, concernant Doué. C'est vrai que c'est spontané, mais d'un autre côté, le gardien, bon voilà, il doit faire son boulot. Je ne trouve pas que ce soit inarrêtable encore. Je n'ai pas dit que c'était une grosse erreur. Mais si on parle de ce niveau-là, les arrêts, il faut les faire, quoi. Tu dois les faire.
7: Mais ce qui est bien, c'est qu'on sait.
5: Oui, voilà.
7: On sait. Grâce à Thibaut Courtois, on sait. On a vu Lammens, on sait qu'il est fiable. On a vu ce garçon qui mérite d'être vu, parce qu'il ne faut pas juger quelqu'un sur un match, mais on sait que ce n'est pas Lammens ni Courtois. Parce qu'ils ont pu jouer, ils ont pu s'exprimer, et je pense que c'est bien.
3: Complètement foot, le débriefing donc, émission spéciale Diable Rouge, après cette victoire de la France, score final 4-1, en un seul mot, complètement foot, pour vous c'était, vous commentez sur la page Facebook complètement foot-RTBF Sport, et puis directement bien sûr, je vous le rappelle à chaque fois sur le site ou l'application RTBF Actu, où vous découvrez les notes donc des Diables Rouges, on va continuer à les analyser dans un instant, d'autres réactions, d'autres interviews, on continue à surveiller ce qui se passe au Stade de France, et on espère pouvoir vous proposer des extraits ou des explications des deux coachs, évidemment, et entre autres de Marc Van Bommel. Hein. Je vous lis le dernier message qui est arrivé. Évidemment, comparaison n'est pas raison, et on est dans l'émotionnel, on le rappelait il y a un instant, mais qu'aurait été, nous dit Fred Angers de Bertry, qu'aurait été le match avec un tacticien comme Rudy Garcia? La différence, peut-être, entre deux changements. Romelu Lukaku, un petit mot, on en a parlé aussi à la mi-temps. Alex, on va le faire dans un instant, mais donc continuez à réagir avec Alex Teclac, avec Fred Wassège, les analyses avec Ibi Brouzakis, et puis votre participation, vous l'avez compris, via la page Facebook ou via la page de Complètement Foot sur le site ou l'application RTBF Actu.
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9: Viva Sport! Bon, mais si vous nous rejoignez à l'instant, je vous souhaite évidemment la bienvenue sur RTBF Vivacement, DAB+. Et puis j'espère que tout va bien pour vous, mieux que les Diables. Hein. Jusque 19h, l'équipe de Complètement Foot analyse la défaite des Diables Rouges. C'était hier soir au Stade de France. C'est donc le best-of de Complètement Foot, spécial Diables Rouges avec David Oudret et ses consultants. C'est tout de suite. Écoutez.
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3: C'est Complètement Foot, émission spéciale Diable Rouge. En off, on a utilisé une expression favorite d'Alex Teclac.
10: Quoi ?
3: Non mais je l'ai répété parce que voilà, Alexandre Teclac nous dit parfois qu'on joue contre des peintres. Bah, aujourd'hui, on n'a pas joué contre des peintres. Hein.
4: Aujourd'hui, c'est contre Van Gogh.
3: Exact.
6: Il y a des attaquants qui ont joué contre un batteur. Hein. Alex, oui. C'était batteur. Hein, donc, oui,
3: c'est vrai.
6: Il y a aussi. Donc, faut arrêter avec vos... Oui, on a joué contre des peintres. Il y a des peintres qui savent jouer au foot. Hein.
3: Et il y a des batteurs qui savent les analyser. Fred Wassège, Alexandre Teclac, Ibi Brouzakis. Marc Van Bommel, si on pouvait lui donner une cote, vous lui donnez quoi comme cote ?
5: 5,5. Voilà. 5,5. Tu m'avais influencé. Non, j'avais dit 6. Non, 5,5.
3: Tu ne peux pas être au-dessus de la moitié. On était battu deux fois par la France, Alex.
5: Je suis d'accord, David, mais je ne veux pas tomber non plus dans l'excès, tu vois, l'amplification aussi de la défaite émotionnelle contre les Français, même si on prend une bonne rouste. Il y a quand même des choses aussi intéressantes à retenir, voilà. Donc sur les fondements de sa philosophie, on verra maintenant s'il pourra encore s'appuyer, parce que finalement les matchs qui comptent, c'est les matchs contre les gros, hein. C'est ceux-là qu'il faut gagner. Tu peux tirer un petit bilan provisoire, 5,5, c'est bien, voilà.
3: Eric, s'il fallait donner une note à Marc Van Bommel, donneriez quoi comme note sur 10?
4: Ben, moi je n'aime pas de massacrer les gens.
5: Je comprends pas les cotes non plus.
4: Les cotes, déjà, c'est complètement soit. Alors, je lui donnerai un.
3: Non, mais
4: j'ai pas envie d'être sévère.
3: Je comprends.
4: Non, je rigole
3: je
4: vraiment.
3: Je voulais faire une deuxième partie.
4: Il faut donner du crédit à un nouvel entraîneur. Mais c'est pas... Voilà, il y a des choses intéressantes, mais... Moi, ma référence, c'est pas la France, c'est le match contre la Turquie. Tu joues contre la Turquie à domicile et la Turquie t'a baladé pendant le... autant que tu les as baladés. La Turquie a tiré 21 fois au but contre la Belgique à Sclessin. Voilà. OK, les intentions sont bonnes, hein, contre Pressing, mais bon, je le répète, tous les entraîneurs du monde parlent comme ça. Voilà, c'est tout, simplement. Moi, je pense qu'il y a moyen d'y arriver. Bon, déjà, si t'as Courtois, c'est une autre histoire.
6: Même si t'as la Mainz ici.
4: Et oui, la Mainz, c'est vrai que non, c'est vrai, t'as raison.
6: C'est un choix qu'il a posé.
4: La Mainz a été excellent, c'est vrai. Attendons, voilà. Mais on est très loin. Il y a les intentions et il y a le terrain et il y a la réalité. On est très loin, je pense. Lui, le premier, est très loin d'avoir vu ce qu'il a envie, à quoi il a envie d'arriver. Maintenant, il est là depuis combien ? C'est son quatrième match, quoi. Voilà. Donc, voilà. Je pense que tout ceci va beaucoup servir pour le futur, ces quatre matchs.
5: Est-ce qu'il aura les moyens de ses ambitions par rapport à l'effectif qu'il a ? Tu vois, moi, je comprends, pour rebondir sur tes propos, je trouve que, tu sais, un coach, quand il arrive, il doit aussi trancher par rapport à ce qui s'est fait précédemment, avec une philosophie, avec des idées très offensives, très modernes. Sur le jeu que tu veux mettre en place, très proactif, mais il y a une réalité aussi à laquelle t'es confronté, c'est la qualité de l'adversaire et tes propres joueurs. Et qu'est-ce que tu fais par rapport à ça? Tu peux jouer un match ouvert contre les Turcs. Tu sais qu'au final, ils vont plus rater que toi. Donc ça va. Ok. Mais est-ce que tu peux faire ça tout le temps pour aller loin dans une compétition? Je suis pas certain. Lui va peut-être te tirer beaucoup d'enseignements de tout cela, de manière raisonnée et raisonnable au moment de réanalyser les matchs. Voilà, mais effectivement, on joue pas dans la même cour que les Français, ça c'est certain. Il faut quand même le reconnaître. Hein.
3: On poursuit le débriefing et on attend évidemment la réaction de Marc Van Bommel en conférence de presse. Vous l'aurez en ligne de toute façon tout à l'heure avec un de nos envoyés spéciaux au Stade de France, Maxime Berger, sur le site, l'application RTBF Actu. On poursuit avec les réactions, les interviews, là aussi réalisées tout à l'heure au Stade de France, au micro de Vincent Lagueudris, Manu Ajou. Je vous propose d'écouter Nathan Ngoy.
11: Nathan, qu'est-ce que vous avez envie de dire après ce match ?
12: Je n'ai pas grand-chose à dire, hein. Très déçu. Perdre 4-1, c'est pas gai. Surtout qu'on est en train de mener. Donc, je pense qu'il y a des leçons à tirer de ce match. Il faut qu'on apprenne de nos erreurs. On a commencé à trop reculer, on a commencé à plus jouer. Et ça nous a coûté cher ce soir.
2: Est-ce que l'équipe semblait un peu fatiguée en fin de rencontre, alors qu'on tient jusqu'à la 77e minute, hein, ce 0-1?
12: Fatiguée, je n'avais pas l'impression. Après, peut-être qu'il y a des joueurs qui ont pu jouer d'autres. Mais après, si c'était fatigué, ça, je ne sais pas, je ne vois pas. Mais il faut qu'on se garde nous-mêmes. On a commencé à perdre trop de ballons, on a commencé à trop reculer. Et je pense que c'était une erreur de notre part.
2: Bon, c'est la déception forcément qui règne après une défaite comme celle-ci. Et pourtant, la Belgique a tenu tête à la France pendant une bonne partie du match, même si la France reste la France avec tout son talent.
12: Ouais, je pense qu'on peut tenir tête contre n'importe qui. On savait que c'était un gros match, c'était 1-0 à la mi-temps. On savait que c'était pas fini. Et on a mal géré ces deux à mi-temps, tout simplement.
2: Qu'est-ce qui, selon vous, n'a pas fonctionné du coup dans ce dernier gros quart d'heure où l'équipe de France nous a submergés?
12: Solidité, je crois. Je pense qu'on était un peu trop ouverts. Ils mettaient la pression, mais je pense qu'avec nos qualités, on pouvait quand même en sortir. Pas facile à dire, mais avec nos qualités, je pense qu'on pouvait mieux faire, je pense. Défensivement et offensivement, les deux. Donc, c'est ce que je retiens.
2: À la mi-temps, on mène. Que dit Marc Van Bommel dans le vestiaire?
12: Qu'il faut bien rentrer dans cette deuxième mi-temps, car on a l'habitude de ne pas bien rentrer les dix premières minutes, après la mi-temps. Donc, je trouve que ça va. On est plutôt bien rentré, on est resté solide. Et c'est à la fin qu'on a pêché. Et c'est dommage, parce qu'il y avait de quoi faire ce soir.
3: Nathan Ngoy, on sent évidemment là aussi la déception dans la voix. Alex Teclac, Frédéric Wassej sur l'interview et la prestation d'un de nos défenseurs centraux.
5: Il dit quelque chose de convenu après un match comme ça. Quoi. Voilà, y a rien d'extraordinaire. Je pense qu'il ne va pas non plus commencer à tuer tout le monde. Hein. Puis on le répète, c'était un match certainement éprouvant pour les deux centraux. C'est difficile, tu défends. Tu as eu quand même beaucoup, beaucoup d'actions défensives. Tu as beaucoup défendu dans ton rectangle aussi. Hein, donc... Voilà, c'est comme ça. Je pense que il a répondu de manière convenue. Il y a pas grand chose à tirer de l'interview si ce n'est sa déception, quoi.
3: Et sur la prestation de notre axe central en défense globale, bon, les fins de match, la fin de match fut très compliquée, évidemment.
5: C'était correct. Hein. C'était correct, c'était très correct. Les buts sont survenus grâce à des infiltrations de la deuxième ligne. C'est toujours beaucoup plus vulnérable pour un défenseur central, mais les deux.
6: Sauf que tu finis par prendre 4 buts, c'est ça qui est parfois...
5: Oui, mais bon, est-ce qu'ils sont à mettre en cause, eux, directement?
6: Non, pas directement.
5: C'est là où je veux en venir.
6: Oui, ok.
5: C'est
4: certainement pas là qu'il faut pointer du doigt à quelconque problème.
6: Non. Mais moi, j'ai une question, David, si vous me permettez.
3: Oui, bien sûr.
6: Qu'est-ce qui peut expliquer, vous deux, qui êtes des anciens footballeurs de haut niveau, qu'à ce point, il y ait une telle différence physique, en fait, entre...
4: Athlétique.
6: Entre l'athlétique, d'accord, mais aussi dans la condition physique. Athlétiquement, on le sait, c'est des costauds en face et tout. Mais je trouve qu'à un moment donné, les nôtres, ils étaient physiquement à la rue, à la 75e. OK, il y a du banc, il y a des rotations du côté français, mais on a aussi des rotations côté belge. De moindre envergure, ça il faut en convenir, mais j'étais désagréablement surpris par ça. Je voyais des joueurs belges qui savaient plus mettre un pied devant l'autre, et dès que le premier but français est tombé, alors là ça a été l'effondrement. Comment on peut justifier, ce sont des footballeurs professionnels
4: déjà à égalité de en début de match, les trois qui sont montés à l'heure de jeu, ils sont beaucoup plus forts que tous les joueurs belges. Ouais. Et si en plus ils tombent sur des joueurs belges qui ont une heure dans les jambes, une heure à subir une rencontre, ben ces trois-là, ils sont plus rapides, ils sont plus forts physiquement, ils sont plus doués techniquement. Donc t'imagines comme ça multiplie leur talent par rapport à ce que le Belge fatigué, qui manque de lucidité, donc l'écart est multiplié par je sais pas par combien, quoi. Et puis oui, voilà, on peut aussi mettre l'accent plus que sur les faiblesses belges, sur les joueurs qui sont montés, c'est vraiment.
3: Je vous interromps, on retourne au Stade de France. Timothy Castagne en direct avec Manuel Jousse, Vincent Lagandry, sur l'écoute.
10: Il y avait la place peut-être pour un exploit.
13: Ouais, c'est dommage, surtout quand on gagne 1-0 comme ça. On ne peut pas concéder 4 buts en si peu de temps, même si, évidemment, ils ont des grands joueurs, mais je pense qu'on leur donne aussi un peu trop d'espace. Et voilà, mais on peut jouer bloc bas, mais on doit garder notre agressivité et pas les laisser rentrer dans le rectangle aussi facilement.
10: Vous leur donnez un peu trop d'espace à cause d'une fatigue qui s'installait ou bien de consignes non respectées? Quelles sont les explications, vous pensez?
13: Honnêtement, la fatigue... Elle est là des deux côtés, et pour moi, ça, c'est mental à la fin. Et donc, je pense que c'est plus nous. Parfois aussi, évidemment, tu te mets dans une mentalité de... on ne doit pas encaisser, on doit garder le résultat. Au lieu de se dire qu'on peut essayer de continuer à jouer et de marquer un deuxième en deuxième mi-temps. Et évidemment, niveau mentalité, ça te fait passer un peu en dessous. Bien sûr qu'il y a de la fatigue, mais pour moi, c'est dans la tête. Et il ne faut pas se dire qu'on est fatigué, il faut juste se dire on va aller chercher ce résultat. Et voilà.
10: Le switch d'état d'esprit est compliqué à effectuer quand ça devient, par exemple, 2-1 et que là, on ne doit plus résister, mais se remettre dans une position où on doit aller de l'avant.
13: Ouais, je pense aussi à ce moment-là, comme vous l'avez dit, on est dans cette mentalité-là et puis re-switcher, on a fait aussi beaucoup de changements, ça devient difficile et puis ils reçoivent encore plus d'espace parce qu'on essaie de rejouer un peu plus vers l'avant et c'est comme ça, mais honnêtement, à 2-1, c'était déjà trop tard. Les erreurs et le problème étaient déjà plus tôt au 1-0.
10: Difficile de tirer un premier bilan de cette première partie de campagne. Deux défaites contre la France, mais deux victoires par ailleurs. Vous en retenez quoi?
13: Moi, je pense que c'était bien. Il ne faut pas oublier qu'aujourd'hui, on joue sans Youri et Kevin. Quand on voit dans les matchs précédents combien ils ont aidé, c'est aussi un gros changement dans le milieu. Je ne critique pas du tout les remplaçants, mais on sait que Kevin et Youri, c'est des joueurs de grande classe. Donc on sait qu'on a joué sans eux aujourd'hui. Sinon, les autres matchs étaient bons. Hein. Aujourd'hui aussi, jusqu'à la 80e ou à la 75e, c'était bien aussi. Donc je ne pense pas qu'on peut dire que c'est un rassemblement raté juste parce qu'on a pris 4-1 aujourd'hui. On a montré beaucoup de belles choses. On va utiliser cette défaite pour s'améliorer. On a beaucoup de choses à travailler et on a aussi des choses qu'on a bien faites et qu'on va devoir refaire.
10: Il n'y a que trois joueurs, Nathan Ngoy, Brandon Mekele et vous, qui avaient pris part aux quatre matchs qui étaient sur la feuille de match. Ça veut dire que dans ce secteur-là, voilà, Marc Van Bommel sait vraiment où il veut aller. C'est comme ça que vous le ressentez?
13: Oui, je pense. Je pense, oui, s'il nous a fait jouer tous les matchs, c'est qu'il est assez sûr. Après, c'est dans le foot, ça va vite. Il faut qu'on prouve chaque match qu'il a raison. Donc c'est pas parce qu'on a joué les quatre matchs ici qu'on doit se reposer sur nos lauriers et arrêter de prester. On doit continuer à montrer qu'il fait les bons choix.
10: Merci, Timmy.
14: Tu m'as dit, qu'est-ce que le nouveau coach t'apporte par rapport au coach?
3: On va écouter quand même la question de nos confrères, c'est intéressant, on l'écoute.
13: Je pense qu'ici on a on a travaillé pas mal de choses, mais il essaie de garder quand même une certaine simplicité et quelque chose de très clair. On a travaillé beaucoup aussi, évidemment on a eu 4 matchs en peu de temps, mais même en marchant sur le terrain pour voir les positions, pour comprendre ce qu'il faut faire ou pas faire. Et je pense que en équipe nationale, le mieux pour une équipe nationale, c'est d'avoir des choses claires mais efficaces, pas d'essayer d'aller dans des trucs trop compliqués. Et l'équipe qui le fait le mieux a des résultats. Je pense à l'Espagne qui n'a peut-être pas la meilleure équipe du monde au vu de ses joueurs, mais qui a un système de jeu très très bon et qui marche très bien. Et ici, je pense qu'il apporte ça. Donc, pour l'instant, ça se passe bien.
14: Quand tu dis en marchant, tu peux un peu développer. C'est quoi exactement?
13: Par exemple, quand on a eu un match juste avant ou qu'on ne peut pas nécessairement faire trop de courses parce qu'on est encore en récup, on fait des positions, mais plus en marchant pour voir ce qu'on doit faire quand la balle est là, quand ce joueur a la balle. Sans pour autant se fatiguer et risquer des blessures. Quoi.
14: Et ça, c'est une nouveauté, en tout cas en sélection, ou en club, tu avais déjà connu ça?
13: J'ai déjà connu ça, oui, mais pas beaucoup. Et en club, c'est un peu plus facile de travailler parce qu'évidemment, on a toute l'année, on a la pré-saison aussi pour travailler ici. Tu arrives et tu as 3 jours avant le premier match, donc il faut utiliser le peu de temps que tu as le mieux possible. Et je pense qu'avec cette technique là, ça permet d'avoir beaucoup plus de clarté sans pour autant amené trop de fatigue dans les jambes.
15: Ça veut dire que Rudy Garcia, Domenico Tedesco, elle est peut-être trop dans les choses compliquées alors que vous n'aviez pas le temps de travailler.
3: Ouais, je propose quand même de rester, pardon, je voulais revenir ici, mais c'est intéressant, la comparaison avec Rudy Garcia et Domenico Tedesco.
13: Ça dépend, honnêtement. Il y en a qui faisaient peut-être pas assez, d'autres qui en faisaient un peu trop. Je ne vais pas parler des anciens coachs ici. Je pense qu'on doit se concentrer sur ce qu'on a maintenant. Mais je pense que pour l'instant, ce qu'on fait, c'est clair. Et voilà, il n'y a pas non plus trop pour se dire « je ne comprends rien » parce que y a beaucoup de choses en trop peu de temps. Je crois qu'ils ont essayé d'implémenter un maximum de choses sans pour autant nous surcharger et pour l'instant ils l'ont très bien fait. Après ça fait deux semaines donc voilà, il y a encore beaucoup de temps pour s'améliorer. On n'est pas parfait encore et on le sera jamais, et l'objectif c'est de s'améliorer le plus possible.
3: Timothy Castagne donc en direct du Stade de France en zone mix. C'était intéressant, très intéressant je trouve, au micro de Vincent Lingendris et de Manu Ajoux, c'est nos collègues de la presse écrite ou de la presse en ligne évidemment en 2026 qui commence à aller chercher quand même un tout petit peu le poil à gratter évidemment hein, après ces quatre journées, après ces deux défaites contre la France pour la Belgique avec à sa tête le nouveau coach Marc Van Bommel et cette lourde défaite aujourd'hui 4-1 en un seul mot complètement fou. De vous donner votre avis, continuez à le faire sur la page Facebook ou sur la page de l'émission, sur le site, l'application RTB Factu. Débriefing quand même de ce qui a été dit dans cette interview avec nos consultants Alexandre Teclac, Fred Ouassège, avec notre journaliste Ebi Brouzakis. Alex, sur l'interview et sur les mises en place en marchant, je le dis avec un petit rictus parce que on lui posait la question si c'était innovant ça. Est-ce que c'est nouveau ça, Alex, vous qui avez coaché et qui avez joué?
5: Non, mais je le disais un peu mais sous forme de boutade, mais c'est vrai, avec Luka Perzovic, je me rappelle, on faisait ça.
3: Mais c'était hier, ça, avant-hier.
5: Ouais, il y a très, très. Non, mais il a été bien formé, lui. Il a quand même eu Ivic comme coach à Split. Hein. Et Ivic, je vous jure, c'était.
3: C'était pas une critique, hein. C'était pour donner la notion de l'époque.
5: J'ai eu la chance de le connaître. Vous savez, moi, je ne crois pas dans l'entraîneur providentiel, ça n'existe pas. Ça, c'est. Vous êtes toujours dépendant de la qualité de vos joueurs. Ça, c'est une première chose. Par contre, faire les choses simples pour faire comprendre des principes tactiques à vos joueurs, pour qu'ils les intègrent du mieux possible, c'est aussi une forme de talent. Certains coachs y arrivent mieux que d'autres. Voilà. Parce que c'est un apprentissage, c'est des éducatifs, ça participe aussi à une forme de simplicité chez l'entraîneur qui est capable de prôner ça. Voilà. Maintenant, ce que Timothy décrit, bah, Fred a connu ça aussi, c'est du shadow games avec des piquets aussi, vous vous déplacez sans adversaire pour simuler des phases de pressing, etc. Voilà, ça permet effectivement, donc c'est pas toujours très gai à faire, mais c'est, je pense que c'est nécessaire, ouais.
3: Fred et Ebi.
4: Oui, ben, faire des années 80, on faisait des matchs en ballon, par exemple. On devait faire travailler l'imagination, le positionnement des corps, selon la position du corps de ton coéquipier, interpréter où le ballon va arriver. C'est très, très, très intéressant. C'est vrai, quand on le fait, c'est un peu chiant. mais ça, c'était il y a 40 ans, quoi, je dirais. Qui a inventé quelque chose dans le football? Il y en a qui essayent de le faire croire, mais je pense que non. C'est souvent la même chose qui revient, sauf que maintenant, il y a la technologie en plus, et c'est tout.
3: Allez-y, Ebi. Non, vas-y.
6: Tsutsu m'a dit que je devais prendre la balle.
3: Bien sûr.
6: Ils sont costauds, ils ont des gros mollets. Hein,
3: ouais, oui, c'est...
6: Mais c'est parce que vous parliez de qui a inventé des choses dans le milieu du football. Mais moi, j'en reviens à Marc Van Bommel. Ici, j'avais parfois l'impression qu'il voulait aller chercher la nouveauté que personne n'a vu arriver. Vous voyez, c'est un peu un défaut que je trouve parfois chez certains entraîneurs quand ils arrivent à la tête d'une équipe. C'est de vouloir à ce point se démarquer de ce qui avait été fait avant. Donc là, j'en reviens à cette titularisation. Je veux pas m'acharner sur Van de Voort, mais s'il fait les choses comme on l'attendait, comme tout le monde l'attendait, il mettait juste la Mens et on avait sans doute un autre match. Vous voyez ce que je veux dire?
3: Vous savez quoi, Ebi? On va avoir peut-être une partie des réponses à la question, puisque dans un instant, on va retourner au Stade de France, retrouver Maxime Berger qui vient d'assister à la conférence de presse de Marc Van Bommel. Donc, on va avoir quelques explications donc du coach national par rapport à cette défaite aujourd'hui. Score final 4-1, c'est complètement foot. On entre dans le dernier quart d'heure de cette émission spéciale Diable Rouge avec donc Ebi Brouzakis, avec Frédéric Ouassège, avec Alex Teclac. Avec votre participation, je vois les mots arriver. N'hésitez pas à continuer à répondre à cette question traditionnel, certes traditionnel, en un seulement complètement foot, ce match France-Belgique. Score final 4-1. Pour vous, c'était. Vous commentez sur la page Facebook de Complètement Foot et puis bien sûr sur la page de l'émission en ligne sur le site ou l'application RTBF Actu. N'hésitez pas, vous pouvez aussi bien sûr laisser vos messages écrits, vos commentaires, mais laisser vos messages vocaux pour débriefer ce match.
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3: La conférence de presse de Marc Van Bommel vient de se terminer il y a quelques minutes. Il n'y a pas de casque chez vous, Alex. On va essayer de régler ça. On va vous faire écouter David. Attentivement. Il y a un casque pour trois réduction de budget. Non, c'est parce qu'on n'a pas pensé à les installer.
16: Sous la RTBF ou quoi ?
3: On va vous les laisser entendre, ne vous inquiétez pas. Vous allez entendre Maxime Berger, puis il y a du renfort en coulisses, ne vous inquiétez pas. Maxime Berger qui est en direct du Stade de France, je le disais il y a quelques instants, la conférence de presse de Marc Van Bommel qui vient de se terminer. Bonsoir Maxime.
17: Bonsoir David, bonsoir tout le monde, ça va ?
3: Très très bien, et vous-même ?
17: Mais très très bien, j'ai trouvé une petite loge ici du côté du Stade de France pour intervenir avec vous, il reste 10 minutes d'émission, donc c'est parfait.
3: C'est parfait parce que nous, on peut vous dire qu'on est impatients de vous entendre et surtout d'entendre évidemment les explications de Marc Van Bommel. On était dans l'émotionnel évidemment depuis le coup de sifflet final du côté des supportrices, des supporters des Diables Rouges, vous en doutez, de la communauté complètement foot. Et voilà, il y a beaucoup de questionnements surtout sur les changements tardifs effectués par le coach néerlandais. Quelles ont été les explications du coach national après cette lourde défaite 4-1 en conférence de presse, Max ?
17: Je commence par deux éléments. Ça a été assez court ici. On n'a pas eu droit au nombre de questions qu'on avait imaginé. Le deuxième élément, vous parlez des émotions. Van Bommel, il n'en avait pas spécialement. Il était déjà plus dans l'émotion négative, on va dire, de cette défaite dans le dernier quart d'heure, si je peux m'exprimer ainsi. Ce qu'il nous a dit, évidemment, c'est que pendant un long moment, la Belgique avait fait jeu égal avec un demi-finaliste de la dernière Coupe du Monde, que les 10 premières minutes étaient compliquées, ça je pense que tout le monde l'avait vu, que ça a été mieux par la suite. On gardait le ballon, on était bien organisé, on a montré des belles choses et on a marqué un but somptueux. Il a rappelé, mais vous l'avez fait aussi, bien sûr, l'assist de Lavia, le but pour Luke Bacchio. On a tenu avec un bloc bas, mais ils ont des très grosses qualités. Les montées, évidemment, ont été décisives. Olise en tête, évidemment. Je suis content de ce qu'on a montré. Je suis fier de mes joueurs. Je suis là depuis seulement 2 semaines. Ça, c'est un refrain qui nous ressort assez souvent. Bien sûr, c'est dommage ce dernier quart d'heure. Si on résume les 4 matchs, mes 4 premiers avec la Belgique, ça, c'est un des points les plus intéressants, évidemment, de cette conf. Il y a plus de positifs que de négatifs. Et puis, il est revenu un petit peu sur des analyses plus générales sur ce match. On le sait, c'est difficile de battre des grandes nations. Il faut être au top pendant la totalité de la rencontre. On est aussi une grande équipe. Il s'est rendu compte qu'il devait peut-être aussi placer cette phrase-là. Mais on veut encore grandir et progresser. Pour battre une grande équipe, ce n'est qu'une question de temps pour les Diables Rouges. Voilà un petit peu ce qu'il a dit dans la première partie de la conférence de presse. Ensuite, il est revenu vers un bilan plus général. Je suis très heureux de mes joueurs. Aucun joueur de la Belgique ne m'a déçu durant ce rassemblement. C'était une des phrases fortes. Aussi, il y a beaucoup de qualités individuelles dans notre noyau. Certains joueurs ont un niveau exceptionnel. Il a insisté sur ce mot-là 2 fois. On aurait pu gagner ce match. Oui, c'est vrai. Je sais que mes joueurs vont encore s'améliorer. L'engagement montré durant les 4 rencontres, ça m'a beaucoup plu. Heureusement, on n'a pas eu de blessure. Donc là, on était vraiment dans le bilan. J'espère que les joueurs vont avancer séparément dans leur club et puis qu'on pourra repartir avec notre système de jeu ici dès le mois de novembre. Il nous a aussi dit évidemment qu'il allait pas laisser tomber les 2 dernières rencontres de la Ligue des Nations, même si la Belgique vient de redescendre à la 3e place. Le but, c'est de briller à l'Euro, donc c'est ça son objectif en toile de fond aussi. La Ligue des Nations, c'est une étape vers ce grand tournoi. Ce ne sont pas des simples matchs amicaux comme certains peuvent peut-être le dire. Et puis on a eu l'occasion, à la fin de lui reparler de Romelu Lukaku. On n'a pas eu l'occasion de lui parler de Van de Voort puisque la conférence de presse est terminée. Mais sur Lukaku, voilà ce qu'il nous a dit. Je vous avais dit déjà plusieurs fois qu'il ne pouvait pas commencer 4 matchs consécutifs. J'aurais déjà pu l'aligner sur d'autres rencontres. J'ai décidé de le faire aujourd'hui. Je trouve qu'il a été excellent. J'aurais pu le laisser encore quelques minutes, mais je dois dire que je trouve qu'il a très bien fait son travail ce soir. Voilà les contours généraux de cette conférence de presse.
3: Maxime Berger, un journaliste RTBF Sport, envoyé spécial donc au Stade de France, qui a assisté il y a un instant à la conférence de presse de Marc Van Bommel. Max, vous restez là encore quelques instants, sauf si on vous vire du stade. On va faire le tour de table ici, vous faire réagir éventuellement par rapport à ce qui va être dit par nos consultants Alexandre Teclac, Fred Oissège, avec Ibi Brouzakis, notre journaliste aussi. Je vous rappelle simplement, 4 matchs joués, 6 points pris sur 12, 6 buts marqués, 5 encaissés, différence de but plus 1. Nous sommes 3e du groupe derrière la France qui est à 10, l'Italie qui est à 7. Voilà pour le bilan mathématique des 4 premiers matchs donc de Marc Van Bommel, pour donner le contexte complet. Alex Teclac, Frédéric Oissège, par rapport à ces explications données par le coach en conf.
5: Je voudrais juste revenir sur ce qu'il avait dit en présentation. Vous avez vu la vidéo où il est introduit par Vincent Manhart dans le... Donc à Tubize, hein, dans la,
3: allez, le centre national.
5: Au centre national, et il dit en substance que avec un peu de réussite, vous auriez pu être champion du monde. Vous vous souvenez de ça?
17: Oui,
5: on l'a tous entendu.
17: Oui,
5: ouais, je pense que ça participe aussi à, vous voyez ce que je veux dire, à survendre parfois un produit et pas fumage, oui, et puis des petites données.
3: Storytelling, on va dire.
5: Oui, voilà. Bon, faut évidemment pas croire ça. Hein. On est bien d'accord. Donc voilà, pour répondre à votre question.
3: On est dans l'enfumage, c'est ça que vous nous dites.
17: Mais... Les gars, il dit ici, aucun joueur ne m'a déçu, on aurait pu gagner ce match. Mais dans quel monde, en fait, comme dirait ma fille, dans quel monde tu gagnes ce match? Mais jamais. Il n'y a pas un moment où tu peut-être à 0-1, à la 77e, t'y crois un peu. Mais à partir du moment où les Français ont aligné la cavalerie, tu te dis, non, c'est pour moi, c'est de la méthode couée, je sais pas, vous appelez ça comme
5: trop optimiste là, voilà. Je trouve. Oui.
7: Non, moi ce qui dit qu'on a fait jeu égal avec la France.
17: Allez, oui, c'est.
7: Vous savez, Colissé a touché autant de ballons dans notre rectangle que toute l'équipe belge sur tout le match.
17: C'est vrai?
7: Oui.
17: C'est une stat incroyable, ça.
7: Les Belges n'ont touché que 8 fois le ballon dans le rectangle de la France. Et Olysse en a touché 9, je crois. Uniquement après être monté au jeu, à l'heure de jeu. Voilà, je pense que ça, c'est un petit chiffre qui fait que, bon, la France nous a dominés. Mais cela dit, on a tenu longtemps. Lui, qu'est-ce qu'il voit? Avant que les GNI ne montent sur le terrain, ben les Belges menaient 0-1, puis ça a été 1-1, on a tenu longtemps. Donc c'est normal qu'ils soient contents des efforts, je comprends très bien. Mais tu vois, essayer de nous faire passer la pilule avec on a fait jouer égal, ou bien on aurait pu être champion du monde, voilà. C'est de la com. Nous, ce qu'on veut, et moi je retiendrai cette phrase, lui ce qu'il veut, c'est être prêt pour l'euro, et ça j'aime bien d'entendre ça, parce que voilà, on va pas tout jeter maintenant, parce qu'on a pris 4 ans en France, on se réjouit d'être à l'euro et de voir le travail qui a été effectué entre aujourd'hui, après sa première fenêtre international, et le début d'une vraie compétition.
17: Mais on était déjà prêt pour l'euro avec Garcia, hein, je précise. Hein,
7: oui.
17: Mais non, mais c'est vrai.
3: Exact.
17: Mais moi, je n'ai rien pour Garcia, rien contre Van Bommel. Sincèrement, je m'en moque. J'ai pas de préférence. Je dis juste qu'on pose des choix forts. On a une équipe qui est quart de finaliste de la Coupe du Monde. On pose des choix forts en disant on va jouer un peu plus vertical, on va avoir la possession, on va marquer des buts, on va être plus offensif. Et puis tu te retrouves, comme David l'a dit, avec un bilan de 6 points sur 12, hein, c'est ça?
3: Oui, et plus 1 et la 3e place
17: en goal average.
3: Enfin, il y a eu 2 victoires, donc forcément, face à l'Italie, face à la Turquie, et 2 défaites contre la France. Il nous reste 2 matchs.
5: Pour compléter ce que vous dites, en fait, tous les deux, moi, ce qui me dérange un petit peu, c'est qu'on a l'impression que tout le travail qui a été fait par l'entraîneur précédent, et je suis pas pro ou anti-Garcia, moi je m'en fous, hein.
17: Ouais,
5: on a l'impression en fait qu'il faut absolument le jeter à la poubelle. Ben non, il y a quand même des bonnes choses. Le Garcia a aussi osé lancer des joueurs, parfois des positions inattendues. Tu parlais de ces changements, notamment contre le Sénégal, où il a bouleversé aussi une certaine forme de hiérarchie, ou peut-être que De Bruyne et Lukaku pour d'autres raisons que celle de De Bruyne, ont été dans une situation où enfin le déclic a commencé à se faire dans leur tête, de se dire « Ok, je suis plus sur la fin que sur le début. » Tout ça, ça a été initié par l'entraîneur précédent. Ça a été bien pris par tout le monde. Donc, il y a quand même des choses aussi qui ont été faites par lui.
9: Et voilà pour le débrief de la défaite des Diables Rouges face à la France. Les 2 derniers rendez-vous de la Nation League sont fixés au 12 novembre en Turquie et au 15 novembre face à l'Italie. Des rendez-vous que vous allez évidemment pouvoir suivre sur RTBF Viva Sport. Bon, dans un instant... On rit encore, parce qu'on va en rire, sur Vivacité. Je vous souhaite une belle soirée, je vous dis à demain.

0: Il est 19h. David Riffon, bonsoir à tous. Les 12 jurés ont retenu la préméditation. Le verdict est tombé aux assises du Brabant wallon. Nicolas Hulens a été reconnu coupable de l'assassinat de sa belle-mère, Myriam Lechien. Il l'avait abattue le 29 mars 2023 devant chez elle à Ohain. Les jurés ont donc estimé que l'accusé avait prémédité son geste. L'avocat de la défense est donc déçu de la décision de la cour. On écoute Jean-Philippe Mayence que Véronique Huez vient d'interroger.
1: Bah écoutez, voilà, c'est toujours une déception quand on plaide quelque chose et qu'on n'obtient pas le résultat. Mais il y a une particularité, c'est qu'ils ont parlé d'un 7 voix contre 5. Ça veut dire que c'est à une voix près qu'ils n'auraient pas retenu la préméditation. Mais surtout, normalement, la Cour n'a pas à se positionner sur un 7-5 quand il s'agit d'une circonstance aggravante et que ce n'est pas un fait principal.
0: Nicolas Hulens, reconnu donc coupable d'assassinat, sa peine sera connue demain. L'actualité, c'est aussi cette nouvelle journée de mobilisation des jeunes et nouvelle journée de débordement à Liège, surtout où on retrouve François Bréban en direct. François, des jeunes casseurs s'en sont donc à nouveau pris aux forces de l'ordre en cette fin d'après-midi. La situation est particulièrement tendue là où vous vous trouvez.
2: Alors, ça, c'est particulièrement tendu un peu plus loin que l'endroit où je me trouve parce que j'ai dû m'éloigner de ces endroits où les policiers usent de gaz lacrymogène et arrosent les émeutiers avec les autopompes. En fait, les endroits les plus chauds, c'est entre la place de la République française et la place Saint-Lambert. C'est là que ça s'est passé. Alors, il y a encore une heure, les émeutiers ont fracassé la vitrine d'un magasin de jeux vidéo. Ça, c'était rue de la Régence, qui est l'une des rues qui arrive sur la place de la République française, et ils ont commencé à piller ce magasin. La police s'est amassée un peu plus loin dans la rue. Elle est intervenue, je vous l'ai dit, avec des gaz lacrymogènes. Et puis, il y a eu une série de petits affrontements. Les policiers ont fini par pousser les manifestants à l'autopompe vers les petites rues du quartier. C'est un peu le jeu du chat et de la souris. Hein. Les émeutiers s'approchent le plus près possible des policiers, les policiers chargent, et ainsi de suite. Un policier avec qui j'ai discuté tout à l'heure, un policier en civil faisait la distinction très nette entre les manifestants et des émeutiers qui ne sont là que pour casser. La plupart d'entre eux sont équipés de liquides physiologiques qu'ils vous proposent pour soulager la brûlure des yeux provoquée par les gaz lacrymogènes.
0: Merci François. François Bréban en direct du centre-ville de Liège. Au quatrième jour de mobilisation, certaines écoles sont restées fermées en Wallonie et à Bruxelles. Aujourd'hui, les revendications restent les mêmes. Plus de moyens pour l'enseignement et les bâtiments scolaires, un minerval moins élevé pour les étudiants du supérieur. Les manifestations lycéennes ont réuni en France 450 000 personnes dans tout le pays aujourd'hui, dont 100 000 à Paris, selon les syndicats et les organisateurs. Dans les défilés, de nombreux slogans pour dénoncer la répression policière également. À Paris, des débordements ont été constatés place de la Nation. La ville de Kiev obligée d'instaurer des coupures d'électricité. Les attaques russes massives se poursuivent contre les installations énergétiques ukrainiennes. C'est la tactique utilisée par Moscou depuis 2022 pour mettre à genoux la population de l'Ukraine. Cet après-midi donc, une coupure a démarré à 14h. Elle doit durer jusqu'en fin de journée. La victoire de Paul Magnier sur Binche-Chimay Binche. Le sprinter français s'est imposé en surclassement cet après-midi. Podium complété par deux coureurs, Lotto, Yeno Berkmous et Lionel Tamignaud. Paul Magnier signe la 12e victoire de sa saison.
3: On savait qu'il fallait être en avant quand même. C'est un final très difficile et j'avais pas envie de me faire enfermer. Et c'est vrai que Jasper et Lorenz Rex m'ont mis dans de très bonnes dispositions à 1 km de l'arrivée. Et ensuite, l'auto a vraiment accéléré le rythme et j'étais dans une situation parfaite pour lancer mon sprint à, je pense, 200 mètres.
0: Interview Laurent Bruvier, toujours en cyclisme. La première victoire professionnelle de Jarno Widar. Le jeune Belge a levé les bras cet après-midi aux Trois Vallées Varésines en Italie. Widar, 20 ans, a battu au sprint le Britannique Tom Pidcock et l'Américain Matteo Jorgensen. Du football également, ce soir, notre équipe nationale Espoir est au Danemark. C'est le 8e et dernier match des qualifications pour l'Euro 2027. Si les Diablotins prennent au moins un point, ils valideront leur qualification directe. En cas de défaite, ils devront passer par les barrages. Avec 16 points sur 21, les joueurs de Gilles Swerts occupent la tête du groupe devant les Danois qui comptent 2 points de moins. Le score après 35 minutes de jeu, toujours 0-0. Merci pour votre écoute. Passez une excellente soirée.
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0: RTBF Mobile Info, Caroline Martin, le ring de Bruxelles et un véhicule en panne.
5: Oui, c'est à hauteur de Woluwe-Saint-Étienne en direction de Halle. La bande de gauche est obstruée. Vous perdez pour le moment une trentaine de minutes dans les files. Et puis toujours entre 10 et 15 minutes à ajouter à votre parcours sur le 42 entre Dossou et l'aire de Spi, c'est vers Mons.
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0: 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On en rit encore, c'est avec Stéphane Piebeuf ce soir.
7: Effectivement, merci beaucoup David. Alors je ne suis pas dans ma salle de bain, même si ça y ressemble, mais je suis dans les coulisses du Forum de Liège en direct du Vous Rire. Merci, prochain point sur l'actualité tout à l'heure à 20h.
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7: Bonsoir à tous, très heureux de vous retrouver en direct depuis la cité ardente, qui est très ardente ce soir, et le Vous Rire est là, 15e année d'existence pour ce festival que l'on suit de très près sur Vivacité. Il y avait le brunch avec Fanny Gendrin, c'était dimanche, on était là avant le week-end avec le grand gala d'ouverture Alex Vizorek, et ce soir c'est le gala de Élodie Poux, ce soir, et puis demain soir, il paraît qu'il reste encore, mais alors quelques places, hein, juste quelques-unes, donc n'hésitez pas à réserver sur le site internet du festival. Et ça me fait plaisir de la recevoir en première invitée. C'est Tamara Payne qui va nous accompagner quelques minutes. Bonsoir Tamara.
8: Mais bonsoir Stéphane. Excusez-moi, qu'est-ce que vous faites dans ma loge?
7: Écoutez, mais je viens vous interviewer. Première question Tamara. 5 personnalités qui portent des lunettes.
8: Michel Drucker. Non, mais c'est pas vrai. Il porte pas de lunettes en fait.
7: Mais non, effectivement, c'est ma complice des deux fronts la paire. Ça me fait plaisir de vous recevoir, hein, parce qu'il faut se vous voyez bien sûr à la radio, Tamara. Vous êtes devenue humoriste de scène, c'était pas le cas avant?
8: Non, pas du tout. Je suis pas du tout humoriste à la base. Moi, ce que j'aime, c'est le drame, le théâtre, Phèdre, tout ça. Et puis, je ne sais absolument pas ce que je fous ici. Non, mais voilà, c'est vrai que depuis le Grand Cactus, il y a des ouvertures vers l'humour et qui me plaisent franchement. Et puis, comme tous les copains s'y mettent, je me suis dit, bah, tiens, pourquoi pas moi aussi?
7: Ouais, c'est vrai que vous êtes tous sur scène. Hein. Il y a Damien Gillard, il y a Jérôme aussi, qui était à Outdoor Game ce week-end. C'est quoi? C'est une motivation de groupe qui vous a motivé? Parce que moi je vous ai déjà dit une fois à la radio, mais vous êtes, enfin je vous tutoie hors antenne, mais t'es la France Gaëlle de l'humour, toi, tu fais pas de spectacle.
8: Oui, c'est vrai, j'ai eu peur pendant un très très long moment, et puis à force de voir les copains, c'est sûr qu'il y a une espèce d'émulation, puis on se conseille les uns les autres aussi, on va voir les spectacles les uns des autres, et c'est vraiment hyper agréable de faire ça en troupe et aussi chacun de son côté, même si c'est un côté très stressant, on se retrouve mieux après. Voilà.
7: C'est un peu comme les groupes de musique, quoi. Il y a les chanteurs qui font une carrière solo, mais qui sont aussi dans le groupe.
8: Tout à fait. Et puis, il y a une question de budget aussi, hein, clairement. J'ai vraiment donné. On aime bien tourner tout seul, voilà, c'est comme ça.
7: Effectivement. Alors, ce spectacle, ça parle de quoi? C'est Ringarde, avec évidemment Stacy Starr. On vous connaît avec ce personnage qui est né pendant le Covid.
8: Tout à fait. Mon double maléfique. Elle est née un petit peu avant le Covid. Ça fait quand même 9 ans que ça traîne, mais c'est vrai qu'elle a explosé complètement pendant le Covid, puisqu'elle se plaignait énormément du gouvernement. Et donc, c'est devenu un peu aliénant à un moment donné, et je joue avec cette espèce d'aliénation où Stacy veut que ce soit son spectacle à elle toute seule et me dégager de son spectacle, parce que moi, au final, je ne suis rien du tout. Et donc, voilà, elle essaye tout le spectacle de me montrer à quel point je suis ringarde, et j'explique aussi pourquoi je suis ringarde et pourquoi je l'ai toujours été.
7: Et pourquoi? Vous êtes vraiment ringard dans la vie?
8: Mais parce que j'aime les vieux objets, les vieilles choses, les vieux... Non, ça, je vais pas le dire. Je vais pas dire que j'aime bien les vieux hommes. J'aime bien tout ce qui est en ruine, de manière générale. Et donc, ouais, j'ai des vieilles références, des vieilles blagues, et puis je travaille au Grand Cactus. Hein. On va se le dire, c'est des jeux de mots, c'est des personnages, c'est pas vraiment du stand-up. Après, je me suis surprise moi-même à aller un peu vers le stand-up, quand même, pendant ce spectacle, pendant l'écriture, et ça me plaît bien de passer de l'un à l'autre, en fait.
7: Bah là, et justement, un spectacle, bah, ça se prépare, il y a quand même des textes, c'est pas de l'impro, hein, tout est calibré, calé, il y a déjà eu quelques dates. Bah, justement, ce sont vos premières scènes, quelles sont vos impressions, Tamara? C'est tout bizarre de vous voyez.
8: Eh bien, mes impressions, cher Stéphane Piebeuf, sont que je stresse à mort. Voilà, je stresse à mort, je dors pas beaucoup, mais en même temps, j'ai terriblement envie de délivrer ce que j'ai à dire sur scène, ça devient urgent, et je suis presque en feu, quoi. Il y a un moment où il il faut que ça se dise devant des gens. Je commence à en avoir marre de répéter toute seule. Là j'ai envie d'être devant le public, j'ai envie de leur parler, j'ai envie de les faire rire, d'avoir leurs impressions, leurs applaudissements. Voilà, je suis galvanisée.
7: Ouais, effectivement. Alors ce soir, vous faites partie d'une grande soirée de gala. Alors qu'est-ce qu'on fait ? On fait un échantillon du spectacle, c'est-à-dire on sort la chantilly, le cerclin impalpable et on y va à fond. Ou alors on crée quelque chose spécialement pour une soirée de gala comme aujourd'hui.
8: Alors c'est un bout de spectacle que je vais en même temps tester au Forum de Liège. Et puis oui, il y a des petits morceaux rajoutés, il y aura des petites parts d'improvisation parce qu'on ne sait jamais ce que le public va nous répondre. Et comme j'aime bien aller embêter un peu les gens dans les premiers rangs, voilà, il y aura des surprises d'office.
7: Ah ouais, effectivement, il y a beaucoup d'interactions avec le public et en même temps, on vous connaît pour ça à la radio, au Grand Cactus, on n'a peur de rien.
8: Ah non, ben c'est surtout Stécie qui n'a peur de rien. Une fois que je suis en moi, disons que c'est un peu différent, mais en Stécie, je peux à un moment donné aller régler l'éclairage, parler au fond de la salle, tout est permis. On me dit j'ai 8 minutes, mais je ne sais pas si je vais tenir 8 minutes au final, ce sera peut-être 15.
7: Ah ouais, et si c'est 15, on vous met dehors alors?
8: Oui, on va me mettre dehors, je pense. Moi, ma carapace, mon peignoir et ma casquette, allez, boit.
7: Bon, impeccable, bon, c'est quand même une très belle salle, hein, le Forum de Liège. Ça fait quoi? Parce que j'imagine que vous êtes allé voir plein de spectacles dans votre vie, vous avez côtoyé plein de salles. Mais du côté des spectateurs, là vous serez vraiment sur scène, vous allez partager l'énergie avec le public. On ressent quoi quand on est ici? C'est quand même une salle mythique, le Forum, il y a toutes les stars qui sont passées par ici.
8: C'est juste énorme, les lumières, le public, la salle, l'ambiance du Forum, et puis c'est Liège, le public liégeois, on le sait, très très accueillant. Et hier j'y étais déjà, enfin ce week-end pardon, j'y étais déjà avec toute la troupe du Grand Cactus pour le gala de Jan Stots, et c'était juste incroyable, et je suis tellement reconnaissante de pouvoir être ici. Ouais.
7: Voilà, regarde, c'est le spectacle que vous allez pouvoir aller voir au complet. Si vous vous inscrivez pour demain, vous verrez un petit bout du spectacle. Mais si vous voulez voir Tamara et son spectacle en entier, il y a des dates. Est-ce qu'il reste des places? Parce que je sais que ça marche en plus.
8: Non mais c'est incroyable, on se dit ça marche en plus, mais c'est vrai, et si jamais, dire, on n'est pas à l'abri du succès, hein, comme on dit.
7: C'est vrai, ça peut fonctionner quoi, c'est le cas.
8: Mais voilà, on se lance un jour dans un truc, on se dit bah je vais écrire quelque chose, on va voir, on va faire quelques dates, et puis au final on en a 20, 30, et les salles se remplissent dardard super rapidement, et voilà, donc je vais être à Charleroi, je vais être à Liège, je vais être à Auderghem, je vais un peu itinérer, et je vois que ça mord, c'est génial, il y a un engouement en fait.
7: Oui, ouais, franchement, c'est chouette. Vous devez ressentir aussi cette émotion des gens qui disent ah, enfin, on va venir vous voir. Bah, je crois que les gens, ils vous tutoient. Hein, donc, je vais faire comme les gens. On va venir te voir, Stécie.
8: Oui, exactement. Moi, quand je suis en Stécie Star, je suis un peu Buzz l'éclair, vous voyez, à Disneyland Paris, quoi. Donc, c'est vrai que je croise plein de gens qui me disent j'ai déjà ma place. Et être sur les réseaux et être sur scène, c'est deux choses qui sont tellement différentes. Là, je vais vous voir en vrai. Je vais pouvoir aller voir ce qu'est dans le public. Et ça me plaît.
7: Voilà, alors pratiquement parlant, vous allez être partout en Wallonie. Comment on fait pour acheter des tickets?
8: On va sur tamarapayne.be, quoi de plus simple. Là, vous verrez toutes vos dates, vous regardez, pour ne pas aller trop loin quand même. Hein, y en a un peu partout.
7: Voilà, tamarapayne.be, hein, c'est le site internet, ça me fait penser à la pub comme j'aime à la télé, vous savez.
8: Attendez, on va faire un petit jingle. Tamarapayne.be.
7: B.E.
8: pas mal.
7: Oui, non, mais top. Bon, bonne soirée, Elodie Pou. Il y aura d'autres humoristes. Vous connaissez, est-ce qu'il y a de la concurrence entre humoristes maintenant que vous êtes du côté obscur de la force?
8: Écoutez, moi, je m'en fous, je suis deux.
7: Oui, c'est vrai.
8: Il n'y a pas de concurrence.
7: En fait, on peut s'engueuler avec Tamara et bien s'entendre avec Stécie, et s'engueuler avec Stécie et bien s'entendre avec Tamara.
8: Ou pas s'entendre du tout avec les deux.
7: Ça arrive.
8: Allez. En tout cas, vivement, je suis sur scène là dans quelques minutes. J'ai hâte de vous rencontrer.
7: Voilà. Voilà, merci Tamara et bravo, parce que je sais qu'il a fallu plonger dans la piscine et à un moment donné vous y êtes allé, donc félicitations, ça me fait plaisir de vous interviewer en tant qu'humoriste. On se reverra à Noël pour la radio évidemment, hein.
8: Exactement.
7: J'espère.
8: J'ai plongé dans la piscine dans mon petit film.
7: Je sais pas si on va écouter cette chanson-là.
8: Sortez de ma loge.
7: Mais c'est de la musique, mais attendez, j'arrive. Bah voilà, on est vraiment dans les loges, hein, du Forum de Liège, c'est pour ça que ça résonne partout. Et même une douche, tiens.
9: Justement, prendre la douche.
7: Allez, voilà. Bon, bonne douche et bon spectacle ce soir. Dans un instant, on va parler avec un des frères Taloche. Lequel? Vous le saurez dans une poignée de minutes.
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1: Quand la presse parle de l'armée de notre pays, le titre commence toujours par « Encore une histoire bien belge ». Encore une histoire bien belge, c'est l'équivalent de « Hey, tu connais pas la meilleure ?» Mais en pire.

0: s'il est toujours coincé dans les embarras de circulation. On est en direct de Liège, dans les coulisses de cette célèbre salle, le Forum de Liège, avec des humoristes qui sont en pleine forme. C'est le gala d'Élodie Pou ce soir. Et la bonne nouvelle, c'est que demain, ce sera aussi le gala d'Élodie Pou. Et la bonne nouvelle, ça c'est le double effet qui se coule, c'est qu'il reste encore quelques places. Il faut réserver sur vousrire.com. Voilà, vousrire.com. Allez, on se retrouve tout de suite avec un invité. Ben, c'est le patron, en fait, un des deux patrons.
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0: Et c'est un des frères Taloche qui est avec nous. Je vous laisse deviner lequel. Bonjour, monsieur.
2: Mais bien le bonjour. Devinez lequel des deux frères Taloche je suis, parce qu'à la radio, c'est peut-être moins évident.
0: Ah oui, Bruno ou Vincent? Alors, on vous laisse un peu réfléchir. En tout cas, vous êtes l'un des deux organisateurs de ce Vousrire Festival. 15 ans d'existence cette année, c'est un super anniversaire. Il y a des humoristes partout dans la Cité Ardente.
2: Ça se reproduit, ces bêtes-là. Hein, c'est assez impressionnant, ils se reproduisent partout. C'est vrai que 15 ans, c'est 15 ans, 15 salles, 15 jours. Donc, on est en plein festival. Et c'est vrai qu'il y a énormément d'humoristes. Mais par les temps qui courent, je ne sais pas ce que vous en pensez, mais il n'y aura jamais assez d'humoristes, je pense.
0: Mais je pense que ça fait partie des vitamines de la vie, de rigoler, parce que si on ne rigole pas aujourd'hui, on ne fait que pleurer. Hein. Voilà, il suffit de se pencher pour voir un petit peu la détresse. Et justement, je pense que les gens ont plus que jamais besoin de rigoler. Mais vous, vous faites partie des humoristes depuis des années. Vous avez tout vécu, quoi.
2: Alors, tout vécu, d'abord, non. J'espère qu'il nous reste encore beaucoup de choses à vivre. Mais c'est vrai qu'avec mon frère, on est là depuis longtemps, puisque l'année prochaine, en 2027, on va fêter les 35 ans. Donc, c'est vrai qu'on en a vu des choses en 35 ans. On en a vécu et on est toujours content d'être là et de pouvoir mener à bien des projets où effectivement on développe de plus en plus de spectacles d'humour. Ouais.
0: Vous avez évidemment reconnu Vincent Taloche, hein. Mais oui, je sais que vous l'aviez reconnu dans votre voiture. Et oui, c'est bien lui. Vous aviez la bonne réponse, madame. Très très bien, félicitations. C'est vrai que vous êtes humoriste, forcément. On se souvient de Signé Taloche, c'était quand même incroyable. Ça faisait partie des grands rendez-vous sur la Une avec Bon Week-end. Et d'ailleurs, il y a des gens de Bon Week-end que j'ai croisés dans les coulisses ici. Il y a quelque chose, on a envie d'aller les voir et de leur demander bonjour. Mais je vous regardais quand j'étais petit avec ma grand-maman à la télé.
2: Et c'est ça, et donc vous parlez sûrement de Pierre Oken, alias Momo. C'est vrai qu'on fait partie des anciens, donc il fait partie du gala d'Élodie Pou. C'est chouette parce que Élodie a rassemblé énormément de générations différentes, même de nationalités différentes, et c'est vrai qu'on fait partie des anciens, mais on s'amuse toujours beaucoup, et je vous promets qu'il y a 2-3 jours qu'il est là-bas, dans les coulisses, à l'hôtel avec nous, et on se rappelle de bons moments, de bons week-ends, les Signé Taloche aussi, donc ça fait parfois vieux combattant, mais on se marre bien à se rappeler toutes les conneries qu'on a fait ensemble.
0: Bah, c'était des rendez-vous du week-end qu'on ne manquait pas. C'était vraiment le rendez-vous, quoi. C'était comme ça. C'était le vendredi soir. C'était Bon Week-end. Et puis c'est tout. Et puis Signé Taloche aussi. Et puis vous êtes passé du côté dans la production de spectacles. Vous produisez, vous aidez aussi les jeunes à s'épanouir dans l'humour énormément. Hein. Vous êtes vraiment militant de l'humour, on peut le dire.
2: Non, militant de l'humour, non, je ne crois pas. Enfin, oui, c'est-à-dire que j'ai toujours aimé mon métier, ça c'est sûr. Je me suis intéressé très tôt à la production, je ne sais pas pourquoi, j'ai aucune idée pourquoi. Petit à petit, c'est venu surtout à ma rencontre avec Virginie Hoc, que je produis depuis 20 ans maintenant. Et puis c'est vrai que produire un festival, c'est une sorte de grosse entreprise, mais qu'on adore, avec toujours ce lien commun. C'est l'humour, même quand j'ai créé la fédération pendant le Covid, c'est aussi, tout est lié à l'humour. Ça veut dire que moi j'aime ça, et j'aime un peu aussi m'intéresser aux autres, et de peut-être pourquoi pas donner des coups de main quand on peut. Et donc ça reste passionnant, et moi je suis quelqu'un de passionné, donc c'est jamais à contre-cœur que je me lance dans des entreprises comme ça.
0: Eh ben, prenons Virginie Hoc par exemple. Moi je me souviens d'elle, elle était le dimanche soir avec le délégué général aux droits de l'enfant qui s'appelle Claude Lelièvre sur une émission de la radio d'en face. Le dimanche soir, elle n'était pas vraiment connue, et je pense qu'elle était encore chef au scout, ou en tout cas elle faisait partie des mouvements de jeunesse. Et puis là c'est l'explosion, on la voit partout, c'est incroyable, et elle n'est pas la seule. C'est quoi la recette des Taloches pour faire monter les humoristes comme ça sur les scènes du monde entier, presque?
2: Oh, je crois pas que c'est une recette où on a quelque chose à voir, c'est surtout le talent des artistes. Nous, c'est des rencontres aussi, Virginie, c'est une rencontre. Les artistes qu'on invite au festival, c'est une rencontre. Je pense pas qu'il y ait une recette, sinon ce serait trop facile. C'est du travail. Moi, je crois très très fort à la force du travail, à talent équivalent, le travail amène à un autre horizon. Donc, je prône ça. Et puis, voilà, je vous dis, il y a aussi des concours de circonstances, mais des recettes, je vous promets qu'il n'y en a aucune.
0: D'accord. Donc, il n'y aura pas les ingrédients, il n'y aura pas les recettes. Il ne faut pas mélanger deux trucs dans un shaker. Ça ne marchera pas. Mais le travail fait partie, évidemment, et la passion, je pense d'abord, hein, c'est ce qu'on a, évidemment, dans les tripes, qui nous fait nous lever le matin, en fait, tout simplement, ou nous coucher très tard le soir après des spectacles. Et puis, il faut refaire la route après. Hein. C'est une vie quand même d'être un artiste. On va évidemment parler des humoristes présents dans le festival. J'ai l'impression que toute la scène de l'humour est à Liège pendant quelques jours.
2: Oui, on a cette chance. Ça veut dire qu'on a visé un peu haut avec les 15 ans, parce que de faire un festival deux fois plus long, c'est quand même aussi deux fois plus fatigant. C'est beaucoup de salles, beaucoup de spectacles. En même temps, c'est un anniversaire. On s'est dit 15 ans, on ne va pas passer à côté. Donc, nous, on a cette volonté, cette force de pouvoir continuer à proposer un maximum de choses. Et vraiment, c'est plaisant, parce que là, on vient de terminer les enregistrements des Galas Télé, qui est quand même, on va dire, un gros, gros morceau du festival, qui est très, très fatigant pour nous. Ça, c'est mission accomplie. Et je pense qu'on va pouvoir voir sur les chaînes de la RTBF deux magnifiques galas, mais il n'y a pas que les galas. C'est vrai qu'ici, Élodie Poux, par exemple, nous fait un chouette cadeau. Ce spectacle, elle l'avait créé pour Montreux Comédie Festival, qui avait été capté. Et c'était pas vraiment prévu qu'elle le refasse. Mais comme on a la chance de beaucoup s'entendre très très bien avec Élodie, que j'ai vu vraiment naître, comme on dit, je lui ai proposé qu'elle vienne à Liège, et avec Michel Frenat, qui a mis en scène et qui a coécrit, ils ont dit chiche, parce qu'à Liège, c'est toujours génial. Donc, il y a aussi cette forme de Allez, c'est chez vous, c'est à Liège, elle est à Loche, on y va. Et nous, on est très fiers de ça.
0: Bah, Elodie aussi, c'est devenue une star. Moi, je me souviens d'elle. Elle était au Fou Rire. C'est un petit théâtre d'humour. Elle avait pris le Thalys. Donc, c'est pas très loin de la gare du Midi. C'est Anderlecht, le Fou Rire. Et un ami, Marc Vernon, m'avait dit, mais viens, on va aller voir une humoriste. Elle s'appelle Elodie Poux. J'ai des places, etc. Moi, je connaissais pas du tout. Et aujourd'hui, on la voit partout.
2: Ah oui, puis ça, moi, je peux même vous parler de son parcours belge, parce que je crois qu'elle a fait 3-4 fois le festival dans des salles qui étaient d'abord de 100 places, et puis de 200, puis de 400. Et elle me fait un beau cadeau, c'est qu'elle me demande de m'occuper d'elle en Belgique. Et donc, on a fait deux forêts nationales quand même avec Élodie, c'est juste incroyable, quoi. Donc, moi, je suis souvent ému parce qu'on a commencé à se faire des grimaces, qu'elle adore faire des grimaces, moi aussi, en coulisses un jour. Et puis maintenant, une chouette collaboration qui continue. Et puis pour le festival, parce que là, elle fait des allers-retours à Paris, parce qu'elle fait énormément de choses maintenant. Mais elle a dit qu'elle serait là, elle est là, quoi. C'est quelqu'un de parole et elle nous fait un beau cadeau de faire deux soirées ici au forum avec elle, quoi.
0: Voilà, alors parlons de la soirée de gala, parce que ceux qui vont venir à Liège ce soir vont se régaler, justement. C'est peut-être pour ça que ça s'appelle un gala, d'ailleurs, je ne sais pas trop, mais il y a plein d'humoristes qui vont partager la scène avec Élodie, qui est un peu la maîtresse de cérémonie. C'est ce que Alex Vizorek a fait, hein, vendredi et samedi, d'ailleurs. Il reste des places pour demain. Bah, parlez-nous de ce spectacle. Qu'est-ce qu'on va voir ce soir?
2: Alors, c'est un spectacle, c'est pas le spectacle d'Élodie, c'est une idée qu'elle avait eue, qu'elle a fait, effectivement, à Montreux, c'est qu'elle aime l'univers du cinéma profondément. Et elle dit, tiens, moi, j'aimerais rejouer des scènes de cinéma, mais à ma façon. Déjà, on imagine ce que ça peut donner. Et petit à coup, elle s'est dit, j'ai pas envie de faire ça tout seul. C'est-à-dire qu'elle a un thème ici qui va être le thème du cinéma, d'où le titre Élodie Pouf et son cinéma. Elle va revisiter des scènes de cinéma à sa façon. Et puis, elle invite des amis à elle qui sont comédiens. On a parlé de Pierre O'Kane, bien sûr. Il y a aussi deux humoristes belges. Il y a Tamara Payne, qu'on ne présente plus.
0: On l'avait en début d'émission, bien sûr.
2: Il y a Sarah Grosjean qui sera là aussi. Il y a les Décaféinés, qui est un duo français qu'on adore, qui sont complètement... Et Mélodie Fontaine aussi, qui est une superbe humoriste. Tout ça autour d'Élodie et dans un thème où ils sont complètement déjantés. Ça part dans tous les sens. Il y a même un dinosaure qui va venir sur la scène du forum dans quelques instants.
0: Attendez, un vrai dinosaure?
2: Alors, oui, tout à fait. Vous savez qu'on ne recule devant aucun moyen.
0: C'est vrai qu'à Liège, tout est possible.
2: Eh ben oui, à Liège, on a un vrai dinosaure et je vous défie de voir que c'est un faux. Et donc voilà, il y a tout ça. C'est un gros délire. Je pense qu'elle s'amuse beaucoup avec ses amis, quoi.
0: Ok, impeccable. Alors, c'est évidemment pas une seule soirée de gala, il y en a déjà eu quelques-uns. Il y a plein de spectacles un peu partout dans les salles de Liège, vousrire.com. Pour ceux qui peuvent pas se marrer aujourd'hui, qui peuvent pas se marrer demain, parce que bah, y a le boulot, il y a les enfants, il y a la vie, quoi, tu comprends, voilà. Alors Vincent, je peux venir après-demain, je peux venir les autres jours, qu'est-ce que tu me conseilles?
2: Alors, c'est ça qui est chouette, on est vraiment qu'au début, hein, du festival. Ça veut dire qu'à partir de maintenant jusqu'au 13 octobre, il y a des spectacles tous les jours. Il y a des spectacles dans plein de salles différentes. Et pourquoi est-ce que c'est toujours difficile d'en citer? C'est tellement il y en a. Mais par contre, je dis toujours à quelqu'un, il y a tous les styles. Il y a de l'humour musical, il y a de l'humour cynique, il y a de l'humour stand-up, il y a de l'humour à sketch, il y a des pièces de théâtre, il y a des galas. Et moi, je dis toujours, Le site, il est plutôt facile d'accès et on y voit tout, c'est vousrire.com, c'est facile à retenir. Et ce week-end, par exemple, vendredi, il y a 12 spectacles. Samedi, je pense qu'il y en a 14. Dimanche, on fait un truc inédit ici au Forum, le gala 100% liégeois. Il y a le concours La Relève qui a permis de voir naître des gens comme PE, comme Laura Lone, etc. Ce concours est gratuit d'ailleurs pour le public, c'est samedi après-midi. Il y aura aussi un show 100% belge, voilà, parce qu'on tient vraiment à mettre ça en valeur. Donc, il y a de tout jusque la clôture qui aura lieu avec Guillaume, où il fait deux forums, voilà. Donc,
0: Ce sera le 13.
2: Donc,
0: on sera là en plus.
2: Ah ben, vous avez intérêt à être là. Donc, il y a vraiment de quoi faire, hein, vraiment.
0: Ouais, voilà, vousrire.com, bah, faites votre marché. C'est un peu comme les festivals de musique. C'est-à-dire qu'on se dit, il y a plein d'artistes. Puis parfois, on passe à côté d'une scène, on se dit, mais tiens, attends, on va découvrir un truc là. C'est pas mal le son. Bah là, il faut oser pousser les portes et se dire, ah bah tiens, cet humour-là. Et c'est vraiment pas mal. Et imaginez, vous venez samedi, c'est gratuit. C'est des gens qui participent à un concours. Imaginez que dans deux ans, la personne qui vous aura fait le plus rire va remplir Forêt Nationale. Vous pourrez dire, j'y étais.
2: Oui, c'est ça, on est très fiers de ça, parce que le meilleur exemple, c'est Laura Lone, parce que son premier concours dans sa vie, c'était il y a, je pense, 13 ans, c'était chez nous, on a gardé contact, mais c'est beau, nous on est très fiers de ça, donc n'hésitez pas, en plus, vous savez que Liège est une ville festive, donc en dehors du festival, il y a moyen de beaucoup s'amuser, et je pense qu'on a besoin de s'amuser par les temps qui courent, donc venez nous rejoindre.
0: Voilà, et puis il y a des croustillons pas loin, des laquements, c'est la foire, hein, donc...
2: c'est exactement ça, il y a tout pour que ce soit bien.
0: Voilà, oufti, venez à Liège, vousrire.com, merci Vincent Taloche, et bravo, et bon anniversaire pour les 15 ans du festival. Elle est sympa, Charlotte Boisselier ?
2: Charlotte Boisselier, elle est sympa, c'est une fille extraordinaire, oh, je vais refaire, elle est extraordinaire, elle est très douée, moi je la connais depuis quelques années, elle assure les premières parties d'Élodie Poux, elle a fait tous les zéniths avec Élodie pour la première partie. Vous savez, c'est un exercice difficile, hein, parce que les gens ne viennent pas pour vous. Vous avez 5-6 000 personnes devant vous. Chaque fois, elle a fait un petit carton. Elle a une force tranquille comme ça. Et moi, c'est quelqu'un que j'aime vraiment beaucoup.
0: On peut dire que c'est la Teddy Bear de l'humour, par exemple, parce que lui, il a fait les premières parties de Julien Doré, de Clara Luciani, etc. Et maintenant, il sort un album. Il est invité partout en France, le mec. Moi, je me souviens de lui avoir dit, vous, un jour, hein, vous n'allez plus venir à la radio, vous verrez. Et ça cartonne.
2: C'est tout ce qu'on peut souhaiter à Charlotte, évidemment.
0: Mais bien sûr. Et on l'accueille justement en direct sur va citer dans quelques instants. Merci Vincent Taloche.
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0: Très bonne soirée avec nous sur RTBF Vivacité, en direct depuis les coulisses du Forum de Liège. C'est pour ça que ça résonne, parce que vous allez peut-être vous dire, mais enfin, il n'est jamais dans les coulisses du Forum de Liège, ça résonne, on a l'impression qu'il est chez lui, il fait émission radio, il est en train de se foutre de nous. Ben non, parce que ce soir, sur scène, il y aura Charlotte Boisselier, par exemple. Ben, vous allez voir que dans quelques secondes, elle sera juste à côté de moi, tout de suite.
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0: Et à 19h39, ça nous fait plaisir de rire ensemble dans On en rit encore jusqu'à 20h depuis le Forum de Liège, avec ce festival qui va durer jusqu'au 13 novembre même. Enfin bref, il y a des spectacles partout dans Liège. Allez voir sur vousrire.com, on en parlait avec Vincent Taloche il y a quelques instants. Charlotte Boisselier est votre invitée ce soir sur Vivacité. Bonsoir Charlotte.
5: Bonsoir.
0: Vous venez de Haute-Savoie. Et vous y êtes encore aujourd'hui ?
5: Eh ben là, non, maintenant je suis à Liège, mais j'en viens, je suis partie à 5h du mat pour vous rejoindre, donc ça fait plaisir d'être arrivée.
0: Parce que généralement, on adore aller prendre du bon temps en Haute-Savoie, c'est magnifique, c'est en pleine nature, et là vous arrivez dans l'effervescence de Liège, c'est la première fois ?
5: Non, je suis déjà venue à Liège, mais il faisait pas si beau.
0: C'est vrai qu'aujourd'hui, profitez-en, c'est le dernier jour de beau temps, demain c'est la pluie qui arrive en fin de journée. Votre spectacle s'appelle Singulière.
5: Oui, c'est ça, Singulière, c'est un stand-up, je fais des personnages, je raconte plein de choses qui touchent tout le monde et on passe un bon moment.
0: C'est un spectacle sur les étiquettes, c'est un peu ça, c'est vrai qu'on a tendance souvent à étiqueter, on a besoin d'étiqueter tout, hein. Je ne sais pas si c'est le supermarché, mais c'est vrai qu'une relation, il faut qu'on l'étiquette, il faut qu'on étiquette ce qui se passe dans notre vie, notre belle-mère, on doit lui mettre une étiquette, on met des étiquettes absolument sur tout et sur tout le monde, c'est un peu le constat que vous avez fait ?
5: Oui, le constat que je fais dans mon spectacle, c'est que les étiquettes, ben, ça gratte. Et quand ça gratte, c'est chiant. Donc il faut arrêter d'en créer tout le temps des nouvelles et puis que juste chacun fasse ce qu'il veut, quand il veut, et que chacun s'occupe un peu plus de ses fesses et on passera de meilleurs moments tous ensemble, je pense.
0: Ah, effectivement. En tout cas, vous faites rire justement avec les étiquettes. Quelles sont les trois étiquettes que vous avez envie de partager avec nous ce soir sur Vivacité ? Allez, deux étiquettes, une étiquette.
5: Une étiquette. Moi j'ai remarqué que quand tu fais pas partie d'un groupe ou d'une étiquette, et de toute façon on s'empresse de t'en créer une nouvelle, donc tu n'es jamais sans étiquette, déjà ça c'est bien, tu n'es pas perdu, et puis après les étiquettes classiques, hein, c'est ta relation de couple, comment ça se passe, comment tu t'habilles, qui avec qui tu traînes, ce que tu fais, tout est bon pour être étiqueté quoi.
0: Voilà, vous avez fait, Vincent le disait il y a quelques minutes sur Vivacité, les premières parties d'Élodie Pou. C'est parfois pas évident. Hein, si on prend la chanson par exemple, les artistes qui font les premières parties, forcément les gens ils ont acheté des tickets pour aller voir la deuxième partie. Et ça vous a fait quoi ? C'était plutôt une expérience positive ou il y avait quand même un peu d'appréhension ?
5: Les deux. C'était une expérience très très positive. J'ai eu un accueil incroyable parce qu'Élo elle a un public de fou. Et l'appréhension, forcément, parce qu'effectivement, comme tu l'as dit, les gens ne viennent pas pour nous, donc il faut les convaincre et puis et aller les chercher. Mais si tu choisis le bon set, en général, t'as quand même un bon accueil si t'as de la chance. Et j'ai de la chance, donc c'est cool.
0: Ah ouais, Élodie qui vous a d'ailleurs invité aujourd'hui et demain dans son Élodie Pou fait son cinéma, hein, c'est comme ça que ça s'appelle ici, et il reste encore quelques tickets pour demain, je dis ça, je dis rien, mais faut peut-être se dépêcher de les acheter parce que ça part très vite. Et qu'est-ce que vous allez faire ce soir ?
5: Eh ben ce soir je vais faire un extrait de mon spectacle c'est sur les toilettes. Mais bon, les toilettes ça touche tout le monde, donc c'est un sketch qui fonctionne en général.
0: D'accord, c'est pour ça qu'il y a de l'écho partout dans les coulisses du Forum de Liège.
5: Voilà, c'est ça, c'est pour être dans l'ambiance dès le début, quoi, que les gens ne soient pas perdus, ils savent tout de suite où ils vont.
0: Voilà, effectivement. Donc c'est un échantillon du spectacle. Alors la bonne nouvelle, c'est que vous allez rester quelques jours à Liège, puisqu'on pourra aller rire avec vous le 10 octobre au Théâtre du Vaudeville. Et là, même question, il va se passer quoi le 10 octobre au Théâtre du Vaudeville, Charlotte ?
5: Eh bien, je vais jouer mon spectacle entier. Donc, je suis trop contente parce que c'est la deuxième fois seulement que je joue en Belgique. Donc là, j'ai trois dates. Liège, il ne reste que cinq places, il me semble, mais je joue...
0: Il reste cinq places. Attendez, parce que là, c'est important de le dire. Il reste cinq places, je rappelle. Donc, si vous êtes proche de votre portable, vous tapez Charlotte Boisselier, 10 octobre, Théâtre du Vaudeville, parce que cinq places, ça va très vite partir.
5: Bah, si vous êtes de Liège, il vaut mieux vous dépêcher. Sinon, je joue à Charleroi le 9 et à Bruxelles le 11. Donc, il y a toujours moyen de venir pas trop loin de chez vous, mais ça fait un petit peu plus de route, quoi.
0: Voilà. Si vous étiez votre meilleur pote, qu'est-ce que vous diriez de vous ? Pourquoi il faudrait venir voir Charlotte ? Parce qu'en fait, moi, Charlotte, j'ai déjà entendu son nom, effectivement, mais je la connais pas bien. Pourquoi je viendrais rire avec Charlotte ?
5: Oh, faut que je dise des compliments sur moi-même là.
0: Ah bah oui, bah c'est une étiquette quoi. Hein. Ça s'appelle le narcissisme. Bah oui, mais voilà, tout est.
5: Que j'ai pas du tout pour le.
0: Bah non, mais justement, c'est drôle de jouer ce rôle-là.
5: Eh ben, ce qu'on peut dire de moi, c'est que on passe un bon moment, le spectacle est cool, on décroche du quotidien, on rigole, ça touche tout le monde et en même temps, il y a un message qui est très important sur le lâcher. Prise l'amour de soi et l'amour des autres sans jugement, donc je pense que c'est des choses qui sont quand même très importantes à entendre.
0: Eh ben, allez applaudir Charlotte Boisselier, ce sera le 10 octobre au Théâtre du Vaudeville et si vous êtes vraiment impatient, elle sera là demain aussi dans Élodie Pouf et son cinéma et ça c'est sur vosrires.com. Merci Charlotte, on vous souhaite tout le meilleur. Alors entre le public de Haute-Savoie et le public liégeois, c'est quoi la différence?
5: La qualité, j'imagine. Non, mais nous, en France, on dit que plus on monte vers le nord, plus le public est qualitatif. Donc, la Belgique, normalement, on est bien. Et puis, le public belge a quand même une c'est quoi le mot ? Réputation.
0: Oui.
5: Réputation d'être un public incroyable. Donc, ça devrait très bien se passer, normalement.
0: Merci, Charlotte Boisselier. On vous souhaite une excellente soirée. On se retrouve dans quelques instants en direct sur RTBF Vivacité.
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0: De Teddy Bear, on attend l'album avec impatience, hein. Le plus beau, là c'était Enchanté sur RTB Vivacité. Alors, je vais vous dire un truc, vous qui êtes à l'écoute de la radio, eh bien, vous êtes installé au premier rang de la salle du Forum de Liège. Je vous promets que c'est vrai. Et d'ailleurs, il y a beaucoup de témoins, et notamment Olivier qui est juste à côté de moi au premier rang. On est vraiment là, juste en face des humoristes qui vont se produire autour d'Élodie Poux ce soir. Bonsoir Olivier.
1: Bonsoir.
0: Alors, vous venez de Liège, vous êtes de la région ?
1: Oui, tout à fait, pur liégeois.
0: Pur liégeois. Alors attendez, vous êtes au premier rang, vous avez réservé longtemps à l'avance alors ?
1: Et oui, tout à fait. Je suis le programme du Forum tous les jours. Et alors comme ça, j'ai l'occasion de pouvoir être bien placé pour les différents spectacles.
0: Ah oui, donc vous êtes un monsieur du premier rang, si je comprends bien.
1: Tout à fait. J'ai même mes places pour la semaine prochaine pour Guillaume, mais nous sommes aux mêmes places au premier rang.
0: Ah ouais, au premier rang, c'est top. Vous êtes venu avec qui ?
1: S'il vous plaît.
0: Vous êtes venu avec qui ?
1: Avec mon mari.
0: Avec votre mari, ça c'est chouette. Et donc forcément vous aimez l'humour, vous êtes abonné un peu au Forum de Liège. C'est Élodie Poux, sa grande soirée, Élodie Poux qui fait son cinéma. Vous êtes forcément venu pour elle, on s'en doute. Mais il y a d'autres humoristes. Alors qui vous attire ce soir ?
1: Mais je sais bien qu'il y a Tamara.
0: Ah oui.
1: Et
0: ah,
1: alors, oui, oui, oui. Ça, c'est un sacré numéro.
0: Ah oui, oui, oui.
1: Et il y a bien d'autres, et il y a beaucoup de surprises aussi. Tous les noms n'étaient pas dévoilés dans la programmation du spectacle.
0: Ah, donc je peux pas tout vous dire alors.
1: Non.
0: Vous voulez garder la surprise, j'imagine.
1: Tout à fait.
0: Bon, bah voilà, en tout cas, bon spectacle. Alors, c'est quoi les prochains spectacles que vous viendrez voir ? Donc, Guillaume,
1: le 14 octobre, la semaine prochaine.
0: Voilà, qui sont les humoristes qui font le plus rire ?
1: J'ai une humoriste que j'aime énormément, c'est Zidani.
0: Oui.
1: Qui est plutôt de la région bruxelloise, mais qui vient régulièrement à Liège et qu'on a de bons contacts avec elle, et c'est ma préférée.
0: Ah bah c'est très chouette, on vous souhaite une excellente soirée. Qu'est-ce que vous avez envie de dire aux auditeurs de Vivacité qui nous écoutent ce soir, qui disent, attendez, lui il est au premier rang du Forum de Liège, j'ai peut-être passé une moins bonne journée aujourd'hui, j'ai envie de me marrer, j'ai envie de venir, qu'est-ce que vous lui conseillez ?
1: Je conseille tout simplement à n'importe qui de venir passer une bonne soirée au Forum dans le cadre du Vous Rire. Et c'est toujours un très bon moment de venir au Forum à Liège.
0: Eh ben super, on vous souhaite une bonne soirée avec votre mari alors.
1: Merci beaucoup.
0: Et voilà, eh ben rigolez bien. Hein, voilà.
1: Merci beaucoup.
0: Attention, vous avez des lunettes, hein, il risque d'y avoir de la buée sur les lunettes alors.
1: Ce n'est pas grave, c'est fait exprès.
0: D'accord, merci. Passez une excellente soirée. Voilà. Et la salle est en train de se remplir. Et c'est vrai que c'est une salle mythique, hein, le Forum. Hein, vous entendez un petit peu l'ambiance. On n'est plus trop dans les coulisses du Forum là. Vous avez vraiment l'ambiance comme si vous étiez dans la salle avec nous. Allez, on se retrouve dans une poignée de secondes en direct sur Vivacité, puis à partir de 20h, Viva Musique évidemment.

0: forsaken me. Black Horse and the Cherry Tree dans On en rit encore sur RTBF Vivacité. C'était Katie Tunstall.
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0: Eh oui, on en rit encore, et avec le public, avec les auditeurs de Vivacité qui sont dans la salle, le Forum de Liège, quelle belle salle quand même. Il y a Isa, elle m'a dit, eh, moi je suis une badja, ouais, il n'y a pas de problème. Bonjour Isa.
2: Hello tout le monde.
0: Alors vous êtes au siège numéro 346, hein, comme ça tout le monde le sait. 346, Isa, vous venez de quelle région?
2: Ici d'Angleurre.
0: À Angleurre, mais vous n'avez pas d'origine vraiment liégeoise? Vos origines ne sont pas liégeoises, vous me disiez.
2: Ah non, je suis née Carolo.
0: Carolo, et vous êtes venu voir, bah forcément Élodie Pou, mais encore.
2: Ah, mais en fait, on l'a découvert sur la chaîne Comédie, et elle nous fait mourir de rire depuis ses débuts. Vraiment, on a l'impression de voir l'institutrice maternelle de nos enfants. Et elle est trop.
0: Elle est trop, donc elle vous a vraiment séduit. Vous savez que c'est un peu sa soirée de gala ce soir. Hein, c'est Élodie Pou fait son cinéma. Il y aura d'autres humoristes. Vous savez qui ou pas?
2: Je pense Alex Vizorek, je pense. Et le reste, on a envie de les découvrir et de passer une super soirée avec tout le monde.
0: Bon, impeccable. Vous êtes venu avec qui?
2: Avec mon futur époux, Mickaël.
0: Ah bon? Elle a dit oui, Mickaël?
3: Oui, elle a dit oui.
0: Ah bah c'est merveilleux, mais c'est génial ça. Félicitations à tous les deux. Alors, quand est-ce que vous allez vous mettre la bague au doigt?
2: Ah ben, nous nous marions le 5 décembre.
0: Ah oui, donc c'est tout proche là. Vous êtes, la dernière ligne droite dans les préparatifs du mariage alors.
2: Bah oui, évidemment. Hein.
0: Oh là là, c'est bien, des amoureux sur Vivacité, ça fait vraiment plaisir. Bah écoutez, on vous souhaite tous nos voeux de bonheur, évidemment, pour ce mariage. Vous avez bien fêté ça.
2: Hein. Et toujours un plaisir d'écouter Vivacité dans la voiture.
0: Ah bah c'est impeccable, et vous n'êtes pas la seule d'ailleurs, hein. On vous salue. Il y a Tony aussi qui est là, juste derrière vous, c'est le siège numéro 370, j'aime bien dire le numéro de siège, parce que quand vous viendrez au forum, vous direz, ah bah tiens, ils ont parlé du siège 346, 370, ça va Tony?
4: Ça va bien, et vous-même?
0: Mais oui, super, vous êtes du coin de Liège?
4: De Serein, en réalité d'Ougré, c'est un peu petit plus haut, quoi.
0: Oui, Ougré, on connaît bien, pas loin du stade du Standard, en fait.
4: Voilà, c'est ça, exactement.
0: Voilà, alors Élodie Pou, vous la connaissez un peu, vous l'avez découvert, comment?
4: En fait, c'est mon papy qui la connaît.
0: Ah, vous êtes venu avec votre papy qui s'appelle?
4: Qui s'appelle...
0: Vous savez plus?
4: Michel.
0: Ah, Michel.
4: Oui, Zaman. Michel Zaman, et il m'a dit qu'il fallait la découvrir, il m'a montré, et j'ai vu ça marrant, donc je dis je vais découvrir.
0: Ah bon, vous souhaite une excellente soirée en tout cas, merci à vous.
4: Je vous remercie.
0: Voilà, bonne soirée à vous et à votre papy.
4: Bonne soirée à tout le monde.
0: Merci à les auditeurs.
2: Et on va s'amuser, Vivacité.
0: Ouais, voilà, il y a une bonne ambiance, hein. On est à Liège, que voulez-vous. Bonne soirée avec Viva Musique dans quelques instants.
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11: Il est 20h. David Rifon, bonsoir à tous. La défense avait plaidé le meurtre sans préméditation. Le ministère public et les parties civiles soutenaient la qualification d'assassinat. Les jurés de la cour d'assises du Brabant wallon ont retenu la deuxième option, celle de la préméditation. Nicolas Hulens a été reconnu coupable de l'assassinat de sa belle-mère, Myriam Le Chien. Il l'avait abattu de plusieurs coups de feu devant sa propriété à Ohain. C'était en 2023. Il lui reprochait de dilapider la fortune de son père, le baron Guy Hulens, une des plus grandes fortunes de Belgique. La question de la préméditation était centrale dans ce procès. Nicolas Hulens avait pris la parole une dernière fois en début de matinée, présentant à nouveau ses excuses aux proches de Myriam Le Chien. Ensuite, le jury s'est retiré quasiment toute la journée. La peine sera prononcée demain. Policiers face aux casseurs. Nouvel acte ce mardi à Liège, le centre-ville, théâtre de nouveaux affrontements en fin d'après-midi. Pourtant, comme hier, la manifestation des jeunes avait débuté dans le calme. Mais une nouvelle fois, des casseurs ont profité de la situation pour s'infiltrer dans les cortèges. Des vitres ont volé en fin d'après-midi. La police a dû utiliser des gaz lacrymogènes pour tenter de disperser la foule. La situation était la plus tendue entre la place Saint-Lambert et la place de la République française. Grosse tension également en France, à nouveau toute la journée. Ce soir, Emmanuel Macron doit organiser une réunion de crise face à une situation de plus en plus explosive. La société belge de physique se réjouit de l'attribution du prix Nobel de physique au Belge Francis Alzen. Selon elle, cette récompense, ce n'est pas un hasard. Cela témoigne sans aucun doute de la qualité de l'enseignement scientifique dans les universités belges et de notre tradition dans le domaine de la physique fondamentale. Francis Alzen a été récompensé pour ses travaux pionniers sur les neutrinos, des particules infiniment petites, extrêmement difficiles à détecter. Le scientifique avait fait placer un télescope dans un bloc de glace d'un kilomètre cube sous la glace du pôle sud pour pouvoir procéder à des observations. Merci pour votre attention. Passez une belle soirée.
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12: On fait un point sur le trafic avec vous, Caroline Martin. Bonsoir Caroline.
13: Bonsoir.
12: Un point très rapide puisqu'il n'y a pas grand-chose. Hein.
13: Oui, absolument. La situation est revenue au calme partout. Donc ça, c'est plutôt une bonne nouvelle. Mais évidemment, restez prudents.
12: Merci beaucoup, Caroline. Effectivement, soyez prudents et puis patients sur la route, évidemment, si vous avez quelques petits embarras encore qui peuvent persister.
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0: Pierre Demar avec le titre Je pense à vous sur Vivacité.
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0: Et moi aussi, je pensais à vous justement depuis jeudi dernier, depuis le dernier Viva Musique ensemble, évidemment, puisque vous avez passé le week-end avec Francis. J'espère que vous allez bien, les amis. Je suis très heureux de vous retrouver en ce mardi soir jusqu'à 23h. C'est votre Viva Musique, votre émission, c'est vous qui la faites, je le rappelle, avec notamment le WhatsApp 0470 07 20 23. Vous y choisissez la musique, vous me demandez les titres qui vous donnent envie, et moi je vous les passe aussi simplement que ça, avec des titres des années 80 jusqu'à aujourd'hui, je le rappelle, hein, vraiment des titres à partir des années 80 jusqu'à aujourd'hui, et dans la variété française, internationale. Faites-vous plaisir et faites-nous plaisir par la même occasion. Bonsoir à Simon de Chauffontaine, déjà présent, et puis Sébastien aussi qui nous dit: après un bain chaud, qu'est-ce qu'il y a de mieux que Viva Musique? Rien. Merci beaucoup pour ce petit message, Sébastien. J'avoue que le petit bain chaud avec les soirées fraîches et nuits fraîches qu'on a en ce moment, ça doit être très très agréable. Merci Sébastien pour le petit message. Merci Simon aussi d'être déjà présent. Et bienvenue à vous toutes et tous qui nous écoutez. Dans quelques instants, on commence avec un premier titre que vous avez choisi. Mais avant ça... Avant ça, il y a ce Shiny Happy People de REM qui arrive. Et puis Lost Frequencies aussi se prépare.
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Lost Frequencies et Marie Froze avec Parezo sur Vivacité dans ce Viva Musique avec vos messages qui commencent à arriver tranquillement. Vous vous mettez dans le bain du Viva Musique avec Jean-Yves, parti travailler. Bon courage Jean-Yves. Et puis aussi Béatrice de Mézières qui nous arrive tout juste par message WhatsApp 0470 07 20 23.

0: Christiane notamment qui elle nous a rejoint. Ah, je vois aussi qu'il y a quelques SMS pardon, qui viennent d'arriver. 30,63, 50 centimes le message, avec Chantal de Namur ou encore Roland de Blény. Merci beaucoup à tous les deux aussi de nous avoir rejoints. Et donc Sébastien nous dit, après un bain chaud, qu'est-ce qu'il y a de mieux que Viva Musique? Rien. Basique d'Orelsan, pourrais-je l'écouter? Merci, merci Sébastien, avec plaisir. Orelsan arrive dans un instant.
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0: et Houston avec It's Not Right But It's Okay arrive dans un instant. Le temps pour moi, juste avant, de saluer ceux qui nous rejoignent avec Marie de Morlanway, Annie de Morialmé, Alain, agriculteur à Sprimont. On a aussi Christine qui nous a rejoint, David. Puis Sébastien nous dit merci. Déception pour le match d'hier. On a tenu plus de temps qu'eux, mais Olysée n'aurait pas dû passer si facilement. Sébastien, j'avoue ne pas avoir suivi du tout, mais si tu es déçu, écoute, je le suis aussi, Sébastien. Merci beaucoup aussi à John Defrère qui nous a rejoint ce soir. Allez, Whitney Houston arrive dans un instant.
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0: Bruno Mars avec le titre On My Soul de Vive sur Vivacité.
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0: Jusqu'à 23h, c'est Viva Musique. Jusqu'à 23h, c'est avec vous. Vous choisissez la musique par message, que ce soit par SMS 30 63 50 centimes, le SMS, ou alors par WhatsApp 0470 07 20 23. C'est vraiment ce que je vous invite à utiliser, hein, puisque c'est entièrement gratuit. Alors pourquoi s'en priver ? D'ailleurs, par le biais de WhatsApp, on a Simon qui nous a demandé un titre qui est Vakra, le titre Fille à Papa. Malheureusement, on ne l'a pas, Simon, ce titre-là. N'hésite pas en choisir un autre, ça sera avec plaisir. Et puis on a aussi Jean-Yves qui nous dit salut à tous les auditeurs, je vous souhaite une bonne soirée. Moi je pars faire ma nuit comme d'habitude, alors je me demandais si tu pouvais passer la chanson Nuit de Jean-Jacques Goldman. Bonne nuit à tous, merci beaucoup pour le message. Et voici Jean-Jacques Goldman, Carole Frédéric, c'est Michael Jones.

BJ Scott et les Remarquables avec le titre Autrement, et on embrasse Jessica qui nous écoute le soir régulièrement. Peut-être qu'elle est là avec nous ce soir. Une petite pensée pour elle, évidemment. Bonsoir à vous toutes et tous qui nous rejoignez avec, je le vois, Laurent qui nous envoyait son message, Jean-Yves qui nous envoyait plein de bonhommes avec des cœurs dans les yeux pour le Jean-Jacques Goldman. Pareil pour Nathalie qui nous dit d'ailleurs, paroles et musique au top, merci à la personne qui a demandé cette chanson de Jean-Jacques Goldman. Bonne soirée musicale à toutes et tous. Merci Nathalie, belle soirée également. Et encore merci à Jean-Yves qui a fait ce choix. Je ne sais plus si j'ai salué John, le frère qui nous a rejoint, mais je le fais à nouveau. Et puis Laurent nous dit bonsoir Quentin, petit rappel du 1er octobre où tu n'avais pas pu diffuser Francis Cabrel avec le titre Octobre. Eh bien, je vais me rattraper, Laurent.

0: Joe avec End of Beginning arrive dans un instant. Marguerite avec Belle Vie également très vite sur Vivacité.
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Marguerite avec Belle Vie sur Vivacité. Je l'ai dit, hein, il faut que je me rattrape auprès de Laurent qui nous avait demandé Francis Cabrel avec le titre Octobre. Et il nous dit pensée particulière aux personnes atteintes du cancer du sein. Merci à toi. Et bien, merci Laurent pour le message. Évidemment qu'on a une pensée pour les personnes atteintes du cancer du sein en ce mois d'octobre. On vous embrasse, on vous envoie plein de force. Et puis on vous dédie aussi ce titre. En tout cas, Laurent le fait de Francis Cabrel. Voici Octobre sur Viva.

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Grand Corps Malade et Stilto avec le prochain rêve sur Vivacité. Dans ce Viva Musique jusqu'à 23h où je vois les messages de Christophe, de Martine qui nous dit « Audin se joint à moi pour te dire bonsoir avant de s'endormir et je sens que ça va arriver vite. Belle soirée en musique à vous tous. Belle nuit Audin et bonsoir Martine. » Béatrice de Mézières nous dit « J'envoie toutes mes ondes positives à toutes les personnes qui luttent contre ce crabe. Force à eux. » Merci Béatrice. Merci pour les messages. Jusqu'à 23h, on est ensemble. Voici Michael Jackson avec Billie Jean avant les infos de 21h.

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5: David Riffon, bonsoir à tous. Débordement de casseurs à Liège ces deux derniers jours, mais aussi ailleurs en Wallonie, à Mons ou à Charleroi par exemple. Charleroi où une procédure accélérée qui débouchera sur une comparution devant un tribunal correctionnel a été lancée contre deux des trois personnes interpellées suite à une scène de coups et blessures sur un policier hier lors de la journée de manifestation des élèves. Un policier en civil, porteur de son brassard et intervenant sur un feu de poubelle allumé par un mineur d'âge, a été pris à partie et roué de coups. Trois personnes, deux majeurs et un mineur, auraient poussé le policier pour le déséquilibrer et permettre au mineur suspecté d'avoir mis le feu à la poubelle de prendre la fuite. Ces trois personnes auraient également porté des coups au policier. Il est en incapacité de travail. Les deux personnes majeures comparaîtront donc très prochainement devant le tribunal correctionnel. Le mineur d'âge doit encore être présenté à un juge de la jeunesse. Maître Laurent Kennes est soulagé. L'avocat des enfants de Myriam Lechien s'est dit très satisfait du verdict des jurés à la cour d'assises du Brabant Wallon, reconnaissant Nicolas Hulens coupable d'assassinat. Il a surtout souligné les motivations retenues par le jury. Il n'est pas seulement dit que c'est un assassin, il est aussi dit qu'il a préféré préparer son acte bien avant, qu'il s'est armé pour aller sur place et qu'il est un menteur. Pour Maître Kennes, ces éléments rejoignent directement la thèse défendue par les parties civiles. Dans le camp de la défense, par contre, Jean-Philippe Mayence s'est dit déçu par le verdict. Il pointe également un problème de procédure. 140 vols seront annulés vendredi, jour de grève à l'aéroport de Bruxelles. Alizia fonctionnera avec un effectif réduit. Des employés de cette entreprise participeront en effet aux actions syndicales contre les mesures prises par le gouvernement fédéral. Alizia travaille pour une vingtaine de compagnies aériennes au total à l'aéroport de Bruxelles, dont le principal opérateur de l'aéroport, Brussels Airlines. Un mot de football, ils ont eu chaud, mais c'est passé. Les Diablotins disputeront l'Euro Espoir 2027 en Serbie et en Albanie. Les moins de 21 ans ont fait 0-0 ce soir au Danemark, un résultat suffisant pour leur permettre de se qualifier directement. La Belgique termine en effet première de son groupe. Merci de nous écouter, excellente soirée.
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0: Taylor Swift avec I Knew It, I Knew You sur Vivacité.
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0: Et commençons cette nouvelle heure ensemble avec Didier qui nous dit bonsoir Quentin, ainsi qu'à l'équipe et tous les auditeurs de Viva Musique. Petit coucou en passant, belle et douce soirée à tous. C'est Didier de Genappe qui nous dit ça. Belle soirée également Didier, merci pour ce petit message. Bienvenue sur Viva Vivacité et puis dans Viva Musique si vous nous rejoignez tout juste. Jusqu'à 23h, votre émission où vous choisissez les titres par le biais des SMS 3063, 50 centimes le message, ou alors de WhatsApp 0407 70 07 20 23. Et c'est entièrement gratuit, WhatsApp. Alors foncez et profitez, les amis, jusqu'à 23h pour faire la programmation musicale des années 80 jusqu'à aujourd'hui. Et tiens, justement, en parlant des années 80, Roland de Blény nous dit un petit retour début 80 avec Kaja Gougou, le titre Too Shy. Il nous dit merci et bisous à tous. Merci beaucoup pour le message, Roland. Et évidemment, un gros bisou à toi aussi. Jusqu'à 23h, vous faites notre programmation musicale et vous faites notre bonheur aussi avec les titres que vous choisissez.

0: Jennifer Page avec Crush sur Vivacité.
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0: Pascal de Basse-Beau de Trois-Ponts qui nous dit très bon choix ce qu'a Jay Gougou avec Toucha et dit Pascal j'aime. Et puis Roland nous dit merci toute ma jeunesse. Et ben ça fait plaisir de vous avoir fait plaisir. Merci beaucoup pour vos messages les amis. Marc Lavoine, Patrick Fiori dans un instant avec le titre Occupé. Et puis New Radicals aussi avant de poursuivre évidemment avec d'autres titres que vous avez choisis.
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0: Christophe Willem arrive dans un instant avec le titre Système. Et puis juste après ce Christophe Willem, on écoute un titre que vous m'avez demandé.
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0: DJ Visage avec Formula sur Vivacité. C'est la demande de Béatrice de Mézières qui m'a dit: coucou Quentin, as-tu passé un bon moment en famille? Serait-il possible de passer Formula de DJ Visage en référence à la victoire de Max Verstappen ce dimanche? Merci beaucoup, bonne émission à toutes et tous. Et bisous, merci Béatrice, merci pour le message. Où j'ai passé un excellent moment en famille et avec plaisir évidemment pour ce titre que tu nous as choisi et qu'on vient d'écouter à l'instant. Je salue eh bien, notre ami Jean-Claude Dandenne qui vient de nous rejoindre et nous allons poursuivre avec évidemment dans quelques instants un titre que vous avez choisi, mais avant ça, on ralentit un peu le rythme après ce DJ Visage. Avec ce Vianney, le titre D'or et d'éteint qui a signé son retour, hein, ce titre, après sa pause. Et puis Grégory Lemarchal arrive dans un instant aussi avec Écrit l'histoire sur Viva.
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Grégory Le Marchal avec Écrit l'Histoire sur Vivacité. Dans quelques instants, vous écrivez notre programmation musicale. Juste après du Pink, What About Us ou encore ce Marine Tricheur sur Viva.

Pink avec What About Us sur Vivacité dans ce Viva Musique où je salue Nadia qui nous dit coucou Quentin. Aucune demande aujourd'hui, juste un petit extrait du concert de dimanche auquel j'ai assisté au Cirque Royal. Elle est allée voir James Birmingham qui est le sosie vocal de George Michael. Effectivement, j'ai écouté quelques extraits des vidéos. C'est très ressemblant. Elle me dit c'est époustouflant, bonne émission et gros bisous à toutes et tous. Merci beaucoup Nadia, on t'embrasse évidemment. Bonsoir à François aussi qui nous écoute depuis le Portugal, de São Miguel, une île du Portugal. Merci beaucoup François pour ce message. Béatrice nous a remercié pour DJ Visage. On a Françoise et Marc de Namur qui sont là et qui me disent bonsoir Quentin. Marc vient seulement de rentrer de son bénévolat, il est très fatigué. Remets une bonne soirée à tout le monde et à ton fils. Et je passe le message évidemment. Merci en tout cas de votre présence. Dans un instant, du Cat's Eye avec Animal. Et puis juste avant ça, eh bien Annie de Morialmé nous a dit bonsoir Quentin. Bonne soirée à toi et tous les auditeurs de Viva Musique. J'aimerais écouter Patricia Cass avec Je voudrais la connaître. Merci et bisous. Merci beaucoup Annie.

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Les Cat's Eye avec le titre Animal sur Vivacité. J'ai envie qu'on puisse écouter un titre que vous avez choisi là juste avant les informations de 22h. Alors ne perdons pas de temps et poursuivons avec ce Wisdom Sea Bees and Honey, le titre Show Me Love, juste avant l'une de vos demandes sur Vivacité. Show me love.

0: Michel Sardou avec Musulmane sur Vivacité. C'est pour Alain de Sprimont qui est sur le tracteur en ce moment, qui nous dit en siège d'herbe, dernière coupe 2026, courage à mes collègues agriculteurs. Un beau Michel Sardou de ton choix. J'espère qu'il t'aura plu, Alain. Et évidemment, on t'embrasse et on embrasse tous les agriculteurs. On se retrouve juste après les infos, tout de suite.
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0: Il est 22h. David Riffon, bonsoir à tous. Les magasins Lidl vont-ils ouvrir le dimanche? La question n'est pas encore tranchée. Le lancement des négociations sociales au sein de la chaîne de supermarchés a de nouveau été reporté aujourd'hui. Une réunion entre direction et syndicats a bien eu lieu, mais le sujet n'a pas été abordé. Comme plusieurs concurrents, les magasins à bas prix, Aldi et Lidl, envisagent également d'ouvrir leurs portes le dimanche, de peur de perdre des parts de marché. Ils l'ont annoncé déjà plus tôt cette année, mais ils ne se précipitent pas. Chez Lidl, par exemple, la direction veut laisser le temps à la négociation. La prochaine réunion n'est d'ailleurs prévue que le 7 décembre. Elle avait déjà été reportée, cette négociation, une première fois cet été. Aujourd'hui, les discussions entre direction et syndicats ont uniquement porté sur la charge de travail du personnel. 488 personnes interpellées aujourd'hui lors de la nouvelle journée de mobilisation du mouvement des lycées en France. 43 membres des forces de l'ordre ont été blessés, selon des chiffres donnés par le ministère de l'Intérieur. Depuis le 28 septembre, au total, une bonne semaine, donc 6500 personnes ont été interpellées dans le cadre de ce mouvement. Aujourd'hui, 266 000 personnes ont défilé dans les rues, dont plus de 50 000 à Paris, selon le ministère. Le double selon les organisations lycéennes étudiantes. Les lycéens ont continué à réclamer des moyens pour l'éducation et entendent poursuivre leur mobilisation malgré l'appel du gouvernement à retourner dans leurs établissements pour dialoguer. Les lycéens, dont le mouvement est né mi-septembre en banlieue parisienne, dénoncent l'insalubrité des bâtiments, des classes surchargées, des absences de professeurs non remplacés, particulièrement dans les quartiers populaires. Et ces manifestations ont essaimé désormais chez nous. La police suédoise a tiré ce soir sur un homme armé devant le Palais Royal dans la capitale, Stockholm. L'homme a été touché, transporté à l'hôpital. Ses blessures sont considérées comme graves, mais sa vie ne serait pas en danger. La porte-parole de la police a refusé de préciser de quel type d'arme il s'agissait, ajoutant que l'opération était en cours, mais qu'il n'y avait aucun danger pour la population. Certains médias évoquent un couteau. Merci pour votre écoute. Passez une belle soirée.
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0: Sienna Spiro avec Material Lover sur Vivacité.
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0: Jusqu'à 23h, c'est Viva Musique. Jusqu'à 23h, c'est vous qui faites la programmation musicale. Vous le savez, avec le WhatsApp 0 470 07 20 23. Ou alors les SMS 30 63 50 centimes le message. Poursuivons cette belle soirée ensemble au rythme de l'une de vos demandes. Et c'est Christine qui vient d'Avine qui nous a dit bonsoir. Ça serait bien pour ceux qui n'ont pas encore de radio DAB de faire une soirée spéciale années 60 et 70. J'avoue qu'on ne fait pas de soirée 60-70 tout simplement parce qu'on ne remonte pas avant les années 80. Et pour ce qui est de Viva Plus, c'est que en DAB Viva Plus. Je ne sais plus. J'avoue très sincèrement qu'il faut que je regarde parce que ça se trouve, il y a d'autres moyens de l'écouter, certainement même sur Internet, hein, si je ne dis pas de bêtises. Mais on peut trouver des moyens d'écouter, je suis sûr, autre que le DAB, très chère Christine. Alors, pour le moment, elle me dit, est-ce que tu peux passer une chanson de... Alors, là, il va falloir que... Voilà, vous m'excusiez pour la prononciation, très certainement, mais... Pomelien, Tiges, ou alors Pomelien... peut-être, et le titre n'importe laquelle, et ben avec grand plaisir. Voilà, je vais pas réécorcher l'artiste, par contre je peux vous dire que le titre s'appelle Atlas et qu'on l'écoute maintenant sur Vivacité. Merci Christine de la présence et de la demande également.

Manu Chao avec Je ne t'aime plus, Bongo Bong sur Vivacité. Il y a Quentin qui est là et qui est venu à ma rescousse, Pomelaine Taze. Voilà, j'ai enfin la bonne prononciation. Désolé d'avoir écorché le nom de l'artiste demandé par Christine un petit peu plus tôt. Allez, poursuivons notre belle soirée musicale ensemble. Dans quelques minutes, un autre titre que vous avez choisi. Avant ça, du Duncan Lawrence ou encore ce Freds avec Carbone pour le titre Mademoiselle, la survivacité.

0: Et Scylla, avec le titre In My Body, rentré il y a peu dans la playlist de Vivacité, arrive dans un instant. Et puis Peps également, avec le titre Liberta. Ça fait longtemps que je ne l'ai pas entendu, ce titre, ça va faire plaisir. Il arrive dans quelques minutes aussi sur Vivacité.
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Peps avec le titre Liberta sur Vivacité dans ce Viva Musique. Dans quelques instants, la demande de Christophe de Herve. Je vous garde la surprise du titre, pardon. Avant ça, il y a Gordo et Rainer Zonneveld avec le titre Loco Loco sur Vivacité.

Alain Chamfort avec Clara veut la lune sur Vivacité. Ça a été demandé par Christophe de Herve qui nous a envoyé son petit message un peu plus tôt et qui nous dit merci d'avance, avec grand plaisir. Merci beaucoup Christophe, belle soirée dans un instant. Autre titre que vous avez choisi avant ça, Stevie Wonder, oui pardon, j'ai bugué. Et puis Henri PFR aussi avec Sola sur Vivacité. Allez, ouais.

Stevie Wonder avec Part-Time Lover sur Vivacité. Allez, poursuivons cette soirée avec un bien beau titre qui m'a été demandé par SMS. La chanson a été demandée par notre ami Jean-Claude d'Andenne qui nous a dit « Bonsoir Quentin, serait-il possible d'entendre la chanson de Sting, An Englishman in New York ?» Merci et bonne soirée. Courage à toutes les personnes en difficulté. Le message est passé. Merci beaucoup pour le petit SMS, Jean-Claude. On écoute Sting, évidemment, An Englishman in New York. Et puis, on salue Marie des Pays-Bas qui nous dit « Bonne fin de soirée à tous. Super titre, gros bisous et haut les cœurs », nous dit-elle. Merci Marie, qu'on embrasse également, évidemment. Allez, Sting, An Englishman in New York sur Vivacité. Et puis du Tove Lo et Stromae juste après.